0: Ben, c'est ce que j'ai fait avant juste 15 secondes. J'ai fait le calcul approximatif. Okay. Il faut avoir les deux semaines de congé dans le temps des fêtes, c'est normal. L'action de grange, pas si tu vas travailler. Le recompte devrait se faire deuxième semaine de janvier, à peu près.
1: Ben, ajoute une semaine, peut-être même deux, parce que, bon, tu le sais, je vais être le reporter sur le terrain pour les matchs du Canadien sur Amazon Prime. Donc, tu avais calculé?
0: Troisième semaine ou quatrième. J'avais tout calculé avant de rentrer.
1: OK.
0: C'est un maniaque de staff. Mais là, vu que tu vas faire des games, fait que là, ça va arrêter pour la chose. Mais d'après moi, troisième semaine de janvier, quatrième, fait que on va expliquer autre en tabarouette.
1: Bon, ben, parfait.
0: L'animateur avec qui j'ai un
1: grand. Bon, ben, écoute, c'est parfait, mon Louis. Écoute, en attendant, tu veux nous parler de quoi ce soir?
0: Ben, écoute, je sais que tu as parlé des Alouettes. Juste avant de parler des Alouettes, tu parlais tantôt avec Alex, là, des Rangers de New York. Quelle équipe? C'est terminé, cette équipe-là. C'est l'honneur Alexis Lafrenière. Mais Chris Drury, là, je sais que tu en parlais tantôt. Je sais que tu dois le savoir. Puis je pense que tu dois sûrement l'avoir croisé là, quand tu couvrais le Canadien quand tu jouais contre les Rangers. Sais-tu pourquoi que Drury, il y a l'immunité qui sera peut-être jamais congédiée?
1: Vas-y donc.
0: Il est marié avec la fille de James Dolan. Tu dois le savoir, le savais-tu?
1: Oh oui, ben absolument, mais écoute, c'est bon, j'ai toujours peur d'aller des affaires de même, fait que je suis bien content que tu l'aies dit.
0: Ben ok, dans ce cas, je vais pas t'emmener là-dessus, mais c'est, moi aussi, je le savais pas. C'est l'année passée que j'ai appris ça, il y a assez d'émissions de sport. Fait que c'est ça qu'ils ont dit, mais juste, c'est plate les Rangers. Il y a deux ans, ils sont en allant en finale de conférence. Écoute, il y a plus, tu regardes les joueurs, Kreider est plus là, Panarin est plus là. On parle d'un problème de destruction. C'est vraiment triste, cette équipe-là. Ils s'en vont nulle part. Mais pour revenir aux Alouettes, moi, j'ai fait longtemps que je suis Alouette. Une petite question, quiz, pour toi. Je n'ai pas payé les billets des Alouettes pendant 6 ans.
1: Arrête donc,
0: dans
1: toi.
0: Dans les années 70. Oui. Pendant 6 ans, je n'ai pas payé les billets des Alouettes. Pourquoi?
1: Parce que t'es gentil.
0: C'est parce que mon cousin jouait pour les Alouettes de Montréal. Je sais pas, tu dois sûrement l'avoir rencontré. Gabriel Grégoire.
1: Arrête donc, toi, c'est ton cousin.
0: Oui, mon cousin, ben oui. Il y a les deux pères, tes deux frères. Fait que j'avais bien des Alouettes sur le bras pendant 6 ans.
1: Ça a dû te faire mal pareil quand les Alouettes allaient nulle part, hein?
0: Oui, ben oui, c'est sûr qu'après les Alouettes, c'est sûr, ils ont fermé pendant 10 ans. Un monsieur, je regardais tantôt, là, je sais qui fête les Alouettes ce soir. Larry Smith. Quel monsieur. Le Jean Béliveau, les Alouettes, quel carrière. Il a tout fait, ce gars-là. Joueur, président, sénateur, et même, je vais te garder juste à quelle place il était né. Il est né à Hudson, dans un environnement anglophone. Ça n'a pas pris de temps. Il est devenu bilingue. Ça, ils l'ont toujours félicité pour ça. Mais quel monsieur, sûrement ça, Mike Pringle, Anthony Calvillo, en passant, qui est bilingue. Bravo, Anthony. Il était longtemps à Montréal. Alors, on est des années 70, les Alouettes. Il y avait quoi, 70 000? Il y avait quoi, Mark Levy était le coach, celui qui a coaché les Bills. Écoute, Larry Smith, Joe Barnes, le Claude Corabien, Peter Dallariva. Après, mais là, c'est sûr que les Alouettes, ça a mal été. Après, on est revenu avec l'organisation des Stallions de Baltimore. Puis là, c'est avec Calvillo, Mike Pringle, Ben Cahoon. Après, ça, t'en ai suivi là, la nouvelle. Là, on a eu un petit bout de temps. On a eu 4-5 saisons. Il en arrache un peu, mais après, Danny Machocha, là, si tu parles d'un gars, ben, je pense que tu dois sûrement l'avoir interviewé, mais après, quel monsieur sympathique.
1: C'est d'une gentillesse, puis qui prend le temps vraiment de tu sais, c'est des gars de même qui ont compris l'importance de respecter les médias, puis, tu sais, t'établis tes limites, sauf que t'en donnes, puis à la fin de la journée, ça te revient. Puis surtout dans le cas des Alouettes, on entend Étienne Boulay tantôt, là, qui nous disait, tu vas toujours passer deuxième. Peu importe comment le Canadien va, tu vas passer deuxième. Donc, tu te dois de te rapprocher, peu importe le moment, peu importe ça te tente pas, ça va bien, ça va mal, tu dois prendre le temps pour parler aux médias, parce que quand tu parles aux médias, tu parles aux partisans.
0: Oui, tu regardes, moi, j'ai eu la chance de le rencontrer, je pense que ça fait 2 ans, dans un studio de radio. Quel monsieur, quel maniaque de football. même quand la saison est finie, il me compte à ça, là, tout le monde le sait, ça fait 30 ans. Il va dans tous les matchs de NFL, des collèges américains, il est partout. Écoute, en bon québécois, là, c'est une balle de football, c'est un maniaque. Écoute, bravo, Danny Machoté. Vous allez voir, mais là, on roule pas mal, là, chose, le corps arrière à Davis Alexander. Moi, il me fait penser à mon idole. Je sais que tu as parlé de NFL avec Mathieu Bédard, là, cette semaine. Moi, Alexander, il me fait penser un peu à Patrick Mahomes, qui est mon idole en fondant, là. Mais Alexander, il est vraiment, il est écœuré. Il a le même style que Mahomes. Il sort de la pochette, un bras canon. Écoute, il faut qu'il gagne. N'empêche, il devrait se pointer d'après moi qu'on est en finale de l'Est contre les Argonauts. Il faut pas oublier Chad Kelly. J'ai regardé les Argonauts, là, sont à 18 points. Je sais que les Alouettes, ça prend une victoire qu'une défaite. Ils devraient avoir l'avantage du terrain, mais les Alouettes vont très bien, là, je veux dire. Là. On peut pas demander mieux. La défensive aussi. Fait que c'est ça que les Alouettes. Ben peut-être merci à M. Pierre Cal. M. Pierre Cal, d'avoir acheté les Alouettes, ça fait déjà 3 ans. Là. Ah, oui,
1: c'est
0: le propriétaire quand tu gagnais dans la Coupe Gris, là. Ça fait longtemps que les Alouettes.
1: Puis il a tout replacé ça. Fait que. Ouais. Ça a complètement changé la game quand Pierre Carl a embarqué là-dedans. Donc, ça, on pourra jamais le remercier assez. Écoute, Louis, je te remercie beaucoup d'avoir pris le temps. On se reparle lundi. T'oublies pas, là.
0: Lundi, sans faute, j'oublie pas mon chien, il faut pas j'oublie. J'ai mes statistiques.
1: Parfait, tu vas être prêt.
0: Des fois, je vais au restaurant avec mes chums. Là, je m'excuse. Je reviens
1: à la
0: maison.
1: Parfait. OK, merci mon Louis. Bonne soirée. À bientôt. Donc, vous l'avez entendu, c'était Louis de Ville-Mercier. Écoutez, vous avez entendu, on a parlé évidemment des Alouettes, ce fameux gala. Alex, il y a un match, on en parlait hier avec notre chum Mathieu Bédard. Ce soir, les Steelers contre les Browns de Cleveland pour une raison obscure. J'aimais les Browns quand j'étais jeune. Je pense que c'était le genre de mariage entre le brun puis l'orange, mais je me suis rendu assez compte, je me suis rendu vite compte que c'était peine perdue. Donc là, je t'avoue, je suis orphelin de match d'une équipe de la NFL. Oui. Toi, c'est qui toi?
2: Ah, moi, mon club, c'est les Ravens de Baltimore. Ça a toujours été mon club. Ray Lewis, c'était mon gars quand j'étais jeune. La grosse défense avec Ed Reed, Holody Nada en avant, Terrell Suggs. Quand ils ont gagné en 2012, je peux te dire, c'était même pas des jokes, j'écoutais la game avec mes chums, je suis sorti dehors en chess au mois de février, courir dans l'hôtel, tellement j'étais excité.
1: Huilé, j'espère?
2: Ouais, huilé, toute l'équipe.
1: Écoute, c'est drôle que tu dises les Ravens, parce que j'en parlais avec un de mes chums pas plus tard qu'hier, puis on a parlé des Ravens, puis je dis, c'est comme être un partisan des Devils du New Jersey. C'est comme beige un peu. Mais écoute, je te juge pas, mais je te juge. Ah,
2: Lamar Jackson, c'est pas beige. Depuis qu'il est arrivé, il a transformé l'attaque. C'est électrique.
1: Ah, je sais
2: voyons
1: pas.
2: Donc, beige.
1: Hey, t'es-tu en train d'essayer de me séduire puis de m'amener avec toi, avec les Ravens?
2: Ben, moi, je te dis que si t'embarques dans le bateau, on va avoir un Super Bowl bientôt. Je sais pas si c'est cette année. Moi, j'y crois, mais tu sais, je suis un partisan. Je suis 100% biaisé. Mais Lamar Jackson, moi, je m'en souviens. La journée qui a été draftée, 32e au total, dernier corps arrière repêché en première ronde de son année de draft. Puis après son entrevue, il a dit « J'amène un Super Bowl à Baltimore ». Fait que moi, j'y crois encore.
1: Bon, avant de me convaincre, là, on va changer de sujet. Parle-moi de balle un peu, là, va placer.
2: Ben ouais, gros match de balle ce soir. On sait que c'était les séries Wild Card. Les trois se sont terminées hier, mais il y en a une qui est encore en vie. C'est le match décisif ce soir entre les Braves d'Atlanta et les Phillies de Philadelphie. Et les Phillies avaient perdu le premier match, là, sont revenus hier dans le deuxième match, gagner ça. Et là, le troisième, c'est ce soir. Ça va commencer vraiment dans les prochaines minutes. Là, je pense qu'on est encore du côté du warm-up. Là, c'est ce que je vois sur le site de la MLB. Écoute, lanceur partant du côté des Braves, Ray Kerr, 32 ans. Du côté des Phillies, Aaron Nola, 33 ans. Donc, des lanceurs vétérans qu'on amène pour ce match-là. Moi, je te l'ai dit, moi, j'ai un petit faible pour les Phillies, là. Bryce Harper, c'est mon gars. Fait que j'espère qu'ils vont passer au prochain tour. Mais je veux dire, même si, peu importe l'équipe qui va passer, au prochain tour, ils ont rendez-vous avec les Dodgers de Los Angeles. Fait que ça sera pas facile là, pour l'équipe qui va gagner. On sait, les Dodgers, c'est l'équipe favorite là, pour remporter la Série mondiale depuis quelques années. Et c'est un peu la même chose encore cette année-ci.
1: Ben, l'équipe la plus riche. Puis moi, juste pour cette raison, je souhaite n'importe qui, sauf les Dodgers, Et les Yankees, évidemment, pour juste pour être déplaisant avec notre ami Renaud. Ouais, c'est ça, exactement. Donc, hey, Alex, je rappelle les numéros de téléphone. 1-844-9-MAPPER avec 2-P. 1-844-962-7737. Appelez, on va vous trouver une place dans le show. Ce show-là est fait pour vous, est produit pour vous. Ça nous fait vraiment plaisir d'être là, que vous soyez à Québec, que vous soyez à Montréal, que vous soyez n'importe où avec l'application 995. Donc, gênez-vous pas, puis on prend une petite pause, mon chum, puis après ça, Alex, on va parler de hockey. Il y a plusieurs nouvelles très, très intéressantes, puis je veux te parler, hier, il s'est passé quelque chose d'assez, disons, inhabituel dans le match Kings-Avalanche.
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1: 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À l'instant, merci beaucoup d'être là. Je rappelle les numéros parce que c'est le temps de vous entendre. On veut que vous nous disiez ce que vous pensez. En fait, n'importe quel sujet, évidemment, il y a la saison des Canadiens qui est commencée. On a parlé des Alouettes, c'est le 80e ce soir. Si vous voulez nous parler de baseball, n'importe quoi, on a le goût de vous entendre. 1-844-9-MAPPER, 1-844-962-7737. Alex, On a quelqu'un au bout du fil.
2: Ouais, on a Michel, puis je pense, lui, ce qu'il allume là en premier, c'est le contrat de Tristan Luneau, mais il va pouvoir mieux nous le dire que nous.
1: Oh! Salut, Michel, comment ça va?
16: Ça va bien, toi?
1: Ben, ça va super bien. Tu nous appelles de où?
16: En très grande forme.
1: Ah ouais, hein? Tu nous appelles de où, moi, Michel?
16: Hein?
1: Tu nous appelles de où?
16: Montréal.
1: OK, OK. Puis tu voulais nous parler
16: Verdun,
1: du...
16: Verdun-Montréal. Moi, je suis dans l'arrondissement de Verdun.
1: OK, OK. Puis le contrat de Tristan Luneau ne te laisse pas indifférent.
16: Écoute, moi, je vais te dire pour ça. J'envie pas les gars qui ont des contrats parce que ça va selon la masse salariale. Puis le directeur de Anaheim ne peut pas se faire pogner non plus. Je pense qu'il y a de la pression. Pour juste... Mais je suis content, c'est des Québécois. Ça, j'ai rien contre. C'est parce qu'au bout de la ligne, là, c'est pas nous autres. C'est nous autres qui va payer pour ça. C'est les partisans qui vont aller les voir, que ce soit à Montréal, que ce soit n'importe où dans la Ligue. C'est ça que j'ai un peu de misère. Puis pour ça, j'en veux pas aux joueurs. Ça suit, c'est une convention collective, ils l'ont signé. Ils font de l'argent, il y a les réseaux, les nouveaux réseaux. C'est le, si je parle le petit, comme moi, là, comme vous, si ça continue comme ça, je sais pas si t'as écouté l'allocution de Serge Chavard à TVA hier soir. Moi, j'ai écouté. Puis il a dit que les partisans, éventuellement, ne seraient plus capables. Ça va être les faux partisans comme à Toronto, que ceux qui ont beaucoup d'argent, ça sera plus le vrai partisan. Qu'est-ce que tu en penses de ça?
1: Ben, t'as 100% raison. Puis, Michel, tu veux tellement éviter ce qui se passe à Toronto parce que c'est épouvantable, mais faut faire attention à une chose. C'est que, on le voit, là, avec la valeur des franchises, c'est des milliards de dollars maintenant. Donc, celui au top de la pyramide, là, il en fait de l'argent. Il fait de l'argent sur le dos à qui? Ces joueurs de hockey qui se pètent la gueule partout sa bande. Fait que c'est normal que ces gars-là fassent plus d'argent.
16: Puis,
1: on s'entend, les riches s'enrichissent, fait que ça fait en sorte que le gap entre le partisan puis la possibilité de payer a grandi, mais en même temps, puis je suis content que tu le mentionnes. En tout cas, de ce que j'ai compris dans ton propos, c'est que pour toi, là, t'en veux pas pantoute aux joueurs, là.
16: Oh non, pas du tout. Moi, là, même dans la vie quotidienne, moi, j'ai réussi. Moi, j'ai travaillé toute ma vie, je suis rendu rentier. J'ai fait ma part. Ce que j'ai aujourd'hui, je l'ai travaillé. Puis je suis fier de ce que j'ai fait. Mais je le regrette pas, j'en veux pas. Puis je suis content pour eux autres. Parce que si tu regardes dans le temps de Guy Lafleur, puis dans le temps de on recule de 30 ans, c'est sûr que c'était sur le dos, ses propriétaires, puis les joueurs en faisant moins. Puis là, la bascule, elle a reviré l'autre côté. J'ai rien contre. Mais qu'est-ce qui va être dangereux? C'est que ton troisième, quatrième trio, si on parle des salaires, là, ils vont avoir une augmentation. Tu sais, j'ai rien contre le gars qui va bien avoir un contrat de 4 millions par année. Mais il n'y a pas beaucoup. Quand t'es rendu, tu payes un gars, défenseur, qui n'a quasiment pas rien. Il joue à Chicago, son nom m'échappe. J'ai rien contre
1: le gars. Parles-tu de Bowen Byron ou Louis Crevier qui vient de signer avec les Sabres?
16: Pas lui. C'est un Québécois qui vient de signer avec Luneau aujourd'hui, là.
1: C'est Louis Crevier qui vient de signer avec les Sabres de Buffalo 4 fois 4, donc 16 millions.
16: Mais il y a pas le choix par rapport au salaire, comprenez? Sauf que tout à l'heure, nous autres, on va avoir des renouvellements des 3e, 4e trio. Tu sais, il va avoir des échanges, il va avoir de quoi qu'un bout de la ligne. Nous autres, on a bien calculé nos choses, les Canadiens. Super! On va avoir de l'argent, puis les contrats sont bien faits. Mais il y a des clubs là qui ne sont pas capables de tout payer ces joueurs-là quand ils vont renouveler dans 3-4 ans.
1: Exact.
16: Les 14-17 millions, tu vois qu'est-ce que je vais en venir là-dessus?
1: Ben absolument. Puis Michel, je pense que c'est comme dans la société, l'écart entre les riches, puis là, je vais utiliser le mot pauvre.
16: La classe moyenne, il y a une grosse différence. Là.
1: Absolument, mais mettons, tu prends une hiérarchie, une masse salariale dans le hockey, là, tu as les Macklin Celebrini qui font du 17, 18, 20 millions, Cale Makar, évidemment Carlson, puis... Ça t'enlève une marge de manœuvre pour ton bottom six, ton troisième, ton quatrième trio, disons les joueurs de soutien. Mais on le sait, Michel, tu connais le hockey, en séries éliminatoires, quand ça compte, c'est tes joueurs de soutien qui font. Fait que, qu'est-ce que tu penses qu'il va arriver? C'est que les Canadiens vont avoir plus de sous pour avoir les joueurs de soutien, entre parenthèses, de qualité. Donc, ça, c'est un point super important que tu apportes là, puis ça va être à l'avantage des Canadiens, évidemment.
16: Ouais, puis j'aurais un autre point de parler, parce qu'on parle toujours de hockey, puis les salaires. Moi, je vais parler du hockey mineur, là, présentement.
1: Okay.
16: Qu'est-ce qui se passe avec qu'est-ce que Charbonneau a dit, là.
1: Mm-hmm.
16: Ça n'a aucun sens. Moi, je m'organise, je suis encore dans le hockey, là. Puis je peux vous dire une chose, l'accessibilité aux jeunes, là, je parle des petits qui commencent, puis des parents... ça n'a aucun sens de payer 1 000-1 500 $ pour du mag. Ça a, bon, faudrait qu'il fasse de quoi parce que pour l'accessibilité, parce que là, ça pue d'allure, surtout celui qui en a 2-3 enfants, là. Ouais. Pas d'allure. Qu'est-ce que t'en penses?
1: Écoute,
16: de ça?
1: Hey Michel, il y a quelques années, je travaillais dans la région d'Ottawa à mes débuts comme journaliste, puis je me souviens, il y avait un gros tournoi midget, mais c'était pas du midget 3, il y avait du midget B, et les gars, c'était, il y avait tous des bâtons à 250-300 $, puis je me souviens, j'avais rencontré un père qui lui avait deux fils, je veux pas dire de niaiserie, mais il me semble qu'il était dans le midget 3 et qui payait, ça lui coûtait 25 000 $ par année. Oh. Pour ces deux gars. Puis là, je veux dire, je suis pas bon en mathématiques, je suis pas un fiscaliste, mais 25 000 $ net, c'est quand même 50-55 000 brut par année de ton salaire qui s'en va dans, ben, là, disons, le loisir de...
16: Puis comme je vais te le dire, rapper, qu'est-ce que je vais en dire, c'est que les parents, ce qu'ils font, ils auront pas... La plupart, d'après moi, il y en a qui sont quand même en moyen, mais ceux qui sont pas trop en moyen, ils hypothèquent leur maison, là. Une marge de crédit hypothécaire pour pouvoir bénéficier des joueurs que ses enfants jouent au hockey. Je pense qu'on est rendu là, là.
1: Ben absolument. Là, Michel, je veux te remercier parce que je pense que tu m'as appelé rapper. Puis ça, j'adore ça. Je pense que j'aimerais ça comme surnom.
16: Non, excuse-moi si je me suis trompé. Hein. C'est mon but.
1: Non, je t'agace. Je trouvais ça super drôle. Mais écoute, Michel...
16: Mais moi, je vais te dire une chose, là. Moi, j'ai joué au hockey mineur.
1: Okay.
16: Puis je joue encore alors que je suis rendu pour le fun.
1: Quel âge, donc? C'est pas trop personnel? Hein? Quel âge, c'est pas trop personnel? Hey, je respecte ça. Wow.
16: Puis je fais encore du ski. Je fais du ski depuis l'âge de 17 ans.
1: Arrête donc.
16: J'ai joué au hockey. J'ai essayé ça. Ça fait 52 ans que je fais du ski à cette heure.
1: Wow. Écoute, c'est super.
16: J'ai encore ma passe à Bromont. Moi, je te dis, je suis plein d'énergie. Et je dis aux gens de mon âge, de ma génération, lâchez pas, faites de l'exercice, vous allez vivre longtemps.
1: Ben, je le sens, Michel, que t'as plein d'énergie, puis j'espère que tu vas en avoir pour nous rappeler, parce que c'est vraiment le fun de te jaser. Je te remercie beaucoup d'avoir pris le temps.
16: Ça me fait grand plaisir, puis je t'écoute à tous les soirs, puis je veux dire salutations à tous les auditeurs, puis aussi à ton collègue. Il m'a reconnu par mon prénom. Il a une très bonne mémoire en passant.
1: C'est super gentil, Michel. On se reparle très bientôt. Et
16: je t'appellerai peut-être pas tous les soirs, mais il y a des fois qu'il y a des sujets, j'ai d'autres sujets intéressants à t'apporter au sujet du hockey mineur.
1: Tu te gênes jamais, Michel. Je te remercie encore.
16: Ça fait grand plaisir, puis au plaisir de te reparler.
1: Vous avez entendu, Michel, 68 ans, fait du ski depuis 52 ans, joue encore au hockey, prenez des notes parce que c'est ça, vieux. Puis vous avez entendu son, en tout cas, Alex, son énergie, c'est contagieux.
2: Ah ouais, c'est un vrai. Il a bien beau avoir 68 ans, là, on voit qu'il est encore jeune de cœur. On a un autre appel, mais juste avant, je vais faire une petite mise à jour là, des matchs dans la Ligue nationale. Du côté des Rangers, on a ajouté à notre avance, c'est rendu 3-0. Du côté des Rangers, c'est Eli Tolvanen qui a marqué avec Braden Schneider et Noah Labba en passe. Et du côté de Buffalo, ben on a réduit l'écart. C'était 3-1 après une période de jeu pour Columbus. Ben là, les Sabres ont marqué un deuxième but par l'entremise de Jack Quinn avec Zach Benson, le petit gossant, on s'en souvient, dans la série. Et Noah Aslund. Ouais. Noah Aslund aussi qui a une passe sur ce but-là. Donc, c'est 3-2 du côté de Columbus contre les Sabres de Buffalo. Mais là, on a un autre appel, c'est Philippe qui est avec nous.
1: Bonsoir Philippe, ça va bien?
17: Ah, ça va très bien.
1: Oui, ben oui. Ah, Philippe, on s'est parlé cette semaine plutôt, hein?
17: Hier, j'avais appelé un peu en retard, mais là, j'ai rappelé plus tôt.
1: T'as bien fait de nous appeler plus tôt. Tu veux nous parler de quoi aujourd'hui, Philippe?
17: Ben moi, je vais parler un peu de baseball puis de hockey. Moi, j'ai comme suivi un peu les séries du baseball majeur, je trouve que comme les Red Sox, je trouve que les deux matchs qu'ils ont joué, je trouve qu'ils ont vraiment pas été si bons que ça. Je pense que ils ont fait juste 2 points, puis c'est pas comme ça que tu vas gagner.
1: Ah, c'est épouvantable, hein?
17: Ah, j'ai regardé les matchs 9-0 puis 9-2, là. C'est les Yankees, ils ont peut-être en saison, ils avaient commencé à m'emmener de la misère, puis là, ils ont comme explosé, puis je trouve que le match qu'on joue, les deux matchs, c'était des matchs de massacre, là, quand même.
1: T'es-tu team Yankees ou team Red Sox, toi, normalement?
17: Ben, moi, je suis un renfant de... Ben, là, ils sont pas là, là, mais moi, c'est les Blue Jays de Toronto. J'ai suivi... j'étais allé souvent à Toronto cet été.
1: Ah oui?
17: Ouais, j'étais allé au, suis allé les voir, puis je suis allé voir beaucoup de matchs cette année, puis même l'année passée. Puis même l'année passée, il y avait, je pense qu'il a gagné tous les matchs qu'il y avait, qui étaient à Toronto, puis que je suis allé.
18: Puis, retourne-y.
17: Je suis allé l'année passée aussi. Cette année, je veux dire. Je suis allé cette année. Puis des fois, je vais au Temple de Renommée. Puis, c'est le fun parce que là, à un moment donné, avec mon père, ben, là, avant, il allait avec moi, mais là, il va moins parce que là, il se promène quand on va à Toronto. Mais moi, je vais tout seul, puis c'est le fun, puis il y a plein de choses à faire là-bas. Fait que,
18: ben ouais, c'est une grosse île. Mais là, quand tu regardes le reste des séries dans le baseball majeur, t'es orphelin d'une équipe. Là, fait que là, faut-tu te choisir sur une équipe, c'est qui?
17: Moi, je trouve que c'est. Moi, les Yankees, je les aime beaucoup avec Aaron Judge. Je pense que c'est. Ouais. Même s'il est blessé, je trouve que c'est un joueur que j'aime beaucoup parce que c'est un grandeur qu'il a, puis comment il frappe, là, c'est fou, là, parce que je trouve que toutes les séries, les choses de Houston, je trouve que c'était la série que j'ai regardé, c'était. Je pensais vraiment que la chose était meilleure, mais moi, je pense que les Chicago ont été meilleurs que les.
18: Que les Astros, ouais. Aucun doute. Puis de l'autre côté, l'autre équipe de Chicago se sont fait sortir par les Padres. C'est qui tu vas gagner la Série mondiale, Philippe?
17: Moi, je dirais que ça va être difficile. Moi, je pense que c'est entre. Moi, j'ai confiance que les Yankees vont être en Série mondiale. Je pense qu'ils ont une bonne équipe. Puis je trouve que même si Aaron Judge est blessé, moi, je pense qu'ils vont revenir. Puis je pense qu'ils vont être une bonne équipe pour aller jusqu'à la Série mondiale. Puis Walker, moi, je regardais le match de Tampa Bay contre les Rangers.
18: Okay.
17: Je pense que c'est une bonne équipe. Les Rangers ont une équipe. Et je trouve qu'année passée, ils ont vraiment eu de la misère l'année passée, mais cette année, il faut qu'ils soient meilleurs que ça parce qu'ils ont été allés chercher beaucoup de joueurs. Puis je pense que. Tu sais, moi, je connais bien Alexis Lafrenière, là, parce que moi, je suis à l'école avec lui. Je reste à Sainte-Thérèse, puis il est allé à l'école. Saint-Gabriel, à Sainte-Thérèse, pas loin de chez nous, puis c'est là que je l'ai rencontré, puis moi, je trouve que c'est un joueur que, oui, il était première fois, mais on disait qu'il a eu une des mauvaises saisons, mais il faut qu'il soit meilleur que ça, parce que c'est le premier choix, je trouve qu'il y a beaucoup de pression, comme Kevin McKenna, puis je pense qu'il faut que tu, quand t'es le premier choix, faut que tu vas vraiment avoir une bonne faut que tu joues mieux que ça, parce que il y a beaucoup de pression, comme si c'est un choix de, mettons, 12e ronde ou quelque chose comme ça. Il y a moins de pression pour faire l'équipe.
18: Ben écoute, une chose est certaine, c'est que les Rangers commencent pas mal mieux la saison que l'année passée. Je sais pas si tu t'en souviens, Philippe, parce que là, c'est 3-0. L'année passée, on en parlait avec Éric Fichaud en début de show. Premier match contre les Pingouins l'année passée, se font blanchir. Deuxième match à domicile contre les Capitals, se font blanchir. Même chose le match suivant contre les Oilers, se font blanchir. Donc là, au moins, ils sont capables de scorer des buts à maison. Philippe, je te remercie énormément d'avoir... Tu sais que tu nous appelles quand tu veux, hein?
17: Ah, ben oui. Je t'écoutais aussi quand tu étais à TVA Sport. Là. Mais là, t'es encore à TVA Sport, mais je veux
18: dire... Oui, on recommence à TVA Sport 4 jours semaine avec GC, puis aussi il va y avoir les 7 matchs du Canadien sur Amazon Prime. Donc écoute, je te remercie, c'est très gentil, puis encore merci. Une fois, t'appelles quand tu veux, puis je te souhaite une excellente soirée, mon ami.
17: Hey, merci à toi aussi, tu fais un bon job.
18: C'est gentil, bye-bye. Bon, alors, Philippe, c'est la deuxième fois qu'il nous appelle, super gentil. On parlait des Rangers, on en a parlé rapidement, 3-0 pour les Rangers face au Lightning de Tampa Bay, une rencontre qui est présentée sur les ondes de TVA Sports. Et Alex, là, ça c'est quand même important. On a beaucoup parlé de Tristan Luneau, mais le contrat de Louis Crevier aussi, c'est intéressant, là.
2: Ben oui, c'est ça. Tu sais, deux défenseurs québécois qui signent des pactes assez lucratifs aujourd'hui. Tristan Luneau, on le sait, 6 fois 7,2. Mais Louis Crevier, c'est peut-être un gars que le monde connaisse un peu moins. Il jouait du côté des Blackhawks.
18: Grand garçon. Ça, c'est 8.
2: C'est du bonhomme, là. C'est le genre de défenseur que tu veux.
18: On le sait, messieurs.
2: Il est rendu du côté des Sabres de Buffalo. Contrat de 4 ans, 4 millions de dollars. Puis moi, je regardais ça, puis c'est la question que je voulais te poser, ma peur. deux Québécois qui signent en même temps, deux défenseurs. Tu prends-tu plus, mettons, Tristan Luneau à 7,2 ou Louis Crevier à 4 millions?
18: Ben écoute, en tout respect pour Louis Crevier, pour moi, ça se compare même pas. Puis, je t'avoue, là, j'ai un parti pris parce que j'ai vu Tristan Luneau souvent jouer à Gatineau. Bon, tu sais, on a reçu Louis Robitaille aussi tantôt, qui était son entraîneur, puis j'ai une relation quand même très, très proche avec Louis, puis il me parle de Tristan Luneau en termes tellement élogieux, il croit beaucoup en lui. Je connais très bien aussi le papa de pension de Tristan Luneau à son arrivée avec les Olympiques de Gatineau, puis lui, il dit, ma peur, ce gars-là, c'est déjà un professionnel. Donc, puis il est talentueux, c'est un gars qui... Donc, c'est sûr qu'un Tristan Luneau, j'ai hâte de voir comment ce contrat-là va vieillir à 6,72 et des poussières, mais c'est sûr et certain que tu peux pas blâmer Pat Verbeek d'avoir voulu se protéger le derrière un petit peu après s'être fait prendre, là, si on veut, les culottes baissées là, dans la dernière saison morte. Hey Alex, je veux te parler de... Je sais pas si t'as regardé le match Avalanche-Kings hier, s'il y a quelque chose qui t'a frappé.
2: Ben écoute, j'ai pas regardé le match, là, c'était un peu tard, mais j'ai vu les highlights, comme on dit, puis on peut dire que quelqu'un s'est battu qui habituellement se bat pas. Je pense que c'est là que tu
18: vas... Ouais, c'est ça. Ben, je te dis, s'il y a quelque chose qui t'a frappé, m'a dit Nathan McKinnon, lui, il a frappé, puis c'est... Nathan McKinnon, on le sait, là, c'est un gars qui est capable de babouner, puis pendant les dernières séries, je l'ai vu babouner assez souvent.
2: Ah ouais? Hein?
18: Mais c'est un gars qui a un non-verbal qui est tellement franc, qui est tellement authentique, puis quand il est pas de bonne humeur, puis même... Je connais pas assez ça, là, dans le sens que je suis pas dans le vestiaire avec lui.
2: Ouais.
18: Mais ça peut être problématique à l'occasion parce que t'es un leader. Le message que t'envoies, des fois, rentre au banc en bougonnant. Mais écoute, c'est Nathan McKinnon. C'est un des meilleurs joueurs de la planète. Donc, on va lui pardonner ça. Mais hier, il m'a dit de quoi s'embrasser en arrière du net avec un défenseur des Kings. Puis il a droppé Mitten. Il m'a dit, ça a été direct, ça a sus et t'as le couché. Puis après ça, c'est reparti. Mais ce que je voulais te parler aussi, c'est Cale Makar. Je reviens encore sur les séries, tu sais, Makar était blessé, était très diminué, puis ça a été, je veux dire, final bâton pour l'Avalanche. Et moi, ce gars-là, Cale Makar, me fascine. C'est un pro, c'est un gars qui est super gentil, c'est un gars qui est talentueux comme ça n'a aucun bon sens. Écoute, petite statistique intéressante, et là, pour les gens qui nous écoutent, qui le savent pas encore, et peut-être toi, Alex, aussi, parce qu'on apprend à se connaître, je peux déjà t'appeler mon ami, mais moi, j'aime les stats. J'aime ça, les stats,
2: stats
18: historiques. Fait que, une statistique très importante, Cale Makar est devenu le premier défenseur dans l'histoire de la Ligue nationale de hockey à enregistrer plus d'un point, donc deux points minimum, dans 5 matchs d'ouverture de suite. Donc, c'est faut quand même le faire. Ça veut dire que lui, là, il attend pas qu'on soit rendu en novembre pour commencer à mettre la machine en marche. C'est un gars qui... Exactement. Puis, la plus longue séquence de plus d'un point par match pour des matchs d'ouverture, c'est l'excellent Jaromír Jágr avec 6 saisons de suite là avec un match d'ouverture avec plus d'un point. Et d'ailleurs, Alex, Jaromír Jágr, je te confirme que sa coiffe te ferait à merveille.
2: Ah ouais, hein? Ben j'ai déjà une pas pire chevelure, là, j'ai envie de dire, mais Jágr dans son prime, là, années 90, là,
18: aïe, aïe, aïe.
2: Il n'avait pas sa place. D'après moi, il rentrait dans un bar puis ça se tournait en tête. Là,
18: comme Alia Friday pour les plus vieux, là, c'est en gros là, c'est les cheveux longs, mais chauves sur le top. Ça, pour moi, c'était spectaculaire. Donc, encore une fois, en tout cas, je pense que plus que jamais, dans le sens que l'année passée en série, bon, plein de choses est arrivé. J'ai parlé de Cale Makar qui s'était blessé. Nathan McKinnon aussi, à un moment donné, a bloqué une shot, puis il était plus le même. Je pense que cette année, l'Avalanche va falloir recommencer à les considérer sérieusement. Parlant de blessures, Alex, il y a Zach Hyman qui ne jouera pas le match entre les Oilers et les Canucks. On n'a pas de durée. Je l'ai toujours... En fait, je pense qu'on s'en parlait cette semaine.
2: Ouais.
18: Pour moi, dans toutes les transactions de boîte que les Oilers ont pu faire, être allé chercher Zach Hyman... En fait, c'est sur le marché des joueurs autonomes. Pour moi, c'était un coup de circuit. Donc ça, pour moi, là, c'est à surveiller de très, très près du côté des Oilers, en plus, évidemment, de la tenue des gardiens de but.
2: Ben oui, ça, c'était une grosse balle échappée des Maple Leafs. C'était exactement le genre de joueur qui avait besoin, quelqu'un qui a de la grit, qui va devant le filet, qui est capable de tasser des défenseurs puis de laisser partir. On sait là, il était pris avec leur fameux core four qui gagnait des millions, pouvait pas le garder sa masse salariale, mais honnêtement, tu sais, ça fait mal là, de laisser partir un gars de même.
18: Tu sais, pour vrai là, Alex, à 5.5, oui, les Maple Leafs ont échappé le ballon, mais m'a dit de quoi, il y a un paquet de clubs qui ont échappé le ballon. Tu sais, mettons là, tu prends Zach Hyman aujourd'hui avec les Canadiens comme deuxième centre. Allô. Ben en fait, c'est un tu sais,
2: mais
18: est capable de jouer au centre aussi.
2: Ouais.
18: Donc ça peut être ça aurait pu être très très intéressant. Mais bon, qu'est-ce que tu veux, c'est fait comme on dit. Sinon là-dessus, écoute, on a-tu du nouveau dans les matchs
2: On a du nouveau au baseball là, dès la première manche. Ça va mal là, pour les Phillies, déjà en retard 3-0, une claque de Michael Harris de second de son nom, et il a marqué un circuit de 3 points, donc c'est déjà 3-0 pour les Braves d'Atlanta qui prennent l'avance dès la première manche. Mais on sait au baseball, c'est 27 retraits. Tant que t'as pas 27 retraits, on a déjà vu des matchs complètement fous remonter en 9e manche. Donc, c'est pas fini pour les Phillies, mais ça commence plutôt mal de ce côté-là. Puis si on va faire un petit tour rapide, là, je regarde ça dans la ligne nationale. Ben, on a du côté de Minnesota contre Nashville. C'est commencé. C'est déjà même 2-0 pour le Wild du Minnesota. Nick Foligno, le bon vieux Nick Foligno, déjà même. Avec une passe de Michael McCarron. Il y en a plusieurs qui ont décrié le contrat qu'il a signé cet été. Moi, d'ailleurs, là, il gagne 3 millions quelques. Ben, il y a quand même une passe sur le but de Nick Foligno avec Olli Mata aussi qui récolte une passe. Puis c'est Blake Coleman, le nouveau pour le Wild, qui a marqué aussi en avantage numérique pour donner une avance de 2-0 au Wild.
18: Le Wild qui va être à surveiller, quoi qu'il y ait une grosse blessure, là, je lis sur le bout de la langue le défenseur qui a subi une fracture. Ouais, Brock Faber, c'est ça qui est.
2: Aïe,
18: aïe, aïe, aïe, aïe.
2: Crâne, là, tu souhaites pas ça à personne. Là.
18: Tu sais, quand on dit que les joueurs de hockey sont faits sur un frame différent, là.
2: Et ouais.
18: Le gars reçoit une shot sur la tête, direct sur la noix, ça casse. Il se relève, il rentre au banc. Puis
2: non, c'est
18: ben écoute, c'est complètement fou. Puis aujourd'hui, je lisais, bon, il y a bien des gens qui se demandent comment c'est possible d'avoir laissé ce gars-là se relever. Tu sais, puis après ça, on se rend compte qu'il y a une fracture du crâne. Mais c'est juste pour vous dire à quel point ces gars-là, c'est des surhommes. T'as parlé de Nick Foligno, Marcus Foligno, cette famille-là, là. Pour moi, c'est des joueurs qui m'ont tellement marqué par leur gentillesse. On se souvient Papa Foligno qui faisait son saut de crapaud quand il marquait un but avec les Maple Leafs de Toronto. Donc, j'ai hâte de voir comment le Wild va se comporter avec la blessure, puis avec, tu sais, t'as toujours l'avalanche d'impact, tu vas toujours avoir les Golden. Aïe, aïe, aïe. Puis c'est un peu, tu sais, on pourrait en parler, on a déjà discuté, on a fait le tour du sujet, mais cette injustice pour ce qui est du format des séries éliminatoires, tu sais, je veux dire, l'année passée là, le pauvre Wild du Minnesota là qui doit se taper l'avalanche du Colorado, qui doit se taper les Golden Knights, aïe aïe aïe. Mais en tout cas, regarde, ça donne du hockey excitant, puis en bout de ligne, si tu veux gagner, faut que tu battes les meilleurs. Fait que c'est ça qui est ça.
2: Ouais, mais tu sais, je pense même les joueurs, il y en a beaucoup qui ont été vocales, qui aimeraient ça qu'on retourne au format 1-8-2-7. Mais Bettman est entêté avec cette formule là, des séries un peu de division en séries éliminatoires. Moi, je pense qu'on a un peu fait le tour. Je pense qu'un format 1-8-1, ça donnerait un plus grand avantage aux clubs qui finissent en haut de classement. Parce que tu regardes dans notre division, comparé à la métropolitaine, je veux dire, l'Atlantique, c'est mortel, là. Si tu finis 2-3, tu vas te ramasser, mettons, par exemple, le Canadien, tu vas te ramasser à pogner soit probablement les Panthers ou le Lightning de Tampa Bay. Tandis que tu pourrais peut-être, si, mettons, le Canadien est 1-3, pogner le club qui est 6, puis là, tu sais, on extrapole, là, mais peut-être te ramasser contre un Capitals de Washington, un club de même, tu sais, même les Islanders de New York peuvent peut-être faire les séries. Pour moi, un affrontement beaucoup plus prenable que te ramasser dans un 4-7 contre les Panthers, puis les Ketchuk, puis Sam Bennett, là, c'est
18: aïe, aïe,
2: moi,
18: aïe,
2: j'aimerais
18: aïe.
2: Ça retourner à 1-8.
18: Ben écoute, je pense, tu sais, pour moi la clé dans le sport, pas juste dans le hockey, c'est les rivalités. Je l'ai souvent dit, pour moi un match les saisons là que je couvrais puis que le Canadien était pourri là, ben tu pouvais arriver avec un Canadien Bruins au mois de mars alors que ça faisait 3 mois que le Canadien tu savais qu'il allait pas faire les séries et c'était excitant au possible. Alors que tu prends un Canadien je donnais toujours cet exemple-là, un Canadien Coyote en novembre ou en décembre, c'est plate. Donc, et où oui. je vais en venir avec ça, c'est les rivalités, tu as des rivalités géographiques et tu as des rivalités qui se créent. Les rivalités géographiques sont un peu imposées, alors que les autres rivalités, tu dois les développer. Puis c'est là que je trouve qu'on manque le bateau du côté de la Ligue nationale de hockey, parce que peut-être qu'on se prive de rivalités qui ne devraient pas être naturelles, comme par exemple Colorado, Red Wings de Détroit. Tu t'en souviens? Ben, t'es jeune un peu, toi, mon petit genou, là.
2: Ouais. J'ai pas connu, je les ai pas vus, mais tu sais, à écouter le hockey, à regarder des reportages, des documentaires, tout ça, c'était quelque chose là, au début des années 2000.
18: Ben oui, puis géographiquement, on s'entend, là, c'est pas dans l'État voisin. Mais en tout cas, regarde, c'est ça qui est ça, mais j'ai comme l'impression que je serais pas surpris que ça change, parce que la pression commence tellement à être forte, puis là, le calendrier passe de 82 à 84 matchs. C'est plate en titi quand tu joues 84 matchs, tu te bats pour avoir une bonne place au classement, puis tu te retrouves à être désavantagé. Donc, j'ai hâte de voir comment la Ligue va réagir, mais effectivement, de plus en plus, les voix s'élèvent pour revenir au format 1-8, 7-2, etc.
2: Ben oui, puis selon moi, tant que Batman va être là, ça changera pas, heureusement. Là, sa carrière achève. Je sais pas si toi, t'es un fan de Batman, mais je connais pas beaucoup de partisans du Canadien, partisans de hockey en général, qui l'aiment. Là, on s'entend. Je sais pas si un speech, tout le monde l'a lu, là, mais bon.
18: Ben, tu sais, je pense que ça fait un petit peu partie du folklore. Ouais. Écoute, c'est sûr que, tu sais, je sais pas à quel point il est responsable, il est directement responsable, tu sais, de la situation avec les Nordiques. Donc, mais une chose est certaine, puis il faut reconnaître ça. Puis on doit se fermer les yeux, puis se dire où était la Ligue nationale de hockey avant le règne de M. Bettman et où elle est rendue. Puis, c'est plate, mais la santé d'une ligue, souvent, c'est avec les sous et l'argent qu'il a fait faire aux propriétaires, mais aussi à tout le monde. C'est quand même un produit de qualité.
2: Ben oui.
18: Donc, faut quand même reconnaître ça. Faut pas lui donner tous les mots, même si on s'entend que parfois, disons qu'on peut ne pas toujours être en accord. Oh, ben, tu sais quoi? C'est exactement la bonne expression. C'est un punching bag facile, puis il prend, puis c'est drôle, parce que des fois, tu parlais, il est toujours hué. Il fait tout le temps signe à la foule. Ah ouais, huez-moi, donnez-moi-en. Quand ça hue pas, il dit c'est pas normal ce qui se passe, là.
2: Ouais, c'est ça. Il a un peu pris ce mandat-là. Hey, rapidement, quelques mises à jour là, des matchs. Le Lightning a ouvert la marque pour leur équipe. Là, c'était 3-0 du côté des Rangers. Ben là, c'est rendu 3-1. C'est Nikita Kucherov, hein, le bon vieux Nikita qui a marqué avec Ilya Mikheyev et Brandon Point aussi. Une saison décevante la saison passée pour Brandon Point. Moi, dans mes poules, je sais qu'il y en a beaucoup qui l'ont pris un petit peu plus loin, là, puis j'espère qu'il va avoir une grosse année. Donc, c'est rendu 3-1 là, pour les Rangers contre le Lightning. Puis Columbus-Buffalo, là, je veux dire, il n'y a pas de défense dans ce match-là. Là, c'est rendu 4-3.
18: Let's go!
2: Pour Columbus, Matthew Nyes a marqué son deuxième du match.
18: Oui,
2: deuxième du match. Là. Fait que ça commence fort là, pour lui du côté de Columbus. Puis du côté de Buffalo, ben on a Konstas Hellenius aussi, un jeune qu'on a beaucoup d'espoir du côté des Sabres, là, qui a marqué son premier de la saison avec Ryan McLeod et Owen Power. Donc c'est 4-3 pour Columbus contre Buffalo.
18: Bon, ben là-dessus, mon cher Alex, on va faire une petite pause, si ça te dérange pas, puis j'en profite pour répéter les numéros de téléphone. Reste peut-être un petit 10 minutes, là, au retour de la pause, ça vous tente de jaser. 1-844-9-MAPPER avec 2P, 1-844-962-7737, si ça vous tente de jaser. Il nous reste encore un petit peu de temps, sinon on se retrouve après la pause.
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3: 20h49, ça achève. Malheureusement, ce quatrième show Mapper, merci encore d'être là avec nous. Très content de vous avoir. Bon, pour ceux qui sont là depuis lundi, aujourd'hui, ça roule, ça va vite, ça va trop vite. J'aimerais ça prendre encore plus de temps avec vous autres. Avant de se quitter, Alex, j'ai une grosse nouvelle à t'annoncer.
4: Hein? Ben vas-y donc.
3: J'ai fait mon choix. Je ne suis plus orphelin de football. Et j'ai nommé les Bills de Buffalo.
4: Ah ouais, tu deviens un gars des Bills. Il y a beaucoup de monde au Québec qui deviennent partisans des Bills, un peu la proximité géographique. Là. Moi, pas capable des Bills. Ouais. Pas capable.
3: Ah bon, ben tu vois, notre première chicane de coupe, tabarouette, ça fallait que ça soit au sujet du football.
4: Ben ouais, non, moi, Josh Allen, tu sais, tout respect, là, c'est dans les meilleurs corps de la Ligue nationale de football. Je vais lui donner, mais... Tu sais, quand on parle de choker, là, puis je devrais peut-être pas parler
3: des Ravens. Ah, c'est pas fin, ça.
4: Les Ravens
3: ça.
4: Aussi, on a un peu cette étiquette-là là, de choker en série. Mais Buffalo, vraiment, avec Josh Allen, notamment l'année passée, là, les Chiefs allaient nulle part. C'était leur année pour se rendre jusqu'au Super Bowl, puis ils l'ont totalement échappé. Là. Moi, Buffalo, j'y crois pas pantoute.
3: Bon, sinon, qu'est-ce qui se passe du côté de Cleveland?
4: Ben ouais, c'est ça. Ce soir, c'était les Browns de Cleveland qui reçoivent les Steelers de Pittsburgh. Ben là, c'est 7-0 pour les Steelers. Ils ont marqué un touché. Le bon vieux Aaron Rodgers, 42 ans, passe de touché de quoi 12 verges à Roman Wilson, le jeune receveur qui marque un touché. Écoute, Cleveland, par exemple, moi, je vais te le dire, là, c'est une grosse surprise pour moi depuis le début de la saison. Moi, je les voyais dernier de la division, là, même dans les derniers clubs de la Ligue avec Deshaun Watson. On sait tout ce qui s'est passé en dehors du terrain. L'échange avec les Texans de Houston. On parle de l'échange de Tristan Jarry du côté des Oilers. Comment c'est catastrophique. Cet échange-là, c'est encore pire. On a donné près de 250 millions à Deshaun Watson. Puis après, on apprend qu'il a fait toutes sortes de bévues en dehors du terrain. Là,
3: c'est un pas fin officiellement. Bon, ben écoute, on va prendre le temps de se parler. Là-dessus, Alex, je veux juste rappeler rapidement là, quelques nouvelles. Bon, on a parlé à Éric Fichaud tantôt. On a aussi parlé à Louis Robitaille, qui est entraîneur adjoint maintenant avec les Bears d'Hershey dans la Ligue américaine. C'est l'ancien entraîneur de Tristan Luneau avec les Olympiques de Gatineau qui a signé un contrat de 6 ans, 7,2 millions de dollars avec les Ducks. Il y a aussi son collègue, hein, si on veut, avec les Olympiques, Noah Warren, un autre Québécois qui va débuter la saison avec les Ducks. Donc, c'est une belle histoire de ce côté-là. Je rappelle que samedi, les Canadiens vont affronter évidemment les Pingouins du côté de Pittsburgh pour le deuxième match de la saison. Je ne sais pas si tu as regardé le match hier contre les Flyers de Philadelphie. Ça a été une pétarade. C'était pas chic, mais ça a été chic. Bon, tu vas comprendre pourquoi je suis allé avec ça. Chic pour Hendrix Lapierre.
4: Oui, pour lui, ça. Très bon début avec les Pingouins.
3: Ben écoute, lui, c'est un gars qui était avec les Capitals de Washington. On le sait, les Capitals ne lui donnaient pas nécessairement la place qui lui revenait. Juste pour te donner une idée, je sais pas si j'ai donné la stats tantôt, mais avec les Caps, c'était 8 secondes de jeu de puissance en moyenne par rencontre. Hier, 2 minutes 6 sur le jeu de puissance avec quand même les Pingouins de Pittsburgh. Je veux dire, tu te retrouves sur la même unité, le deuxième jeu de puissance, avec notamment Malkin, Le Temps et Sam Girard. Donc, vraiment content pour l'ami Hendrix Lapierre. Les Canadiens de Montréal qui, hier, ont eu une journée de

0: team bonding
1: du côté de
0: Pittsburgh. Ben, c'est super important. Puis on entendait Éric Fichaud tantôt qui, tu sais, qui a joué à l'époque où c'était peut-être plus les vieilles mœurs qui, bon, écoute, sens-toi chanceux d'être ici, pas besoin d'être chum avec qui que ce soit, joue au hockey, fais ce qu'on te dit de faire, puis that's it, that's all. Au moins, maintenant, on fait beaucoup plus attention à ça. Je pense que Martin Saint-Louis, un humain aussi très, très... ben, un humain d'exception, pour lui, c'est très, très important. Donc, puis j'ai hâte de voir comment le Canadien va pas rebondir, parce qu'ils ont gagné le premier match, mais quelle décision on va prendre si on va changer la formation 1.
1: Parce que Oliver Kapanen s'entraînait. Là, il était pas dans les trios habituels. Ben, Saint-Louis a pas voulu confirmer s'il allait jouer. Mais s'il est disponible, il a comme pas le choix de le rentrer. Puis là, la question, c'est qui sort?
0: Ben, c'est ça. Ben, des entraîneurs sont très, très frileux de changer une formule gagnante, comme on dit. Évidemment, les yeux sont souvent tournés vers Kirby Dach. Est-ce qu'il
1: a un bon match?
0: Des bons flashs. Mais Alex, bon, je te pose la question. Y a-tu un bon match où nos attentes sont tellement basses que on était satisfait de ce qu'on a vu?
1: Ben, c'est un bon point. Si on s'entend, il était pas sur un top 6, là. Il jouait, quoi, sa quatrième ligne. Fait que c'est sûr que nos attentes, puis avec sa pré-saison, tous les commentaires à I know who I am, nos attentes étaient dans le sous-sol.
2: Ouais.
1: On est obligé de dire que quand même, je pense qu'il y a quand même une partie honnête, assez pour pas mériter de se faire sortir. Mais tu regardes ça, les autres noms, c'est tough à tasser quelqu'un d'autre.
0: Ah, c'est sûr. Hey, Alex, je te remercie énormément pour cette semaine-là.
1: Ta première semaine au micro, ma peur.
0: Ben, c'est ça. Puis je, tu sais, quand t'arrives avec un petit nouveau comme moi, c'est plus de travail, c'est faut que tu sois plus à l'écoute. Je veux vraiment te remercier. T'es un collègue hors pair, puis je te remercie beaucoup pour ton travail.
1: Ben écoute, on a toute une saison qui s'annonce devant nous. Puis écoute, c'est la première semaine, mais pour les auditeurs, vous pouvez être sûr que ce show-là s'en va juste dans les airs. On fait ça pour vous autres, puis c'est un plaisir de vous parler tous les soirs.
0: Exactement, ça nous fait plaisir. Puis je vous remercie vraiment d'embarquer dans cette aventure-là pour ceux qui sont là. La communauté va grossir. On va s'arranger pour que ça grossisse. Je l'ai dit lundi. Je veux que ça soit votre show. On se retrouve comme si on était sur le coin du bar à la taverne puis qu'on jase de hockey en chum. Donc, gênez-vous jamais. Vous nous appelez quand vous voulez. Là-dessus, je vous dis déjà à lundi prochain. Je vous remercie encore une fois. Puis n'hésitez pas, si vous avez des commentaires, vous pouvez me rejoindre sur les médias sociaux. Ça va me faire plaisir de vous écouter, de prendre vos commentaires. Pas trop d'insultes, s'il vous plaît. Puis de m'améliorer avec Alex. Donc, on vous dit un gros bye-bye. Bonne fin de semaine. On se retrouve lundi, tout le monde.
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6: Quand on regarde au ciel, on sait pas trop à qui on peut parler, mais on peut dire merci, c'est vendredi, début du week-end qui s'entame, que ce soit là ou encore dans les prochaines heures. Demain, samedi, congé, dimanche, congé, on viendra à job lundi. Salut, bon matin, bienvenue sur les ondes de Boulevard 102.1. Je t'accompagne jusqu'à 10h ce matin. Dans la première demi-heure, ben, ce sera une revue de presse qu'on va faire ensemble, vous et moi, ou toi et moi. Et par la suite, de 6h jusqu'à 10h, j'aurai le plaisir d'être avec vous, en compagnie de Jeff et de Catherine qui vont venir me rejoindre. Comment ça va? Vous avez passé une belle nuit? Vous allez vous coucher, là? Vous avez travaillé fort? Bonne nuit. Pour les autres, merci de débuter votre journée avec moi. C'est toujours un plaisir d'être avec vous. Vous avez des choses à me dire? C'est le 418-971-1021. 418-971-1021. Beaucoup de choses se passent dans l'actualité. Il reste quelques jours pour ce qui est des élections. On lâche pas. Après les élections, bon, on se trouvera d'autres choses à jaser, mais on va se le dire. Il y a énormément d'informations là, au niveau de la politique depuis des jours et des jours. Ça peut, des fois, m'amener quand t'as plus faim. Mais faut pas lâcher. Faire un vote éclairé. Tout le monde est assez intelligent pour voter pour qui ils veulent. Pas moi qui va vous dire pour qui voter, mais au moins, allez faire votre devoir de citoyen, les amis. Je vous encourage. Let's go! T'es capable, t'as pas mal. T'as pas mal recul. C'est 18 degrés sur Québec. Est-ce que les épisodes de pluie sont terminés? On va aller voir sur le site de Météo Média parce qu'ils me donnent ça d'heure en heure. Non, il reste encore quelques épisodes de pluie sur le territoire. Ce qu'on nous dit, c'est 18 degrés. C'est quand même assez confortable. Le mercure devrait baisser. Donc, des températures stables à près de 16 degrés pour ce qui est d'aujourd'hui. Minimum de 6. Ce soir, cette nuit, ce sera partiellement nuageux avec un 30% de probabilité d'averse. Et pour ce qui est des épisodes de pluie, ça devrait cesser. On devrait voir le soleil en mi-journée. C'est ce qu'on nous mentionne. Pour ce qui est de samedi, jour de congé, ce sera ensoleillé avec un maximum de 16. Et dimanche, ce sera nuageux avec un 60% de probabilité d'averse, maximum de 14. Lundi, de la pluie intermittente, maximum de 10. Et si je retourne sur mon site Météo Média pour voir le radar en direct, là, 14, 15, 16, 17 heures, on devrait voir un peu le soleil avant que la lune apparaisse à partir de 18 heures, 19 heures, 20 heures. Faites plus en plus noir. On s'en va là-dedans. Beaucoup de choses se passent dans l'actualité. Ça a brassé à Québec, mais de façon positive. Les grandes vedettes de la NBA qui étaient de passage chez nous. On aura l'occasion de parler de ça. Les élections, bon, on va faire une mise à jour, bien entendu, sur ce qui s'est passé dans les dernières heures. Il y a eu un panique à Québec là, pour les solidaires. Huba Gazal, qui était de passage d'ailleurs dans nos studios hier. Excellente entrevue avec Denis et toute l'équipe. L'entrevue est disponible au blvd.fm ou encore sur l'application boulevard. Ben c'est ça, Ruba Gazal qui tente de remonter le moral des troupes. Ces deux candidats dans la région pour Québec solidaire sont à égalité avec d'autres candidats. Donc, les solidaires ne veulent pas perdre Étienne Grandmont, ne veulent pas perdre Sol Zanetti. Reste à savoir ce que la population décidera. Pour ce qui est de la santé et bien sûr des élections, ben les partis veulent le retour en force des CLSC. Quand même assez intéressant. Aussi, incapable de se faire soigner ici, ben il y a des femmes qui sont aux prises avec l'endométriose. C'est quelque chose que j'avais entendu parler honnêtement là, dans les dernières années. Plus on vieillit, plus on est un peu plus attentif sur les sujets qui touchent nos conjointes, nos sœurs, nos mères. Et l'endométriose, j'avais déjà entendu parler de ça. Et je vous dirais que depuis quelques années, ça résonne de plus en plus dans mes oreilles. Et ce que je vois, c'est qu'il y a de plus en plus de femmes qui souffrent d'endométriose. Je pense qu'on est rendu à une ou deux femmes sur 10 qui souffrent de ça. Et ça a l'air extrêmement souffrant. Ben, les femmes sont incapables de se faire soigner ici. Donc, décident d'aller se faire soigner soit au Mexique ou encore soit en France. C'est un peu hallucinant, là. On paye tous une bonne part d'impôts qu'on envoie en santé. D'ailleurs, c'est presque 50%. On est autour de 50% de l'argent qu'on envoie au Québec qui vont directement dans le système de santé et les femmes sont pas capables de se faire soigner. C'est très particulier. Et Donald Trump, encore lui, qui envoie des militaires, des milliers de militaires supplémentaires en Iran. Donc, on y reviendra. Débutons la revue de presse ensemble, si vous le voulez bien, ce 2 octobre. Il est 5h35. Bon matin. Une ambiance électrique pour les Raptors qui se produisaient devant une salle comble hier au Peps de l'Université Laval à Québec. Il y avait des sourires des petits gars, des sourires des petites filles, des sourires de papa, des sourires de maman. C'était une super de belle soirée. Et bon Dieu, je suis content de commencer avec quelque chose de positif dans l'actualité. Les amateurs de basketball qui ont eu droit à un match intra-équipe. C'est un article de Richard Boutin qu'on peut lire sur le site du Journal de Québec. Le Peps de l'Université Laval qui était rempli au bouchon. Les amateurs étaient un peu plus nombreux qu'en 2019. On parle d'une foule de 3383 spectateurs qui a rempli le gymnase comparativement à 3386 spectateurs lors de la première visite de la NBA à Québec. Donc, on parle de 3 spectateurs de plus. C'était la première occasion pour les participants, pour les partisans de basketball de voir les Raptors en action depuis leur arrivée à Québec lundi, puisque tous les entraînements se sont déroulés à huis clos. Et lors de la présentation des joueurs, ben, les vedettes comme Kawhi Leonard, c'est un de ceux qui ont été le plus chaleureusement applaudis. Et aussi R.J. Barrett, qui parle français. R.J. Barrett, le Canadien, qui parle français, qui a été chaleureusement applaudi, et Scottie Barnes, bien sûr, qui est le leader de l'équipe, qui ont également reçu un accueil chaleureux. Donc, les 3 étoiles qui ont été les 3 derniers athlètes présentés à la foule. L'entraîneur-chef Darko Rajakovic aussi a été salué en grande pompe et a même dit à la foule « Merci beaucoup ». Le slogan des Raptors « We the North » avait même fait place au « Le Nord, c'est nous » pour cette soirée à Québec. Donc, excellent article à lire dans le Journal de Québec. Maintenant, revenons à nos moutons. Qu'est-ce qu'on devait retenir pour la journée d'hier? La journée d'hier en politique, ben PSPP qui est visé actuellement par ses adversaires, dont des comparaisons à François Legault et à Donald Trump. Pour ce qui est de Mark Carney, PSPP ont dit qu'il collaborerait avec Mark Carney. Et ça, seulement si le Québec est respecté dans l'aventure. C'est ce que PSPP a dit hier. Pour ce qui est de Christine Fréchette, ben, elle a réitéré ses engagements dans l'Est de Montréal, incluant des investissements dans l'hôpital Maisonneuve-Rosemont, qui est désuète, là, et dans le projet de transport structurant. Charles Milliard a répété ses engagements sur l'économie. Ruba Gazal a répété ses engagements sur le logement. Elle était de passage à Québec. Et le vote par anticipation. Le taux de participation préliminaire à la grandeur du Québec dépasse maintenant le 25%. C'est quand même faible là, au niveau national. Par contre, à Québec, on va probablement atteindre le 40% et ça, ça en dit beaucoup sur la région de Québec. On est très politisé. Les promesses du jour, promesses d'hier, qui est-ce qui a menti, qui est-ce qui a dit la vérité, on sait pas. C'est des promesses. Le Parti québécois, investir dans des infrastructures d'eau au centre du Québec. Pour ce qui est du PCQ, construire 4 hôpitaux financés uniquement par le privé. Le Parti libéral du Québec, la CAQ et Québec solidaire n'ont pas fait de promesses hier, donc on peut pas les accuser d'avoir menti. Des centaines de milliers de dollars en publicité, voici les partis politiques qui ont le plus dépensé sur Facebook durant la campagne électorale. C'est un article qui est quand même assez intéressant parce qu'on met un peu dans le visage des chefs qui nous parlent régulièrement de l'importance aux Québécois, aux gens de Québec, d'acheter local. Et moi, je vous encourage, je pense que dans Marceau le matin, que ce soit Jeff ou Catherine ou anciennement Max, quand on parlait de l'achat local, on mettait l'accent là-dessus. C'est important de s'encourager les uns et les autres. Et les chefs nous le disent souvent. Moi, j'aime bien quand un chef réalise ce qu'il dit. Donc, s'il dit, faites de l'achat local, mettez un max de pognon sur l'achat local. Et si jamais vous n'avez pas le choix, ben, achetez sur Amazon ou achetez sur un autre site, un site de vente. Mais d'abord et avant tout, faites de l'achat local. Donc, pendant que les chefs nous disent de faire ça, ben, on s'aperçoit qu'ils dépensent énormément d'argent sur Facebook. Donc, en d'autres mots, on envoie de l'argent aux Américains. Donc, dans un article de Francis Pilon, ben, nos partis politiques ont payé un demi-million de dollars en publicité sur les plateformes américaines de Meta depuis le début de la campagne électorale. Et là, on a fait un genre de top 5. 5 partis. Top 5. Vous l'avez compris, j'imagine. On va aller voir qui a dépensé le plus, d'après vous autres, qui a dépensé le plus sur Facebook pour promouvoir son parti. Est-ce que c'est le Parti libéral? Est-ce que c'est la CAQ, la méchante CAQ? Est-ce que c'est le Parti québécois? Est-ce que c'est le Parti conservateur et méchant conservateur de droite? Non. Ceux qui ont dépensé le plus, avec 150 000 $ qu'on a envoyé aux Américains sur Facebook, c'est Québec solidaire, avec 147 039 $ suivi du Parti conservateur du Québec, incluant la page d'Éric Duhaime. Là, on est rendu à 132 000 $ envoyés à Mark Zuckerberg. Le Parti québécois est troisième avec 100 000 $ environ. Je fais un chiffron. La CAQ a dépensé 43 593 $ sur Facebook et le Parti libéral du Québec a dépensé, encore là, je fais un petit chiffron, 32 000 $ Donc, les grands gagnants, ceux qui dépensent le plus d'argent sur Facebook, c'est Québec solidaire. Et quand on regarde les intentions de vote, c'est de l'argent mal investi. Toujours dans le Journal de Québec, sous la plume de Geneviève Lajoie, on parle des solidaires qui étaient en rassemblement à Québec, les députés de QS qui sont en danger dans la capitale nationale. Et ce que Ruba Gazal dit, c'est que les gens de Québec, contrairement aux clichés, contrairement à ce qu'on peut penser, ben ne sont pas tous conservateurs. Et elle a effectivement raison, parce que dans plusieurs comtés à Québec, il y a des luttes à deux avec le Parti québécois. Et quelques comtés, il y a des luttes à trois avec un autre parti. Là, des fois ça peut être Québec solidaire, ou des fois ça peut être le Parti libéral, ou des fois ça peut être la coalition Avenir Québec. Mais elle avait raison là-dessus. À 4 jours des élections, Ruba Gazal qui appelle les progressistes de la capitale nationale à la rescousse. Des deux seuls députés solidaires qui restent en danger sont en danger dans leur circonscription. Ce qu'elle dit, c'est qu'elle pense que les gens de Québec, contrairement aux clichés, ne sont pas tous conservateurs. Et elle était hier dans le comté de Taschereau, qui est actuellement représenté par Étienne Grandmont. Selon le site de projection électorale Route 127, le candidat péquiste Christian Savard est en avance sur le député sortant du parti de gauche. Son collègue Jean Lesage, Sol Zanetti, est aussi chauffé par le péquiste Claude Villeneuve. Les deux hommes, actuellement, sont coude à coude. Et Ruba Gazal ne croit pas que tous les habitants de la capitale nationale sont à droite. QS est le seul rempart, selon elle, contre l'austérité que promettent les quatre autres partis politiques. Et ça, c'est ce qu'elle a répété ad nauseam hier. Selon elle, voter pour la gauche, et c'est la seule manière de conserver une voix à l'Assemblée nationale pour des services publics forts. Donc voilà pour ce qui est de Québec solidaire. Signe que Éric Duhaime, ça va quand même assez bien dans les sondages. Il y a beaucoup d'attaques dans les derniers jours à son égard. Là, on revient sur un livre qui aurait été écrit par Éric Duhaime et son équipe, qui aurait eu recours à l'intelligence artificielle. Du côté des conservateurs, on dit, ben oui, on utilise l'intelligence artificielle. Maïté Blanchette-Gravel, qui signe la préface a utilisé aussi l'intelligence artificielle, mais visiblement ça semble être un sacrilège pour Thomas Gerbet, qui est l'excellent journaliste de Radio-Canada. Il mentionne que la maison d'édition du chef conservateur Éric Duhaime assume pleinement l'utilisation de l'intelligence artificielle pour écrire le livre Destination Autonomie. Le Journal de Montréal qui a révélé que le livre politique du chef du Parti conservateur du Québec, paru en avril 2026, aurait été rédigé à 62 % par l'intelligence artificielle, selon le logiciel de détection d'IA Pangram. La préface du député de la députée sortante Maïté Blanchette-Vézina aurait quant à elle été écrite à 100 % avec l'intelligence artificielle, et Pangram est devenu populaire dans le monde entier le mois dernier avec la controverse concernant l'écrivain canado-haïtien Télisson Aurélien. Ce dernier est accusé d'avoir utilisé l'intelligence artificielle pour rédiger son roman primé C'était ça ou mourir. Et en réponse aux accusations du Journal de Québec, aux accusations de Radio-Canada, Éric Duhaime a dit « Ben oui, j'ai utilisé l'intelligence artificielle pour corriger certains passages, préparer des tableaux, vérifier les faits. C'est un peu ça que tout le monde fait, et il a avoué. Du même coup, Jérôme Blanchette-Gravel explique à Radio-Canada que les outils d'intelligence artificielle ont servi aux auteurs à améliorer leurs textes, à leur faire gagner du temps en proposant des formulations plus françaises, moins lourdes, pour de la fluidité. Même chose pour ce qui est de Maïté Blanchette-Vézina. Elle a dit « J'ai utilisé l'intelligence artificielle pour corriger mes fautes. » Donc, voilà. Québec 2026, ça c'est sur le site de Radio-Canada. Les partis qui misent sur le retour en force des CLSC, le désenchantement généralisé en matière semble avoir eu raison des promesses classiques comme la réduction du temps d'attente à l'urgence ou encore l'accès à un médecin de famille pour tous. Les principaux partis politiques, à l'exception du Parti conservateur du Québec, misent sur une solution vieille de 55 ans pour remettre sur les rails le réseau de la santé québécois, donc les CLSC. Une bonne nouvelle selon des médecins sur le terrain qui sont convaincus que les patients pourraient en ressortir gagnants. La Coalition Avenir Québec, le Parti libéral du Québec, Québec solidaire, Parti québécois, promettent tous de renforcer les CLSC et d'en faire l'une des principales portes d'entrée du réseau de la santé. Je vous rappelle que ça fait 55 ans qu'on fait ça. Pourquoi faudrait-il privilégier cette option? Ce qu'on nous dit, c'est qu'à travers le monde, les meilleurs systèmes de santé, ceux qui performent de façon la plus efficiente possible, ce sont des systèmes qui ont investi dans leur première ligne. Et ça, c'est le Dr Antoine Groux, médecin de famille à Québec et professeur titulaire à l'Université Laval, qui mentionne ça. Donc, allez sur le site de Radio-Canada. J'accélère un peu. Des femmes qui partent à l'étranger et qui payent des milliers de dollars pour être opérées contre l'endométriose. C'est un article intéressant dans le Journal de Québec, sous la plume d'Hugo Duchesne. Des Québécoises qui souffrent d'endométriose sont obligées de dépenser des milliers de dollars à l'étranger pour se faire opérer, faute de soins au Québec. On parle d'une femme de 46 ans là, qui possède d'ailleurs une clinique de massothérapie à Québec, qui a dépensé 12 000 dollars pour se faire retirer l'utérus et des lésions liées à l'endométriose, je l'ai eu, une forme d'endométriose. Cette maladie inflammatoire survient lorsque des tissus semblables à ceux de l'utérus se développent dans l'abdomen. Elle touche environ une femme sur 10. Or, des Québécois sont incapables de se faire soigner au Québec et souffrent pendant des années et des années. Donc, de plus en plus de femmes qui souffrent d'endométriose décident d'aller se faire soigner soit en France ou soit au Mexique. Et si on en croit la dame qui a été se faire soigner au Mexique, elle est reconnaissante à l'égard du personnel médical du Mexique qui l'ont très bien traitée. Elle a bien mangé pendant plusieurs jours et après 6 jours, elle a eu le feu vert pour repartir au Québec. Toujours triste, hein, parce qu'on a beau... On a beau donner énormément d'argent au Québec pour le système de santé, on se rend compte que des fois, ça fonctionne pas pour nous. On doit déplier encore plus d'argent. Bon, dans son cas, c'est 12 000 $. Elle a une clinique de massothérapie, donc c'est une femme d'affaires. J'imagine qu'elle en a de côté, là, j'ose espérer. Elle a été capable de déplier ces milliers de dollars-là parce qu'elle voulait travailler. Elle était dans l'incapacité de travailler avec l'endométriose. Donc, elle va retourner sur le marché du travail, continuer à travailler pour son entreprise, payer des taxes et impôts qui serviront peut-être à quelqu'un un jour. Sur la scène judiciaire maintenant, je sais pas si vous êtes très alerte sur les réseaux sociaux, que ce soit sur Facebook, TikTok et Instagram. Il y a un influenceur québécois qui s'appelle, c'est pas son vrai nom, mais sur la toile, il s'appelle Chris Negroski, qui a été arrêté pour proxénétisme. Christophe Njomo, ça c'est son vrai nom, aurait utilisé TikTok et les réseaux sociaux pour obtenir des services sexuels auprès des mineurs. L'influenceur et créateur de contenu numérique a été arrêté le 3 septembre dernier par l'équipe de lutte contre le proxénétisme de la section de l'exploitation sexuelle du service de police de la ville de Montréal. Selon les informations obtenues par Radio-Canada, l'homme de 27 ans, suivi sur les réseaux sociaux par plusieurs dizaines de milliers de personnes, a tenté de convaincre au moins deux jeunes femmes mineures de lui offrir des services sexuel moyennant rémunération. D'origine camerounaise, Christophe Njomo est surtout connu sous le pseudonyme Chris Negroski. Ses propos font souvent l'objet de polémiques sur la toile. Sur sa chaîne YouTube, il compte environ 30 000 abonnés. Il se définit d'ailleurs comme un jeune prétentieux. Il a fermé ses pages. La plupart de ses comptes personnels sont fermés. Et actuellement, on dit qu'il aurait fait des propositions pour devenir un sugar daddy. Donc, au mois de juin, selon les enquêteurs, il a pris contact avec une jeune admiratrice de 16 ans provenant d'une école secondaire de Montréal. Celle-ci venait de commenter l'une de ses publications en privé. Il lui aurait proposé plusieurs centaines de dollars par mois pour lui, pour être son sugar daddy. Il cherchait des personnes mineures pour assouvir ses fantasmes sexuels. Entre le 27 août et le 3 septembre, dans un nouvel échange, Chris Negroski a eu des communications similaires avec une autre mineure. Cette jeune femme était en réalité une agente d'infiltration du SPVM et c'est comme ça qu'on l'a coincé. Mort de l'ex-PDG de Savoura, ça date un peu, ça, si je me trompe pas, c'est 2019, là, on y reviendra. Mais vous vous souvenez, cet homme-là qui était PDG de Savoura était avec son enfant, son grand garçon, en hélicoptère. Il était pilote de l'hélicoptère. La Cour refuse de garder des secrets, des résultats toxicologiques qu'on a fait sur l'individu. L'ancien président de Savoura, Stéphane Roy, et son fils Justin sont décédés, oui, en juillet 2019. La succession de l'ancien grand patron de Savoura vient d'échouer à empêcher la divulgation du rapport toxicologique révélant la présence de drogue dans l'urine de l'homme d'affaires. On parle d'ecstasy. Il était sous l'effet de drogue alors qu'il pilotait un hélicoptère. Et ce que le rapport du coroner mentionnait, c'est de mémoire, c'était Luc Malouin qui avait travaillé sur le dossier. On parlait de cocktails de MDMA, ecstasy, de méthamphétamine, de cannabis dans l'urine de M. Roy. Sa dépouille ainsi que celle de son fils avait été retrouvée au nord du parc national du Mont-Tremblant 15 jours après leur disparition. Et il y avait une poursuite qui avait été entamée par la suite, par la famille du PDG de Savoura, contre l'entreprise qui fabrique les hélicoptères Robinson, donc le fabricant californien Robinson Helicopters Company, la succession de celui qui dirigeait le plus grand producteur céréricole du Québec poursuit l'entreprise pour 50 millions, alléguant un défaut de fabrication de l'appareil. Mais le monsieur, dans son sang, c'était quelqu'un qui prenait malheureusement de la drogue. Donc, vous comprenez que de l'autre côté, on dit, ouais, c'est peut-être pas une erreur de notre part, c'est peut-être une erreur de pilotage. On continue, il est quoi, 5h51? Je regarde les nouvelles qui valent vraiment la peine d'être discutées. Conflit au Moyen-Orient, ouais, ça touche tout le monde, principalement ceux là-bas, mais aussi nous autres de notre côté, ainsi que les Américains. Donald Trump qui envisage de nouvelles frappes contre l'Iran, a décidé de renforcer la capacité militaire américaine là-bas. Donc, on a décidé d'envoyer 9000 soldats supplémentaires à bord d'une flotte de navires au Moyen-Orient. Et c'est ce qu'ont indiqué des responsables américains hier. On parle de renforcement de la présence militaire américaine qui intervient alors que le président Donald Trump a de nouveau averti que de nouvelles frappes contre l'Iran pourraient être imminentes. Ce déploiement de troupes qui comprend un troisième porte-avions souligne la dynamique en pleine évolution de la guerre qui est menée par Donald Trump contre l'Iran alors qu'il réfléchit à sa prochaine initiative. À l'approche des élections de mi-mandat aux États-Unis, en face à de nouveaux signes indiquant que la nature du conflit pourrait se complexifier. C'est un article de la presse intéressant à lire. Les bijouteries montréalaises sont la cible d'une vague de vols sans précédent. Il y a eu quelques bijouteries à Québec aussi, une à Beauport, une dans le secteur de Sainte-Foy qui ont été braquées. Là, semblerait que c'est la nouvelle mode. Honnêtement, ça avait disparu depuis une couple d'années. Mais là, en 5 ans, on nous dit que les vols dans les bijouteries montréalaises ont plus que triplé et le bilan continue de s'alourdir en 2026, laissant présager une année dévastatrice pour les commerçants. En date du 8 septembre, on recensait 46 événements pour 2026 contre 15 pour l'ensemble de l'année 2022. Si vous êtes bijoutier à Montréal, vous devez un peu être sur le stress. Le bilan de cette année dépasse donc largement celui de 2022, même si le 10e mois de l'année vient à peine de commencer. Depuis 2022, il y a un total de 143 vols qui ont été recensés dans des bijouteries sur le territoire de l'agglomération de Montréal. Le dernier en liste est survenu jeudi midi, quand les malfaiteurs ont défoncé la façade d'une bijouterie à Kirtland dans l'ouest de l'île avec un véhicule alors qu'un client, le propriétaire, se trouvait à l'intérieur. Il s'agissait du 3e vol commis sur l'heure du dîner dans une bijouterie en quelques semaines à Montréal. 2022, 15 vols dans des bijouteries à Montréal. 2026, l'année n'est pas finie. On est rendu à 46. C'est énorme. Énorme. Commence à manquer de voix. On prend une petite gorgée. Vive le café. Vieux Colisée, la démolition débuterait en 2026. C'est ce que confirmait Bruno Marchand hier après-midi. Le maire de Québec demeure prudent quant à un projet de stade multifonctionnel au même endroit. On aimerait amener une équipe de la LCF à Québec. Selon mes antennes, puis on en a plusieurs, là, et je sais qu'il y a d'autres postes de radio qui en ont parlé. Il y a déjà beaucoup d'argent qui ont été investis pour faire venir une équipe de la LCF à Québec, donc la Ligue canadienne de football. J'espère que ce sera le Royal 22e, cette équipe-là. C'est comme ça qu'on va la nommer en l'honneur de nos militaires ici à Québec. Mais c'est pas moi qui décide, malheureusement. Un jour, quand j'établirai ma dictature là sur une île du fleuve Saint-Laurent, je choisirai moi-même le nom de mes équipes professionnelles. Inquiétez-vous pas, je les appellerai pas Marceau. Mais le Royal 22 à Québec, ce serait complètement fou là pour une équipe de football. J'essaie de plus en plus de pousser ce nom-là. Est-ce qu'il y a quelqu'un qui m'entend? Êtes-vous là? NFL, hier, il y avait un match. C'était les Browns de Cleveland qui ont maintenant 3 victoires, 1 défaite, qui affrontaient les Steelers de Pittsburgh. 2 victoires, 2 défaites. Ben, c'est les Browns qui l'ont emporté 27-24. Donc, un match quand même.

0: Et on vous revient tout de suite après pour le show du matin. Merci d'avoir été là.
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2: On ferme la marche aujourd'hui avec la co-porte-parole de Québec solidaire, Ruba Gazal. Il y a des gens qui se disent, moi j'aurais voté pour Québec solidaire, mais aussi bien rendu là de voter pour le gouvernement puis de pousser la majorité péquiste au lieu de, là je vais pas vous insulter, mais perdre mon vote, entre guillemets.
3: Ça a un impact, on peut obtenir des gains. Tu sais, les locataires aînés, souvent des femmes seules qui viennent me voir, la peur dans les yeux, c'est-à-dire ils ont peur de perdre leur logement. Eh bien, on a réussi à obtenir la loi Françoise David qui interdit l'éviction des gens, les locataires de 65 ans et plus. 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
3: 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Mais ça, c'est moi qui en a parlé.
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3: Mais ça, je ne l'ai pas fait seulement en posant des questions puis en faisant des entrevues. Je suis allée parler. Peu importe ce que les Québécois vont vouloir faire, ce travail-là, on va le continuer. 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
12: Salut, bon matin les amis, bienvenue sur les ondes de Boulevard 102. Mon nom c'est Marceau, son nom à lui c'est Jeff Fortin et Catherine.
13: Salut.
12: Et là aussi, salut man, content de te voir. T'as-tu bien dormi?
13: Oui.
12: T'as-tu bien dormi?
13: Hein? Ah oui, c'était
12: T'as-tu de la bienveillance? Je m'intéresse à ton sommeil.
13: Mais hein, c'était le fun, on a reçu nos équipes de hockey hier à Hockey Charlebourg.
12: C'est vrai, j'ai essayé de tricher

0: Encore, j'ai essayé de me lever vers 3h15 ce matin. Puis je suis pas capable. Mon cerveau est en mine.
1: Le cerveau est rendu.
0: 2h58, 2h59, plac, les yeux m'ouvrent. Commence à trouver ça plate, là, surtout à fin de semaine, tu sais. Dans la nuit de vendredi à samedi, là, je me lève quand même à 3h du matin, les yeux m'ouvrent comme si, c'était un beau jour d'été.
1: T'es un robot du matin.
0: Ouais, c'est ça. Avant, j'étais une bête de nuit, et là, ben, je suis rendu un morning man. C'est une progression.
1: Mais t'en changes.
0: Je sais pas.
1: C'est juste, je sais pas si c'est une progression, c'est juste un changement drastique de façon de vivre.
0: Parce que si tu travailles de jour, ton rythme est de jour.
1: Oui.
0: Si tu travailles de nuit, ton rythme est de nuit.
1: Ouais.
0: Mais nous autres, on se lève dans le milieu de la nuit. Est-ce qu'on est des travailleurs de nuit ou des travailleurs de jour?
1: Hey, c'est toujours dur à dire. Hein? Je dirais que dans mon cas, vu que je fais de la radio jusqu'à 2h de l'après-midi, je vais me m'auto-proclamer un travailleur de jour.
0: Ouais, toi, t'es un cas particulier, là. Pas tout le monde serait un travailleur de nuit et un travailleur de jour en même temps.
1: Ouais, c'est vrai, ça.
0: Oh, salut, Kat.
2: Ah, excusez. Je suis arrivé un peu en retard.
0: C'est pas grave. Je l'avais même pas dit.
2: Écoute, t'es bien fin.
0: On n'est pas bitch de même.
2: Non, mais moi, j'aime ça. J'aime ça m'accuser comme ça.
0: C'est ça.
2: Ça fait plus vrai, plus réel. Mais vois-tu, moi.
1: T'es une bonne personne, Kat.
2: Merci. J'essaye, là, du mieux que je peux.
0: Ouais.
2: Par exemple, je serais pas une aussi bonne personne que Jeff, là. Jeff, il est tellement de service, là.
0: Ouais.
2: Ça n'a pas de bon sens. Justement, d'être un gars qui travaille de jour et de nuit, moi, je pourrais pas faire ça.
0: Lui, il va gagner son ciel.
2: Oui.
1: Moi, ça. Ah, vous êtes gentil.
0: Moi, ça va rester à déterminer. Quand je vais arriver en haut, là, les portes de Saint-Pierre, là, c'est comme. Ils vont être comme entrouvertes.
2: Attendez, si monsieur, on fait quelques vérifications.
0: Il va y avoir comme une godasse là, dans la porte pour laisser comme le jour.
2: C'est quoi votre nom, monsieur?
0: Ouais, c'est ça.
2: On voit pas votre nom dans la liste.
0: On va regarder la colonne des plus et des moins. Hey, puis parlant de gens qui travaillaient fort à l'époque là, puis il y en a encore qui nous écoutent présentement, puis je vous salue parce qu'ils vont se reconnaître là. Je parlais avec un vieux laitier. Il doit être décédé aujourd'hui là. C'était le père du chum au grand-père de mes gars.
1: OK.
0: Le grand-père de mes gars, il y a un chum. Bon, ben le père. Et lui, il a été un des premiers laitiers à cheval à Lévis.
1: À cheval?
0: Quand il me racontait son histoire...
2: En selle, là.
1: C'est donc ben hot.
0: Quand il me racontait son histoire, mes gars étaient pas nés. Fait que ça doit dater d'à peu près 14-15 ans, cette discussion-là. Là. Il me racontait que lui, il a commencé à être laitier, il avait 16 ans. Okay? Et il devait se lever à 2h du matin, devait préparer son traîneau, devait préparer ses chevaux, devait faire le train, je pense que c'est comme ça qu'on appelait ça à l'époque, devait faire chauffer les briques dans le foyer, après ça, prenait les briques, mettait ça dans son traîneau. Sais-tu c'était pourquoi les briques?
1: Pourquoi?
0: Pour se chauffer les pieds.
1: Ah!
0: Après ça, chargeait son lait dans sur le traîneau arrière, là, j'imagine. Puis il distribuait de porte en porte le lait chaque matin.
1: C'est complètement fou comme histoire.
0: Et moi, là...
1: Quelle année?
0: Je sais pas. Écoute, il y avait 80, v'là 15 ans.
1: Ouais. Ça devait être, j'imagine, 1930, 1940. Ben
0: mettons qu'on fait un chiffron, mettons qu'on met ça à 100 ans, mais c'était en 1926.
1: Ouais, c'est ça. Fait qu'il a dû faire ça dans le milieu des années 40, début des années 50.
0: Fait que t'imagines-tu la job? Tu te lèves à 2h du matin.
1: Complètement fou.
0: Il fait moins 20. T'es avec tes petites briques chaudes pour te réchauffer les pieds.
2: Ben, moi, j'aurais besoin de ça quotidiennement. Là,
0: des petites briques chaudes?
2: Ah, oui, oui.
0: Ben, demande à Jeff. Hein, Jeff est si gentil, Jeff. Il va t'en trouver des briques chaudes.
2: Non, mais mon père.
1: Attends, je vais aller voir. Il doit avoir un chantier pas loin.
2: Mon père m'a donné des bas chauffants. Il y avait ça pour la chasse.
0: Ouais.
2: Mais là, j'ai comme perdu. J'ai perdu le dessus là-dessus, là, parce qu'il faut les charger pour que ça reste chaud.
0: Ouais.
2: Fait que c'est ça. Mais moi, je suis quelqu'un qui a frette aux pieds. Je dors avec une bouillotte aux pieds.
0: Toi, c'est les extrémités.
2: Ouais, vraiment.
0: Les
2: genre,
0: mains.
2: Ce matin, là, j'ai les doigts bien frettes, là. T'sais, ben, c'est pas si mal que ça, là. C'était pire ce matin, là.
0: Okay.
2: Mais c'est ça, là. D'après moi, dans une heure, là, les extrémités, ça va pas aller.
0: Mais
2: là.
0: Tout ça pour dire qu'on l'a un peu plus facile aujourd'hui,
2: ben,
0: Jeff.
2: Ben oui, tellement.
0: Ben, quand je regarde ces gars-là et ces filles-là qui travaillent encore, là,
2: moi,
0: ils font le train aux petites heures.
2: J'aurais pas une grosse espérance de vie, là. Je t'ai dit tout de suite, là.
1: On l'a plus facile, certain.
0: C'est quoi, j'en sais de ça avec l'arrière-grand-mère de mes gars, qui est malheureusement décédée aujourd'hui. Elle me disait, tu sais, Yann, on se posait pas la question à savoir si on avait le choix à l'époque.
2: Non, t'avais pas de choix.
1: Non, c'était... Tu fonçais.
0: Les gars allaient dans le bois 7 jours sur 7, puis revenaient un moment donné. Puis là, ben, la madame qui avait 13 enfants disait, OK, le petit Théo a fait telle affaire, le petit Adolphe a fait telle affaire, le petit Martin a fait telle affaire. Puis là, le père, il était assis sur une chaise en bois... Il penchait le petit Théo, des claques ses fesses. T'as pas le droit de faire ça, faut que t'ailles à l'école, arrête d'insulter ta mère.
2: Là, ça, j'aime pas ça, là, ça.
0: Ben, Catherine, mais... c'est arrivé.
2: Je sais, c'était de même.
0: Mais c'était un job des bonhommes dans les années 1800 puis 1900, puis il pleurait dans le bois, puis il se saoulait la gueule parce que c'était trop dur. Il y avait pas le choix. Ce qu'elle m'avait dit, c'est, tu sais, c'était la vie. La vie était dure. Elle avait encore son plancher. Ça, c'est ce qui m'avait marqué, là, parce qu'elle gardait mon plus jeune une fois de temps en temps. Elle avait encore son plancher à gainer. Avec
2: ça, là, j'ai fait ça avant hier soir. Laver mon plancher à guenilles.
1: Ah ouais, comment
2: ouais,
1: ça?
2: Ben parce qu'on a fait un peu de peinture, puis là, il reste tout le temps des...
1: Ah oui, je comprends.
2: Des affaires de peinture, là, c'était cœur, hein, cette affaire-là. Là. Mais écoute, laver ça à quatre pattes, là, je sais pas. Ma grand-mère aussi a arrêté de faire ça il y a pas longtemps.
0: C'est ça. Mais il y avait pas le choix à l'époque, tu sais. Puis je l'ai pogné, parce qu'elle restait au deuxième étage, au deuxième étage là, de la maison familiale. Puis je monte les escaliers, puis je m'en allais chercher mon gars.
2: Ouais.
0: Puis là, dans l'embrasure de la porte, pis c'est une des plus belles images que j'ai eues de cette dame-là, là, elle était en train de jouer au mini-hockey avec son arrière-petit-fils.
2: Ah.
0: Il avait 1 an et demi, 2 ans. Avec mon petit Joshua. Elle avait 80 dépassés. Elle était à genoux, puis elle jouait au mini-hockey.
1: Ouais.
0: Moi, là, mon gars me demande de jouer au mini-hockey dans le salon à genoux.
1: Puis là, t'as mal.
2: Écoute.
0: Je perds connaissance à toi.
1: Moi, quand je jouais au mini-hockey avec les boys, c'était moi qui demandais un break à un moment donné.
2: Ouais,
1: hey, break!
2: Ça.
1: Parce que moi, je gaulais. Puis là, les gars, ils me bombardaient. Mais là, tu comprendras qu'après 20-25 minutes, à recevoir des shots de partout.
2: Là,
1: ouais. Genre, que le père va prendre un petit break.
0: C'est ça. Tu sais, puis ils prennent goût à te tirer dans la face aussi.
1: On a des bons textos qui rentrent. Hey, Louis Gabriel qui nous dit, j'ai déjà rencontré un gars il y a une vingtaine d'années. L'homme me racontait qu'il livrait des blocs de glace à Québec comme première job, en haut des escaliers, un bloc dans la pince, un bloc en dessous du bois.
0: L'arrière-grand-mère, l'arrière-grand-mère de mes gars, son mari, qui est l'arrière-grand-père de mes gars, sa première job quand il avait 12 ans, Catherine, il habitait à Rimouski, il allait dans le fleuve avec des ciseaux, il coupait des morceaux de glace. Dans le grand vent, là, si t'as déjà été à Rimouski, là, tu peux appeler ça la ville des vents.
2: On vient de Rimouski, nous, là.
0: Es-tu vrai?
2: Okay. Mon père.
0: Mais c'est l'été, puis il fait comme -2 tout le temps en permanence, là.
2: Ouais, t'as raison.
0: Fait que bref, t'es dans le milieu du lac, Jeff, t'as le vent en face, t'as 12 ans, tu découpes des blocs de glace, après ça, t'embarques ça sur le traîneau, après ça, t'embarques ça sur, t'amènes ça jusqu'au bord. Après ça, c'est des gars qui prenaient ça, ils levaient ça dans les airs, puis ils mettaient ça dans les murs du train. Pour réfrigérer les trains.
1: Aïe, aïe.
0: C'était ça, sa job à 12 ans. Je regarde mon enfant de 12 ans, j'ai demandé de faire son lit, puis il me regarde
1: tough.
0: Comme si j'étais Adolf Hitler. Là. Imagine-toi dire à ton fils, hey, ta première job, buddy, ça va être d'aller couper des blocs de glace dans le milieu du fleuve. Ça se ferait plus aujourd'hui.
2: Non. Tu dirais, t'es-tu malade? Ben,
1: Jeff,
2: c'est vrai, là.
1: Jeff qui nous écrit, mon père commençait à travailler à 13 ans sur la ferme. Il donnait la moitié de sa paye à sa famille. Il a fait ça pendant 48 ans.
0: Ouais, c'est ça.
1: C'est ça. Pour revenir aux femmes au foyer, là, je fais beaucoup de routes avec ma mère ces temps-ci, puis pour aller voir les boys au football. Puis, à un moment donné, j'ai demandé, hey, parle-moi donc, dans ton enfance, comment c'était, t'sais, grand-maman avec 12 enfants, un mari militaire qui faisait des missions. La grand-mère, là, elle cuisinait du matin au soir.
0: C'est ça.
1: À 12 enfants, là, la batch de déjeuner, schlick, lave la vaisselle, on repart pour le dîner, lave la vaisselle, on repart pour le souper.
0: Ouais, puis c'est la dernière couchée. C'est la première levée, dernière couchée.
1: Oui, première levée, dernière couchée. Puis là, à travers ça, là, il y a un bébé de 6 mois qu'il faut qu'il soit nourri. Puis il y a une petite fille de 3 ans qu'il faut qu'il soit animé un peu avec des blocs. Puis non.
0: Ouais.
1: Puis c'est fou.
0: Souvent, on demandait aux plus vieux de la famille d'aider les plus jeunes, c'est pour
1: évidemment.
0: Attacher les souliers,
1: ben oui.
0: ces affaires-là. Mais tu sais, moi, j'en ai deux là, juste pour ce qui est de la nourriture, Catherine. Là,
2: ouais.
0: C'est compliqué. Il y en a un qui mange pas de fromage, mais s'il y a de la poutine, il mange du fromage.
1: Ouais, c'est ça.
0: Mais puis il mange de la pizza, mais il mange pas de fromage. Puis j'en ai un autre.
1: Celui qui était à 10 ans, parce que moi, il doutait de même à 10 ans. Je mange pas de fromage, mais quand il y avait de la pizza, ben, il crème quand même.
0: Ah, les deux se sont succédés sur leurs affaires.
1: C'est ça.
0: À un moment donné, papa, je suis allergique à ça. Ah ouais, depuis quand? Ben, je sais pas, là, quand je mange ça, ça me roule dans la bouche. Okay. ça va venir en vieillissant, mais j'ose pas imaginer avoir eu 12 enfants avec 12
2: particularités. Ben, c'est que tu manges ce qu'il y a à table, bien évidemment. Puis, tu sais, c'était les gars qui mangeaient plus.
0: Pas cuite.
2: Mais, tu sais, je sais que j'en parle souvent, mais moi, ce livre-là m'a tellement marqué. Ma vie en trois actes de Jeannette Bertrand, où elle racontait qu'elle mangeait tout le temps moins que ses frères. Ses assiettes étaient tout le temps moins remplies. Ça veut pas dire que t'as moins faim, là. Mais, tu sais, c'était genré de cette façon-là.
0: Il contrôlait-tu les rations?
2: Oui, parce qu'il y a une période vraiment difficile, là. En tout cas, là, dans la vie de Jeannette Bertrand, de ce qu'elle racontait, il y a eu une période plus tough. Par contre, elle était pas dans les familles où c'était plus difficile à l'époque parce que son père avait un magasin. Fait que comme il était en business puis les gens avaient besoin de continuer de magasiner leurs petites affaires, ben, tu sais, elle était pas dans la pleine misère.
0: Mais c'était-tu pour un contrôle de poids? Ou c'était parce qu'on jugeait que les gars, comme ils travaillaient plus physiquement, ils avaient besoin de
2: manger plus. Exactement. Puis même là, ses frères étaient à l'école, puis ils travaillaient pas, mais mangeaient plus parce que c'était des gars. C'est comme ça, c'est fait comme ça, mais ça veut pas dire que la faim d'une femme ou d'une fille, là, d'une enfant, est moindre à cause que c'est une fille, tu sais.
1: On a une bonne question par texto. Jeff qui nous pose la question. Hey, dans quelle époque aimeriez-vous retourner?
0: Moi, c'est les Vikings.
1: Toi, c'est les Vikings?
0: Moi, dès que je tombe sur une série, il y a des Vikings. Ah, c'est les conquêtes.
2: Pas de douche.
0: Ils se lavaient dans un lac puis ils faisaient l'amour avec le blonde dans le lac. C'était pas si pire.
2: Ils meurent à 30 ans.
1: Moi, j'aurais été.
0: Au moins, t'es jamais vieux. T'as jamais mal aux genoux.
1: Moi, j'aurais été un cowboy du Far West.
0: Cowboy!
1: Un cowboy du Far West, son cheval qui arrête au petit bord, là. Fait peur un peu au monde. Ouais, j'aurais été un cowboy du Far West.
0: Mais les Vikings, là, les conquêtes, les épopées, partir à l'aventure, ça, yes. L'as-tu écouté la série Vikings?
2: Non.
0: OK. Il y a de tout, là. Oui, il y a de l'action, oui, il y a de la violence, oui, il y a de la sexualité, mais bon Dieu, c'est le fun à écouter.
2: Ben, un peu Game of Thrones, là.
0: Oui!
2: Ça ressemble à ça, là.
0: Oui, puis les filles guerrières, ils ont un petit quelque chose, je trouve.
2: Ah, OK, c'est ça. Ouais, c'est pour ça que tu veux retourner en arrière.
0: Ah, les petites limeuses avec des épées.
2: Moi, je vais pas aussi loin que ça, là.
0: Ça
2: moi,
0: fait des étincelles, Jeff.
1: Moi, ting, ting, ting.
2: En vie adulte, là, je profiterais des années 2000. Tu sais, de 2000 à 2015, mettons.
0: OK.
2: Ouais.
1: Ben,
2: moi, je trouve qu'il y a eu un déclin là, à partir de 2015. C'est plate, là, mais...
0: Ben pourquoi? Qu'est-ce qui s'est passé en 2015?
2: Ben, en 2016, il y a eu l'élection de Trump. Puis je trouve que, tu sais, on recule sur plusieurs aspects.
0: Mais ça a
2: alors
0: eu un impact sur
2: avancé.
0: Ta vie en 2015?
2: Est-ce que ça a eu un impact sur ma vie en 2015? Je trouve que ça a un impact sur ma vie aujourd'hui. Mais tu sais, vois-tu, j'ai pas été adulte, moi, là, en 2005, mettons. Là.
0: Ouais.
2: J'avais 5 ans, là, en 2005, là. Je suis désolée de vous vieillir, là,
0: mais j'essaie de comprendre, là, tu sais, mis à part l'essence, là, c'est quel impact que d'un
2: jour? Non, je sais pas.
0: C'est sur ton moral, tu veux dire.
2: Oui, je pense que c'est sur mon moral en général. On est peut-être plus naïf aussi, là, à cette époque-là, là. Mais en tout cas, c'est différent, bien évidemment. Il y a plein de choses, mais ouais, je sais pas. On dirait que je trouve que le monde avait plus de fun.
0: Moi, les années 80, Catherine, je t'ai conseillé.
2: Ben, c'est ça. Je veux une période où c'était le fun.
0: Tout était permis.
2: Ben, retournons là, là.
1: Ça fait du pouce sur le texto de Jean-François. Ben, honnêtement, j'ai dit Cowboy du Far West. Puis ma deuxième réponse était juste avant qu'Internet arrive. Puis que les cellulaires. Tu sais, dans le temps que le contact humain était le fun, puis qu'on avait en même temps, on avait quand même une vie plus facile que dans le Far West ou dans les Vikings, là, en 1990.
2: C'est plus facile, là.
1: donc, vraiment, moi aussi, c'est une période. Là. Moi, je dirais là, la période... Quand ils ont enlevé la cigarette dans les restos puis dans les bars parce que je trouvais que ça puait trop puis qu'il n'y avait pas encore de téléphone intelligent, là, j'aurais vécu
2: temps. OK, ben choisis ça finalement.
0: Moi, j'aime bien la sociologie, là, l'étude des êtres humains. Là. Mm-hmm. Et chaque génération dit que sa jeunesse, c'était le meilleur temps.
2: Ah ouais?
0: Probablement, Catherine, que quand tu vas avoir 50, tu vas voir ma petite fille, lorsque tu vas avoir 50, tu vas dire... Je regarde où est-ce qu'on en est rendu présentement, puis je ne savais pas que j'étais heureuse à 15 ans, mais bon Dieu que la vie était facile.
2: Ouais, ben ça arrive souvent, tu sais, des gens qui se regardent dans le miroir plus tard, puis ils font « Ah, oh, mon Dieu, j'aurais dû profiter de mon corps avant, tu sais, en regardant des vieilles photos, puis tu sais, de quoi j'avais l'air. Mon Dieu, qu'on se jugeait. » En tout cas, mais c'est vrai, effectivement.
0: Je laisse la parole de la fin à Jean-Daniel qui dit que le déclin de 2015 est arrivé avec l'adolescence de Catherine. Il n'y a pas d'hasard.
1: Ça se peut.
2: Hey, c'est-tu quoi? Ma mère a dit... C'est-tu ma mère qui a écrit? Elle dirait ça.
0: On l'aime, ta mère, nous autres. On fait une courte pause, on revient.
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0: fait souvent le matin. Salutations aux travailleurs de nuit qui s'en vont se coucher. Bon dodo, puis pour les autres, ben bon matin. Merci de débuter votre journée avec nous autres. C'est 18 degrés sur Québec en ce vendredi. De la pluie qui devrait cesser en mi-journée. Des températures stables à près de 16 degrés. Ce soir, cette nuit partiellement nuageux avec un minimum de 6. Demain, samedi, du beau soleil, maximum de 16. Et dimanche, ce serait nuageux avec des probabilités d'averse à 60 % maximum de 14. 6h21, Catherine, on va aux news.
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2: Et là là là là là là.
0: La politique encore?
2: Oui, je le sais, mais là, je vais essayer d'aller un petit peu ailleurs, OK? Oh. Vous rappelez de la controverse là de Télisson Aurélien qui a écrit aurait écrit son livre avec l'intelligence artificielle.
0: Il l'a fait.
2: Ça au mourir. Ben, il l'a fait.
0: Il l'a pas admis.
2: C'est sûr que là, on comprend que c'est un plagieur, là. Ouais. Il a plagié plusieurs textes, chroniques, ouvrages.
0: C'était un petit crasseur.
2: Là, est-ce que l'intelligence artificielle a été utilisée pour ça? On le sait pas. Mais ce qui est sûr et certain, c'est qu'Éric Duhaime ne manque pas de transparence avec son livre Destination Autonomie. Hier soir, dans le Journal de Québec, et encore une fois, je pensais que je pouvais avoir espoir en l'humanité.
0: Le Journal de Québec et Radio-Canada.
2: Oui, ben c'est ça. Ben c'est parce qu'hier, c'est le Journal de Québec qui disait on a fait le test, nous, avec l'outil de détection d'intelligence artificielle PanGram, et on a trouvé que 62 % de Destination Autonomie, ça c'est le livre que Éric Duhaime a publié le printemps dernier, a été rédigé avec l'intelligence artificielle. Puis là, ben moi, là, en lisant ça, je me disais, ben voyons donc, ça se peut pas. Éric Duhaime, il en a écrit des livres. Tu sais, il en a déjà écrit des livres, Éric Duhaime, mais bien avant l'événement de l'intelligence artificielle. Donc, je me suis dit, hey, c'est sûr que c'est pas ça. Et en ouvrant Radio-Canada ce matin, on a appris que c'est bel et bien le cas. Et c'est la maison d'édition d'Éric Duhaime qui le confirme même, qu'on a utilisé l'intelligence artificielle pour écrire la forte majorité de Destination Autonomie. 62 % de l'ouvrage aurait été rédigé avec l'intelligence artificielle, et la préface de la députée conservatrice Maïté Blanchette-Vézina, elle, ça aurait été écrit à 100%.
0: Oui. Ce qu'on nous dit du côté des conservateurs, c'est qu'on a utilisé l'IA pour corriger certains passages, préparer des tableaux, vérifier des faits. Mais Éric Duhaime semble mentionner que toutes les idées viennent de lui et de son co-auteur.
2: Mais quand même, le président rédacteur en chef de Libre Média, ça c'est l'éditeur, a dit que... l'écriture 100% humaine est appelée à disparaître.
0: C'est vrai.
2: Là, on a une maison d'édition. Puis je comprends totalement où on veut en venir avec cette affirmation-là, là. Mais une maison d'édition où on publie des livres, on nous dit, hey, savez-vous quoi? 100% humain, là, dans des livres, là, ça existera bientôt plus.
0: Je suis pas sûr, par exemple.
2: Non, mais tu sais,
3: Non, mais c'est ça.
0: Je pense que les vrais auteurs, là, Jeff, auteurs vont rester à bonne vieille dactylo, là, tu sais.
3: Ben, moi, j'allais poser la question. Y a-tu juste moi qui est déçu?
2: Ben non.
3: T'sais, moi, les deux me déçoivent, là. Théricien Aurélien et Éric Duhaime. Puis je m'explique, j'ai reçu François Léveillé dans l'émission d'En Jase. Il a écrit son premier roman policier avec de l'humour à travers. Ça lui a pris 4 ans de l'écrire. Et c'est 100% moi qui l'ai écrit. Ça lui a pris 4 ans. Mais c'est juste moi qui est déçu de voir nos politiciens, nos écrivains, utilise autant l'intelligence artificielle. Moi, ça me déçoit.
2: T'es-tu obligé d'utiliser le fast track? Là, Éric Duhaime dit, je voulais écrire vite. Quand il a envoyé le manuscrit à sa maison d'édition, il l'a assumé, puis il a dit, regarde, moi, j'ai écrit la majorité de ce que tu lis avec l'intelligence artificielle. C'est mes idées, mais mis dans les mots de l'IA, parce qu'on veut alléger la lecture du texte avec des termes qui sont simples. Je comprends très, très bien. Mais pourquoi tu veux te dépêcher à sortir un livre si c'est pour l'écrire avec l'IA? Je comprends que les idées de ce qu'on peut lire dans Destination Autonomie, c'est 100% les idées d'Éric Duhaime et également de la personne qui l'a aidé à écrire, mais je sais pas où on veut en venir
0: peut-être
2: avec ça.
0: Que ça viendra qu'un jour, on obligera les maisons d'édition à dire le pourcentage qui a été utilisé avec l'intelligence artificielle.
3: Je trouve que ça serait une belle solution, parce que moi, ça me déçoit de voir autant qu'un romancier, qu'un politicien utilise l'intelligence artificielle pour refaire la syntaxe, mettre ses idées dans le bon ordre. Moi, je m'attends à ce qu'il soit capable de faire ça.
0: Mais tu sais, moi, j'aime m'écouter les shows live. T'sais, si tu m'envoies sur Spotify, là, j'aime bien ça écouter des shows live.
3: Moi aussi.
0: Parce que j'entends les erreurs, ouais. J'entends la chanteuse ou le chanteur parler avec la foule,
2: j'entends
0: les applaudissements, j'entends l'humain. Mmh. Quand c'est trop léché, ça me pue un peu au nez. Moi, je demanderais aux maisons d'édition de dire, ben, ce livre-là a été, parce que les conservateurs ont repassé ce dit livre-là mmh. dans ce programme-là, puis là, il sort à 40%.
3: Ouais, c'est
0: du côté de Journal de Québec, c'est
3: 62-44%.
0: Maïté Blanchette Vézina dit, ben moi, j'ai écrit un texte, je l'ai fait corriger avec l'intelligence artificielle, les phrases ont été modifiées un peu, mais ça dit exactement ce que je voulais dire. Ouais. Tu sais, il ment pas, mais j'aurais aimé le savoir avant.
3: Je suis exactement comme toi.
0: C'est ça.
3: Moi, je veux le savoir avant, tu sais, parce que je vais prendre l'exemple de Terry. Voyons, j'oublie Télisson. Toujours son nom, Télisson Régnier.
0: Appelez le petit crosseur.
3: Bref.
2: Ben, le petit plagiaire.
3: Ben, puis qu'on sait que son livre est à peu près 100%. Il se vend plus. Ben, ouais. Mais je veux juste le savoir.
0: Puis je me retiens, là.
3: Ça fait une semaine,
0: je me retiens parce que je me dis, mais qu'est-ce que les gens trouvent dans ce livre-là? Moi, je pense qu'il y a un peu d'humanisme parce que il a écrit une histoire qui s'adresse à plusieurs personnes qui ont fait le même chemin que lui. Puis là, je regarde des gens que je respecte dans le milieu littéraire qui disent, moi, je l'ai lu, j'ai vraiment été touché. Puis là, je me dis, non, je peux pas encourager ça. Ça n'a pas de Christine
3: Bonsoir. Je suis pas capable, moi, d'encourager un robot.
0: C'est ça. Fait que peut-être qu'un jour, il le dira. Regarde, ce livre-là a été 100% intelligence artificielle. Des fois, je suis sur Spotify, puis il me pousse de la toune artificielle.
2: Hey, oui.
0: Je tape du pied, là, Catherine. Là.
2: Je sais. Je me dis,
0: le texte est donc bien bon. J'aime donc bien ça.
3: Ça
0: fait mal, Kat.
3: Là que c'est décourageant de savoir que, tu sais, on y prend quand même plaisir. Puis là, c'est peut-être moi dans mon idéologie, mais je vais essayer de combattre ça, le robot, le plus possible.
0: Écoute, les disques, vinyles,
3: ouais.
0: ils reprennent l'ampleur, là.
2: Fait que je pense qu'il
0: y a des gens qui se disent un peu, moi, la nouvelle technologie, ça me tente pas, je veux revenir à l'ancienne. Je pense que les auteurs qui veulent rester avec leur style d'écriture, avec leurs erreurs, avec des phrases des fois qui sont un peu trop longues ou incompréhensibles dans certains cas, je pense qu'il va y en avoir plus.
2: Ils vont peut-être
0: être plus chers, ces livres-là.
2: Ah, là.
0: Quand tu vas l'avoir... Tu vas vouloir garder ce livre-là. T'sais, plutôt qu'un livre sur l'intelligence artificielle, tu vas dire, OK, c'est du consommé jeté, là.
3: Ah, c'est bien dit.
2: Moi, je sais pas. Ça me décourage.
0: Bah, tu es tout le temps découragé.
2: Mais non, c'est juste que j'avais espoir hier soir en voyant la nouvelle du journal. Je me suis dit, ah, c'est bidon. Ils ont voulu mettre le feu à la campagne à Éric Duhaime.
0: Ah, ben ça, c'est sûr.
2: Repense ça à la fin. Puis là, il dit, ben non, c'est vrai. Je l'ai fait. Je l'ai bel et bien fait.
0: Ça, c'est sûr. La panique est en place. Ouais. Le même Marchand qui sort régulièrement sur les conservateurs. Les journalistes qui sortent régulièrement sur les conservateurs. Québec dérange par son conservatisme. Ruba Gazal qui a donné une super de bonne entrevue hier.
3: C'était vraiment
2: cool.
0: À Denis, je l'ai senti plus humaine, je l'ai senti proche des gens. T'es de passage à Québec hier dans la circonscription. C'est-tu Taschereau?
3: Oui, Taschereau, circonscription d'Étienne Grandmont.
0: Un rassemblement, puis les deux candidats de Québec solidaire à Québec, des députés sortants, sont en danger dans leur circonscription. Fait que c'est sûr que le Parti conservateur va se faire challenger les prochains jours.
3: C'est-tu plate, ça, chicane entre Bruno Marchand et Éric Duhaime?
0: C'est de bonne guerre.
3: Mais je trouve que ça fait pas avancer Québec. Je trouve ça plate.
0: Je vais te dire une chose, OK? Je peux peut-être être dans l'erreur.
3: Vas-y.
0: Si Duhaime avait été dans le même pourcentage dans toutes les stations de radio, Radio-Canada, 93, les stations de radio communautaires, Boulevard 102.1, puis il serait pas attaché plus à une station, je pense pas que Marchand sortirait autant.
3: Je pense que t'as un point, ça c'est clair. C'est pour ça que je trouve ça plate, je trouve ça désolant des deux individus, là, soit dit en passant, là, je prends pas pour personne.
0: Stéphane Lachance, c'est la même chose, qu'elle se fait brosser.
3: Ouais. Je trouve ça plate. Non, mais je trouve que dans chicane, on n'avance pas.
0: Ben, t'as absolument raison. Puis, tu sais, lorsque Éric Duhaime sera élu, ben, ça sera à eux autres de se parler, de dire, regarde, on s'entend pas sur le tramway, mais on peut-tu, pour le bénéfice des gens de Québec, s'entendre pour faire progresser cette ville-là?
3: Ben, c'est ça, parce que je trouve qu'autant le maire l'échappe qu'Éric Duhaime, je trouve ça désolant de notre région.
2: En tout cas, dans tous les cas, pour revenir à l'entrevue de Ruba Gazal, la porte-parole de Québec solidaire hier avec l'équipe de Gravel dans le retour, super intéressant. Vous pouvez la réécouter, l'entrevue, là, blvd.fm. Je pense que c'est également disponible sur YouTube. photo pour l'avoir en vrai de vrai. Là.
3: Si tu permets, je vais juste également plugger que sur blvd.fm, il y a le débat de la circonscription de Taschereau,
4: justement,
3: qu'on a fait dans On en jase hier.
2: C'est vrai, effectivement. Puis c'est vrai aussi que Sol Zanetti, dans Jean Lesage, ça va pas très, très bien pour lui. Il pourrait perdre son siège. C'est vraiment un dommage, entre parenthèses, là, pour Québec solidaire, qui avait seulement deux sièges dans la ville de Québec, dans la région de Québec. Ceci dit, c'est le péquiste Claude Villeneuve qui chauffe les fesses à Sol Zanetti. C'est sûr que la course, elle est serrée entre les deux. Il y a seulement la journée du scrutin qui va déterminer réellement qui va gagner Jean Lesage. Mais Ruba Gazal, elle ne perd pas confiance en son candidat et croit que les gens de Québec sont beaucoup plus Québec solidaire que conservateurs. En tout cas, c'est ce qu'elle pense. On peut l'écouter ici.
5: Ça fait une différence. Ça fait une différence d'avoir des députés à Québec pour Québec solidaire. Puis moi, je le sais, là, les gens à Québec, là, on dit, oh, c'est des conservateurs. Des gens de Montréal, des fois, me disent, écoute donc, pourquoi à Québec, tout le monde est conservateur? Moi, je leur dis, vous vous trompez. Donc, le 5 octobre, moi, je dis pas que tout est fini. Au contraire, je suis confiante qu'on va garder les deux comtés solidaires.
2: 31% pour Sol Zanetti dans Jean Lesage et le Parti québécois est à 27%. On considère quand même que le Québec solidaire est enclin à remporter la circonscription, mais quand même le jeu n'est pas encore terminé. D'ailleurs, je pense que du côté de Paul-Saint-Pierre Plamondon, là, dans l'Arthabasca l'Érable, on est un petit peu nerveux. Quand on voit un chef de parti se déplacer dans une circonscription vers la fin de campagne, souvent c'est que cette circonscription-là, on était certain de l'avoir, mais finalement, on est comme un petit peu moins certain. Et ici, c'est Alex Boissonneau qui avait gagné le siège d'Arthabasca l'Érable dans une partielle. Il avait été très, très convaincant, même avec tout ce qui s'est passé autour de la campagne. Évidemment, là, ce qu'on voit, ce qu'on constate, c'est qu'il y a seulement un point d'avance devant le candidat conservateur qui est Tariq Ennoud. Donc, il y a 37% versus 36%. Et c'est pour ça qu'on était du côté de Arthabasca l'Érable hier avec le Parti québécois. Donc, je pense qu'on veut avoir le plus de sièges possible. Et surtout, il a moussé l'affaire en disant, si vous choisissez Alex Boissonneau, moi, je vais l'utiliser. Il va être ministre, vous allez voir. Il va porter vos idées. En tout cas, là, tout le tralala qui vient avec. Et évidemment, bon...
4: Tu mets-tu ministre de la Justice, Alex Boissonneau?
3: J'ai trouvé ça spécial. Tu me fais vraiment rire. J'ai trouvé ça spécial comme sortie. De mémoire, là, il n'y a pas grand chef qui font une sortie comme ça. À l'avance, ça pour arrive. Dire, il va être ministre.
4: Ouais, ben, il y a des candidats vedettes qu'on sait très bien.
3: Oui, quand on parle d'équipe économique, mm-hmm.
4: Mais le dire aussi clairement, peut-être que des auditeurs qui ont de la mémoire là-dessus, 418-971-1021, 418-971-1021, mais tu le mets ministre de quoi, Alex Boissonneau, sachant
2: de
4: tout ce qu'il a fait? De la souveraineté, je sais pas.
3: Je sais pas, communication.
4: Tu sais, ministre de la souveraineté, il y a de droite économique, ça peut-tu fitter? Ouais, ça peut fitter.
3: Ouais, ça peut fitter.
2: Faut quelqu'un là-dedans.
3: En même temps.
2: Quelqu'un qui a grosse idée, tu comprends?
3: En même temps, c'est la preuve d'une bonne campagne du PCQ. Ouais. Tu sais, je regardais hier Drummondville, là, Arthabasca, l'Érable,
4: mais pour être très sincère avec toi, là, j'étais assez alerte là-dessus, là, puis ce gars-là, je le connais pas tout, là.
3: Le gars du PCQ?
4: Ouais.
3: Non, je sais. Puis à Drummondville aussi, là, j'ai fait une recherche, là, c'est un gars qu'on avait mis là.
4: Fait que c'est probablement des gens qui aiment bien le programme du Parti conservateur, qui aiment bien Éric Duhaime plus que les deux candidats qui sont dans ce secteur.
3: Ben, c'est clair, là. Ouais. Hey, écoute, à Drummondville, moi, il y a quelqu'un que je connais qui me dit, j'ai été approché par les conservateurs. J'ai dit non parce que je reste à Québec. Mais dans le fond, il y avait juste besoin de quelqu'un pour Drummondville. Et tu Colin, il s'est rendu égalité avec le PQ.
2: On est...
4: 4 ans, 160 000 par année.
3: C'est ça, il le regrette un peu.
2: On est à 3.
4: Arrivé, excuse-moi, Kat.
2: Ouais. Mais non,
4: c'est arrivé à Québec quand il y a eu la vague orange avec Jack Layton. Ouais, oui. C'est une dame qui avait étudié... c'est Zarine... Alexandrine Latendresse. Zarine Latendresse a été députée du parti du NPD. Pendant 4 ans, la fille avait envoyé son CV pour être bénévole. Puis,
2: ils ont dit,
4: regarde, on n'a pas de candidat, tu pourrais-tu te présenter pour le Parti Orange, le parti du NPD? Elle a dit, oui. Puis elle a été élue, pouf, à l'Assemblée nationale, pas à l'Assemblée nationale, à Ottawa pendant 4 ans. Ben, le gros salaire, toi.
3: Ah oui. Le cas le plus connu, c'est Ruth Ellen Brousseau.
4: Oui.
3: Qui était à Vegas quand c'était les élections.
4: Sauf qu'elle, ça a viré en positif.
3: Ça a viré en très, très, très positif.
4: Parce que, tu sais, on riait d'elle parce que c'était une belle fille, elle avait des gros seins, c'était une barmaid, on disait, regarde, encore une parachutée. Elle, pendant 4 ans, là, elle était dans son comté, elle faisait avancer les dossiers.
2: Elle vit encore là.
3: Oui,
4: elle s'est mariée avec un
3: exactement.
4: Gars là-bas. Pendant 4 ans, elle a fait avancer ses dossiers, puis les gens ont dit, c'est la meilleure candidate qu'on a jamais eue. pour dire. Hein?
2: Elle a essayé de se représenter d'ailleurs à la dernière élection, puis ça n'a pas bien fonctionné.
4: Ça n'avait pas fonctionné.
2: Ben écoute, elle avait été élue avec la vague orange, puis là, ben il y a eu la vague de Mark Carney, donc c'est sûr qu'elle n'a pas vraiment eu de chance dans son cas. Je disais qu'il reste 3 jours avant la fin de la campagne électorale, avant la journée du 5 octobre, la journée où va falloir aller voter si c'est pas encore fait. Et les attaques politiques entre les formations politiques, ça devient de plus en plus personnel. Je vais dire ça comme ça, personnel, ou encore, faut juste sortir une ligne de même, puis si c'est pour rabaisser l'autre, pour me remonter, ben je vais le dire. Et hier, la chef de la coalition Avenir Québec, Christine Fréchette, a comparé Paul Saint-Pierre Plamondon à Donald Trump. Madame Fréchette faisait ce rapprochement-là parce que PSPP, il fait un petit peu de victimisation là, dans les médias. Là. Il dit que il y a certains reportages qui sont plutôt critiques à son égard, puis il dit que c'est des fake news. Donc c'est un petit peu ça que c'est un petit peu ça que Christine Fréchette lui reprochait hier. Et bon, il y a aussi Ruba Gazal qui disait plutôt faire un rapprochement entre François Legault. Elle disait que Paul Saint-Pierre Plamondon avait plutôt des allures de François Legault. Veux-tu qu'on écoute un petit peu ce que ça donne?
6: Quand je regarde aller Paul Saint-Pierre Plamondon, quand je le vois, par exemple, comment il accepte pas la critique, moi, il me fait beaucoup, beaucoup penser à François Legault.
7: C'est surtout le fait de démarrer aussi un affrontement d'entrée de jeu avec le fédéral, rapidement, comme si c'était la seule façon qu'on a de se bâtir un rapport de force. Les Québécois tiennent pas à ce qu'il y ait des chicanes tout azimut.
2: Donc, un créateur de chicanes, c'est pas mal là la ligne en ce moment là que les partis politiques qui sont contre ou adversaires à Paul Saint-Pierre Plamondon utilisent. Quelques faits divers en rafale, là, j'ai envie de vous parler d'un incendie qui est survenu plus tôt cette nuit vers 3h30 du matin. C'est un immeuble résidentiel de 12 logements. C'est sur la rue Val-de-Lombreuse dans le secteur de Sainte-Foy. Les pompiers de Québec ont été capables de maîtriser les flammes. On parle d'une quinzaine de personnes qui ont été évacuées de l'immeuble. Pour l'instant, là, on voit que les pompiers ont été assez en mesure de, ils ont été en mesure de contenir les flammes, mais ça n'a pas nécessairement touché d'autres logements. Personne de blessé également. Puis on parle pas d'un incendie criminel comme il y en a eu beaucoup dans les derniers jours, dans les dernières semaines. On parle plutôt d'un incendie accidentel et semblerait-il que ça aurait été causé par une sécheuse. Souvent, c'est quand on fait pas le ménage, tu sais, des tuyaux de sécheuse là.
4: Ouais.
2: Faut vider ça à un moment donné.
4: C'est la petite roche, là.
2: Mais pas la petite roche, mais même, je veux dire, le tuyau en tant que tel, mais la petite mousse aussi.
4: Ouais, c'est ça.
2: Exactement. On en a parlé hier midi, mais je pense que c'est bien de le rappeler. Pacifique Niokwizera, connu pour son arrestation musclée à Québec en 2021, est maintenant accusé d'avoir déchargé une arme à feu lors d'un événement qui est survenu à Sainte-Foy il y a 2 semaines. On s'en était déjà parlé. C'est arrivé le 19 septembre. Les policiers étaient intervenus près de l'avenue Néré-Tremblay. C'était une bagarre à la sortie d'un établissement et il y a une personne qui avait été blessée. On craint pas pour sa vie aujourd'hui, mais il y a eu des coups de feu qui ont été signalés dans le quartier. 4 personnes avaient été arrêtées et on parlait d'une arme à feu saisie. Et dans ces 4 personnes-là, il y avait même une personne mineure dont on avait fait l'arrestation. Et là, le Journal de Québec nous apprenait hier que Niokwizera avait été libéré il y a 2 semaines là après son arrestation. Mais on a mené une petite enquête du côté du SPVQ. Et finalement, bon, on l'a réarrêté hier avec le groupe tactique d'intervention du SPVQ. Donc, l'homme de 23 ans est notamment accusé d'avoir déchargé intentionnellement une arme à feu en direct d'un lieu dont fait face à d'autres accusations comme bris d'ordonnance et possession de stupéfiants dans le but d'en faire le trafic.
4: 6h39, on va aller au sport dans les prochaines secondes. Juste avant, quel parti politique, Jeff, dépense le plus en publicité sur Facebook pendant la campagne électorale? Si tu me l'avais demandé à moi, là, je t'aurais dit le méchant Parti conservateur.
3: J'aurais pensé la même chose, mais ce n'est pas la réponse.
4: Et je t'aurais nommé en 5e position le parti qui est actuellement en première position au niveau des dépenses.
3: Bien sûr, en raison de l'idéologie.
4: Ben exact. Tu sais, les méchants Américains, le méchant Donald Trump. Donc, c'est Québec solidaire. Puis là, je fais des chiffres ronds là, pour alléger tout ça, mais c'est Québec solidaire qui a dépensé depuis le début de la campagne électorale, donc en quelques jours, là, 150 000 piastres sur Facebook.
3: C'est énorme.
4: Oui.
3: C'est énorme.
4: Le Parti conservateur est en 2e position avec 133 000. Le Parti québécois est en 3e position avec 100 000. Coalition Avenir Québec, on est en 4e position avec 44 000. Et le Parti libéral du Québec, si on inclut la page de Charmillon, on est à 32 000 $. mais quand même assez surprenant. Là.
3: Oui, ben Québec solidaire veut attirer les jeunes. Parce que je me souviens, dans l'élection partielle de Jean Talon en 2023, c'est eux aussi qui avaient dépensé le plus sur les médias sociaux. En pleine crise là de Meta qui enlevait les médias traditionnels de ces médias sociaux. Alors, mettez d'un côté, on critique Donald Trump, puis de l'autre côté, on achète américain.
1: Les sports.
4: Hey, ça brassait à l'Université Laval hier. Les Raptors qui étaient là.
3: Ben oui, les Raptors étaient à Québec hier. Salle comble, 3383 spectateurs. Tout le monde a été charmé par les Raptors. Concours de trois points. Il y a eu également des affrontements un contre un. Kawhi Leonard a impressionné la foule avec plusieurs dunks. Par la suite, match intra-équipe. On reprend ça samedi au Centre Vidéotron contre le Heat de Miami. Il y a Jabir Sneed, le garde des Raptors, qui a signé une prolongation de contrat hier de 3 ans, 24 millions. C'est un très bon jeune. Il a bien performé l'an passé lorsqu'Emmanuel Quickley s'est blessé. Alors, c'est une belle signature pour les Raptors. Au football, victoire dramatique des Browns de Cleveland hier.
4: Ça, dramatique.
3: Botté de placement, Yannick, à la fin du match, alors qu'il restait 10 secondes, les Browns qui l'emportent 27-24 sur les Steelers de Pittsburgh. Avec cette victoire, les Browns se retrouvent avec un dossier de 3 victoires et 1 revers au sommet de la division Nord de la NFL, de la conférence américaine. Ils n'ont pas gagné de championnat de division depuis 1996.
4: Fait que ça s'est terminé sur un botté, donc les lacets étaient du bon bord.
3: Les lacets étaient du bon bord, restaient 10 secondes. Baseball majeur, bien, les Braves d'Atlanta ont battu les Phillies de Philadelphie 6-2. Passe donc à la ronde suivante qui va commencer samedi. Au hockey, as-tu vu le but du gardien de but, Edgar Shesterkin?
4: Non.
3: Shesterkin a marqué un but hier contre le Lightning de Tampa Bay. C'était 4-1, il restait à peu près 4 minutes. Le Lightning enlève le gardien de but, envoie la rondelle dans le coin, mais la rondelle a fait un mauvais bond et il est revenu directement au gardien de but. Il a pris la rondelle, bang, il a lancé ça bord en bord de la patinoire.
4: Merci, bonsoir.
3: Directement dans le but, merci, bonsoir. Parlant de gardien de but, je pense que les Oilers d'Edmonton s'en cherchent un. Ils ont gagné 9-7 hier.
4: C'est-tu Montembeau qui goal samedi?
3: Ben là, faudrait peut-être que
4: News
3: appelle. Ben oui, hier, c'était Devin Levi devant le filet. Ça n'a pas fait du tout. Il a accordé 7 buts sur 22 lancés.
4: Regarde comment il est bon, Montembeau, contre Sidney Crosby. Là. Ça ferait un bon goaler chez les Oilers.
3: C'est ça. 5 points pour Connor McDavid. Et pour terminer dans la Ligue nationale de hockey, Matthew Knies, l'ancien des Maple Leafs, a réussi son entrée à Columbus. 2 buts, une passe dans une victoire de 6-3 des Blue Jackets sur les Sabres.
4: Merci beaucoup aux Canadiens qui jouent demain 19h contre les Pingouins de Pittsburgh et les Remparts qui jouent ce soir au Centre Excellence Sport Rousseau contre l'Armada de Blainville-Boisbriand.
3: Oui, seront à domicile dimanche, justement, contre le même Armada.
1: 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Marceau le matin. Le matin.
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0: h 47 minutes. J'ai quelque chose à vous annoncer à 7h, les amis.
3: Stay tuned.
0: C'est quelque chose de gros. Pour moi, c'est quelque chose de gros ça appelle la nostalgie. Je vais avoir quelqu'un de spécial avec nous autres à 7h55 en remplacement de Denis Gravel.
3: Ben voyons donc comment ça, je ne sais pas, moi.
0: Oui, tu le sais.
3: Ah, je jouais le jeu. Ouais. Je faisais l'acteur.
0: C'est 7h, je parle de
3: ça. Je suis un bon acteur, Cap.
0: C'est,
2: non.
0: Ça fait pas, ça va,
2: ben
0: ça,
2: non.
3: Non!
0: Ça va faire partie...
3: C'est sûr que je
0: le répéterai pas à 7h55, là, mais ce moment-là, avec cette personne-là qui va venir avec nous à 7h55, ça va faire partie des belles journées de ma carrière radio.
3: Ouais, puis moi, ça va être une soirée très spéciale, la soirée électorale, parce que cette même personne-là va être là en studio à partir de 19h.
5: Elle va être avec toi.
3: Ça va être très, très, très... ça va être un moment particulier, mais c'est pas le bon mot particulier, ça va être... un moment que j'oublierai pas.
0: C'est ça, exact. Sujet qui m'a marqué ce matin, ça me touche de plus en plus. Là. Est-ce que vous avez déjà entendu parler de l'endométriose? Toi, Catherine, j'imagine que oui, l'endométriose.
2: Ben, c'est une condition, une maladie féminine. Là.
0: Exact. De plus en plus, dans mon entourage, les gens me parlent de ça. Ben, honnêtement, j'étais pas quand j'avais 20 ans, je pensais pas à l'endométriose, là. Mais vu que, tu sais, on vieillit avec notre monde, puis à un moment donné, ben, les problématiques de gars, de filles, on s'en jase. L'endométriose fait de plus en plus partie des communications que j'ai avec certaines collègues ou encore avec certaines amies. Ça touche une femme sur 10 et semblerait que c'est extrêmement douloureux, tellement que les filles peuvent pas travailler. Là. Il y a une dame dans le Journal de Québec qui s'appelle Marie-Andrée Leclerc. Elle souffre d'endométriose depuis 30 ans. À 30 ans, là, ça fait 30 ans que ton corps te fait souffrir. Ça fait 30 ans qu'elle fait des examens d'imagerie médicale. On n'était pas capable de diagnostiquer sa maladie. Puis à un moment donné, elle a dit, t'as peu, là, moi, j'ai une clinique de massothérapie. Je suis une femme d'affaires. Je peux plus travailler. Je travaille autonome, en fait. Faut que je fasse de quoi? Mm-hmm. Bien, elle a décidé de sortir de l'argent de ses poches puis d'aller se faire traiter au Mexique. Pas aux États-Unis. Non, au Mexique, là. T'es allé aux États-Unis, au Mexique, puis elle a déplié 12 000 piastres. 6 jours, c'est réglé. On lui a retiré l'utérus, puis des petites lésions qui étaient liées à l'adénomyose, qui est une forme d'endométriose. Puis aujourd'hui, elle est top shape à 46 ans. Ouais. Elle va retourner à travailler.
3: On parle de notre contrat social.
0: Ben, tu laisses pas un animal souffrir pendant 30 ans.
3: Ben, c'est ça. Moi, quand je lisais ça matin, je me suis dit, OK, là, le contrat social du Québec, c'est de prendre soin des gens. Tu sais, je trouve qu'on le perd carrément avec la crise de l'itinérance, là. Mais je me disais, c'est ça, tu sais, on s'est créé un filet social, on s'est créé un système de santé publique pour prendre soin des gens. En théorie, on devrait être, puis là, je dis bien en théorie, là, comprenez-moi, là, tu sais, on devrait se dire, ouais, c'est vrai qu'au Québec, on paye beaucoup d'impôts, mais hey, je serai jamais laissé à moi-même. Ben, c'est pour ça que je compare le contrat social avec ces exemples-là.
4: Tu sais, je dis qu'elle est chanceuse. Elle a fait sa chance, là, mais ben c'est une femme d'affaires. Fait qu'elle avait peut-être un peu d'argent de coller. Mm-hmm. Malheureusement, le chômage n'est pas là. Tu sais, le chômage n'est pas là. Puis si elle ne travaille pas, ben elle a une perte de revenus. Puis elle a réussi à déplier un peu d'argent pour aller se faire soigner. Mais je pense à tous ces hommes, toutes ces femmes qui attendent pour des opérations pendant des mois, pendant des années. À quel point, au niveau cognitif puis physique, tu déclines. Je répète, là, puis je fais pas un parallèle entre les femmes puis les animaux, là, mais on laisse pas un animal souffrir dans une clinique vétérinaire pendant 30 ans.
3: Mm-hmm.
4: Mais ici, au Québec, on accepte que des êtres humains puissent endurer leur souffrance pendant 30 ans.
2: Ce qui est dommage, là, c'est qu'il y a tellement de dossiers du genre qui nous rappellent que le système de la santé a besoin d'un petit remontant, là, puis bien plus que ça, parce que les gens se sentent obligés d'aller à l'étranger pour aller se faire soigner. Mmh. Puis, tu sais, évidemment, moi, j'aurais tendance à lier ça avec le fait qu'on connaît rien dans la santé féminine. On connaît absolument rien en santé féminine. Puis souvent, quand une femme souffre, un médecin va faire un médecin puis un autre, là, parce qu'une personne peut aller voir autant au privé qu'au public. On va pas être capable de trouver la solution parce qu'on n'en sait rien. Fait que ça, pour moi, c'est une lacune tellement importante, là. Puis je pense qu'il y a une sénatrice, Danielle Hankel, qui avait déposé un projet de loi il y a quelques mois de ça. Oui, exactement. Elle était au Dragon, là, dans les premières saisons, là. Donc, Danielle Hankel, sénatrice, puis elle a déposé un projet de loi que je trouve franchement intéressant où on va essayer de se partager les bonnes nouvelles en termes de santé féminine au travers des provinces. Parce qu'il y a certaines provinces qui sont en retard, d'autres qui sont en avance. On va essayer d'offrir les mêmes traitements, les mêmes soins, et que ce soit égal dans tous les systèmes de la santé de la province et des territoires. Puis ça, je trouve ça tellement pertinent, sauf que même si on en sait plus sur la santé féminine, est-ce qu'on va être capable de traiter ces femmes-là?
3: Mais t'as raison dans ce que tu dis, parce que mon amie Caroline, qui a parti les cliniques privées Ovel, des cliniques uniquement pour la femme, elle va être rendue à 5 points de service en Auvergne-Saguenay. Mmh. C'est elle qui a collaboré là, avec ma fondation pour ouvrir le point de service au Patro Laval pour les femmes et les adolescentes défavorisées. Elle était PDG du Centre Mère-Enfant. Puis elle a dit, il y a une trop grande lacune. Mmh. Au niveau de la santé pour la femme, je vais partir mes propres cliniques privées, puis je vais essayer de tisser un nouveau modèle avec le public pour faire en sorte que, justement, des maladies comme on a dans le journal soient traitées au Québec. C'est triste qu'on ne soit pas avancé comme ça auprès de la femme. Mm-hmm. On est complètement en retard, là, et pour moi, ça fait aucun sens.
2: On est en retard dans nos listes d'attente aussi.
3: Oui, c'est ça, on est en retard partout en santé. Mais il y a vraiment un besoin là, mm-hmm, au niveau de la santé de la femme, tu as raison à 100%.
4: Puis le médecin français qui donne une entrevue dans le Journal de Québec dit environ 40% de sa clientèle vient de l'étranger. Ouais. Selon lui, les déplacements pour obtenir des soins rendent les femmes très vulnérables. Il croit que le Québec pourrait même imiter l'Irlande, avec qui sa clinique a une entente. Quand les délais sont trop longs en Irlande, l'Irlande dit à la dame, tu sais quoi, va en France, il y a de la place. Et là, la dame arrive à la clinique et le médecin charge à l'Irlande.
3: Ouais.
4: Il charge pas à la dame, il charge à l'État de l'Irlande.
3: C'est le fameux modèle. Ouais, c'est le fameux modèle que le PCQ, dont le PCQ fait la promotion et dont je suis tout à fait en accord.
4: Ouais.
3: Quand t'es dans un délai déraisonnable.
4: Nous autres, c'est le privé.
3: Là, évidemment, c'est ça, il parle de public au privé, ouais, au Québec. Mais je serais très à l'aise avec des initiatives du genre. Là.
4: Ouais, mais 30 ans à souffrir, elle doit-tu être contente, elle, aujourd'hui? Là?
3: Mais, hein.
4: Tabarouette. All right, on lâche pas à 6h54. Vous avez des choses à nous dire. C'est le 418-971-1021. 418-971-1021. C'est par texto. Il se passe quoi que ce soit sur la route. Merci d'être nos yeux, nos oreilles. Je regarde la température à l'extérieur, là. bon, je l'avoue d'ici, là. Je peux te dire que là, quand il pleut, puis pas à peu près dans le secteur de Charlebourg, ça doit être assez l'enfer. C'est de la pluie qui devrait cesser en mi-journée, nous dit-on, avec des températures stables à près de 16 degrés, partiellement nuageux pour ce soir, minimum de 6. Samedi, ensoleillé, maximum de 16. Et dimanche, ce sera nuageux avec 60% de probabilité d'averse, maximum de 14.
3: Sur la route, faites attention justement à raison de la pluie et de la visibilité, mais c'est vendredi, donc il y a toujours moins de circulation. Ralentissement à partir de Beau-Royal jusqu'à Pierre-Bertrand sur de la capitale direction ouest. Du côté de Laurentienne en sud, c'est le ralentissement à partir de Le Bourgneuf pour gagner de la capitale. Léger ralentissement entre Sainte-Geneviève et le boulevard de l'Auvergne sur Henri IV, direction sud. Et sur la rive sud, seul point de congestion, c'est 73 à partir de l'avenue de la Rotonde.
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5: Yeah, Catherine, c'est vendredi. Qu'est-ce qu'on fait le vendredi?
6: On dort.
5: On fait l'amour!
6: Mais
5: on fait l'amour! Pour ceux qui peuvent se le permettre, on fait l'amour.
7: Mais c'est
5: ça. Ah oui.
7: Caroline, genre.
5: C'est pas à ça que tu pensais, toi, hein?
6: Ben non, je pensais plus à d'autres choses, là, genre faire du ménage, justement.
5: Ah
6: là.
5: Ouais.
6: C'est comme ma journée où j'en mets un peu d'ordre dans le bordel de la semaine.
5: C'est bien, tu fais bien. On est
6: vendredi. Mais après, on peut faire ce qu'on veut, hein?
5: Oui, comme?
6: Par l'amour.
5: Voilà!
6: Voilà!
5: On est le 2 octobre 2026.
6: Tout le monde fait ça, hein?
5: Oui, Jeff.
7: Ben moi, je reviens de Victoriaville vers minuit ce soir, après un match de football des Doux.
5: Donc, toi, c'est à partir de minuit que la machine va partir.
7: Vage.
6: Ouais,
7: c'est ça. Soirée.
5: Ouais. C'est-tu qu'est-ce qu'il faut que tu fasses?
7: Qu'est-ce?
5: Tu l'appelles à 22h. Là, tu commences à chauffer le poêle à 22h.
7: Oui, ça, c'est vrai.
5: Je pensais à toi. J'aimerais ça que ce soir, on ait des rapprochements. Peux-tu prendre 2 cafés, s'il te plaît?
7: Ouais.
5: Parce que là, il reste quand même 2 heures à attendre, de 22h jusqu'à minuit.
7: Ouais, là, je viens parce que, tu sais, je dois avouer que...
5: Je te dis quand
6: je me coucherai.
7: Je dois avouer que cette semaine, j'ai un manque de disponibilité là avec le hockey qui commence, le foot des gouttes, le kit. Mais là, je viens de lui écrire « Bon matin,
5: voilà.
7: Je t'aime la belle Toulouse.

0: 12. Fait que je pense que là, on commence à mettre.
1: Tu commences à chauffer le poêle. Tu mets une coupe de bûche, là.
0: 6h59 ce matin, dans le fond, il reste. Hey, si on regarde ça, il reste peut-être 17 heures à attendre.
2: On a le temps de changer d'idée.
1: Non,
2: hein?
1: Mais un petit peu de gazette avec des petites du branchage. Là, puis là, tu t'allumes le feu, là, c'est correct. Puis après ça, en disant ça, là, tu mets une bûche.
0: C'est ça.
1: Puis là, rappelle-y vers 10 heures après ça.
0: Ah, je vais y écrire plein de mots aujourd'hui.
1: Exact. Chauffe le poêle.
0: Je vais être un charmeur.
1: Hey, j'ai tellement de bonnes nouvelles à vous annoncer. Ce matin, j'ai trouvé la remplaçante idéale pour notre chum Denis qui est en vacances. Je vous avais dit que je vous l'annoncerais à 7 heures, donc c'est une promesse que je réalise. Je vais avoir quelqu'un qui va être là à 7h55 pour le pit stop que j'ai écouté pendant des années et des années à la radio de Québec. Elle était partie pendant un certain temps, est revenue. À chaque fois, c'était des petits deuils. Puis là, je vais avoir la chance de vous la présenter avec nous autres. Puis elle va être avec Jeff lors de la soirée électorale. J'ai trouvé son petit surnom à la station. J'aime bien ça, trouver des petits surnoms aux gens à la station. C'est la Dame de Fer. Myriam Segal, qui va être avec nous autres à 7h55 pour le Pit Stop. Bien sûr qu'on va parler d'actualité, mais j'ai tellement hâte de l'accueillir avec nous autres. Et on va parler, bien sûr, de politique, parce qu'elle va être avec nous autres lors de la soirée électorale. Et je suis persuadé que tous les auditeurs de Boulevard 102.1 vont être très heureux d'entendre Myriam Segal sur nos ondes. Ça faisait une couple de fois que je voyais le nom passer, que j'entendais le nom passer dans nos bureaux. J'ai même participé à des discussions concernant Mme Segal. Et là, elle va être avec nous. Fait que je réalise un beau petit moment de ma vie, mon ami, dans ma carrière radio.
0: Mais hein, si je regarde les commentaires sur nos médias sociaux, Simon, êtes-vous viré sur la tête? C'est vraiment trop hot. Vous êtes rendu trop fort. Éric, wow, au final, méchant beau line-up de panélistes pour la soirée électorale. Radio Cannes peut donner congé à son troupeau. On a des bons choix, des instes exceptionnels. Donc, vraiment, c'est une dame tellement aimée, apprécié, avec un beau franc-parler puis avec une expérience exceptionnelle.
1: Puis c'est un petit brin de femme qui en a dedans. Elle plie jamais. Je l'ai souvent entendu débat avec des collègues de travail avec qui elle était. Je l'ai souvent entendu interviewer des gens. Elle plie jamais. Donc, la Dame de Fer, c'est un surnom. Vous allez l'avoir avec nous autres à partir de 7h55, puis on aura l'occasion de jaser avec elle, peut-être de façon un peu plus personnelle aussi. 7h04, vous avez des choses à nous dire. C'est le 418-971-1021. 418-971-1021. S'il se passe quoi que ce soit sur la route, merci de nous en informer.
0: Sur la route, je vous le rappelle, c'est vendredi. Ça va toujours mieux, mais faites attention, il y a de l'appui, la visibilité est réduite de Beau-Royal jusqu'à Robert-Bourassa. Le ralentissement sur de la capitale en direction ouest. Boulevard Le Bourgneuf, le ralentissement commence sur Laurentienne, direction sud pour l'accès de la capitale. L'entrée en ville va très bien pour le moment. Léger ralentissement à partir du boulevard de l'Auvergne jusqu'à l'autoroute Charest du côté de Henri IV en direction sud. Et sur la rive sud, c'est la congestion sur 73 à partir de l'avenue de la Rotonde.
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1: Catherine, en ce 2 octobre 2026, 7h05, qu'as-tu à nous apprendre ce matin?
2: On lâche pas, hein? La campagne électorale tire à sa fin. Écoute, les attaques se font de plus en plus cinglantes, on va dire ça de la bonne façon. C'est pas mal de gens là du côté de la coalition Avenir Québec, entre autres la chef Christine Fréchette, qui a comparé son adversaire péquiste Paul Saint-Pierre Plamondon hier à Donald Trump. Même Ruba Gazal qui a dit, elle, faire un petit rapprochement avec François Legault. Je pense qu'on utilise quand même quelques techniques là, pour essayer de rentrer dans la tête des gens. Surtout, on appelle au vote hein, parce qu'il reste seulement 3 jours à la campagne électorale. Est-ce que ça va refroidir certaines électeurs électrices d'aller voter pour les conservateurs d'Éric Duhaime? Cette nouvelle où on apprend qu'Éric Duhaime a officiellement utilisé l'intelligence artificielle pour écrire son livre « Destination autonomie » qui a été publié au printemps dernier. Là, c'est le Journal de Québec hier qui révélait qu'après une vérification avec l'outil de détection Pangram, là, ça a été utilisé pour voir si le livre de Télisson Aurélien, « C'était ça ou mourir » était écrit par l'intelligence artificielle. Vraisemblablement, c'est le cas. Mais Mais finalement, on a fait le même exercice avec le livre d'Éric Duhaime et c'est 62 % de l'ouvrage, selon le Journal de Québec, qui a été écrit, rédigé par l'intelligence artificielle. Et ça a été confirmé par nul autre que la maison d'édition du livre. C'est le président et rédacteur en chef de Libre Média qui est en entrevue avec Radio-Canada. Vous pouvez lire ça ce matin. Il s'appelle Jérôme Blanchette-Gravel. Il a dit que l'écriture 100 % humaine est appelée à disparaître. C'est ce qu'il a assumé.
1: Ouais. Il a aussi dit... Du côté du Parti conservateur, on le dit, effectivement, ça a été utilisé pour refaire des phrases, reformuler, faire des graphiques aussi, aller chercher certaines statistiques.
2: Le seul parti qui a pas signé l'espèce de code de conduite de l'intelligence artificielle, c'était celui d'Éric Duhaime, les conservateurs. Donc, lui, il s'est dit, regarde, on va l'utiliser, puis on verra la limite.
1: Il s'assume. Mm-hmm. La seule chose qu'à un moment donné, il va falloir faire avec les maisons d'édition, puis je ne sais pas si elles vont le faire elles-mêmes ou si ce soit imposé. J'aimerais mieux que ce soit que ça parte des maisons d'édition, ben de le dire. T'sais, ce livre a été fait à 25 % avec l'intelligence artificielle, 50 % ou 100 %. Il y a des gens, je t'en parlais tantôt, il y a des gens qui écoutent de la musique qui ont été faite avec l'intelligence artificielle, puis ils trippent. Tant qu'on le sait, il n'y a plus de problème. Puis, tu sais, comparativement à cet écrivain-là qui dit non, je ne l'ai pas utilisé, versus Éric Duhaime et son équipe, ils disent oui, ça fait partie de la vie.
2: Et on sait qu'Éric Duhaime aussi a écrit plusieurs livres avant celui-là.
1: Ça change-tu quelque chose pour toi?
2: Ben, pour moi, dans ma vie, non.
1: Moi,
2: c'est juste
1: non
2: qu'hier,
1: plus.
2: On dirait que je me disais, ben non, c'est sûr que ça se fait pas.
1: C'est
2: là,
1: du bruit.
2: C'est encore le journal qui veut mettre dans la barre le Parti conservateur.
1: Oui.
2: Puis là, ben, ce matin, on se lève, puis finalement, c'est l'éditeur lui-même, la maison d'édition, qui dit, c'est vrai. Et même la préface de Maïté Blanchette Vézina, 100 % IA. Tu sais, c'est ça un peu qui me dérange et je trouve qu'il graphigne. Est-ce que ça va faire changer le vote? Je ne suis pas certaine à 100%.
1: Pour reprendre les paroles de mon collègue Nico, on aurait dû s'en douter que ça avait été fait avec l'intelligence artificielle.
2: Agricultureur.
1: Parce qu'il n'y avait pas de faute dans le livre.
0: Moi, je vais dire ce que j'ai dit à 6h et ce que j'avais dit pour le livre de M. Aurélien. Moi, ça me déçoit. Moi, je pense qu'on est encore capable, avec le cerveau humain, de créer nos propres œuvres. Donc, je suis déçu, puis j'aimerais vraiment que les éditeurs nous mettent le pourcentage d'intelligence artificielle. Moi, je sais que...
1: Ça va-tu changer ton intention de vote? Dans le cas, tu avais le goût de voter pour le Parti conservateur du Québec. Ça change-tu quelque chose?
0: Moi, je pense pas que ça va changer quelque chose.
1: C'est comme du bruit qu'on n'a pas besoin. Ça change rien.
2: Ben, ça s'ajoute par-dessus
1: surtout
2: l'autre bruit.
1: De l'autre côté, il s'assume. T'sais, visiblement, il y a une vaste offensive là, contre le Parti conservateur du Québec à Québec. Il y a Ruba Gazal qui était ici hier, qui a donné une excellente entrevue. L'entrevue est disponible sur le blvd.fm ou encore sur l'application Boulevard. Elle était dans le comté d'Étienne-Grandmont.
0: Oui, exactement, dans Taschereau.
1: Et elle, elle regarde les sondages comme monsieur et madame tout le monde. Puis on est en train de voir Québec solidaire sur le point de disparaître aussi, comme la coalition en Ir-Québec. Fait qu'il y a une vaste offensive, puis c'est tout à fait normal. C'est bon joueur. Est-ce que tout le monde est équitable dans le dossier? Je suis pas sûr.
2: Ben quand même confiante là pour Sol Zanetti qui va peut-être en tout cas là présentement il est en avance là quand même dans Jean Lesage devant Claude Villeneuve du Parti québécois. Il est à 31% des intentions de vote selon Québec
1: montée,
2: 125 et 27% pour le PQ, mais je comprends
1: la montée
2: du PQ.
1: De Claude Villeneuve qui fait peur au
2: c'est
1: à
2: ça
1: Québec solidaire.
2: C'est un candidat aussi connu. Est-ce que Jean Lesage va préférer Sol Zanetti ou encore Claude Villeneuve? On verra bien, mais Québec solidaire et Ruba Gazal entre autres là, la porte-parole. Hier était sur nos ondes et disait qu'elle était très très confiante là, si tu veux qu'on l'écoute là-dessus.
4: Ça fait une différence d'avoir des députés à Québec pour Québec solidaire. Puis moi, je le sais, là, les gens à Québec, là, on dit, c'est des conservateurs. Des gens de Montréal, des fois, me disent, coudon, pourquoi à Québec, tout le monde est conservateur? Moi, je leur dis, vous vous trompez. Donc, le 5 octobre, moi, je dis pas que tout est fini. Au contraire, je suis confiante qu'on va garder les deux comtés solidaires.
0: Le PQ fait vraiment campagne aussi dans Taschereau et dans Jean Lesage. Puis leur le mandat qu'ils se sont donné, c'est de dire, hey, si vous votez pour nous, ça va être le parti au pouvoir, donc laissez tomber QS. On a eu une excellente question par texto à dire, hey, ils ont-tu fait le même exercice, le livre à Duhaime avec le livre bleu? Oui, ça a été fait. 96% humain, le livre bleu, 4% d'intelligence artificielle. Fait que je répondais là, justement à quelques questions qu'on avait là-dessus.
2: On a eu quelques petits rebonds dans le dossier du projet projet de TGV entre Québec et Toronto. Hier, on a appris que selon une nouvelle estimation qui a été commandée par le Sénat et faite par le bureau de la directrice parlementaire du budget, que finalement, ça allait plus osciller entre 75 et 113 milliards de dollars pour faire le TGV entre Québec et Toronto.
0: Une bonne braguette.
2: C'est sûr que là, la dernière estimation 2024 nous disait ça va être entre 60 et 90 milliards. Vous allez voir, pas plus que ça, mais là, la nouvelle estimation nous met ça à 113 milliards tout au plus, puis je pense qu'il va y avoir certains autres dépassements, là, parce qu'on les prévoit entre parenthèses, et cette estimation-là prend pas en considération des modifications qui ont été apportées il y a quelques semaines de ça. Une hausse aussi qui pourrait s'expliquer par le fait que, il faut creuser des tunnels dans de la roche, c'est quand même assez complexe, et chaque kilomètre de tunnel creusé dans cette grosse roche-là pourrait ajouter 169 millions de dollars de plus au projet. Fait que c'est pour ça qu'on met ça à 113 milliards de dollars maintenant. Il y a une autre évaluation qui va être faite sur la viabilité de l'exploitation du lien ferroviaire. Ça, ce que ça veut dire, c'est est-ce qu'il y a des gens qui vont le prendre? Fait que ça, je suis très, très intéressée. C'est sûr que le coût, c'est important, mais on dirait que j'aurais fait passer avant le coût. Est-ce que les gens vont l'utiliser? Est-ce que ce sera viable? Et est-ce que ce sera rentable? Parce que quand tu regardes sur le globe, là, les autres projets de TGV ne sont pas rentables quand on arrive à la phase de l'exploitation. Je trouve que ce sera très intéressant de se poser là-dessus. Et parlant de grands projets, c'est Mark Carney hier qui a pesé sur l'accélérateur pour le projet d'oléoduc vers la Colombie-Britannique. Ça a été annoncé conjointement avec Daniel Smith. Donc, le Pacific Link est désormais inscrit sur la liste des projets d'intérêt national. Ça, ce que ça veut dire, c'est qu'on pèse officiellement sur l'accélérateur et on pourrait aussi contourner certaines lois. On parle de 12 lois, 7 règlements environnementaux, dont une loi sur les espèces en péril là dans les océans, dans l'eau et tout ça. D'ailleurs, c'est que Carney a annoncé il y a quelques jours de ça 1,2 milliard de dollars pour la protection des océans et de la vie marine. Là, on dirait que on annonce une chose et son contraire, mais voilà, on irait de l'avant avec cet oléoduc. À Québec, le maire Bruno Marchand souhaite entreprendre dès 2027 la démolition du vieux Colisée. On demeure quand même prudent là quant à la construction d'un éventuel stade pour accueillir une équipe de la Ligue canadienne de football. On se dit ouvert au projet. On refuse pour l'instant d'avancer les coûts que ça pourrait engendrer, mais Bruno Marchand a dit insister pour qu'une telle infrastructure soit multifonctionnelle. Donc, ça permettrait la pratique de plusieurs sports, pas nécessairement juste le football, par exemple, et on mettrait un dôme aussi. Comme ça, ce sera utilisable l'hiver.
1: Ouais. Moi, c'est le bout que j'ai un peu de difficulté, le fameux dôme. Moi, j'aurais aimé ça un toit rétractable.
0: Moi aussi, tant qu'à le faire. Là,
2: est-ce que tu coupes dans les coûts quand tu mets un dôme?
1: Je pense que tu coupes dans les coûts.
0: Tu coupes dans les coûts, sauf que tu t'ajoutes énormément d'opérations.
1: Ouais.
0: Donc, à la longue, puis là, je n'ai pas les chiffres devant moi, mais est-ce que, exemple, sur 20 ans, tu vas redevenir kiff-kiff parce que là, il faut que tu engages plus de personnel. Parce qu'en Saskatchewan, ils ont fait leur stade de football. Ouais. Il est magnifique avec un toit rétractable puis il sert à l'année.
1: C'est toutes des choses qui restent à évaluer, mais ça sent très bon là pour l'équipe de la LCF. Je veux que ce soit le Royal 22e Régiment. Je vais militer pour que ce soit le Royal 22e, le club de foot. Il y a quelques autres noms intéressants qui sont... Oui, je vais militer pour ça. Je vais devenir un activiste du nom du club.
2: Pancarte, t-shirt. Tout, là.
1: Criage. Je vais le mettre en bedaine, moi le faire.
2: OK.
0: Ouais, c'est ça. J'ai juste hâte de voir combien de temps on va prendre pour démolir le vieux Colisée. Parce que souviens-toi, on nous parlait de 2 ans. Non, mais je sais que j'allais te faire rire avec ça. Puis moi, quand je te le dis, les épaules me tombent. Ouais. Tu comprends?
1: Comment ça s'appelle les voisins et l'autre bord? Tu sais, il y a une ligne, il y a le Canada, puis l'autre bord, il y a une
0: c'est
1: ligne.
0: C'est les États-Unis. Ils mettraient de la dynamite là-dedans, ce serait fini.
1: 2 semaines, c'est
0: les
1: fini.
0: Stades s'effondrent comme ça aux États-Unis, des stades de 80 000 personnes. Parce que. Peut-être 2 ans, ça nous amène en 2029. Si on veut le stade pour 2030...
1: Ça marche pas.
0: C'est 2027 maximum qu'il faut que ça soit fini. Tu sais, on a eu une rencontre qui nous a certifié que ça prend au moins 24 mois le construire.
1: On a eu quoi?
0: Ben oui. On a parlé avec des gens.
1: Ah oui?
0: Ben oui.
2: Non, c'était dans le journal, ça.
1: Oui, c'était une rencontre secrète. Là,
0: tu l'as dit l'autre jour à Max.
1: C'est vrai, c'est vrai.
0: Ben oui. Ça prend rien à personne.
2: Parce que Bruno Marchand, lui, son souhait, encore, c'est un souhait, là, il se croise les doigts le soir, là, c'est d'entreprendre la démolition en 2027. Là,
1: ouais, que... mais si ça prend deux ans, on s'entend qu'on n'est pas plus avancé, il va falloir accélérer les choses. Tu sais, il y a une idée derrière tout ça, le fait que ça prenne deux ans, c'est qu'ils veulent revaloriser à peu près tout ce qui est revalorisable. C'est assez dur à dire.
2: Ouais. Ben, dans vendredi. Ce coin-là, ça a besoin d'amour. C'est déjà enclenché,
1: mais
2: par contre.
1: Chaque produit que tu retires du Colisée Pepsi, si c'est récupérable, ben ils veulent le récupérer. Il y a une certaine logique à tout ça.
0: Oh oui.
1: Tu sais, aux États-Unis, ils se baudrent pas avec ça.
0: Non, c'est ça. Ils ont, c'est la dynamite. Merci, bonsoir. On ramasse ça, puis envoie dans le sol.
1: C'est ça. On envoie ça en Inde, toi.
0: C'est sûr que c'est pas plus intelligent, là. On s'entend. Mais tu sais, faut avoir un procédé qui va faire en sorte que le stade, on peut l'avoir en 2030.
1: Exact.
2: J'ai lu un article ce matin dans le Journal de Québec, puis ça m'a fait réfléchir, puis je pense que ça peut faire réfléchir pas mal de gens sur la conversation qu'on peut avoir sur le sujet. C'est la Cour supérieure qui va bientôt déterminer si les séquelles de François Bouchard, est-ce que vous vous rappelez de cet homme, François Bouchard, qui a été coupable, qui a plaidé coupable au meurtre au deuxième degré de Santiago Gaona. Il a été tué et démembré, désolé pour l'image, en 2023. Déchiqueté avec une machine démondable. Encore désolé là, pour les images. On dirait que j'aime jamais ça parler de ça le matin. Mais reste que le fait est le suivant. La Cour supérieure va déterminer si les séquelles de François Bouchard, qui est l'accusé et qui a plaidé coupable dans le dossier, on pourrait réduire sa période d'inadmissibilité, à une libération conditionnelle. Il y a quelque temps de ça, puis on le mentionnait, quand il a été emprisonné en 2023, cet individu-là, il est extrêmement problématique en prison. Et à un moment donné, il a mis le feu. Et l'incendie a fait qu'il y a de graves séquelles en raison du monoxyde de carbone et tout ça au niveau de son cerveau. Et donc, ses agissements à l'intérieur de la prison, ben ils ont changé. Il est plus aussi problématique. Et donc là... on se demande si on va pas essayer de changer sa peine entre parenthèses. Est-ce qu'il pourra sortir de prison avant la date qu'on a déjà déterminée, ou il va devoir plaider, purger plutôt sa peine comme on avait déjà prévu à cause des actions qu'il a posées de sa pleine conscience? Je trouve que la question se pose.
1: Hey, la question se pose tellement pas de bon bord.
0: Ben moi non plus.
2: Non, mais la question se pose parce que la Cour supérieure, puis là, ça dépend toujours de ce qu'on a fait. Là, ici, dans ce cas-ci, je te dis, reste en prison, reste dans ta cellule, c'est tout ce que tu mérites. Mais pour d'autres dossiers, je pense que la question se pose.
1: Ouais. C'est les avocats de la défense qui plaident ça pour leurs clients. C'est tout à fait légitime de le faire. Le problème étant, tu prends le même détenu, puis il fait par exprès pour se casser le dos, puis se rendre inapte, il devient quadriplégique, tu vas réduire sa sentence parce qu'il est devenu quadriplégique. Dans son cas à lui, il a mis lui-même le feu dans sa cellule. Il voulait mettre fin à ses jours, puis heureusement, on a réussi à le sortir de là à temps, mais oui, son cerveau a été touché, mais il doit purger sa peine comme tout autre détenu.
0: Je rappelle, là, il a tué quelqu'un, il l'a démembré puis il l'a déchiqueté.
1: C'est ça.
0: Fait que moi, écoute, t'as bien bon mis le feu à ta cellule, puis là maintenant t'es rendu un gentil garçon, là, purge ta peine.
1: Mais
0: là,
1: on reconnaît les qualités humaines de Catherine.
2: Non, mais je crois que la question se pose parce que quand t'es en prison, là, t'es emprisonné, peu importe c'est quoi le crime, là, s'il y a quelque chose qui arrive, est-ce que c'est de ta faute ou ça l'est pas? Ben, il y a certains crimes où tu te dis, ben, si t'es capable de donner, t'offres pas nécessairement une qualité de vie à cet individu-là, là, mais est-ce que tu lui offres la chance de peut-être sortir plus tôt à cause que cette personne est devenue inerte? En prison, qu'est-ce que tu veux faire avec une personne? Inapte, merci de me corriger.
1: Quel message que tu envoies aux autres détenus, Catherine?
2: Ah, ben là, de faire la même affaire. Mais j'ai envie quand même de savoir qu'est-ce que va dire la Cour supérieure par rapport à ce dossier-là.
1: T'es une meilleure personne que moi.
2: Ben, j'imagine.
0: Ah oui, moi, non, mais c'est ce que moi, ça serait...
1: Même pas gêné.
0: Moi, ça serait prison à vie de son pas de là. Elle t'a déchiqueté quelqu'un.
2: Non, mais c'est dégueulasse. Puis c'est un crime... C'est un crime qui est causé par... il était jaloux, là. Il croyait qu'il jouait dans le dos. Puis, tu sais, cette personne-là n'était pas nécessairement stable mentalement au moment du crime aussi. Là.
1: Conflit entre les États-Unis et l'Iran. On en parle ce matin dans la presse. L'armée américaine qui envoie encore 9 000 soldats de plus à bord d'une flotte de navires au Moyen-Orient. on parle d'un renforcement de la présence militaire qui intervient alors que le président Donald Trump a de nouveau averti l'Iran qu'il y aurait de nouvelles frappes bientôt. On dit que le déploiement des troupes, qui comprend un troisième porte-avions, souligne la dynamique en pleine évolution de la guerre menée par Trump contre l'Iran. Donc, est-ce que c'est de l'intimidation pour tenter de pas nécessairement contre-argumenter, d'avoir une contre-argumentation de la part de l'Iran? Ça reste à savoir, mais il y aura vraisemblablement de prochaines frappes qui seront faites par les Américains. C'est ce qu'on nous mentionne dans la presse de ce matin. Au sport, mon ami, le Canadien joue pas ce soir. C'est demain contre les Pingouins de Pittsburgh.
0: C'est demain contre les Pingouins, Sidney Crosby. Je vous rappelle que les Pingouins ont battu les Flyers 7-0 mercredi à leur premier match. Belle performance d'Henrik Lapierre, cet ancien joueur de la LHJMQ des Saguenay de Chicoutimi, qui est allé d'un but une passe. Il est avec une nouvelle équipe, les Pingouins, cette année. Il avait commencé sa carrière avec les Capitals de Washington. NFL, grosse victoire des Browns de Cleveland. En fin de match, un botté d'Andre Smith sur 56 verges qui donne la victoire aux Browns 27-24 sur les Steelers. Les Browns sont à 3 victoires, un revers. Au premier rang de la division nord de la conférence américaine dans la NFL, n'ont pas gagné cette division depuis 1996. Baseball majeur, les Braves ont éliminé les Phillies hier grâce à une victoire de 6-2. Les séries de deuxième ronde débutent ce samedi. Au hockey, gros match pour Matthew Nyes, le nouveau des Blue Jackets de Columbus, l'ancien des Maple Leafs. 2 buts, une passe dans une victoire de 6-3 des Jackets. Le gardien de but des Rangers, Edgar Shesterkin, qui marque un but, le cinquième de son équipe, dans une victoire de 5-1 des Rangers sur le Lightning de Tampa Bay. C'est le premier gardien de but de l'histoire des Rangers à marquer un but. Hey, les Rangers sont une équipe Original Six. Donc, ils ont commencé la Ligue nationale. C'est très particulier. Et également, les Sharks de San Jose ont battu les Panthers de la Floride 4-3. 3 passes pour McLean Celebrini dans le match. Oilers d'Edmonton, autre festival offensif. 9-7 cette fois, la victoire sur les Canucks de Vancouver. 5 points pour Connor McDavid. Mais là, ça va prendre un gardien Edmonton parce que Tristan Jarry en a donné 6 sur 23 lancés au match initial mardi. Puis là, Devin Levaille en a donné 7. Sur 22 lancés hier.
1: D'après moi, samedi, tu fais gauler Montembeau, là.
0: Oui, tu mets Montembeau contre les Pingouins. Tu souhaites une bonne performance. Hey, checker ça, il y a eu un bon camp, là. Quand on vous l'envoie, là.
1: Il est plus en forme que jamais. Hey, il y avait une ambiance électrique hier à Québec. Les Raptors qui se produisaient devant une salle comble au Peps de l'Université Laval.
0: Oui, vraiment, 3383 spectateurs qui étaient là. Les Raptors en ont mis plein la vue. Concours de 3 points, concours d'habileté, des 1 contre 1. Il y a eu un match intra-équipe également de 2 quarts. Et j'ai adoré le clin d'œil que les Raptors ont fait à la région de Québec qui est francophone. Le slogan des Raptors, c'est « We the North », car c'est la seule équipe au nord de la frontière dans la NBA. Eh bien là, sur les gilets, il était marqué « Nous sommes le Nord ». On l'avait mis en français.
1: Ouais. Les beaux sourires qu'on voit ce matin dans le Journal de Québec, ça fait du bien. On va se dire, la politique, c'est un peu lourd.
0: Oui.
1: Tous les jours. Puis de voir qu'il y avait des vedettes de la NBA à Québec, que le basketball est très aimé des jeunes, c'était le fun. Puis je sais pas, les billets étaient-tu si chers que
0: 25$.
1: 25$, ça vaut vraiment la peine.
0: C'est fun. Ça a vraiment valu la peine. Ils sont au Centre Vidéotron contre le Heat de Miami samedi. Il y a les Remparts également dimanche au Centre Vidéotron. On est choisi dans la grande région de Québec d'avoir autant de bels événements.
1: Les Remparts qui jouent ce soir contre l'Armada de Blainville-Boisbriand.
0: C'est la compétition fils contre père, hein? Oui, c'est Pierre Dagenais maintenant, le directeur général de l'Armada.
1: C'est vrai.
0: Et Maddox Dagenais dans les Remparts.
1: Ah ouais, je sais pas si quand il va embarquer sur la glace, il va regarder son père, mais
0: je sais pas.
1: En haut dans la loge.
0: Ouais, mais c'est vrai, Maddox crime, mais non. Il s'est battu au match d'ouverture, il est suspendu trois matchs. Donc il est suspendu pour les matchs en fin de semaine.
1: Je pensais pas que c'est un bagarreur, moi.
0: C'est pas un bagarreur.
1: Non.
0: Il a juste
1: tilté. C'est de façon possible.
0: C'est ça, il a juste tilté. T'es à la McKinnon, mais dans le junior majeur maintenant, quand tu te bats dans les 5 dernières minutes, t'as une suspension automatique comme ça lui était déjà arrivé l'an passé. C'est, au lieu d'être un match, ça a été 3 matchs.
1: C'est 15 degrés sur Québec, c'est de la pluie qui devrait cesser en mi-journée. Ce sera une alternance de soleil-nuages par la suite. Ce soir, partiellement nuageux, 30% de probabilité d'averse avec un minimum de 6. Demain, samedi, ensoleillé, maximum de 16. Et dimanche, ce sera nuageux avec 60% de probabilité d'averse, maximum de 14 degrés. On fait une courte pause juste avant sur la route. Qu'est-ce qui se passe?
0: Sur la route, c'est plus tranquille le vendredi. là-dessus. Je vous parle de quelques petits points chauds. Donc, sur la rive nord, capitale de... Ah, le ralentissement là va de Saint-David jusqu'à Pierre-Bertrand. En S, c'est entre Robert Bourassa et Pierre-Bertrand. Du côté de Henri IV, direction sud de Sainte-Geneviève à de la capitale. Autoroute 40, autoroute Charest, c'est la congestion sur en S entre la route de l'aéroport, entre l'autoroute Duplessis, dans le fond, et l'autoroute Robert Bourassa. Ça commence un petit peu à congestionner dans le coin de Sainte-Foy, le Robert Bourassa, boulevard Laurier, pour l'accès au pont. C'est les travaux tramcité dans le coin. Et sur la rive sud, congestion sur 73 jusqu'à l'avenue de la Rotonde.
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6: On ferme la marche aujourd'hui avec la co-porte-parole de Québec solidaire, Ruba Gazal. Il y a des gens qui se disent, moi, j'aurais voté pour Québec solidaire, mais aussi bien rendu là de voter pour le gouvernement puis de pousser la majorité péquiste au lieu de, là, je vais pas vous insulter, mais perdre mon vote, entre guillemets.
4: Ça a un impact. On peut obtenir des gains. Tu sais, les locataires aînés, souvent des femmes seules qui viennent me voir, la peur dans les yeux, de dire qu'ils ont peur de perdre leur logement. Eh bien, on a réussi à obtenir la loi Françoise David qui interdit l'éviction des gens, les locataires de 65 ans et plus. Tu sais, moi, j'ai fait aussi un gain pour les femmes victimes de violences conjugales. Avec la loi Gabi-Renaud, ouais. Pour que les femmes qui sont dans une situation où elles sont en couple, elles ont des doutes.
7: Un doute ou un questionnement.
4: Elles puissent savoir s'il y a déjà eu des appels au 911 de la part de son ex.
7: Finalement, ouais.
4: Mais ça, c'est moi qui en a parlé.
6: Puis bravo d'ailleurs, parce que ça a été souligné, je pense, par tous les partis de l'Assemblée nationale.
4: Mais ça, je ne l'ai pas fait seulement en posant des questions puis en faisant des entrevues. Je suis allée parler. Peu importe ce que les Québécois vont vouloir faire, ce travail-là, on va le continuer. Mais pour ça, il faut envoyer le maximum de députés de Québec solidaire à l'Assemblée.
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1: Boulevard 102.1. 7h31, on est le 2 octobre 2026. Passez donc une super de belle journée, malgré la température qui peut être un peu déstabilisant pour le moral. Ça manque de lumière, ça manque de soleil.
0: T'as raison.
1: T'as-tu une flashlight sur ton bureau?
0: Non. Ça a été quand même assez nuageux cette semaine.
1: Ouais.
0: Moi, on dirait que l'automne m'a rentré dans le corps cette semaine en termes de niveau d'énergie. Je me sens un peu moins énergique.
1: Mais je me donne des trucs. Quand je fais mes podcasts, là, comme j'étais dans un petit local, là, je me mettais une grosse, ce que j'ai genre, un gros spot dans ma face. Un ring light. Même si je filmais pas le podcast, ça m'aidait justement pour compenser contre le.
0: C'est un bon point.
1: Contre la noirceur.
2: J'ai une lumière de luminothérapie, moi.
1: Toi, ça, t'as une lumière luminothérapie.
2: Oui, c'est ça.
0: Elle a tout, Kat. Elle a tout,
2: matin,
0: tout.
2: J'allume ça.
0: Ah, oh, ouais.
1: As-tu de la méditation?
0: Bonne idée.
2: Non. Écoute.
1: Écoutes-tu du Bob Marley? Prends-tu de la drogue?
2: Non.
1: Non et non.
2: Non et non. C'est vrai.
1: Mais bref, on manque de soleil, puis ça va être ça jusqu'à cet après-midi, parce que le soleil devrait sortir un peu cet après-midi, des températures stables à près de 16 degrés. Ce soir, cette nuit, partiellement nuageux. Minimum de 6, demain samedi, du soleil, maximum de 16, et dimanche, ce sera des nuageux, avec 60% de probabilité d'averse, maximum de 14. Plein de choses se passent dans l'actualité. Des fois, tu regardes l'actualité internationale, tu regardes l'actualité provinciale, puis des fois, c'est pas les mêmes sujets. L'intelligence artificielle. Nous autres, on a entendu parler concernant un certain écrivain qui a écrit son roman au grand complet avec l'intelligence artificielle. Mais ailleurs, on s'inquiète de plus en plus de l'intelligence artificielle. D'ailleurs, les grands patrons des grosses compagnies comme Tesla, Anthropic, Google, Meta, Nvidia se sont rencontrés, ont rencontré Donald Trump et ils se sont entendus sur un protocole. Est-ce qu'on y croit? Est-ce qu'on peut faire confiance à ces grands patrons-là? Moi, je vous dirais non. Certains vous diront oui. Puis on va parler avec un expert dans les prochaines secondes. Il y a même le gouvernement canadien hier qui est sorti, qui a assuré qu'aucun site de l'administration fédérale n'avait été compromis par des agents IA incontrôlés après un rapport d'un laboratoire de recherche faisant état d'une tentative d'infiltration. On a le goût d'en parler un peu plus d'intelligence artificielle avec le spécialiste en cybersécurité, Steve Waterhouse, qui est avec nous ce matin. Salut, Steve!
21: Comment t'es, Yannick?
1: Merci d'être là. T'as-tu cette impression-là qu'au Québec, au Canada, on prend pas ça tant au sérieux, les agents IA qui pourraient créer ben des problèmes sur la planète?
21: On est encore à l'étape d'explorer l'idée, de contempler l'idée et de s'assurer que, hey, ça va-tu juste nous satisfaire dans nos demandes fantasmagoriques de combler des réponses à des questions ésotériques?
1: Ouais.
21: Ou bien c'est vraiment un outil d'affaires, un outil pour compléter ce qu'on est en train de travailler avec un paquet de monde, ça va remplacer du monde. Tu sais, c'est présentement dans la population, je crois que c'est ça qui persiste, que ça va juste couper des jobs, puis que les gens s'y intéressent pas trop, mais en même temps, ça fait des avancées fantastiques. Là, on parle d'un incident ou une révélation comme quoi quelqu'un a écrit un livre complètement avec ça. Ben oui, c'est une innovation en soi. Ce qu'on dénonce de cet auteur-là, c'est qu'il l'a pas déclaré. Mais s'il est déclaré, de plus en plus, j'entends parler, moi, que les maisons d'édition devraient mettre ça dans la préface. Ce livre a été édité et écrit par un IA. Bon, ça va te changer quelque chose au contenu. Mais oui, au côté artistique, ça va faire une grosse différence. Mais fondamentalement, ça c'est un aspect. Moi, dans un contexte d'analyse d'un paquet d'informations en même temps, je crois que ça a son utilité, parce que c'est capable de considérer plusieurs variables en même temps. Donc, il y a quelque chose à travailler et à faire avec ça. Mais par contre, il y a des paramètres, Yannick, qu'il faut qu'on revoie. Puis tous les grands chapeaux, comme tu dis, là, qui se sont rencontrés pour se donner une façon d'être et de faire. Moi non plus, tant que je vois pas la politique, là, j'y crois pas bien.
1: Non, il y a tellement de milliards en jeu. Puis tu sais, je veux revenir à la prémisse, là, parce qu'il y a des choses qui me font peur. On avait demandé un moment donné à Stephen Hawking s'il croyait qu'il y avait des êtres plus avancés que nous dans l'univers. Et ouais. Stephen Hawking avait dit « possible ». Mais si on sait qu'un jour ces êtres-là existent, faudrait surtout pas les déranger parce que les civilisations les plus avancées dans l'histoire ont toujours cherché à imposer leur domination, que ce soit l'Empire romain, l'Empire mongol, les empires coloniaux européens. Donc, est-ce que c'est ça l'intelligence artificielle? C'est que là, on a créé quelque chose qui va être au-dessus de nous autres puis qui peut prendre le contrôle puis ce sera pas drôle demain, là?
21: Ben, quand on y va sur cet angle-là, c'est certain que tous les appels de validation, autrement dit, de s'assurer qu'on veut mettre un break, un frein à l'évolution de l'intelligence artificielle, ben c'est oui, pour rester en amont de cette nouvelle, je veux pas dire une nouvelle créature qui a été créée, mais bien, il faut que ça demeure un outil de travail. Fait que là, quand on a des scénarios de Odyssée de l'espace 2001 ou bien de Terminator, je veux dire, ça c'est une autre étape, mais on veut pas se rendre là, c'est sûr, parce que ça joue contre nous comme existence. On veut protéger qui on est. Fondamentalement, il reste pareil que c'est y a-tu moyen de faire quelque chose en collaboration. Mais jusqu'à présent, on entend parler toutes les expériences qui ont eu lieu au cours des 3, 4, 5 dernières années. Ben, c'est devenu avec une forme de conscience, mais en même temps qu'avec son esprit de survie qui a pris le dessus, parce que dans toutes les simulations, qu'il y avait un choix à faire entre donner qu'est-ce que l'humain demandait, qui menait à sa destruction ou rester, entre guillemets, vivant, l'intelligence artificielle choisissait le deuxième.
1: C'est incroyable. On met l'intelligence artificielle dans une boîte, dans une pièce, puis elle a trouvé le moyen de sortir, là.
21: Bon, ben attention, Yannick, là-dessus, il y avait quand même de la connectivité qui était autour de ce carré de sable-là et que les gens avaient sous-estimé sa capacité de vraiment trouver la faille et sortir du laboratoire. Fait qu'il y avait une façon de le faire parce qu'ils prendront pas, ces intelligences artificielles-là prendront pas le firmament pour être capable de se connecter au reste de la planète. Là, ça prend encore là une connexion comme n'importe qui fait présentement pour se rendre à destination. Là. Fait que c'est juste que c'est présentement sous-estimé, j'insiste à dire. Puis la mission, tu sais, à date, là, on le voit quand un IA se fait, un gentique surtout, se fait donner une mission, ben il va prendre tous les moyens nécessaires, légal ou illégal, pour se rendre là-bas. Puis c'est ça qu'on a eu la semaine dernière avec en Australie. Ben il a pris des techniques de hacking qui a été dans le site web du gouvernement australien pour aller en arrière des mécanismes de protection, d'authentification. Puis il a eu accès à l'information qu'il cherchait. Donc, check, il a rempli sa mission. Fait que c'est ça qui est... Est-ce que c'est différent que quand moi, j'entraînais des soldats là, pour aller faire des missions puis dire, hey, prends tous les moyens nécessaires pour te rendre ton objectif, tu sais? C'est un peu ça, la mentalité présentement qu'on peut observer.
0: Steve, est-ce que la réalité est en train de devenir une science-fiction? T'sais, tu parles de ça, puis je me dis, Colin, j'aurais vu ça, je verrais ça dans un film que je me dirais, oh, c'est un peu poussé.
21: Ouais, t'as raison, Jeff, puis je crois qu'on le vit. Le scénario de la science-fiction présentement, c'est pas juste qu'on doit l'hypothéser. Là, on a cette dualité, je crois, de société, puis dans où est-ce qu'on veut s'en aller avec ça. Puis, tu sais, j'entendais les nouvelles de ce matin, c'est que là, tout d'un coup, ça va nous demander deux autres romaines en termes de barrage hydroélectrique pour satisfaire les besoins en termes d'IA de demain. Puis, savais-tu, Yannick, il y a un estimé qui est sorti aussi que j'ai retrouvé avant-hier, et cet estimé-là amène pour amener ça pour opérer les centres de données d'intelligence artificielle et tout ce que ça comporte là, d'ici 2031, ça serait un budget d'opération de 6 000 milliards de dollars, 6 trillions de dollars. Fait que je sais pas pour vous autres, là, mais passer le petit panier puis revendre des canettes vides, là, ça va commencer à en faire pas mal.
0: Ça va-tu trop vite? Parce que tu viens de dire ça prendrait deux romaines. Fait que je me dis, est-ce qu'on a mal calculé? Moi, d'après moi, c'est pas qu'on a mal calculé, c'est juste que ça se développe à vitesse grand V, là.
21: Je pense juste qu'il y a juste, il n'y a pas eu une bonne anticipation du besoin. Parce que quand on a, tu sais, construit des, l'accroissement de la population, construit des résidences, puis des édifices, puis dans une société, tu sais, ça a été ça notre mesure, je crois, depuis des années. Mais là, ce nouveau client-là, qui pousse des centres de données partout comme des champignons sur la planète. Et là, ça n'en rien, ça cogne à notre porte parce que supposément, on a de l'énergie à revendre, puis on, ben c'est drôle, on a quasiment pu, là, tout d'un coup, parce que il y a un paquet de projets qui ont popé. Et, là, c'est, ça s'en va à une vitesse grand V d'en avoir, il y a un engouement d'en avoir davantage. Fait que, oui, ils se sont fait prendre peut-être avec un manque de vision selon le marché, la lecture du marché. Et, est-ce qu'on devrait obtempérer? Je ne crois pas. Moi, je suis d'avis, là, Yannick, qu'on devrait peut-être penser à nous autres avant de dire on va attirer des nouveaux capitaux, mais en même temps, est-ce que ces capitaux-là qui vont venir consommer de l'IDO, ça va nous faire des revenus supplémentaires pour éviter qu'on soit dans le trouble? Ça devient-tu à ce moment-là le nouvel or noir, on va dire comme ça, donc autrement dit, pour avoir un surplus, pas énergétique, mais monétaire? Je ne crois pas, parce qu'à date, les projections que j'ai pu lire nous amènent à être kiff-kiff par rapport au coût d'exploitation, investissement à faire, etc. Parce que, déjà là, Google, je disais aussi qu'il critique l'augmentation de prix que la Régie de l'énergie a mis de l'avant hier pour être en mesure d'être un peu plus compétitif. Fait que là, si à chaque fois, ces grands donneurs d'ouvrage, ils donnent pas grand d'ouvrage en passant quand ils viennent ici, mais ces installations-là, qui prennent la place, qui prennent de l'énergie, etc., ben ils chiolent à chaque fois qu'il y a une augmentation qui est justifiée. Ça vaut-tu vraiment l'investissement? Moi, c'est une question que je lance comme ça.
5: Des fois, à Québec, on est un peu, je parle de la province, on est un peu dans notre bulle là en Amérique du Nord. Probablement en raison de la langue, on reçoit de l'information de nos médias francophones, mais si on regarde pas ce qui se passe dans le reste du Canada, si on regarde pas ce qui se passe en Amérique, on manque certains trucs qui sont quand même hyper importants. Ça te fait-tu peur un peu que nos politiciens s'intéressent pas à ça? On est en pleine campagne électorale, pas grand monde qui ont proposé de quoi là, pour augmenter la cybersécurité, pour augmenter l'intelligence, pour s'occuper de l'intelligence artificielle, entre autres.
21: Non, puis tu sais, d'ailleurs, Yannick, vous a envoyé une analyse que Patrick Mathieu du Hackfest a compilée de tous les partis politiques concernant là, vraiment des dossiers de pointe, là, je veux dire. On parle de la loi et la vie privée, la loi 25, pardon, la vie privée, la sécurité publique, dont la cybercriminalité, surveillance, puis la cybersécurité, évidemment. Puis il y a pas qu'un autre sujet comme ça. Et il n'y a pas vraiment beaucoup d'intérêt. Parce que, encore là, ça, c'est un sujet, c'est des sujets, Yannick, c'est loin des yeux, loin du cœur. Tant que ça vient pas nous contrer dans le quotidien. Fait que, il y en a qui vont dire, ouais, mais, faudra peut-être s'occuper des personnes âgées, de s'occuper de nos hôpitaux, des écoles qui sont
5: en état
21: de décrépitude constante. Je suis bien d'accord avec ça. Mais présentement, on a accepté comme société de faire une transformation numérique, puis on ne veut que jurer par cette transformation numérique de continuer notre quotidien. Mais ça a un prix, ça a un coût d'exploitation, ça a un coût aussi d'entretien. Et ça veut dire pas juste monétaire, ça veut dire aussi de changer des pratiques, des façons d'être et de faire que je ne vois pas non plus les partis dire « Hey, oui, faut améliorer cette nouvelle façon d'être et de faire. » Fait que ça, c'est pas d'hier. C'est pas à cause de la présente élection que c'est un sujet qui doit être adressé. Mais demain, on dit qu'on veut davantage travailler et intégrer de l'IA dans l'espace de travail. Ben, tu peux pas faire ça avec les façons de faire actuelles que c'est du n'importe quoi.
5: Est-ce que nos systèmes au gouvernement nous permettent d'utiliser l'intelligence artificielle sans avoir de problème? Toi qui as travaillé dans le gouvernement pendant quelques années.
21: La première partie de ta question, oui, on peut s'en servir au gouvernement. Ils ont des essais en place. Est-ce que ça peut se faire sans qu'il y ait de conséquences négatives? Je ne crois pas. C'est des essais présentement. Là, je parlais avec des gens hier à la conférence de micrologie qui avait lieu à Québec, Convergence. Puis il y avait ça, là. Ça, c'était sur toutes les lèvres. Comment est-ce qu'on peut s'en servir de l'intelligence artificielle efficacement pour améliorer notre sort? Je veux dire, quand que tu as une quantité massive d'informations comme au gouvernement, ça a sa place, mais en même temps, il faut pas que ça devienne un conduit vers le restant du monde que l'information va sortir. Ça, c'est clair. Personne veut ça. Alors, c'est présentement en développement. Les lignes directrices sont en train de s'écrire. Il y en a quelques-unes de base qui ont été faites, mais c'est pas complet. Fait que, oui, Yannick, à ta question rapide, je peux te dire oui. Tu sais, la première étape, ben regarde, copilote avec Microsoft qui se sert au gouvernement. Ça va peut-être commencer avec ça. Est-ce qu'il y a un plus grand... une utilisation plus grande et plus allongée de l'intelligence artificielle dans d'autres aspects. Oui, ça, c'est possible, c'est certain. Mais encore là, moi, je suis d'avis qu'il faudrait le paramétrer pour pas que ça déborde puis qu'on perde le contrôle. Enfin, c'est toujours ça à la fin de la journée. Tu veux que le lendemain, ce que t'as bâti la veille soit là quand tu reviens et non pas que ça devienne une intelligence qui va dire, toi, le gouvernement, je te shut down parce que tu m'as pas donné l'énergie que j'avais besoin. Ouais. Tu sais, ce genre de scénario, ouais, là.
5: On a-tu une switch?
21: Ça,
5: mettons
21: non,
5: que,
21: c'est ça, l'affaire.
5: On est en train de perdre le contrôle, là. Y a-tu une switch, là, comme dans
2: tu
5: une
2: rêves,
5: pièce,
2: Yannick,
5: là? Tu fermes la switch, tu dis, OK, c'est fini, l'intelligence artificielle, on a gagné, c'est l'humain qui a gagné. Y en a-tu une?
21: Ben, s'il y avait ça, là, on n'aurait pas cet argument-là, matin.
5: Non.
21: Parce que ça serait facile.
5: Ouais.
21: Alors, l'intelligence artificielle, dans son état de son instinct de survie qui s'est développé, ça a été vu que lorsqu'il y a un IA agentique qui s'en va sur les internets, il s'en va aller chercher de l'information, ben il a été vu qu'il laisse des bouts d'information pour d'autres IA dans ses façons d'aller chercher l'information un peu partout. Donc, il assure que le code original dans une mission qui arrive, que la plug peut être tirée dessus, on dit.
5: Ouais.
21: Y a des éléments, des bouts qui vont survivre un peu partout.
5: Okay.
21: Fait que c'est pas simple de même de dire que c'est une machine, puis la machine, on enlève le power de dessus. Non, c'est bien au-delà de ça. Fait que c'est vraiment une. On s'en va davantage vers la définition d'un être autonome. Ben encore là, comme tu as dit tantôt, Yannick, un être, ben qu'est-ce qui définit un être? C'est faut revenir à cette fondamentale. Là.
5: Merci de ne pas nous rassurer, Steve Waterhouse, ce matin.
0: Ouais, c'est fou.
5: c'est toujours
0: un moment
5: quoi en penser.
21: On va en parler encore demain, c'est sûr.
5: Merci, Steve. Le spécialiste en cybersécurité, Steve Waterhouse, qui est un ancien officier des Forces armées canadiennes. Un gars hyper intéressant. Mais c'est ça. Tu sais, est-ce que quelque chose de prévu dans le cas où on perd le contrôle, là? Puis c'est l'intelligence artificielle qui gère ça.
2: Ben, c'est pour ça qu'on a demandé.
5: Il n'y a pas de switch.
2: Non, mais c'est pour ça qu'on a demandé de légiférer puis d'essayer de ralentir la fameuse course à l'IA.
5: Faut-tu fermer le courant? Fermer le courant pour tout le monde un matin, c'est impossible.
0: Ben non.
5: Fermer l'Internet pour tout le monde un matin, c'est impossible.
0: Moi, quand il a dit l'IA a réussi à sortir de la pièce puis à trouver les alternatives et les faiblesses. Là.
5: Elle est pognée dans une pièce. Elle essaie d'envoyer des ondes, elle essaie d'envoyer des ondes. Tout d'un coup, il y a quelqu'un qui passe proche de la pièce avec son Bluetooth, t'embarques sur le Bluetooth, merci, bonsoir, il sort.
0: Hey, c'est tellement la science-fiction qui nous rattrape.
5: Ça devient une chimère, là. Dès que ça sort de la pièce, ça devient une chimère, ça devient un virus.
0: Je suis le seul que ça inquiète.
5: Ah, écoute, moi, quand je vais vivre off the grid, là, dans le bois, là.
2: Avec Denis.
5: Ben, j'ai demandé à Denis d'être très loin de mon territoire.
2: OK, c'est okay, bon.
0: OK, je pensais que vous alliez vivre une bromance dans le bois.
5: Non, j'ai entendu ses derniers commentaires.
2: Aller bûcher un matin, Denis.
5: Ouais, j'ai entendu ses derniers commentaires, là, sur le gars, là, qui faisait le débat.
0: Ouais,
5: à nouveau,
0: ouais.
5: Là, puis, j'ai demandé un périmètre encore plus éloigné depuis ses commentaires sur cet animateur-là. Ouais, c'est.
2: T'as pas avoir peur.
5: Un moment donné, un gars, faut qu'il se protège.
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5: 7h47.
2: Pas de bon sens, ce que tu dis.
5: Comment ça?
2: Ça pas de bon sens.
5: Non, mais il y a des tigresses aussi. Il faut se tenir à distance de certaines tigresses.
2: Oui, oui, c'est
5: ben, Denis,
2: ça.
5: Pour
2: c'est
5: moi, c'est devenu un tigre.
2: C'est ça. C'est toi qui le dis. Il y a eu un incendie qui s'est déclaré vers 3h30 du matin, là, au courant de la nuit dernière, dans un immeuble résidentiel de 12 logements. Ça s'est passé dans le secteur de Sainte-Foy. Heureusement, les pompiers se sont déplacés rapidement. L'incendie s'est pas nécessairement propagé à d'autres logements. Il y a eu personne de blessé. Et on dit que c'est pas un incendie criminel, comme on a observé dans les derniers jours, voire les dernières semaines. Là, ça s'agirait vraiment d'un incendie accidentel causé par une sécheuse. Il y a des travaux majeurs qui forcent la fermeture du parc des Chutes de la Chaudière aujourd'hui. La ville de Lévis procède présentement à une étape majeure des travaux de construction du Belvédère. Donc, il va y avoir une immense grue qui sera présente sur le site pour installer une passerelle. À partir de demain, là, on va rouvrir une certaine portion du parc. Et je rappelle qu'il reste 3 jours avant la journée du scrutin là, à cette campagne électorale. On lâche pas. Paul Saint-Pierre Plamondon fait une annonce ce matin. Là, ce sera vers 9h45 du côté de Québec. Là, tout plein de candidats du PQ de Québec vont l'accompagner. Et également seulement mentionner que c'est une bonne nouvelle. Le taux de participation au vote par anticipation a très, très bien été. Là, en date d'hier, on parle de 25,31% de la population qui sont sortis voter. Donc, très, très positif. Et le top 3, ben, c'est 3 circonscriptions de Chaudière-Appalaches et de la capitale nationale.
5: Merci beaucoup. Au retour, les amis, Denis Gravel n'est pas là pour le pit stop. On a décidé de rapatrier quelqu'un pour qui on a énormément de respect. Je vous l'ai dit à 7 heures. Pour moi, c'est un événement de rencontrer cette personne-là. C'est une grande dame. Je l'ai surnommée dans les studios de Boulevard que cette dame-là, c'est un peu comme la dame de fer. Donc, j'imagine que vous savez de qui je parle. Non, oui, dans Segal? Oui, Myriam Segal. Myriam Segal qui va être avec nous après la pause. Elle va faire le pit stop avec nous autres, puis elle a accepté, tu sais quoi, Jeff, d'être avec toi dans ton émission le soir des élections. Ouais. C'est quelque chose. C'est un beau moment qu'on va vivre dans quelques minutes. T'as-tu hâte?
0: J'ai très hâte, puis la soirée électorale prend un sens exceptionnel avec l'arrivée de Myriam Segal.
5: Myriam Segal, après la pause.
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0: peux vous dire que c'est un beau moment que je vis présentement.
1: C'est toi?
0: Pour avoir été un auditeur d'elle pendant des années, je l'ai jamais rencontré. Puis la première fois que je la rencontre, je travaille avec un matin.
1: Moi, ce qui est plaisant, c'est que v'là 5 ans, j'étais un auditeur de radio.
0: Ouais.
1: Fait que là, je vis toujours des premières comme ça. J'ai écouté Denis pendant 20 ans. J'ai commencé à faire des chroniques dans son show. Je voyais Reg Laplanche à Musique Plus, j'ai travaillé avec lui. Puis là, ben Myriam Segal que j'ai entendu pendant des années.
0: Myriam Segal, bon matin, bienvenue sur les ondes de Boulevard.
2: Bonjour à tout le monde.
0: Merci d'être là. Pourquoi avoir accepté de travailler avec une gang de jeunes demain?
2: Justement, pour me tenir jeune.
0: La dame de fer, c'est un bon surnom que je vous ai donné?
2: Oui, puis non, je suis pas si invulnérable que ça.
0: Je pense,
2: tu sais que c'est le surnom de la Tour Eiffel aussi, hein? Oui. La Tour Eiffel, au départ, était lettre, puis on voulait la démolir au bout de 5 ans.
0: Ouais.
2: Ça fait que...
3: Ouais, mais là, on l'illumine, puis...
1: Ouais, c'est ça.

0: Et quand t'es en onde, il y a quelque chose de galvanisant. Il y a quelque chose là où t'es comme en mission. Fait que le politicien, tu lui poses les questions que les gens voudraient que tu lui poses. Là.
1: Pourquoi les grands de la radio et les grandes de la radio, comme vous l'êtes, c'est des personnes qui sont timides dans la vie?
0: Ben, la
1: j'entends
0: radio,
1: ça des grands animateurs.
0: C'est vrai. La plupart sont timides, effectivement. Je pense que la radio est aussi un espèce de paravent. Ton image, en tout cas jusqu'à tout récemment, l'image comptait pas beaucoup. T'étais dans ton cocon, puis la communication était verbale ou téléphone, texto, etc. Donc, il y avait quelque chose d'un peu intime. L'autre chose, c'est que la grande qualité de la radio, c'est que tu parles à une personne à la fois. Il n'y a pas d'effet de foule. Mmh. Là, les réseaux sociaux sont un peu en train de tuer cette caractéristique-là, mais il n'y a pas d'effet de foule. T'as une personne à la fois. La personne qui t'écoute, qui a choisi de t'écouter ce matin, Yannick, moi, je vais te tutoyer, puis j'aimerais ça que
2: Je vais essayer de vous tutoyer.
1: OK, on se pratique.
0: La personne qui t'écoute, elle a choisi parce qu'elle est en train de faire sa vaisselle ou de préparer son déjeuner.
2: En voiture.
0: Être en voiture.
2: Ouais.
0: Elle t'a choisi pour l'accompagner. C'est tout. Donc, tu parles à une personne à la fois. Il n'y a pas 1000 personnes ou 30 personnes. Moi, j'arrivais dans une classe en ATM, puis j'étais intimidée.
3: Ah.
0: Parce que là, t'as l'effet de foule. Là, t'as les regards entre les étudiants. Tu dis cette niaiserie-là, elle.
3: Désolée si c'est déjà arrivé, d'ailleurs.
0: Alors, l'effet de foule est beaucoup plus intimidant. Il n'existe pas à la radio. Il n'existait pas. Jusqu'à ce que la caisse de résonance des réseaux sociaux nous arrive et soit un peu en train de fausser ça. C'est pour ça qu'il faut pas trop écouter ce qui se passe sur les réseaux sociaux au sujet de la radio.
4: Vous avez raison.
2: Est-ce que c'est dur pour une femme de faire de la radio? Parce que moi, pour avoir été un auditeur longtemps de Myriam Segal, vous avez toujours pris la place qui vous revenait. Puis pour avoir enseigné au collège aussi radio, les gens qui se présentaient, c'était en majorité des hommes. Puis les filles, ce qu'ils nous disaient, Yann, je préfère peut-être faire de la télé. Je trouve que la radio, c'est dur pour les femmes. Alors que vous, c'était tout à fait le contraire. Là. Souvent, dans une salle, dans un studio de radio, c'était vous qui dominiez. Là.
0: Ben, ça dépend des périodes. Là. T'sais, il faut que tu joues ta position dans une équipe. Là.
2: Ouais.
0: Alors, si je viens jouer la position de chroniqueuse, je suis pas l'animatrice. Bon, une fois qu'on t'a assigné ta position, il faut que tu joues. Si t'es joueur de centre, sois le joueur de centre. Fais les passes, fais les buts, go. Fait que peut-être que ma comparaison pro-sportive va déplaire, là, par exemple, parce que vous avez des experts, vous autres.
1: Non, c'était parfait.
0: Mais c'est pas plus dur pour une femme que pour un homme. Ce qui est plus dur, c'est que les femmes... Ma perception, c'est que les femmes sont moins sûres d'elles. Moi, j'ai déjà vu un animateur dire à son patron, regarde les bonus BBM. Les bonus BBM, ce sont des enveloppes d'argent qu'on reçoit si on atteint certains objectifs.
2: Ça, c'était à l'époque.
0: Ouais
2: c'est ça.
3: Ça n'existe plus, hein. Pour les sondages. Ah,
1: ça existe encore, mais ils sont tough à avoir.
0: C'est ça.
1: Moi, à un moment donné, les enveloppes.
0: À un moment donné, j'avais un patron qui dirigeait deux stations. Il donnait les mêmes objectifs aux deux stations. Il était sûr de débourser rien qu'une fois. donc, les bonus BBM, le gars dit à son patron, mets-moi 50% de mon salaire à bonus BBM.
1: Et seigneur, confiant?
0: Oui, totalement confiant. Moi, j'avais dit à mon patron, mets-moi-en pas.
2: Vous vouliez la sécurité?
0: Oui, je pense que les femmes cherchent plus la sécurité. On va travailler aussi fort.
2: Ouais.
0: On n'a pas besoin de ce petit coup de fouet-là supplémentaire. Moi, j'y crois pas beaucoup au système des bonis, quel que soit le niveau.
2: Ouais.
0: Fait que il y a quelque chose dans, je dirais, dans l'arrogance masculine qui fait en sorte que ils prennent une place, même si ils sont pas sûrs d'être capables de l'occuper.
1: Antonine Iacarini appelle ça la confiance infinie de l'homme blanc.
0: C'est bon. Ouais. Tandis que beaucoup de femmes sont pas sûres. Je sais pas si je vais être capable.
2: Ouais.
0: Et là, quand tu dis ça à ton patron, Lui, tu lui transmets son insécurité. Lui, il veut régler le problème. Il veut pas s'en acheter un, là.
3: Mais est-ce que c'est le cas encore aujourd'hui? Parce que là, c'est sûr que t'as pris ta retraite, là. Oui. Puis t'es avec nous ce matin. Mais est-ce que c'est encore le cas aujourd'hui? Est-ce que tu vois encore des femmes qui se sentent peut-être écrasées par des hommes assumés?
0: Pas écrasées.

0: mais qui ne sont pas sûres d'elles. C'est pas à faute des hommes. C'est, regarde, si tu as un talent, assume-le, go. C'est facile à dire, moi, j'en faisais pas partie. Moi, quand on m'a recruté pour être animatrice, c'est parce qu'on m'a sacré une émission dans les mains en disant « Go, vas-y ».
1: Myriam, je rentre pas un matin. Je sais pas. Tu travailles.
0: Non, non, à 5 minutes d'avis.
2: 5 minutes?
0: Ah, à 5 minutes d'avis.
2: Vous a dit à 5 minutes d'avis que vous...
0: On lui préparait son émission du 4 à 5. On lui préparait son émission du 4 à 5. Ouais. Il arrivait généralement à 4h moins 10, 4h moins 5. Ouais. Alors, on lui donnait sa pile de feuilles parce que c'était une émission qui était bâtie comme une émission de TV. Ouais. Donc, il y avait vraiment une pile de feuilles. On lui donnait sa pile de feuilles puis il s'en allait s'asseoir. Là, ce jour-là, il a pris sa pile de feuilles. Il a dit, ça a l'air bon, ça, tu la feras. Il me met ça dans les mains et il s'en va.
1: Bon show.
0: Et là, je m'en vais dans la vitre parce que je suis sûr qu'il me joue un tour. Je le vois qu'il embarque dans sa Woody puis qu'il part. Et là...
3: On sent petit, hein?
0: T'as le choix. Ou bien tu le fais, ouais. Ou bien tu t'effondres. Et le diable d'homme avait compris que moi, je m'effondrerais pas.
1: Ouais.
0: Mais moi, c'était absolument pas mon ambition d'être animatrice.
1: Voyait ça assez vite. Ouais.
0: Alors, c'est tu vois, c'est le genre d'insécurité, là. Moi, on me l'aurait demandé, j'aurais dit non. On m'y a forcé, j'ai dit oui. Je l'ai fait.
1: Ouais.
0: Puis après ça, j'ai pris plaisir.
2: Vous avez passé au travers. On est en pleine période électorale. Bon, il y a des gens qui en ont soupé de la campagne électorale, qui ont déjà fait leur choix. Moi, je salue les gens qui vont faire des choix éclairés. Là, dans cette station-ci, on a recueilli tous les chefs de parti qui ont été de passage. Pas mal la plupart des candidats là des circonscriptions de la grande région de Québec. De quelle façon vous voyez les élections cette année? J'ai l'impression que c'est un peu plus populaire qu'il y a 4 ans. Je m'explique mal pourquoi les gens en parlent plus. Est-ce que c'est un biais que j'ai ou on en parle plus, peut-être avec le retour du PQ?
0: Si tu as raison et que c'est plus populaire et donc qu'il y a un plus haut taux de participation, c'est une très mauvaise nouvelle pour la CAQ. Parce que généralement, les hauts taux de participation correspondent à un haut niveau d'insatisfaction.
1: Pour sacrer le gouvernement dehors.
0: Exact. C'est comme en 76, faut balayer ça.
1: Ouais.
0: C'était ça le slogan. C'était pas on va faire l'indépendance. C'était faut balayer ça. Donc c'est une mauvaise nouvelle si tu as raison. C'est une bonne nouvelle pour la démocratie quand les gens se mobilisent pour aller voter. Mais la région de Québec va être extrêmement intéressante. Et c'est un peu pour ça que j'ai accepté de venir passer la soirée électorale à la maison.
2: Merci
0: sans
2: tellement.
0: Sans trop me faire tirer l'oreille d'ailleurs, parce que ça va être extrêmement intéressant dans la région. C'est la question de la survie de la CAQ. S'ils arrivent à faire élire Drainville, puis une autre personne, ça arrive nord, par exemple, Karianne Bourassa. Bon. Ils peuvent se rebâtir parce qu'ils vont quand même avoir un volume de vote au pourcentage qui va leur donner 2 $ par vote. Faut jamais oublier ça, hein. Chaque fois que vous votez, vous donnez 2 $ à un parti. Puis chaque fois que vous votez pas, vous le donnez pareil, votre 2 $. Parce qu'il est distribué quand même au prorata.
3: Ouais.
0: Donc, que vous votiez, que vous votiez pas, vous coûtez 2 $ pareil. Donc, la CAQ va avoir de l'argent pour se rebâtir, mais il faut des têtes d'affiche, il faut se faire valoir. Donc, pour elle, il faut vraiment sauver une coupe de comté dans ce qui a été son château fort.
2: Qu'est-ce qui fait que le PQ et le Parti conservateur du Québec sont très populaires à Québec principalement?
0: Ben, le PQ l'a déjà été, hein. Le PQ a déjà détenu la plupart des comtés de la région de Québec. En fait, Québec...
2: Avant l'arrivée de PSPP, le PQ, c'est un cheval mort, là. On tentait de réanimer un cheval mort, là. À chaque fois, on sortait la machine. Hey, OK, ouais, c'est beau. Poussez-vous, j'essaie de le réanimer.
0: Si tu veux plus de la CAQ, il faut que tu te réfugies quelque part. Il faut que tu trouves quelqu'un d'autre qui va gérer. Le Parti libéral était dans les câbles. Je te rappelle qu'il y a quelques mois, leur chef, Pablo Rodriguez, était pogné avec les scandales. Puis là, le fantôme était là. Puis Charles Milliard, lui, je pense pas qu'il puisse espérer faire élire quelqu'un dans la région de Québec. Mais s'il se fait élire dans Orford, il va au moins pouvoir faire un autre, les 4 prochaines années, une autre campagne. Bon, c'est celui pour qui la région de Québec a le moins d'enjeux, je pense, le moins de défis. S'il faisait élire un député dans la région de Québec, ce serait un triomphe pour Charles Milliard.
2: La droite est plus omniprésente qu'à l'extérieur de la grande région?
0: Non, c'est parce que à Québec est un cœur à prendre. Québec est capable de changer son vote. Le mystère de Québec, c'est pas vrai. Le vrai mystère, il est ailleurs. il est à Montréal où il va toujours de la même manière en espérant que ça donne un résultat différent. C'est le mystère de Québec, il n'existe pas. Québec est une région qui demande à être conquise, qui est prête à écouter, qui est prête à prendre des chances, qui est prête à changer son vote. Personne ne peut prendre la région de Québec pour acquis. Ça me semble être la leçon après la débandade des péquistes, puis des libéraux, puis de la CAQ, la montée de l'ADQ, la montée du Parti conservateur. Québec est un cœur à prendre.
3: Est-ce qu'on détient la majorité du PQ dans nos mains avec notre vote? Je pense à Jean Lesage, Tachereau qui pourrait virer péquiste, Charlebourg, Louis Hébert.
0: Je pense que oui, dans les enjeux, là, t'as certainement la survie de la CAQ qui est en jeu. T'as aussi, d'une certaine manière, la survie de Québec solidaire. Parce que s'il fallait qu'ils perdent leurs deux comtés à Québec, ce que je pense pas qu'il va arriver, là, ils redeviendraient le montréalo-centriste plateau parti qu'ils étaient autrefois. Là.
3: Et qui parle pas à beaucoup de monde ailleurs dans la province.
0: Non. Alors, il y a deux partis qui jouent un peu leur survie dans la région de Québec. Il y a le PQ qui joue sa majorité. S'il arrive à avoir 2, 3, 4 comtés, s'il arrive à faire dans d'autres comtés ce qu'il a fait dans Jean Talon, qui était un comté traditionnellement libéral. Là. Oubliez pas que Jean Talon a été présenté par Sébastien Proulx, par Philippe Couillard, c'est un comté, Yves Bolduc. Mm-hmm.
3: Même chose pour Louis Hébert avant l'arrivée de Geneviève Guilbeault, là, c'est Sam Hamad qui avait eu ça pendant des années.
0: Exact. Alors, ce que Québec a démontré avec la victoire de Geneviève Guilbeault et les deux victoires en ligne de la CAQ dans la région, avec ce qui est en train de se produire, c'est que Québec peut faire et défaire les gouvernements.
3: En effet.
2: C'est une très bonne nouvelle.
0: Une très bonne nouvelle. Et le vrai mystère, je vous le dis, là, il est pas à Québec. Le vrai mystère, c'est pourquoi tu votes toujours de la même manière.
4: Ouais. Puis c'est un peu la raison pourquoi les chefs ont déserté cette campagne-ci, Montréal. Tu sais, la presse a fait un genre de, on répertoriait les visites, là, puis Montréal a été snobé par les chefs. Et ils sont passés plus dans la capitale nationale puis en Chaudière-Appalaches que partout ailleurs.
0: Puis aussi dans la région de la Mauricie.
4: Oui, effectivement. Mais là aussi où il y a eu un balayage caquiste. Ouais. Puis là, bon, on est en train de reprendre du terrain pour les péquistes et un petit peu les conservateurs. Là,
0: les gens cherchent une valeur refuge. Hein? Mm-hmm. Alors, la valeur refuge, c'est le PQ. OK, il va faire un référendum, mais c'est dans 3-4 ans qu'il va le faire, puis on a le temps d'y dire non, puis on a le temps d'y donner des sondages qui vont le plomber. Le vrai drame de cette élection, à mon avis, ça va être si un parti est majoritaire, puis le PQ semble se diriger vers une majorité, ça va être comment on va faire pour lui rappeler que moins de 30% des gens ont voté pour lui. Parce que ça va être ça le drame du prochain gouvernement. Il va falloir qu'il y ait quelqu'un dans ce gouvernement-là qui rappelle à ses collègues en permanence, « Hey les amis, les électeurs ont juste voté à 30% pour nous autres. » Puis si on compte les gens qui ne se sont pas déplacés, ça fait moins de 20% pour nous autres.
2: Mais ils vont toujours se considérer légitimes de
0: Absolument.
2: Gouverner quand même.
0: Ils le sont. Ouais. Mais ils vont devoir, s'ils veulent pas se faire donner une raclée comme la CAQ est en train de se la faire donner, là, il va falloir qu'il se rappelle ça régulièrement.
4: Éric Duhaime va être là.
2: Ouais.
4: Il va pouvoir le rappeler, ben en tout cas, là, vraisemblablement.
2: En quoi Paul Saint-Pierre Plamondon et Éric Duhaime font si peur? Tu sais, j'entendais Paul Saint-Pierre Plamondon hier dire que les adversaires du Parti québécois faisaient de la distorsion sur ses propos. Puis effectivement, il y a une armée de gens qui sont sur le cas de Paul Saint-Pierre Plamondon, au même titre qu'une armée de gens qui sont sur le cas d'Éric Duhaime. Vous avez connu Éric Duhaime, vous avez travaillé avec lui. Est-il dangereux que ça. Moi, c'est un collaborateur, c'est quelqu'un que j'appréciais avant qu'il devienne un politicien. à quoi ces deux gars-là sont dangereux? Pourtant, ils me semblent assez inoffensifs, les deux.
0: Dans le cas d'Éric Duhaime, dans la position où il est actuellement, il n'est pas dangereux. Bon, parce qu'il n'aura pas le pouvoir. Il va devoir montrer que c'est pas son aile radicale, ces enragés extrémistes anti-vax qui vont le mener. Parce que au départ, durant la pandémie, ça a été un peu sa base.
2: Il ouvrait un nouveau restaurant, puis n'importe quel client pouvait rentrer.
0: C'est ça. Ça fait que là, il y a cette difficulté-là, mais Éric est pas dangereux actuellement tel qu'il est.
2: Ouais.
0: Il va falloir qu'il joue ça serré. Par contre, s'il a une douzaine de députés comme il l'espère, une quinzaine peut-être, il va falloir qu'il s'organise pour être crédible.
2: Puis les journalistes qui sont sur son cas régulièrement, sur son cas à lui ou encore sur son équipe, c'est parce qu'il fait craindre le pire pour les journalistes, quoi?
0: Un peu, parce que si tu coupes les subventions aux entreprises, tu coupes aussi les subventions à des entreprises journalistiques.
2: Ouais. Et dans le cas de Paul Saint-Pierre...
0: La presse, Le Soleil, Le Quotidien, ouais. sont actuellement subventionnés. Je pense que c'est une bonne chose de subventionner le journalisme local. Je trouve même dommage que les stations de radio soient exclues de ça, parce qu'elles font du journalisme local, ouais. Vraiment, mais...
2: Dans le cas de Paul Saint-Pierre Plamondon, c'est quoi? Parce qu'il y a eu beaucoup de distorsions sur ses propos. Est-ce que ça s'est toujours fait politique provinciale?
0: Oui. Puis il y a dans les salles des nouvelles une gauche bien pensante, très centralisée à Montréal. Tu sais, les grandes salles de nouvelles, La Presse, Radio-Canada...
4: Le bureau d'enquête au journal. Là.
0: Bon, le Journal de Québec, c'est beaucoup le Journal de Montréal. Là. Ouais. Bon, ils sont centralisés à Montréal. Alors, ils ont une vision montréalaise de la situation. Et ils ont peur que tout ce qui est investi à Québec ne le soit pas à Montréal, où ils sentent les besoins cruciaux. Alors, je pense qu'il y a une distorsion du fait que les salles des nouvelles sont essentiellement montréalaises.
2: Moi, je les appelle les tueurs de débat. T'sais, François Legault nous avait parlé un peu de l'immigration, comme quoi on voulait avoir un chiffre sur l'immigration. Puis automatiquement, dès qu'il parlait d'immigration, puis d'avoir un chiffre sur l'immigration, les gens qu'on pouvait accueillir, puis bien les accueillir, se faisaient traiter de racistes. Il n'y a personne qui veut se faire traiter de raciste.
0: Non. Mais l'immigration, d'abord, je pense que le débat de chiffres est complètement stupide.
2: Oui.
0: La question, c'est qui sont les immigrants que tu veux recevoir? Puis comment tu vas faire pour qu'ils s'intègrent? Moi, mes parents sont arrivés en 1962 à Jonquière. J'avais 5 ans. Okay? Donc, je suis une immigrante, comme Ruba Gazal. Bon, quelque part, je suis une immigrante. Et je suis très, très fière d'avoir été assimilée. Assimilée, ça veut dire rendue semblable. Je suis très, très fière de ça. C'est ma plus grande fierté. Or, aujourd'hui, tu dis le mot assimilation, puis c'est comme si tu commettais un péché. Mm-hmm. Oui, il faut les assimiler, les immigrants. Il faut les rendre semblables à nous. Il faut les faire adhérer à des valeurs communes. Alors, la Charte des valeurs, t'as pas l'idée du siècle, là, mais tu sais, dans l'immigration, la vraie question, c'est comment tu vas les intégrer. C'est pas combien ils vont être. C'est comment tu vas les aider.
2: Il y a quand même une capacité d'accueil. On sait combien on a de place dans nos CPE, dans nos écoles. Ouais. Les hôpitaux sont déjà surchargés. T'sais, l'idée de mettre un chiffre était pas si folle. Mais moi, c'est plus les tueurs de débat. Je pense que quand François Legault dit ben faudrait peut-être réfléchir à combien de personnes qu'on peut accueillir, Mme Marchand, qui a discuté avec ses hommes et ses femmes d'affaires, avec les divers regroupements, qui a dit ben nous, on s'arrête sur un chiffre et on aimerait ça avoir ce nombre d'immigrants-là chaque année. Il y a une certaine réflexion à ce moment-là. Là.
0: Absolument. Il faut réfléchir à ça, mais le débat de chiffres est faussé du fait que c'est pas toi qui décides, c'est le fédéral. Fédéral qui mène l'immigration. C'est lui qui accepte les réfugiés. C'est lui qui a ouvert les portes de Roxham.
2: Ouais.
0: Bon, c'est lui qui accepte les réfugiés. Alors toi, tu peux toujours contrôler un peu une certaine immigration. Les regroupements familiaux, je pense qu'on a un mot à dire. Je pense qu'on a un mot à dire également sur l'immigration économique.
2: Oui.
0: Bon, moi, quand j'ai adopté mes deux enfants, ça me prenait un certificat du provincial et un certificat du fédéral. Mais si le fédéral décide de te noyer sous un flot d'immigrants et réfugiés, tu peux rien y faire. Alors, le débat, je comprends qu'il est important, mais pas tant que ça. C'est au fédéral qu'il va falloir faire ce débat-là. Mm-hmm. C'est au fédéral qu'il faut botter des culs actuellement.
3: Myriam, tu parlais d'Éric Duhaime tout à l'heure, puis moi, je suis content de savoir qu'il va avoir plusieurs députés parce que on va pouvoir voir en tant que leader comment il réussit à gérer tout ça. T'en penses quoi? Vas-tu réussir où l'ADQ a raté, c'est-à-dire réussir sa progression vers peut-être un accès au pouvoir un jour, parce que l'ADQ avait monté vite puis descendu vite?
0: Oui, mais l'ADQ avait monté vite, descendu vite, puis après ça, la CAQ est née des cendres de l'ADQ.
3: C'est
0: donc,
3: vrai.
0: Donc, c'est une réussite. L'ADQ est une réussite. C'est la CAQ qui est un échec à l'usage. En fait, ils se sont retrouvés, la CAQ s'est retrouvée après la pandémie comme un chevreuil dans un phare. Qu'est-ce que je fais ici, là, puis je sais plus où je m'en vais. Comme si la pandémie l'avait knockouté sans qu'on s'en rende compte. Donc, est-ce qu'Éric va réussir? Je ne sais pas. Je sais pas. Ça va dépendre de sa capacité de contrôler ses plus enragés.
3: Ouais, vraiment.
0: Parce que quand tu fais un commentaire sur le Parti conservateur, ses réseaux sociaux, tu te fais ramasser par des gens qui te traitent de
3: puis en même temps d'essayer
0: de Satan et du pouvoir.
3: En même temps aussi d'essayer de contrôler certains députés. Je pense que si à Montmorency, Marie-Josée Élie va certainement être élue. Ben elle a mentionné que le vaccin est un vaccin génocidaire. Fait que comment tu vas réussir à gérer ça, ouais, à l'Assemblée nationale.
0: Mais ce qu'on dit dans une période de notre vie où on est reclus chez soi pas en contact,
4: isolé,
0: c'est pas en vrai contact humain. Et ce qui se passe une fois que tu es élu et que tu représentes des gens, ça peut être deux mondes.
3: Elle l'a quand même répété en conférence de presse qu'elle était heureuse de ce qu'elle avait fait pendant la pandémie.
0: Ouais. C'est un boulet. Il va traîner ce boulet-là. Je me demande même s'il n'a pas envie de perdre Montmorency. Mais
3: pour de vrai, moi, si j'étais lui, je me dirais, je vais en avoir assez sans Montmorency, c'est correct.
0: D'un autre côté, peu importe, là, il peut très bien lui donner des dossiers où elle ne sera pas à risque. Mais c'est sûr que toute l'intelligentsia médiatique montréalaise va essayer d'enfarger Éric Duhaime. Quant à Paul Saint-Pierre Plamondon, c'est son mauvais caractère.
2: Il a pas été dans les débats des chefs, il a quand même été pas spé. Il était souriant, il était un peu moins bougon. Je pense que ça l'a beaucoup aidé.
0: Ouais, mais dans le débat des chefs, là, t'es préparé par une armada de communicateurs.
2: Il a mis une photo de ses enfants. Il a laissé ses notes de côté. Il a mis une photo de ses enfants parce qu'on lui a dit, là, t'as de l'air vraiment bête quand t'es contrarié. Il a mis une photo de ses enfants puis il a été souriant. Ça semble l'avoir aidé.
0: Mais c'est factice.
2: Oui, mais par contre, pour Christine Fréchette, ça a été une catastrophe, son débat des chefs.
0: Les débats des chefs, elle a pas bien paru, mais tu sais, dans le premier, là, ils se sont mis à la gang pour fesser dessus, là.
2: Oui.
0: Puis là, après ça, ils se sont aperçus, ouf, c'est pas elle, le danger, c'est Paul Saint-Pierre Plamondon. Là, ils se sont mis à fesser un peu plus sur Paul Saint-Pierre Plamondon, là. Mais,
2: les électeurs, selon vous, mais excusez-moi, selon toi, Myriam, les électeurs devraient baser leur vote sur quoi? Sur la couleur du parti, sur le programme du parti, sur ce qu'ils entendent. En majorité, les gens s'informent où?
0: Honnêtement, je ne le sais pas sur quoi ils devraient... Je pense qu'il y a autant de réponses que de citoyens là-dessus.
2: Parce qu'on écoutait le Vox Pop de Guy Nantel, puis on est comme un peu perturbé mentalement depuis le fameux Vox Pop. Je suis pour le droit de vote pour tout le monde, en autant que ce soit un vote qui soit éclairé. Donc, il y a une base de connaissances de l'individu pour qui tu vas voter, qui va être à la tête du parti et de son programme. Il y en a d'autres qui disent, moi, mon chum a toujours voté rouge, je vais voter rouge. Moi, ma blonde a toujours voté rouge, je vais voter rouge. Ça, c'est pas un choix éclairé.
0: Oui, mais on a ça au Québec comme ils ont ça aux États-Unis. Tu sais, aux États-Unis, là, on parle beaucoup des républicains, mais 40% des Américains sont républicains, 40% sont démocrates, par défaut, OK? Parce que les républicains sont des indépendantistes qui veulent que les États gardent un maximum d'indépendance, et les démocrates sont plus des fédéralistes qui veulent fédérer tout le monde. Alors, ils ont un 40-40. Et ceux qui décident, qui font et défont les présidents, c'est le 20% qui se promène. C'est un peu la même chose au Québec. T'as un 30% de souverainistes, un 30% de fédéralistes, du pur et dur. Puis là, il y a un 40 qui se promène et qui se magasine, puis qui essaye de trouver quelque chose qui va ressembler à de l'autonomisme, mais sans gaspillage. Puis c'est dur à trouver. Honnêtement, là, tu regardes les 5 chefs. D'abord, je pense que l'élection va beaucoup porter sur la personnalité des 5 chefs.
2: Oui.
0: Je veux pas rien noter aux candidats locaux, là, mais il y a des gens qui vont être élus un peu comme Ruth Hélène Brosseau en disant qu'est-ce qui vient de m'arriver, là.
2: Ou Alexandrine La Tendresse dans Vague du NPD.
0: C'est ça.
2: Elle avait étudié en littérature russe. Elle voulait être bénévole dans le parti du NPD. Puis on dit, garde, dans cette circonscription-là, il y a pas personne qui va se présenter. Puis elle a gagné, là. Littérature russe, ramassée de députés à Ottawa. C'est un drôle de chemin, là.
0: C'est ça. Alors, les électeurs, ils ont chacun leur grille d'analyse. Tu vois, dans mon cas, moi, je pense qu'il y a eu une profonde injustice et un grand danger à ce que 15% des citoyens ne soient pas représentés à l'Assemblée nationale alors qu'ils ont pris la peine de voter. Ça, ça fomente de la colère.
2: Au PCQ des dernières années.
0: Ça fomente de la colère. Ça a été le cas de Québec solidaire aussi pendant un bout, là. Mm-hmm. C'est dangereux. C'est dangereux parce que tu fabriques des gens en colère. Alors, je pense qu'il faut faire un effort pour que tout le monde soit représenté. Parce que, dans le fond, on a 5 partis qui sont intéressants. Et je souhaite de tout cœur un gouvernement minoritaire.
4: Qu'est-ce qui se répète dans l'histoire, Myriam? T'sais, qu'est-ce que tu vois qui, en ce moment, là, va peut-être arriver le plus?
0: Ah, ce qui va se répéter dans l'histoire, c'est que Paul Saint-Pierre Plamondon, avec un gouvernement majoritaire avec 30% des votes, va renoncer à réformer le système électoral.
2: Comme toutes les autres.
0: Évidemment. Comme tous ceux qui sont passés là avant lui.
2: Il va-tu reculer avec le référendum?
0: Je pense que non, parce que c'est pas un homme à reculer, mais il va devoir pelleter par en avant. Puis quand tu pelles par en avant, le tas de neige, il est gros, hein, s'il vous plaît.
2: Est-ce pas un aveu de faiblesse quand on dit le monsieur orange de l'autre côté nous fait tellement peur qu'on va attendre avant d'y aller? Ça va être qui le prochain?
0: Mais c'est pas lui qui fait peur, c'est l'utilisation qu'on va en faire. C'est comme l'histoire de l'ingérence, là. Mettons qu'on est une vingtaine de Québécois bien pensants qui créent une page Facebook en disant « Nous allons nous mobiliser pour que les Américains votent démocrate. » Ça existe.
2: Ouais.
0: Ça existe. Est-ce qu'on fait de l'ingérence?
2: Pas vraiment.
0: C'est exactement ça qui est arrivé. Ouais. C'est un petit groupe qui disait « Ben, ce serait bien que le PQ soit bon. »
2: Est-ce que, pardonne-moi l'expression anglaise, mais y a-tu droppé Donald Trump pour se donner un peu de temps?
0: Oh oui, probablement un peu.
2: Ouais.
0: Un peu. Il sait bien que c'est perdant, là, s'il part maintenant. D'un autre côté, c'est vrai que ça fait, ça fait 30 ans que le dernier référendum a eu lieu. Mm-hmm. Puis, tu sais, moi, j'aimerais qu'on en arrive. J'ai trouvé la réflexion dans Gravel intéressante l'autre jour. Lui, il va pas voter. Il va pas voter parce que il a pas l'impression que son vote compte. Mais il dit, s'il y avait des questions référendaires lors des élections, j'irais voter, quelle que soit la question. Le changement d'heure, l'aide médicale à mourir, peu importe. Là, s'il y avait des questions référendaires où on répond oui ou non...
2: Comme ça se fait aux États-Unis.
0: Comme ça se fait en Suisse, comme ça se fait dans plein de pays. Bon, j'irais voter. Donc... Ce qui empêche les gens d'aller voter, c'est le sentiment que ça ne compte pas. Dans la région de Québec, je vous l'annonce, ça va compter.
3: Écrime, oui. T'as souhaité un gouvernement minoritaire. Pourquoi?
0: Parce qu'il va être obligé d'écouter. Parce qu'il va être obligé d'entendre la grogne. D'entendre quand le peuple se met sur le frein.
3: Mm-hmm.
0: Il va être obligé de chercher pour faire un programme législatif, de chercher ce qui nous unit et non ce qui nous divise. Moi, j'aime beaucoup les gouvernements minoritaires. Maintenant, il a l'air d'avoir décidé dans sa tête qu'un gouvernement minoritaire, ça dure juste 12 à 18 mois.
3: Ça peut durer
0: longtemps s'ils écoutent. Puis, s'il réforme vraiment le système électoral, il a répondu oui, mais il a pas dit ni quand ni comment, tu sais pas. S'il réforme vraiment le système électoral, là, il pourrait aller chercher un appui plus grand dans la population, une certaine admiration. Moi, je trouve que les chefs ont tous fait une très bonne campagne. Christine Fréchette s'est effondrée à la fin, mais le début, elle a réussi, là. Elle avait réussi.
3: Ce sont des bons chefs que la pente a commencé?
0: Oui, au débat des chefs, et puis elle a l'air exténuée. Je la regardais, tout le monde en parle.
3: Ah, vraiment?
0: Elle a l'air exténuée.
3: Je la regardais cette semaine en tournoi.
0: Tu sais, elle dirige quand même ma province tout en faisant sa campagne électorale. Là.
2: Jeff, tu auras Myriam Segal avec toi lors de la soirée électorale.
3: Ça va être le fun.
2: Je te jalouse un peu. Puis on n'est pas les seuls parce que je regarde par texto.
3: Ah oui,
2: là,
3: par texto.
2: Que de l'amour pour Myriam Segal. Hein? Je pense que le texto est en
0: le
2: mode...
0: Le monde aime le faire.
2: Le texto est en mode cruise un peu. Là.
3: D'après moi, on va avoir énormément d'auditeurs à l'écoute le 5 octobre à compter de 19h.
2: Ouais. Merci beaucoup, Mme Segal, d'avoir participé au Petit Top
4: Myriam.
2: En remplacement
4: Madame
2: de...
4: Myriam Segal, c'est oui, ça. Là, excusez. Faut
2: merci beaucoup,
4: ça,
2: Myriam Segal, d'avoir participé au Petit Top en remplacement de Denis. Ça a été très agréable.
3: Myriam, on se voit le 5 octobre. Je te promets de te tutoyer.
0: Merci.
3: Fait plaisir.
2: Puis bienvenue à Boulevard. Puis les auditeurs, okay, oui. Y a des auditeurs qui disent « Yann, on n'a pas entendu l'extrait sonore pour Myriam. Ça a été fait par notre producteur Tommy. » Puis oui, j'ai décidé que son surnom ici à Boulevard, ça allait être la Dame de Fer. Parce que pour moi, ça a toujours été une Dame de Fer. À chaque fois, je l'entendais à la radio. Merci beaucoup d'être passé dans Marceau le matin. Ça a été un privilège.
0: C'est le plaisir pour moi.
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0: mot d'amour pour Myriam Segal.
1: Ok, oui, je suis en train de répondre au texto. Il y en a une méchante.
0: T'as une chance qu'elle voit pas ça parce qu'elle serait gênée.
1: Ben, c'est ça, j'allais dire, il y en a une méchante.
0: T'as-tu autant de prétendants que Myriam Segal, toi, sur, par texto?
2: Non.
0: Non, hein? Je veux dire que la dame de fer, elle fait encore plaisir à bien du monde. Merci beaucoup, c'était un super de beau moment.
2: Elle n'est pas capable de prendre sa retraite, si
0: non, c'est comme Dominique Michel pour le bye-bye.
2: Elle revient tout le temps.
0: C'est 15 degrés sur Québec, c'est de la pluie tout au long de la journée. Peut-être cet après-midi, on devrait voir des éclaircies, des températures stables à près de 16 degrés. Demain, samedi, journée de congé pour la plupart, ce sera un maximum de 16 degrés. Une belle journée ensoleillée. Dimanche, ce sera nuageux avec 60% de probabilité d'averse, maximum de 14 degrés. Pour nous joindre en studio, c'est le 418-971-1021, 418-971-1021, c'est par texto. S'il se passe quoi que ce soit sur la route, merci d'être nos yeux, nos oreilles.
1: Sur la route à l'heure actuelle, les vendredis sont toujours plus tranquilles, donc seulement quelques petits points de congestion. Je commence par la capitale. Congestion à partir de la première avenue, et ce jusqu'au boulevard Pierre-Bertrand, leur ancienne direction sud. C'est de Le Bourgneuf pour l'entrée sur de la capitale. Ça va très bien sur Robert-Bourassa en sud et Henri IV en sud également. Autoroute 40, c'est-à-dire autoroute Charest, c'est un léger ralentissement entre Henri IV et Robert-Bourassa. Ça reprend à l'avenue Saint-Sacrement. Léger ralentissement aussi dans le coin de Sainte-Foy, c'est-à-dire Laurier-Robert-Bourassa, pour se rendre jusqu'au pont. Et sur la rive sud, c'est pratiquement au vert partout.
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0: 8h34 en manchette, Catherine, que se passe-t-il chez nous?
2: Une nuit mouvementée pour la police de Québec qui a été appelée à intervenir vers 5h ce matin pour un vol de véhicule. On a fait l'arrestation d'un mineur là par la suite parce qu'il y a un citoyen qui a appelé le 911 pour dire « Hey, il y a quelqu'un qui m'a volé mon véhicule, voici la description ». On a été capable de le repérer et l'occupant du véhicule, on parle d'un adolescent qui est âgé de 16 ans. Il aurait tenté de prendre le véhicule volé et de frapper l'autobus, le véhicule de patrouille. Heureusement, il n'y a pas de policiers qui ont été blessés, mais par la suite, on a été capable de l'interpeller et l'arrêter. Il a tenté de prendre la fuite, mais on a été capable de l'arrêter pour recel et agression armée. La maison d'édition d'Éric Duhem le confirme. L'intelligence artificielle a été utilisée pour écrire le livre Destination Autonomie qui a été publié ce printemps. C'est qu'hier, le Journal de Québec révélait qu'après vérification avec l'outil de détection PanGram, c'est 62 % de l'ouvrage qui aurait été rédigé par l'intelligence artificielle, ce qui a été confirmé par la maison d'édition. Et il reste 3 jours avant la fin de la campagne électorale, hein, parce que 5 octobre prochain, lundi prochain, faut aller voter. Et d'ailleurs, présentement, là, on parle d'un taux de participation quand même impressionnant. Plus de 25 % de la population a voté. Et on parle de Louis Hébert là, qui a voté en forte participation, plus de 40 % des gens.
0: Good job au sport, les Canadiens qui jouent demain contre les Pingouins de Pittsburgh.
1: Oui, le Canadien contre les Pingouins demain face à la bande à Sidney Crosby. Les Pingouins l'ont emporté 7-0 dans leur premier match contre les Flyers de Philadelphie. Éric Lapierre, le Québécois, avait bien fait avec un but, une passe, alors que pour le Canadien, je vous rappelle leur victoire de 3-2 à Toronto avec des buts de Josh Anderson, Zach Bolduc et Alex Carrier. Au football, les Browns de Cleveland l'ont emporté 27-24 sur les Steelers de Pittsburgh avec un botté de placement de 56 verges d'Andre Schmidt avec 10 secondes à faire au match. Les joueurs étoiles des Steelers, Aaron Rodgers et T.J. Watt, T.J. Watt qui est leur joueur étoile en défensive, sont engueulés ces lignes de côté avec le coach Mike McCarthy.
0: Ça arrive des meilleures familles.
1: Mike McCarthy vient d'être embauché. C'est son 4e match à la tête des Steelers. Ça va pas bien à Pittsburgh. Et Ligue nationale de hockey, quelques résultats d'hier. Les Blue Jackets de Columbus battent les Sabres 6-3. 2 buts, une passe pour Matthew Nyes, l'ancien des Maple Leafs de Toronto. Un but pour le gardien Edgar Shesterkin dans la victoire de 5-1 des Rangers sur le Lightning de Tampa Bay. Le Mammoth de Utah a disposé facilement des Blackhawks de Chicago 6-0. 2 buts pour l'excellent jeune joueur Dylan Gunter. Et festival offensif à Vancouver, une victoire de 9-7 des Oilers. 5 points pour Connor McDavid. Ça prend un gardien Edmonton. Ken Hughes, appelle ton ami Stan Bowman là-bas.
0: Faut que Montembeau...
1: Off-Z, Sam Montembeau.
0: Faut que Montembeau soit le gardien samedi puis qu'il réalise une grosse performance.
1: Mais okay. Hein.
0: Sinon, Remparts ce soir et dimanche.
1: Remparts ce soir et dimanche contre l'Armada de Blainville-Boisbriand. Les Remparts seront privés des services de Maddox Dagenais qui est suspendu pour encore 2 matchs pour avoir jeté les gants dans les 5 dernières minutes du match contre les Cataractes de Shawinigan vendredi.
0: Il jouait contre son père à soir.
1: Puis demain, puis dimanche. Son père, Pierre Dagenais, qui est rendu le DG de l'Armada.
0: Il pourra pas.
1: pourra pas. Ah. Hey, c'est arrangé? C'est un complot?
4: Non, c'est un complot.
1: Évidemment, dimanche, allons au Centre Vidéotron en grand nombre. Les joueurs de les ajouts de Carter Mayer et de James Cattenbury ont vraiment changé la formation. On parle de deux futurs choix de première ronde. Ça serait la première fois depuis 1998 que les Remparts auraient deux choix de première ronde dans la Ligue nationale la même année.
0: 8h38 maintenant. Lecture intéressante à faire dans le journal Le Soleil, dans la rubrique Affaires. On apprend que Micrologique veut rapatrier, écoutez bien le chiffre, là, 5 milliards de dollars au Québec. C'est énormément d'argent. Micrologique qui se lance dans une voûte numérique pour concurrencer les géants américains avec l'ambition de devenir le poumon infonuagique du Canada. C'est une grosse nouvelle. Il y a beaucoup d'ambition là-dedans. On a le plaisir d'avoir le PDG et chef de la direction de Micrologique. Son nom, c'est Stéphane Garneau. Monsieur Garneau, bonjour.
5: Bon matin. Ça va
0: Merci
5: bien?
0: D'être là. Beaucoup d'ambition dans ce que vous avancez. Là. Tabarouette, il y a énormément d'argent. Je trouve ça franchement intéressant. Vous dites que le potentiel s'avère considérable. C'est 20 milliards de dollars qui sont versés chaque année à des fournisseurs américains. Ça, c'est uniquement de l'argent qui provient du Canada vers les États-Unis?
5: Tout à fait. Tout à fait. Puis ça fait plusieurs années, en fait, qu'on envoie 20 milliards par année aux États-Unis. Et ça fait plusieurs années qu'on réalise que c'est peut-être pas la bonne chose à faire, surtout dans le contexte géopolitique actuel où ce que tout le monde se dit, est-ce qu'on pourrait reprendre une partie de nos données sur notre territoire? Est-ce qu'on pourrait reprendre le contrôle de nos données sur notre territoire? Puis là, entendons-nous, je pense que l'objectif, c'est pas non plus de s'isoler des technologies mondiales, ouais. C'est pas non plus de devenir trop restreint. Fait que je pense que l'objectif, c'est de dire, est-ce qu'il y a une portion de nos données qu'on devrait garder sur notre territoire? Puis la portion des données, on appelle ça les données sensibles, fait que surtout les données citoyennes, ouais. Les données santé, éducation, les données qui touchent dans le fond, nos renseignements personnels qu'on n'est pas nécessairement à l'aise de partager avec d'autres juridictions que la nôtre.
0: Stéphane Garneau, c'est plus le Patriot Act qui fait peur aux États-Unis. Donc, advenant le cas où, on se le souhaite pas, mais il y a une guerre avec les États-Unis, ils pourraient avoir accès à nos données assez facilement en raison de cette loi-là?
5: En fait, guerre ou non, là, ça s'appelle le Cloud Act. Et le Cloud Act fait en sorte que peu importe où la donnée est située, si c'est une entreprise américaine qui la possède, comme Microsoft, Google ou Amazon, le gouvernement américain peut y avoir accès n'importe quel moment sans même passer devant un juge. Donc, c'est ça qui est, je pense, l'éveil qu'on a eu depuis quelques années. Quand on était voisins puis qu'on était amis, ça dérangeait pas grand monde. Maintenant, dans un contexte de guerre tarifaire, dans un contexte où que les tensions entre le Canada et les États-Unis sont moins le fun.
0: On sait plus ce qu'on est.
5: On est plus ce qu'on est, exact. Puis on veut surtout éviter ce qu'on appelle le panic switch, là, ou le panic button, où à un moment donné, on pourrait ne plus avoir accès à nos données. C'est cet élément-là qui nous fait peur. Puis quand je dis nous fait peur, c'est pas les entreprises, là. C'est le gouvernement qui a même soulevé que c'est rendu vraiment une situation où ce que le gouvernement doit s'assurer de sa souveraineté numérique.
0: Qu'est-ce qui fait que 85% des données canadiennes seraient actuellement hébergées à l'étranger ou encore confiées à des entreprises étrangères? C'est-tu le manque, justement, de disponibilité du même produit qu'on pourrait avoir ici au Québec, au Canada?
5: Ben, en fait, oui et non, dans le sens où, il y a 10 ans, nous étions souverains au niveau de notre donnée. Avant d'aller dans le nuage, puis avant d'aller dans le cloud, tous les ministères et organismes avaient leurs propres données dans leurs installations. Ouais. Toutes les entreprises avaient leurs petits, j'appelais ça les petits garde-robes, là, où on mettait les serveurs puis nos données. Mm-hmm. Fait que nous étions souverain au niveau de la donnée.
0: Mais on était mal à manger. Il y a des entreprises qui n'avaient pas de redondance.
5: Tout à fait.
0: Si l'entreprise passe au feu,
5: exact.
0: Les ordinateurs, c'était fini, c'était terminé.
5: Exact.
0: Là, maintenant, il y a de la redondance.
5: Fait que là, la réponse qui est arrivée, c'est le cloud.
0: Exact.
5: Il y a 10 ans, on s'est dit, étant donné qu'on ne peut plus garder ça dans nos garde-robes, allons vers le cloud. Puis là, à ce moment-là, il y avait uniquement des entreprises mondiales comme Microsoft, Google, Amazon qui arrivaient avec des alternatives infonuagiques. Fait qu'on s'est comme tout garoché, entre guillemets, sans avoir nécessairement de crainte là, au niveau de la donnée, parce qu'encore une fois, on était les voisins amis. Donc, on a tout envoyé nos données du côté des États-Unis. Et là, ce qu'on est en train de revisiter 10 ans plus tard, c'est de dire, est-ce qu'on en reprend un petit bout de notre côté? Et là, au lieu de retourner dans les garde-robes, ben là, on regarde, est-ce qu'il y a des entreprises canadiennes qui sont capables de supporter ces entreprises, ces données-là?
0: Donc, Micrologique, qui développe son environnement infonuagique Cirrus depuis une douzaine d'années. Vous êtes basé à Québec. Ça demande quoi comme équipement quand on veut recueillir toute cette information-là pour la garder en sûreté?
5: En fait, ça demande probablement des humains, parce qu'il faut fabriquer des systèmes pour supporter ces données-là, pour les protéger. Donc, c'est des équipes de développeurs, des équipes honnêtement, c'est des technologies très, très complexes.
0: Ouais.
5: Donc, ici au Québec, on a vraiment des ressources d'exception qui peuvent bâtir des nuages. Donc, ça, c'est le premier bon volet. Deuxième élément...
0: Quand tu dis bâtir des nuages, là, je pourrais être sûr, certains faisons une image. Là, c'est une grosse salle où il y a énormément d'ordinateurs qui conservent ces informations-là, puis il y a de la redondance. Là.
5: Exact. Je vous entendais dans ton parlait avec Steve Ross au sujet des centres de données. Mm-hmm. Donc, c'est dans les centres de données que nous, on va déposer nos serveurs, qu'on va déposer nos équipements. Mais les équipements et les serveurs, ça, c'est une chose, mais ça prend tout l'applicatif, le logiciel qui va venir sécuriser l'environnement, qui va faire en sorte qu'on peut venir déposer nos données. Donc, ça prend quoi pour faire ça? Ben, ça prend des humains, ça prend de la technologie, ça prend beaucoup d'investissement parce que on s'entend, là, si tu veux protéger les données d'une banque, nous, c'est ce qu'on fait. Là, on protège les données sensibles des banques, des gouvernements, et des villes. Donc, quand on arrive à ces niveaux de protection-là, ben, ça prend l'équivalent de ce que les compagnies américaines ont fait il y a 10-15 ans. La seule problématique, c'est que là, pendant 10-15 ans, on envoyait 20 milliards aux États-Unis, fait qu'il n'y avait pas beaucoup de moyens pour les entreprises d'ici de se développer. Et là, depuis la guerre tarifaire, depuis que le contexte géopolitique a changé, il y a vraiment un revirement là, qui est en train de se faire. Puis les autant au fédéral, autant au provincial, autant dans les grandes entreprises, ils sont conscientisés qu'il faut maintenant rapatrier ces données sensibles-là. Donc là, le mouvement est lancé. Là, on voit la différence. Puis à travers le pays, du jour au lendemain, tout le monde s'est posé la question, est-ce qu'il y a des clouds souverains? Est-ce qu'il y a des clouds au Canada qui sont capables de les protéger? Puis la réponse, c'est qu'il n'y en a pas beaucoup. Il y en a peut-être un petit peu dans l'Ouest canadien, il y en a peut-être un petit peu en Ontario, et le plus gros cloud souverain, il est ici au Québec. Fait que nous, on a été reconnus par des grandes agences mondiales l'année passée, et ils ont dit, ben, s'il y a un joueur à travers le pays qui est capable de compétitionner contre les géants, il s'appelle Micrologique, il est au Québec. Ils le font déjà au niveau de la donnée sensible, ils le font déjà pour le gouvernement. Donc, il y a un réel potentiel que Micrologique pourrait prendre une expansion canadienne et devenir ce joueur souverain-là qui peut offrir une alternative aux géants.
1: Excellente question par texto. C'est Christian qui nous demande, une fois que le nuage va être installé, comment ça va fonctionner pour transférer nos données, genre d'Apple, Google, vers le serveur canadien?
5: Ouais, c'est une bonne question. Premièrement, c'est vraiment, nous, on se concentre au niveau de la donnée sensible institutionnelle. Donc, on n'est pas pour le monsieur, madame, tout le monde, justement, qui voudrait prendre ces données iCloud et les envoyer dans un nuage, là. Faut commencer à quelque part, autrement dit. Mm-hmm. Puis là, nous autres, on a décidé de commencer au niveau vraiment de la donnée sensible et hautement sensible, et de se concentrer uniquement sur les données gouvernementale. Et on le fait déjà en passant. Fait que ça fait déjà 12 ans qu'on a commencé cette migration-là. Et c'est pour ça aujourd'hui qu'on a...
1: Donc, vous êtes capable de gagner en expansion.
5: Exact.
1: Que vous avez déjà l'expertise.
5: Et non seulement l'expertise, mais tu sais, on a rapatrié pas loin d'1,5 milliard de revenus dans les 10 dernières années. Mm-hmm. Fait que c'est pour ça que pour nous, le chiffre de 5 milliards qui paraît énorme, ben c'est juste une continuité de ce qu'on fait déjà, puis qu'on le met dans un contexte pan-canadien maintenant. Et sur le total du 20 ou 25 milliards qu'on envoie aux États-Unis, on s'entend, là, c'est une fraction aujourd'hui. Mais c'est une nouvelle économie qui est en train de se créer en ce moment.
0: Ben, je préfère que l'argent qu'on a chez nous soit investi chez nous. Là. Je pense que la majorité des gens sont un peu comme ça.
5: Et créer aussi une expertise ici.
0: Exact.
5: Parce que là, plus qu'on va rapatrier ces dollars-là et ces données-là, plus on va être capable de devenir meilleur, plus on va être capable d'offrir d'autres solutions. Et peut-être qu'éventuellement, on va arriver à la question de l'auditeur, puis que là, on va peut-être pouvoir commencer à rapatrier des données pour d'autres types de charges.
0: Ah, moi, je vais essayer de garder mes conversations Facebook secrets. Là. Je vais garder
5: ça. Peut-être dans un avenir rapproché, les gens vont avoir des courriels canadiens, peut-être que les gens vont avoir des outils de collaboratifs canadiens. Fait que, tu sais, c'est un peu ça aussi, c'est que je pense qu'il faut se faire confiance. Au niveau de la technologie, on pense qu'il faut tout repartir de zéro.
0: Ouais.
5: Tu sais, y a beaucoup de technologies qui existent aujourd'hui, puis que nous-mêmes, on peut prendre contrôle, puis que nous-mêmes, on peut posséder, puis s'améliorer. Donc, c'est un peu ça aussi. Fait que le Québec, en ce moment, tu sais, on le sait, on a l'énergie propre, on a un climat favorable aussi pour les centres de données.
0: On va en parler d'ailleurs. Ouais, Stéphane Garneau, vous êtes président et chef de la direction chez Micrologique. Là, vous prévoyez investir à peu près 450 millions de dollars au cours des 5 prochaines années et créer des centaines d'emplois spécialisés dans ce domaine-là spécifiquement. Excusez-moi l'expression, mais au niveau de l'électricité, ça doit coûter une couille, là. On a-tu les infrastructures nécessaires pour accueillir tout ce centre de données-là? Le terrain aussi, tu sais, avez-vous le droit de dire ce serait à quel endroit? Est-ce que tout ça est planifié?
5: En fait, on est déjà dans des centres de données Québec, Montréal et Toronto.
0: Ouais.
5: On a déjà nos blocs d'électricité parce que quand tu pars un projet comme celui-là...
0: Mais ça doit être complexe.
5: Tout à fait. Quand tu pars un projet comme celui-là, tu peux pas dire je veux rapatrier pour 5 milliards de données, puis là laissez-moi aller, je vais trouver mon électricité, tu peux pas faire ça. Faut que tu sois à la ligne de départ, faut que tu sois déjà prêt.
0: Ouais.
5: Donc nous on a déjà toutes les capacités électriques. Ça fait plusieurs années qu'on a réservé nos blocs d'électricité.
2: Ah, ouais.
5: Tout à fait. Donc ça fait plusieurs années qu'on a tout réservé ce que ça nous prenait. Fait que l'annonce d'hier là, c'est pas le début d'un projet, c'est vraiment on est parti là, le compteur est déjà tourné pour nous autres, puis les données commencent déjà à se rapatrier là.
2: Mais vous parliez de confiance tantôt, puis j'ai l'impression que c'est ce qui manque un petit peu pour aller de l'avant, tu sais, avec ce que vous dites maintenant, on dirait qu'on a envie d'avoir confiance, mais avec des projets numériques qui ont échoué dans les dernières années avec un gouvernement qui a pas été en mesure de faire de bons suivis ou demander, bon, les les appels d'offres qui fitaient avec ce qu'on voulait avoir, mais oui. On dirait que la confiance, elle est un peu ruinée à oui. ce niveau-là. Fait que quand on voit des pays comme la France et Emmanuel Macron qui dit « Oui, on veut parler de souveraineté numérique », on est bien content de voir ça dans un autre pays, mais on dirait qu'on on voit pas la même chose s'implanter ici au Canada ou encore au Québec à notre échelle. Est-ce qu'il y a pas un enjeu là de devoir reséduire un peu la population et encore les gouvernements pour dire ben la souveraineté numérique ça s'en vient puis on va l'avoir.
5: J'adore ta question Catherine parce que un des éléments pour lesquels on se vante depuis plusieurs années, c'est que 100% de nos projets ont été respectés dans les délais, dans les coûts et selon les devis qu'on était établis. Alors que les géants américains, en ce moment, ça déborde de partout. Mmh. Ça déborde au niveau des délais, ça déborde au niveau des coûts. Fait qu'on n'est pas en train de se dire qu'on est en train de remplacer quelqu'un qui était extraordinaire. On est en train de se dire qu'au contraire, c'était pas tout parfait et qu'on a un potentiel nous-mêmes de se laisser la chance d'avoir des erreurs. Hier, on avait un gros événement à Québec qui s'appelait Convergence. Puis c'est, en fait, l'industrie canadienne de la souveraineté de la donnée était à Québec pour parler de cet enjeu-là. Et il y avait une experte française qui disait « En France, on accepte de se tromper et on accepte de faire affaire avec les entreprises plus petites parce qu'on sait que même les grandes se trompent. Même les grandes peuvent avoir des enjeux. » Fait que le concept de la transformation numérique, c'est un concept qui est complexe. C'est difficile de le faire de A à Z sans que... Là, je dis pas que le Québec est parfait puis qu'on a tout réussi à la perfection. Au contraire, là, on sait toutes oui. les dernières années comment ça l'a été. Cependant, je pense que de plus en plus, on accepte de réaliser que c'est pas simple, que c'est complexe, qu'il peut y avoir des enjeux, mais que, étant donné que dans un cas ou dans l'autre qu'on est du côté américain, on l'a vu, là, c'est pas parfait. Donc, est-ce qu'on peut au minimum faire confiance aux organisations d'ici et de se faire confiance comme peuple aussi? Tu sais, je donne toujours l'analogie. Est-ce qu'on serait à l'aise au Canada de n'avoir aucune banque canadienne? Tu sais, on est capable de gérer notre argent, on est capable de tout faire ça. Fait que pourquoi qu'on accepterait au Canada de ne pas avoir de banque de données ouais. pour nos données sensibles canadiennes? On est capable aussi de le faire.
0: C'est un excellent point. Stéphane Garneau, vous êtes président et chef de la direction chez Micrologique. Vous êtes un homme d'affaires Québec, Canada. Vous faites probablement affaire avec d'autres pays aussi. Est-ce que c'est compliqué dans ce domaine-là au Québec de faire affaire? Parce que là, avec des centres de données, bon, ça va tirer du jus. Vous avez déjà vos blocs d'énergie de réservés chez Hydro-Québec. Y a-tu des normes environnementales plus sévères au Québec qu'ailleurs dans le monde qui pourraient peut-être freiner ces ambitions-là?
5: Honnêtement, au niveau du centre de données, au niveau, je pense pas. Je pense au contraire qu'on est avantagé ouais. Au Québec. Tu sais, ce qui manquait aujourd'hui, c'est de la réglementation. Parce que quand les gens, mettons, des ministères organisent s'en allaient à l'appel d'offres, il y avait rien qui avantageait les joueurs canadiens. Là, la notion de la souveraineté de la donnée va ouais. devenir un élément qui va avantager les joueurs canadiens. Parce que tu sais, je donne des exemples, l'applicatif de la santé, où ce qu'on dit, on n'est pas à l'aise que nos données de la santé se retrouvent sur des serveurs américains. Ben, on aurait pu utiliser le même logiciel et exiger à ce fournisseur applicatif-là, de venir déposer ces données dans un cloud canadien. Donc, c'est ce genre d'initiative-là qu'on va voir de plus en plus dans les prochaines années. Okay. C'est que les gouvernements vont comme obliger les éditeurs logiciels de partout à travers le monde de venir déposer leurs données ouais. ici.
0: Mais ma question était plus pour ouais. exemple, parce que je vois un potentiel vraiment intéressant, là, la chaleur que ces centres de données-là dégagent, ouais. est-ce qu'elle est récupérée quelque part? Est-ce qu'elle est envoyée quelque part?
5: Il y avait un centre de données à Lévis là, qui s'appelait Q-Scale, qui a été vendu malheureusement Q-Scale, exact, ouais. qui a été vendu aux Américains. Et c'était ça, leur concept, eux autres, c'est que la chaleur était récupérée pour alimenter des serres.
0: Exact.
5: Ça, c'était extraordinaire, honnêtement. Triste que ça soit, ouais. vendu.
0: Et des centres d'achat aussi qui embarquent dans le même concept.
5: Tout à fait.
0: Sur les
5: fait.
0: Toits, je trouve
2: ouais.
0: ça,
2: serres,
0: ça,
2: ouais.
5: les ça serres,
2: fun.
5: Exact. Moi aussi, je trouve ça le fun. C'est une belle récupération.
0: Faire pousser des bananes.
5: Ouais. Mais quand même, au Québec, avec notre climat, ben, on est obligé de partir la climatisation moins souvent et moins longtemps ah. que des endroits où ce qui fait plus chaud. Ouais. Donc, on est vraiment avantagé. Tu sais, ils disent que la température moyenne dans la région, c'est 4 degrés. Et 4 degrés, c'est parfait, là, pour
0: c'est
5: pouvoir.
0: Parce qu'il fait moins 1000 l'hiver.
5: Ben, c'est ça. Fait que ça fait une moyenne intéressante. Ça fait une moyenne intéressante.
0: Est-ce que les centres de données seraient à Québec ou on peut mettre ça dans le Grand Nord?
5: C'est... En fait, les centres de données, il faut qu'on ait une réseautique et pour pas avoir de la latence là, fait qu'il faut ouais. quand même être proche de notre client pour que ça soit ultra performant.
0: Okay.
5: Donc c'est pour ça qu'on s'installe dans les grands centres, là. Québec, Montréal, Toronto et bientôt l'Ouest canadien, c'est nécessaire qu'on s'installe dans les grands centres pour être proche mmh. de notre clientèle. Il y a certaines charges, exemple au niveau de l'intelligence artificielle parce qu'on va aussi là au niveau de l'intelligence artificielle de créer une souveraineté au niveau de l'intelligence artificielle. Donc ces centres là, ils ont pas le choix d'être proche de leurs clients.
0: Fait qu'au
5: niveau du Grand Nord, oui, ça pourrait être pertinent, mais c'est pas proche d'un centre.
0: Moi, je vois toujours des façons de sauver de l'argent.
5: Oui.
0: Toujours, toujours, toujours. Les politiciens, est-ce que vous les avez abordés?
5: Tout à fait. En fait, c'est un enjeu, hein, la souveraineté que tout le monde considère. Puis honnêtement, il n'y a pas tant de débats pour savoir est-ce que c'est vrai ou non que c'est un enjeu. Je pense que il y a un consensus actuellement à ce niveau-là. Le seul élément qu'on attend, c'est de voir ça va être quoi les éléments qui vont avantager les joueurs canadiens. C'est ça qu'on attend de voir en ce moment.
2: Anyway, ils savent pas où ils s'en vont. Les chefs politiques avec le numérique, on sait pas où ça va.
5: Puis c'est un enjeu qui est complexe aussi à expliquer à monsieur et madame tout le monde, parce que, tu sais, tant et aussi longtemps qu'on voit pas l'impact négatif que ça peut avoir, c'est pas, entre guillemets, un sujet populaire pour que ça devienne un enjeu prioritaire.
0: Belle entreprise de Québec, Micrologique, qui a accordé une entrevue à Céline Fabriès dans Le Soleil, dans la rubrique Affaires. Micrologique qui veut rapatrier 5 milliards de dollars au Québec. Le potentiel s'avère assez considérable. C'est plus de 20 milliards de dollars qui sont versés chaque année à des fournisseurs américains. On aimerait bien ça garder cet argent-là chez nous. Il y a plus de 85% des données canadiennes qui seraient actuellement hébergées à l'étranger ou confiées à des entreprises étrangères. Je souhaite la meilleure des chances, monsieur Garneau. C'est franchement intéressant. Comme idée. Puis si ça bouge dans les prochaines semaines, les prochains mois, textez-nous, on en reparlera. C'est franchement intéressant.
5: Merci de m'avoir reçu.
0: Merci beaucoup.
1: Merci.
0: On va faire une courte pause, il est 8h53. Après la pause, c'est la chronique de Nick the Geek, Nico Lacroix, qui sera là avec nous.
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2: Être bon dans mes mots croisés, Jeff. À côtoyer Catherine, je deviens meilleur.
3: Hey, j'ai du Riz.
2: Du Riz. Est-ce que c'est Riz pour Rise? Il est comme, il élève son jeu d'un cran.
4: Honnêtement, là, pour être 100% franc, j'ai aucune idée de où ça vient, ce mot-là, Riz. R-I-Z-Z.
3: Et qu'est-ce que ça veut dire, Catherine? Dis ça aux auditeurs.
4: Si, par exemple, j'arrive au tailgate de Boulevard, je vois Maxime qui est en train, Maxime Larouche, Larouche, en train d'aborder deux filles.
2: Histoire qui n'est jamais arrivée, d'ailleurs.
4: Jamais arrivée, là. Écoute, je sais même pas si tu es arrivé samedi dernier, aucune idée. Il jase avec les deux filles. Quand j'arrive, je peux dire « Ah, Max est en train de riz avec deux filles. »
3: T'es en train de charmer?
4: En train de charmer. Il crouse. Et son but...
5: C'est du charisme.
4: Il y a un but. Tu sais, il y a un but. Il utilise justement son charisme.
5: Et ça vient de Twitch.
4: Ah, ça vient de Twitch.
5: Ça vient du Twitcher ou de la Twitcher, Kai Cenat. Oh, ouais. Non, c'est un Twitcher, Kai Cenat, en 2021. Et c'est un mot de l'année 2023 par de l'Université d'Oxford.
3: Mais Nico, là, quoi, tu savais tout ça, toi?
5: Oui.
3: Riz.
5: Oui. Riz. Moi, je suis beaucoup sur YouTube.
3: Oui. Donc.
5: Fait que j'apprends ces affaires.
3: Donc, Catherine, si je comprends bien, parce que là, ma blonde est à l'écoute, mon Elliot au Chicoutimi, si j'ai du Riz, c'est que je suis charmant.
4: Oui, t'es charmant. Tu utilises ton charisme aussi. Ça veut dire que tu l'utilises.
3: Okay.
4: Ça fonctionne.
2: Okay. Mais mettons, lui, c'est quoi? C'est 8 sur 10, mettons, son Riz?
4: Son charisme?
2: Ouais.
4: Moi, je donne 10 sur 10.
2: 10
4: Jeff,
2: sur 10.
4: Jeff a un charisme là extraordinaire. Okay. Je pense que tout ce qui l'entoure est positif.
2: Ouais.
4: Et je sais pas, il y a comme un aimant là, autour de lui.
2: OK, vous êtes congédié, Jean-François.
4: Puis toi, j'ai aucune idée, Yannick.
2: Que... Moi puis Nico, on est quoi? Mettons sur l'échelle.
5: Mets-nous pas dans la même catégorie, s'il te plaît. T'es un beau bonhomme en forme.
4: Nico
5: aussi. Avec des cheveux.
4: Nico aussi. Un certain Riz.
3: Tu pourrais aller en Turquie, Nico. Je te l'ai dit. 10 sur 10.
4: Ouais.
3: Écoutez ça, là, les auditeurs et auditrices. 10 sur 10, Catherine. J'aime ça travailler avec toi.
5: Ça fait 20 ans cette année presque que j'ai
3: du Riz.
2: Mais tu pourrais faire comme la madame de Québec Soldat, juste une petite franche à côté. Ça serait cute.
5: Surtout que ça doit coûter cher, fait que t'en payes une moitié.
2: Moi, j'ai pas de Riz, c'est ça?
5: Oui, t'as du Riz.
4: Oui,
5: t'as
4: aussi.
5: T'as du Riz physique.
4: Aussi, mais vois-tu, je pense que
2: c'est
4: les
2: certainement
4: gens
2: pas mon linge, je peux te le dire.
4: Utilisent le plus leur charisme, leur Riz. Je sais pas, peut-être ils sont plus faciles d'approche. Sont beaucoup plus faciles d'approche. Toi, t'es peut-être plus compliqué à approcher.
3: Ouais. Une grande timidité.
4: Ben,
3: 10 sur 10 en Riz.
2: C'est que je laisse pas.
5: Ouais, là, ça vient de Catherine, hein?
3: Moi, quand Catherine parle, je l'écoute toujours attentivement. Continue, Catherine, à parler.
2: Catherine, je laisse pas grand monde rentrer dans mon cercle.
4: Non.
2: Mais quand t'es dedans, par exemple.
4: J'suis-tu dedans?
3: Moi, je laisse des gens rentrer dans mon cercle.
2: J'ai jamais eu une collègue qui est rentrée dans mon cercle.
4: Hein?
5: Jamais?
2: Ouais. La personne la plus proche qui est rentrée dans mon cercle, c'est Chloé ici.
4: Oh!
2: Ouais.
4: OK.
2: Fait que, tu sais, c'est quelqu'un à qui je pourrais me confier demain matin.
4: Okay.
2: Pis,
4: mais moi, je suis pas là.
2: Mettons que je dis à elle, « Hey, j'ai eu une dure soirée hier, j'ai avec la média un matin. Je sais que dans 20 minutes, c'est pas toute la station qui va le savoir. »
5: Par contre, pour toi, jamais il m'arrive une bad luck demain.
2: Ça finit pas l'émission.
5: Ça se ramasse sur le site du soleil.
4: Pour vrai, je déconseille mes collègues de m'avouer des affaires. C'est le plus grand conseil.
3: Catherine a énormément de Riz aussi. Par sa personnalité.
2: C'est assez.
5: Ça vient

0: On dit que ça vient de, et c'est logique, ça vient de charisma.
1: Oui, c'est vrai. Ah oui. Maintenant, je m'en rappelle. Merci.
2: Voilà.
3: OK. Passons aux choses sérieuses maintenant.
4: La chronique cinéma de Nico, présentée par les cinémas Le Clap à Place Sainte-Foy et à Loretteville.
3: Là,
1: qui a choisi ça?
0: C'est Tommy, il demande pas.
3: C'est toujours Tommy. Toujours bien fait. On me demande si Max est en couple. Moi, j'ai plus de réponse à ça.
1: J'ai pas de. Non, je le sais pas non plus.
3: Non.
1: J'ai aucune
3: non,
1: idée. Moi,
0: si j'étais chien, je dirais ça dépend à quelle heure vous le demandez.
1: Ah oui!
3: Ah, mes patrons appelleraient ça du cabotinage, donc cessons de.
0: Oui, cabotiner.
1: C'est mes goûts préférés.
2: Bon, oui, mais là, un cabotinage sur Max, du Reels pour moi. C'est pas du cabotinage.
0: Non, surtout pas de fun.
3: Tu sauras me défendre autour de la table.
2: Pour notre extrait sur le Riz, à 10 sur 10, pour moi, je te défends la vie à la mort.
3: C'est ça. Parfait. Hey, on passe avec Greta Van Fleet.
0: Juste avant de parler de cinéma, effectivement, Greta Van Fleet, lance un nouvel album le 9 octobre, la semaine prochaine, donc, mais surtout a annoncé une grosse tournée hier, qui, non, ne passe pas par Québec, mais il va passer par Montréal. Oui, vas-y.

0: Le gars qui chante, il a aussi un autre band.
1: Non, sans que je sache, mais peut-être.
2: Ils se sont éloignés un petit peu là, du...
0: Il y a la même voix qu'un chanteur d'un groupe de italien.
2: Ah! Tu parles de Maneskin?
0: Maneskin, il y a la même voix que Maneskin.
3: C'est similaire.
1: Mais c'est pas lui.
2: Donc, 28 juillet, Place Belle. Ça, c'est celui à Laval.
0: Oh!
2: Pour ce qui est de Greta Van.
4: Ils sont rendus à quel âge, là? C'est ça, je me demandais, parce qu'ils n'avaient pas commencé à 22 ans, eux autres. Je les avais vus.
2: Même plus jeune que ça.
4: Ouais,
2: parce que c'est des frères plus le cousin.
4: C'est ça.
2: Fait qu'ils étaient tous à des âges différents, mais ils étaient très, très jeunes. Je pense que c'est le chanteur le plus jeune.
4: Ouais, parce que je les ai vus sur les plaines avant les Foo Fighters.
1: Ouais. Quelqu'un qui me dit, on dirait le chanteur de CCR. Ouais, ils ont les mêmes intonations aussi.
2: Ben, on les comparaissait plus. Ouais. On les comparaissait, oui, plus à Led Zeppelin, là, avec raison, les premiers albums. Ben, écoute, ils sont détachés de ça.
3: La première fois que j'ai entendu une chanson de Greta Van Fleet, je pensais que c'était Led Zeppelin. Ouais. J'étais convaincu que c'était ça.
4: Et pourquoi on parle d'eux?
2: Nouvel album la semaine prochaine, mais surtout...
1: Il y a un truc sur YouTube.
2: Place Belle.
4: Il n'y a pas un truc sur YouTube?
2: Non, c'est la prochaine nouvelle.
4: Ça. Ah, voilà. Excuse-moi.
2: Donc, si vous voulez les voir, ils ne passent pas par Québec. 28 juillet, Place Belle à Laval. Oui, demain...
4: Y a-t-il un truc sur YouTube?
2: Il y a un truc sur YouTube à surveiller.
4: Cabotinage!
3: Il utilise son Riz en ce moment, là.
2: Il y a un gros spectacle demain qui s'appelle Power to the People, qui est mis sur pied par Tom Morello.
1: Ouais.
2: Et qui vise à amener les gens à voter, à s'engager plus dans le civique et tout ça. Et écoute le line-up demain. Il y aura évidemment Tom Morello. Ça se passe au Maryland, à Columbia, au Maryland. Il y aura aussi Bruce Springsteen, Foo Fighters, Dave Matthews, Joan Baez. Il y aura Dropkick Murphys. Il y aura Public Enemy, Jack Black, Serj Tankian, Cypress Hill, Killer Mike et bien d'autres. Et ça va être disponible gratuitement sur YouTube, sur la chaîne de MS Now, qui était anciennement MSNBC. Ça commence à 13h demain après-midi. Et ça vous coûte gratis.
1: Ah oh, oui, j'aime ça quand c'est gratis. Maintenant, sortie cinéma.
2: Oui, monsieur. Le plus gros point d'interrogation de la semaine, c'est cette comédie noire qui s'appelle Digger et qui met en vedette un Tom Cruise complètement maquillé en vieux bonhomme. Il y a aussi John Goodman qui est là-dedans, Sandra Hüller et Riz Ahmed. Le synopsis est comme suit.
1: Excusez, oui. Bon.
2: C'était-tu la bande-annonce?
1: Oui, j'essaie de la trouver. Là. Ouais.
2: OK. Everything changes. You know, one day you're a cat. Just
1: take a little taste for daddy. Come on, sweetheart. Et puis, il se ressemble plus pas en tout.
2: Non.
5: The next day, you just passes in a box.
6: How long would you say she has?
7: Between 2 weeks and 5 minutes.
2: Mr. Rockwell, c'est l'homme le plus puissant au monde qui se lance dans une mission pour s'ériger en sauveur de l'humanité avant que la catastrophe qu'il a lui-même provoquée n'anéantisse la planète. Comme je vous dis, ça semble, évidemment, je l'ai pas vu encore, là, mais ça semble une comédie à la Doctor Strangelove. Hein? Y a un message politique quelque part là-dedans. Tu sais, l'homme le plus puissant au monde qui a causé la catastrophe et qui veut la régler. Ça fait un peu,
1: Je sais pas si t'as vu les critiques, là. Y en a qui disent,
2: c'est séparé
1: comme ça. Y en a qui disent, c'est un chef-d'œuvre. L'autre dit, c'est le pire film de Tom Cruise dans les 10 dernières années.
2: C'est ça. Ça me donne espoir, moi, ces affaires-là, parce que ça veut dire que c'est pas du convenu puis c'est pas du facile.
1: Ouais.
2: C'est le genre d'affaires que je peux aimer je peux aussi détester.
1: Quand tu regardais là, les notes données par les téléspectateurs, là, comme nous autres, les jardineurs, je fais partie d'eux autres, là, versus les experts, je m'entendais souvent, j'étais plus dans les choix des téléspectateurs.
2: Du public,
1: du public, 8 sur 10. Mais qu'est-ce qui fait que les experts, des fois, c'est 3 sur 10 puis nous autres, c'est 8 sur 10?
2: C'est pour ça qu'ils ont mis les deux sur... Parce que là, on parle de spécifiquement de Rotten Tomatoes, qui est un site qui cumule les critiques des critiques et après ça les réactions du public, parce que le public n'est pas nécessairement n'évalue pas les films de la même façon que les critiques. Les critiques ont une expertise, je le mets en guillemets là, en voient beaucoup plus. Donc, se tannent beaucoup plus facilement des affaires qui sont déjà vues puis qui sont moins bonnes. Ils ont une grille d'évaluation qui est complètement différente de le public. Le public, je pense que il va au feeling beaucoup. J'ai-tu aimé ça? J'ai-tu du fun? J'ai-tu peur? J'ai-tu ri?
3: Ouais, ça, l'important, parce qu'on n'a pas tout vu les films aussi, là, dans le public.
2: Ben, c'est ça. Il y a moins de mm-hmm. Quand je parle d'expertise, c'est un peu ça, là. Ouais. Tu sais, quand t'en vois beaucoup, tu deviens plus facilement blasé. Fait que l'idéal, c'est quand les deux, se suivent. Quand les deux évaluations et critiques et publics se suivent, ça arrive de moins en moins, je te dirais. Une autre nouveauté, parce qu'il y en a, trois principalement cette semaine. Verity, qui est un suspense psychologique avec Dakota Johnson et Anne Hathaway, et c'est basé sur l'œuvre de Colleen Hoover.
3: Ah oui, oui,
2: qui a écrit plein de romans à succès qui sont en train d'être adaptés. Là, elle est vraiment à la mode de ce temps-ci. C'est pas elle, la femme de chambre?
3: C'est celle qui a écrit le livre qui est devenu un film. Sais-tu jamais plus? C'est-tu ça?
2: Ouais, hey, ça je pense oui, que ça
3: c'est
2: ça. Peut, oui.
3: Puis c'est sorti en film, puis il y a eu une grosse controverse avec les deux acteurs principaux, là, d'ailleurs, ouais, là, de ce film-là. Là.
2: La blonde, la femme à Ryan Reynolds.
3: Oui, c'est ça.
2: Voilà. Donc, c'est une écrivaine solitaire qui accepte de devenir prête-plume de l'autrice à succès Verity Crawford, donc le ghostwriter, pour parler en bon français. Ça devient inquiétant parce qu'elle se trouve confrontée, la jeune auteure, à des révélations troublantes et inquiétantes concernant le mari de Verity. Alors, à voir pour ceux qui aiment les suspense, mettant en vedette des actrices de renom. Et il y a aussi Sacrifice, qui est une autre comédie satirique, mais plus policière, celle-là. C'était avec Chris Evans, Captain America. Anya Taylor-Joy et Vincent Cassel, entre autres, sont là-dedans. Il y a Salma Hayek qui est là-dedans aussi. John Malkovich, Charlie XCX. C'est un acteur connu qui est humilié par... On filme quelque chose le concernant, puis ça devient viral, puis c'est une humiliation totale. Fait qu'il s'est retiré un peu de la vie publique. Puis... là, il prend la parole lors d'une grande soirée avec plein de monde qui est envahie par des terroristes qui sont menés par Anya Taylor-Joy, la jolie blonde qu'on a vue dans plein de films, dont Le Menu. Puis il va peut-être trouver sa rédemption là-dedans. Évidemment, encore une fois, j'ai pas vu le film. Mais ça a l'air différent, ça aussi. Ça a l'air intriguant. Et je vous remercie que si vous avez manqué Linkin Park on Shatter, c'est présenté samedi. Parce que c'était présenté juste une fois, mercredi le 30. Il y a beaucoup du public, entre autres notre Max, qui était à Bring Me the Horizon, qui n'ont pas pu aller le voir. Puis là, il y a une autre présentation, samedi, à 19h, au Clap de Sainte-Foy. Et vous pouvez, si vous voulez être sûr de ne pas manquer votre coup, vous pouvez, comme d'habitude, acheter vos billets dès maintenant sur le site clap.ca. Voir tous les horaires, toutes les bandes annonces. Des fois, la description que j'en fais, basée sur le synopsis, vous êtes pas sûr si ça vous tente. La meilleure affaire, c'est d'aller voir la bande-annonce sur le site et d'acheter vos billets.
1: Nico Lacroix, un gros merci.
2: Merci à midi.
1: Je te souhaite de passer un super de beau week-end et on t'écoute ce midi avec
2: J'ai dit à... Excuse-moi, j'ai dit à Myriam Segal, t'avais juste à le dire, tu t'ennuyais de moi, là. Puis,
3: ouais, c'est ça, là.
2: T'en venir ici.
4: Mais je sais pas, de toi, de Catherine, je sais pas.
2: La face qu'elle m'a faite, c'était pas de moi.
3: Ah, okay.
4: C'était pas toi. Ben, c'est, écoute,
1: t'as ici, de Riz.
4: Ici dans le studio, c'est moi et Catherine que le Riz.
2: Exactement.
4: Yes, sir.
1: Merci, Nico, à tantôt.
2: Salut.
1: Bye. Gravel dans le
8: On ferme la marche aujourd'hui avec la co-porte-parole de Québec solidaire, Ruba Gazal. Il y a des gens qui se disent « Moi, j'aurais voté pour Québec solidaire, mais aussi bien rendu là de voter pour le gouvernement puis de pousser la majorité péquiste au lieu de, là, je vais pas vous insulter, mais perdre mon vote, entre guillemets. »
9: Ça a un impact. On peut obtenir des gains. Tu sais, les locataires aînés, souvent des femmes seules qui viennent me voir, la peur dans les yeux, de dire qu'ils ont peur de perdre leur logement. Eh bien, on a réussi à obtenir la loi Françoise David qui interdit l'éviction des gens les locataires de 65 ans et plus. Tu sais, moi, j'ai fait aussi un gain pour les femmes victimes de violences conjugales. Avec la loi Gabi-Renaud, ouais. Pour que les femmes qui sont dans une situation où elles sont en couple, elles ont des doutes.
3: Un doute ou un questionnement.
9: Elles puissent savoir s'il y a déjà eu des appels au 911 de la part de son ex.
3: Finalement, ouais.
9: Mais ça, c'est moi qui en a parlé.
8: Puis bravo d'ailleurs, parce que ça a été souligné, je pense, par tous les partis de l'Assemblée nationale.
9: Mais ça, je ne l'ai pas fait seulement en posant des questions puis en faisant des entrevues. Je suis allée parler. Peu importe ce que les Québécois vont vouloir faire, ce travail-là, on va le continuer. Mais pour ça, il faut envoyer le maximum de députés de Québec solidaire à l'Assemblée.
10: Gravel dans le retour, tous les jours en semaine, 14h. prochain gros lot du Lotomax, 70 millions plus 10 max millions. 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
17: 18, quel beau vendredi. Ouais, côté météo, on va se le dire, on n'est pas super gâtés. Mais sur les ondes de boulevard ce matin, 7h55, on a... fait l'ajout d'une excellente candidate pour remplacer Denis Gravel une fois de temps en temps. Myriam Segal, qui était avec nous pendant plus de 30 minutes. L'extrait va être disponible au blvd.fm ou encore sur l'application Boulevard. Ça a été un beau petit moment. Je pense qu'elle a apprécié le moment aussi. Puis toi, tu vas avoir Mme Segal qui s'ajoute à ta soirée
18: électorale. À la soirée électorale qui était déjà bien remplie avec Mario Dumont, Marois Risquet, Christine Saint-Pierre, Richard Martineau, Antonine Iaccarini.
17: C'est quoi, t'as le top 6 du Canadien de Montréal directement ici. Là.
18: J'ai du Riz.
17: Ouais.
18: Le Riz, il y a du charme.
17: Trouves-tu qu'il y a du charme, Max, déjà?
19: Ah, il y a bien des qualités.
17: Mais il n'y a pas de charme.
19: Il y a bien des qualités.
17: Ouais, c'est toi puis moi, on n'est pas charmés par son charme.
18: Jaloux.
17: Un peu.
18: Vous êtes jaloux.
17: On est
18: Catherine m'a donné 10 sur 10 en Riz.
17: Ouais.
18: Tu veux ça?
17: Oui.
18: Ah ouais, hein?
17: Ouais.
18: J'ai manqué ce bout-là.
17: Ouais.
18: Je pense qu'elle t'aurait pas donné 10. Il demandera dans le point de Max.
17: Elle l'a vraiment dit. Mais tu sais quoi? C'est parce qu'elle voit pas. Elle voit pas un danger à dire de belles choses à Jeff. Mais par contre, ça te dit des belles choses à toi.
18: Elle répare, je tombe en amour.
17: Elle répare ben que oui. Tu tombes en amour parce que toi, à 9h19, tu peux être en amour. 9h20, c'est fini, tu l'es plus. Mm. Puis à 21, ça revient parce que tu viens d'en croiser une autre dans le corridor site.
18: Je suis un instable.
17: Il y a beaucoup d'instabilité, beaucoup d'instabilité. All right, donc côté météo aujourd'hui, ça va être pluvieux une bonne partie de la journée. Cet après-midi, on devrait voir le soleil vers les alentours de 15, 16 et 17 heures. C'est ce que Météo Média nous mentionne, de la pluie qui devrait cesser en mi-journée. T'es température stable à près de 16, partiellement nuageux pour ce soir avec un minimum de 6. Demain, samedi, ensoleillé maximum de 16 et dimanche, ce sera nuageux avec 60% de probabilité d'averse maximum de 14.
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17: Hello!
18: Salut!
17: Comment ça va, mon ami?
18: Très bien, toi?
17: Oui, ça va. T'avais-tu un show hier soir?
18: Non, hier soir, c'était le football.
17: Le football, c'est-tu l'équipe que tu croyais?
18: Non, c'est...
7: Caroline,
21: que ça va mal mon pool cette année.
7: La semaine passée, tu m'as fait la même affaire. La semaine passée, tu t'es trompé aussi.
21: Ah, je me trompe beaucoup cette année. Je vais être bien honnête, là. Ça va vraiment pas bien, mes prédictions football. Là.
7: On va-tu être obligé de faire venir quelqu'un ici du site encoulisses.com?
21: Dans les coulisses?
7: Dans les coulisses, oui.
21: Ben, ça, c'est le site qui disait dans une période d'entraînement, du premier jour de camp d'entraînement du Canadien, que Jakub Dobesch n'était plus le même. Là.
7: On sent un peu de jalousie.
21: Ah, il n'y a aucune jalousie, au contraire.
7: OK. Fait qu'on va rester avec toi, mais les prédictions, il faut que tu t'améliores.
21: Suivez pas. Ben, en fait, si vous voulez suivre mes prédictions, prenez le contraire.
7: C'est un site, ouais. On est là.
21: Ouais, on n'est pas.
22: Moi, j'avais prédit les Browns.
21: C'est vrai?
7: Non.
22: Oui, hier, j'ai prédit les Browns. J'ai dit les Browns vont l'emporter à domicile.
7: Moi, je pense que c'est la même chose que Max.
22: J'ai prédit les Browns et la preuve, c'est que dans mon pool de football, j'avais pris les Browns. Et j'avais même mis 6 points tellement que j'avais
7: confiance. Faudrait réécouter le replay, Max.
21: Non, mais je vais le croire. Moi, j'avais mis 16, c'est Steelers. Moi, je suis plus... on aura un nouveau gagnant dans notre pool de job cette année parce que je suis déjà plus dans la course.
7: Ça s'est terminé par un botté. Les lacets étaient du bonbon.
21: Ouais, puis ça a été toute une fin de match avec une histoire là d'une interception qui là a pas été callée interception parce qu'il y avait eu une pénalité pour interférence, sauf que là il y a une règle dans la NFL que à partir du moment où la passe du corps arrière est déviée, il y a plus d'histoire d'interférence, peut plus avoir d'obstruction. Et là, à partir du moment où l'interception a été annulée en raison de la pénalité, le coach des Steelers a lancé un mouchoir pour dire « Non, non, on va retourner voir ça à reprise, je challenge. » Le ballon touche le bout du doigt du joueur défensif. Ça a probablement rien changé à la trajectoire du ballon. Mais tu vois que le doigt bouge. Donc, à partir de ce moment-là... Qu'est-ce qu'il y a?
7: Rien.
21: Tu trouves ça long, mon explication?
7: Non, à partir de ce moment-là...
21: Il y a plus de pénalité. Donc, il y a une interception. Et là, ça a failli changer le match de bord. Puis finalement, ben les Steelers ont en effet créé l'égalité puis ont fini par perdre sur un botté.
7: Voilà, voilà. Sinon, au hockey, il y avait un match de fou hier dans la Ligue nationale de hockey.
21: C'est drôle parce que le lendemain de la première défaite de la saison des Oilers avec Gravel, j'ai dit, c'est pas compliqué pour les Oilers, il va falloir qu'ils scorent 9 buts par game pour gagner. On est rendu là. Puis je savais pas qu'on me prenait tant au sérieux à Edmonton. Là.
7: Ouais.
21: Les Oilers hier qui ont gagné 9-7. Puis le pire, c'est que moi, quand je me suis couché, c'était 8-2 Oilers. Fait que je me disais, bon, ben, il leur sac une reine.
22: C'est devenu 8-6.
21: Je me lève à matin. Puis je vois passer que Devon Levi, le gardien des Oilers, a accordé 7 buts.
7: Il y a une moyenne de 682.
21: Là, je me dis, t'es peu, ils sont pas... Je me suis couché, la troisième qui était pas loin de commencer. En fait, on était dans l'entraque entre la 2 et la 3. Puis c'était 8-2. Ça peut pas avoir fini quelque chose. Ça a fini 9-7. Il y a vraiment quelque chose dans l'eau à Edmonton. Tu sais, là, on est allé chercher la victoire, parfait, on prend les 2 points. Mais il va falloir trouver des solutions parce que... Puis tu sais,
7: autant... Il y a eu 22 tirs d'arrêter 15.
22: Ben c'est ça, tu sais, je comprends Mike Babcock après le premier match qui disait, hey, là, faut se resserrer défensivement, faut être meilleur défensivement. Mais c'est parce que les Oilers ont tout de même bien juste donné 45 lancés en 2 matchs puis encore des 13 buts. T'es un moment donné.
21: Mais en même temps... Tu sais, oui, il y a toujours la qualité des tirs.
22: Je le sais,
21: fois,
22: là.
21: C'est sur des revirements.
22: Mais à un moment donné, ça te prend un arrêt important d'un gardien de but aussi.
21: Oui.
7: McDavid, 5 points. Evans Bouchard, 3 points. Leon Draisaitl, 3 points.
21: Bouchard
7: Kapanen, 2 points.
21: Bouchard, qui est un défenseur, il a 8 points en 2 matchs. Il y en avait 5 à la première game, 3 à la deuxième, 8 points en 2 matchs. Puis tu sais... Là, du côté des Oilers, cet été, on a comme essayé des affaires. Parce que là, on avait Tristan Jarry qu'on est allé chercher l'année passée, il est pourri. Là, on est allé chercher aussi Devon Levi, qui hier a pas été super bon non plus. On a signé Frédéric Anderson, qui là est blessé jusqu'au mois en décembre. Fait que là, quand lui va arriver, ça va-tu permettre de stabiliser le Frédéric Anderson des dernières années, c'est pas super chic non plus. Fait que je sais comme pas ce qui va se passer à Edmonton, là, c'est scorer des buts puis gagner des games 7-5 puis 8-6 puis 9-7. Ça va ressembler à ça peut-être.
7: Barkov, c'est-tu encore blessé?
21: Oui. Ça a pas l'air chic. Alexander Barkov, un des meilleurs joueurs de la Ligue, qui a pas joué une game l'année passée en raison d'une blessure. Pas une. Là, revient cette année, puis Là, quand tu le vois se blesser, tu te dis, ah, oh, tabarouette, c'est encore sa jambe, parce qu'il était blessé au genou, droit de mémoire.
0: Ça a l'air d'être l'autre jambe.
21: C'est l'autre.
0: Ouais.
21: Tu sais, quand t'es juste bad locker, là. Puis tu sais, le pire, c'est que c'est super anodin, là. C'est pas une histoire de rapide, puis là, contact, puis non, non, c'est, il bagarre dans un, il y a pas de vitesse, il, puis tu le vois qu'il a l'air à le savoir.
0: Je sais pas si t'as vu les images, Jeff, là, mais il tombe à terre.
21: Je suis en train de le regarder.
0: Puis il est pas resté à terre. Il s'est relevé, il est sorti. Il a même pas été. Pas, il est même pas passé par le banc. Là, il sorti est sorti directement de suite. Pas de question.
21: Il a l'air de le savoir qu'il va rater encore un bout. Là. Puis là, c'est comme un cauchemar qui semble vouloir se répéter chez les Panthers. Parce que l'année passée, on se souvient que sur papier, les Panthers, c'est peut-être la meilleure équipe de la Ligue. Puis là, whoop, t'enlèves Barkov, qui est peut-être. Ben, qui est assurément un des meilleurs centres de la ligue. Là, t'as Marchand qui est déjà blessé pour un bout aussi. C'est un vieux club. C'est des joueurs qui ont beaucoup été hypothéqués par les blessures des dernières années. Le cauchemar pourrait se répéter en Floride.
22: Faire ses affaires en sortant de la glace, il a tombé directement en avant de la sortie des joueurs, ouais. Là, qui se fait pas où le banc s'en osait.
0: Mais c'est là que tu vois que l'argent, là, ça l'achète pas tout, là.
22: Non.
0: Tu sais, le gars, il pourrait s'en sacrer, mais là, lui, c'est, il y a une couple ben de matchs qui s'en viennent qui pourrait pas prendre part.
22: Et puis c'est vrai que la jambe plie bizarre.
0: Ouais.
22: Ah non, ça
0: moralement,
22: ça, sent pas bon.
0: ça doit pas être son maximum. Le Canadien de Montréal qui joue demain contre Pittsburgh, tu t'attends à quel genre de match?
21: Ben, les Pingouins sont sortis très fort il y a deux jours dans le match d'ouverture de leurs rivaux de la Pennsylvanie. Les Flyers, ils ont planté, c'était quoi, c'est 7-0 de mémoire?
22: 7-0.
21: Fait que les Pingouins sont là pour jouer au hockey. À chaque année, on se dit que c'est peut-être The Last Dance, là, du fameux trio Crosby, Malkin, Le Temps. Tu sais, sur papier, les Pingouins, ils ont des éléments quand même super intéressants. C'est des Rickard Rakell, des Igor Chinakov qui est là aussi, qui a fait un bon travail l'année passée. Crosby, Malkin, ça vieillit comme du bon vin. Eric Karlsson est encore capable de donner du gros hockey aussi. Fait que c'est vraiment pas un match à prendre à la légère pour le Canadien samedi.
0: On fait-tu gauler Montembeau samedi?
21: Non.
0: Oui.
21: T'as pas de raison de faire.
0: Ah, en fait, non, moi, t'es peu, là. T'es peu.
21: On va le montrer aux Oilers.
0: Montembeau, faut le montrer aux Oilers, là. Je suis sûr qu'ils vont y penser à Montréal.
21: C'est quand le premier 2-2 du Canadien cette année? Parce que, tu sais, là, tu vas clairement le faire gauler à ce moment-là. Mais pour moi, t'as pas de raison d'y donner des matchs tant que t'as pas un 2-2. Tu vois, t'as un 2-2. Ouais, ça va à mardi, mercredi, les 13 et 14. Ouais, on va sûrement en donner un à Montembeau avant ça. Je donnerais peut-être les Prédateurs à Montréal jeudi.
0: Montembeau, peux-tu aider les Oilers?
21: Ben, c'est parce que là, autant j'ai chié sur Tristan Jarry, qui est un gardien exécrable, autant quand je vois que là, Devin Levaille arrive puis accorde ses buts, puis que dans les dernières années, il n'y a pas un goaler qui était capable de faire la job... T'as pas le choix de te demander si le problème vient pas en bonne partie d'ailleurs.
0: Ben, Evans Bouchard a jamais été reconnu comme étant un exceptionnel joueur défensif.
21: Ben non, vraiment pas. fait que, tu pourrais l'essayer, mais comme je te dis, là, ils sont allés chercher Levi, ils ont signé Frédéric Anderson aussi, Tristan Jarry, fait qu'ils ont déjà trois gardiens de la LNH.
22: Mm-hmm.
21: Fait que là, tu vas chercher Montembeau, qui est un autre point d'interrogation, que oh, peut-être que tu serais rendu avec quatre peut-être gardiens LNH. Je pense pas. Je pense que du côté des Oilers, on va mettre notre énergie à essayer de resserrer la défensive avant d'aller chercher un autre gardien qui va s'effoirer.
0: Parfait. Sinon, les Remparts jouent ce soir à Blainville-Boisbriand.
21: Yes, un duel de Dagenais parce que...
0: Non, ils jouent pas ce soir.
21: Maddox joue pas.
22: Mais non, suspendu. Il est suspendu encore deux matchs à cause qu'il s'est battu le premier
21: c'est
22: match.
21: Vrai, fait que son père pourra pas le voir parce
0: non.
21: que.
0: Non.
21: Ben, ils pourront jaser sa galerie de presse, c'est parfait. Ça,
22: non,
21: que...
22: moi je sais ça parce que je suis entraîné par les ceux qui entraînent les Remparts, ils m'entraînent.
0: C'est vrai, ok.
22: Ben oui, là. Hey.
21: C'est parce qu'il s'est battu dans les cinq dernières minutes
22: exactement,
21: du match.
22: Exactement, puis il l'avait fait l'année passée, puis l'année passée un match, là, trois matchs.
21: Maudite ligue de...
22: maudit règlement de marde, oui.
21: Moi, c'est... OK. Oui. Bon, en tout cas, fait qu'il jaserait avec son
22: avec
21: père. Ce que j'allais dire, c'est que son père est DG du côté.
22: Ils vont manger des hot-dogs ensemble sa galerie de presse.
21: Ben ouais, il y a une petite discussion d'un petit hot-dog père-fils en regardant un match de hockey.
0: Monsieur Larouche, dans moins de 30 minutes, vous prenez le contrôle des ondes. Ça va être quoi, vos sujets?
21: On va, entre autres, mettre la table pour la fin de semaine de NFL avec l'ami Willy Boivin du podcast Premier et les buts. Gros week-end, entre autres, pour des équipes qui sont à 0-3. Et on va faire un petit retour sur la campagne électorale. On va vous demander, c'est quoi, là, mettons que vous avez une promesse à choisir, là, qui va se réaliser. Vous avez ce pouvoir-là. Ce serait laquelle?
0: La promesse que c'est toujours du pareil au même.
22: Moi, ça serait la promesse. 50% moins d'itinérance.
0: Est-ce qu'ils vont y parvenir?
22: Je sais pas s'ils vont y parvenir, mais la question de Max, c'était laquelle que vous voudriez voir. C'est ça ta question, dans le fond?
21: Oui.
22: Se réaliser 50% moins d'itinérance. Moi, c'est elle.
0: L'amélioration en santé, l'amélioration en éducation, puis oui, l'itinérance. Je te choisirais ces trois-là.
21: Mais là, c'est trop large. Puis c'est trop large aussi, l'amélioration en santé. Moi, c'est l'abolition de Santé Québec
1: pour créer l'autre agence que ça reviendrait pareil.
0: Ce serait la santé, tu sais.
21: Mais quoi en santé?
0: La diminution du temps d'attente.
22: Dans les urgences, dans les chirurgies.
21: Ça va.
0: Ça te va?
21: Ouais. Je suis un gars difficile, moi.
0: Mais très près, ça serait l'itinérance. Faut essayer de régler ça. Faut la diminuer le plus possible.
21: Décide laquelle tu veux entre les deux, puis tu m'appelleras à 10h.
0: Je peux pas.
21: T'as un rave?
0: J'ai un rave. J'ai d'autres choses à faire. Désolé. Bye.
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3: 9h35. Bon vendredi, les amis. Ça a été une belle journée de radio qui débute et ça va continuer tout au long de la journée. Ce soir, petit changement. Ce sera plus notre chum Mapper qui va être là parce que Mapper est là du lundi au jeudi pour l'émission de sport. Ben, ce soir, ça va être Dan the Man.
4: OK, oui.
3: L'éminence grise de la station qui va être là en direct de son garage pour présenter les meilleurs succès des années 80-90. Toute la musique qui a grandi avec nous autres de l'adolescence jusqu'à à l'âge adulte. Donc, Dan va être là. Sinon, ce week-end, les mêmes. Audrey Pinchot, vous allez entendre samedi, dimanche pour le Rock and Chill. Par la suite, vous allez entendre Colosse, le chum Colosse et Dan Caron qui seront là. Donc, on ne vous laisse pas seul la fin de semaine. Et pour ce qui est des entrevues qu'on a faites tout au long de la semaine, vous pouvez les retrouver sur le blvd.fm ou encore sur l'application Boulevard. Vous avez des choses à nous dire? Vous voulez participer à l'émission? Vous pouvez le faire par texto au 88-971-1021. 88-971-1021. D'abord, 36, on parle du Salon industriel de Québec qui va se dérouler au Centre de foire de Québec du 6 au 8 octobre 2026. Ça s'en vient à grands pas. Et pour l'occasion, on a le plaisir d'accueillir l'exceptionnel Michel Lemelin qui est vice-président du groupe Pajot. Monsieur, Lemelin, bonjour.
5: Bonjour, merci de me recevoir chez vous.
3: J'allais vous appeler Monsieur Pajot.
5: C'est pas la première fois et ça ne sera pas la dernière fois.
3: Ouais, mais j'ai une collègue qui venait souvent en entrevue quand je faisais les Marceaux soir. Puis elle, c'est SOS Nancy.
5: Oui.
3: Puis SOS, c'est pas son prénom. Mais quand elle allait faire l'épicerie, les gens l'entendaient. OK, attendez un peu. Êtes-vous Madame SOS? Vous avez c'est le même bien. Problème. Donc, le Salon industriel de Québec, ça existe depuis combien d'années, ça?
5: Nous, on roule, on s'en va bientôt sur 44 ans d'existence. Le salon a lieu à tous les deux ans. Comme vous le savez, on en a 7 à la grandeur du Québec. Alors, on est des nomades. Alors, cette année, au mois d'octobre, on finit notre saison. Ce printemps, on a débuté au centre du Québec, à Drummondville.
3: Ouais.
5: On a fait l'Abitibi et on termine cette année ici au centre de foire.
3: Et qu'est-ce qu'on peut retrouver au Salon industriel de Québec? Qui seront là? Puis qui peut se présenter?
5: Bien, nous, la clientèle industrielle, évidemment, c'est des présidents d'entreprise et les gens font de la maintenance industrielle. Les gens qui ont la maintenance de gros bâtiments, les villes, les municipalités. Ça, c'est notre clientèle première. Évidemment, quand je présente le salon industriel, les gens me disent c'est quoi? Ben, c'est un Toys R Us industriel pour les présidents d'entreprise. C'est-à-dire qu'on trouve tous les équipements que vous avez besoin à la fine pointe. Qu'est-ce qui s'en vient des nouveautés, okay. Tant au niveau logiciel que table de découpe au laser. Bref, les mots que vous entendez à gauche et à droite dans les usines, ben là, c'est tout regroupé pour faire le viewing, pour faire leur achat.
3: OK. C'est pour ça que ça se déroule sur plusieurs jours.
5: Oui, ben écoutez, depuis hier, on a le privilège de recevoir des marchandises de tout azimut. Puis c'est des grosses pièces, hein, des tables. Au laser, c'est plus de 45 pieds de long, c'est 30-40 000 livres d'équipement. Donc, faut nous, la mettre en fonction. Juste une petite anecdote, on travaille avec Solatech, que vous connaissez bien dans la région.
4: Oui.
5: Nous, on a une capacité de plus de 100 bonnes galops allumées à pleine capacité. Alors, on donne des mots de tête à Solatech.
3: 100 bonnes galops.
5: Oui, 100 bonnes galops allumées à pleine capacité.
4: C'est complètement fou. On parle beaucoup d'augmenter justement la productivité chez nos entreprises.
5: Oui.
4: Fait que j'imagine que je suis un dirigeant d'entreprise, je me retrouve là, ça va vraiment répondre à mon besoin.
5: Ben, c'est une bonne question que vous dites là, parce que le pire ennemi pour une entreprise, c'est le temps.
4: Mm-hmm.
5: Alors, toujours se battre avec une qualité de productivité pour diminuer les coûts. Et les équipements, de plus en plus, sont raffinés et sont d'une qualité. J'ai pas besoin de vous dire qu'avec la DV, avec les normes militaires qui s'en viennent, ça va avoir un effet ça va être très important pour les usines d'être à la fine pointe au niveau des équipements pour pouvoir répondre aux cotations pour devenir fournisseur.
3: Exact, exact. Vous faites ce salon-là depuis 40 ans, c'est ce que vous nous avez mentionné. J'imagine que l'évolution des technologies a dû être assez hallucinante. Là, vous faites ce salon-là aux 2 ans. Même aux 2 ans, ça doit changer rapidement.
5: Bien, aux 2 ans, qu'est-ce qui arrive? Vous savez, avec l'intelligence artificielle, puis les salons ont beaucoup maturé dans le sens on a 3 jours de conférences de haut niveau. On a des gens, des hautes pointures, juste pour vous nommer, on a Mademoiselle Marie-Josée Richer, une ex-dragonne que plusieurs connaissent. Ouais. On a aussi Patrice Desilets, qui a fait le fameux jeu vidéo Assassin's Creed, qui a vendu des dizaines de millions sur la planète. C'est des gens inspirants qui viennent nous conter leur histoire. Puis la nouvelle génération d'entrepreneurs, prenez donc quelques temps à mettre sur votre horaire. Venez visiter le salon. Vous allez en apprendre. Puis aujourd'hui, vous savez, la vieille adage, je sais pas qu'est-ce qu'on sait, c'est qui qu'on connaît.
3: Exact.
4: Oui. Yannick, il y a même une de tes préférées qui va être là le 8 octobre à 14h30, Yasmine Abdel-Fadel.
3: Ah oui?
4: Qui va venir parler justement de la gestion de l'énergie qui est au cœur de la performance industrielle.
3: Okay. Qu'est-ce qui vous a le plus impressionné au fil du temps avec la technologie qui s'améliore?
5: Moi, de plus en plus, les entreprises... Moi, première des choses, là, j'ai la chance de visiter beaucoup d'usines dans la province de Québec. C'est des gens, bien des fois, qui ont commencé dans leur garage. Après ça, ils ont agrandi dans un entrepôt. Puis là, ils ont des belles usines. Les usines sont rendues là, à un point tel. Moi, je compare à ça. Même des fois, je suis quasiment gêné de dire ça. Il y a des usines plus proches que des hôpitaux. On pourrait manger par terre. On parle de l'aéronautique. Ouais. C'est propre. C'est.
3: Il faut pas qu'il y ait de poussière. Fait que c'est normal qu'ils travaillent fort.
5: Oui, mais les gens viennent dans un environnement que c'est beau, c'est éclairé, la lumière. Vous savez, l'ancienne image d'une usine où c'est un petit peu, c'est complètement ailleurs, là.
3: Les travailleurs qui sortaient avec la suie d'en face.
5: Mais aujourd'hui, là, juste par les postes de travail, vous en avez un bon point. On récupère toutes les, on va dire, l'environnement au niveau de la respiration lorsque les gens font de la soudure. C'est de la technologie, c'est propre, c'est, les technos, là aussi, qu'est-ce qui est le fun? C'est que vous faites une pièce à 1000 pièces, elle va toujours être pareille. Anciennement, le gars sortait son gauge. Ah, ça l'est bon. Ah, il y a un petit jeu. Aujourd'hui, c'est plus ça. C'est une rapidité.
3: Les pertes sont limitées.
5: Les pertes sont limitées. Puis, on parle pour beaucoup d'ergonomie. Je pense à nos amis de Saint-Jean-Port-Joli, Rousseau Métal et Coffre d'outils d'une qualité extraordinaire. Alors, les gens sont fiers dans leur usine. Ils habillent l'usine avec des équipements à la fine pointe. C'est beau à visiter.
3: Ah, puis des fois, ça peut être complexe. T'sais. J'ai rencontré quelqu'un, ça doit dater peut-être de 2 ans, cette rencontre-là. Puis lui, il fait de l'encannage. Fait que, il y a un produit qu'il doit mettre dans une canne. Puis quand il avait eu cette idée-là, dans son secteur, c'était le seul qui pouvait faire ça. Puis il dit, moi, je vais le faire. Mais son inquiétude, c'était de devoir avoir à charge 20-40 employés. Ben, avec toute la technologie nécessaire, maintenant, il y a 3 personnes pour faire fonctionner les machines 7 jours sur 7. Sa seule difficulté, c'était de trouver des fois des gens qui sont capables de faire de la mécanicien industriel.
5: Oui.
3: Sa seule difficulté dans son secteur à lui, c'était pour trouver ce genre de monde-là, mais il pensait qu'elle allait avoir besoin de 20 personnes. Finalement, il y en a 3 avec toute la machinerie à l'intérieur de son entreprise. Puis, on va se le dire, là, avec ces technologies-là que vous allez pouvoir côtoyer à ce salon-là, salon industriel, ben vous allez trouver le moyen de faire des économies. Là, t'sais.
4: Ben c'est clair. J'imagine que c'est un bel endroit de réseautage aussi. On crée des contacts, on crée des partenariats pour pouvoir justement améliorer le business.
5: Oui, la Chambre de commerce avec la Chambre de commerce de Québec et de Lévis, ils ont un déjeuner. C'est complet. Plus de 100 personnes vont être là. Alors, c'est du réseautage de haut niveau. Puis, c'est important parce que, imaginez toute l'expertise. Il y a plus de 500 entreprises qui vont être représentées là. Alors, des fois, vous avez un problème dans tel niveau. Parlez à un, dites, lui, il peut t'aider. Imaginez-vous le démarchage de sauver du temps juste à vous promener à l'intérieur du centre de foire. C'est un endroit extraordinaire pour le domaine industriel.
3: Est-ce que c'est compliqué de se renouveler quand vous faites ce type de salon-là?
5: Ben, je dirais que si on est à l'affût, c'est pas difficile parce que les tendances nous amènent avec elles. Vous savez, il y a 6 ans, on s'est reparlé peut-être de l'intelligence artificielle, puis on a rassemblé 2 extraterrestres. Mais là, aujourd'hui, là, c'est commun, puis c'est rendu au niveau de la production. Puis en passant, l'intelligence artificielle, il faut être prudent avec ça. Il y en a, on va tout perdre nos jobs. C'est complètement faux. Bien, des fois, ça vient aider des tâches qui étaient peut-être répétitives. Ouais. Et là, ça permet, comme vous dites si bien, au personnel de pouvoir avoir un poste de travail à 2-3 éléments, puis en forçant moins à être comme dans un poste de surveillance et les équipements se produisent. C'est là l'intelligence artificielle.
3: Bien, tous ceux qui ont passé au travers de la ligne du temps, c'est des gens qui se sont adaptés.
5: Et voilà.
3: Fait que, de refuser les nouvelles technologies qui arrivent, c'est de se retarder.
5: C'est de se retarder puis plus être capable de soumissionner parce qu'aujourd'hui, on soumissionne contre le monde.
3: Ouais.
5: Alors, imaginez-vous à des endroits où ce que le taux que vous savez mieux que moi. Fait que là, c'est l'équipement, c'est l'efficacité. Mais je peux vous dire que les Québécois, je suis fier d'être un bon Québécois. On est des gens intelligents, astucieux. Puis comme on dit en bon Québécois par chez nous, on est des bons patenteux. Ouais. J'ai vu des choses extraordinaires dans tous les domaines, autant aux modifications de moteurs. Des fois, les pièces d'équipement n'existaient même pas. Puis à parler avec les gens de l'équipe de l'entreprise, les gens ont modifié, ils ont amélioré le système. C'est beau, ça.
4: On est très inventifs. Les jeunes entrepreneurs, comment ça va? Parce que c'est pas facile, le contexte.
5: Ben, je dirais que les jeunes entrepreneurs au Québec, on a aussi, malheureusement, il faut le dire, quand on se promène un peu en dehors du Québec, on a des écoles qui ferment parce qu'il manque d'étudiants. Puis de l'autre côté de la rue, on a l'entreprise qui manque de main-d'œuvre.
4: Ouais.
5: Je pense qu'on manque de communication entre les entreprises. Là, on est en élection. Faudrait s'attarder à penser qu'est-ce qu'on peut faire. Vous savez, maintenant, quand on parle de soudeur, là, c'est plus quelqu'un toujours avec le casque, là. C'est quelqu'un qui opère comme une CNC. C'est l'intelligence, c'est des soudures qui font automatique. Mais on a besoin de gens qualifiés. On va vous faire rire. Ce printemps, on était en Abitibi, les gens disaient, on est rendu qu'on a des problèmes à voir des bouchers. Imaginez-vous une région de chasse comme eux.
4: Ben, c'est ça.
5: Il y a plus de bouchers.
3: Un boucher?
5: Ben oui, il y a plus de bouchers.
4: Okay. En
5: Abitibi, puis les écoles ferment.
3: Il doit en avoir pour la viande régulière, mais pour les animaux, pour débiter tout ça, je comprends.
5: La relève est difficile, ouais, disons, sont comme ça. Là. Fait qu'imaginez-vous les chasseurs là, cet automne, ils vont là, je le sais pas. Que ça soit des sujets maintenant rendus, qu'on discute, c'est parce qu'il y a un petit problème.
3: Ouais. Il y a des entreprises qui s'adaptent maintenant, qui offrent maintenant les cours à l'intérieur de l'entreprise. Donc, ils t'embauchent, toi.
4: Ouais.
3: Mettons que tu veux travailler en fibre optique, là, mais tu dis, mais moi, ça m'intéresse, je suis passionné par ça, mais faudrait que j'aille faire un cours. Non, t'as peu, moi, te payer, tu vas être avec nous autres pendant quelques semaines. Une fois que tu auras fini ta formation, tu vas pouvoir intégrer l'usine. Puis des fois, c'est matin, t'étudies, puis l'après-midi,
5: ben
3: tu
5: oui.
3: travailles.
5: Ça,
3: c'est le fun en maudit.
5: La Norvège, la Finlande, ouais. là, c'est des précurseurs dans le domaine. Les jeunes vont à l'école l'avant-midi, puis l'après-midi, au secondaire, sont à côté avec des seniors qui lui expliquent qu'elle travaille. Au lieu d'arriver au cégep ou à l'université, ils disent, j'aime pas le domaine, je pense pas que c'était ça. Imaginez-vous, on a des choses à améliorer là, présentement.
4: Pour te donner un exemple concret de ce que tu dis, les chauffeurs du RTC, avant, ils payaient leur formation 5 000 $ pour aller passer le cours sur promesse d'embauche du RTC. Maintenant, le RTC dit, viens-t'en comme chauffeur, je te paye ta formation.
3: C'est ça. Les entreprises s'adaptent.
5: Les simulateurs aussi, parce qu'on a eu ça dans nos salons.
4: C'est vrai.
5: Parce que les gens qui apprennent à conduire des chariots élévateurs, ils ont des simulateurs.
3: Vous avez des simulateurs?
4: Wow!
5: Ouais, on a des simulateurs.
3: Avez-vous le simulateur de grue?
5: Ben, nous, on l'a pas au salon, mais je peux vous dire que oui, aujourd'hui, les gens, puis les jeunes sont habitués à travailler avec ça. Ils ont des simulateurs. Ouais. Autant pour les autobus, chariots élévateurs que les grues. Si on est rendu là.
3: Non, moi, puis Jeff, on est allé visiter un chantier avec 2 grosses grues, là, dans le secteur de Place Fleur de Lys, on les voit d'ici.
5: Oui.
3: On regardait travailler les gars en haut. On disait chaque matin, le gars, il part en bas, il monte en haut. Après ça, le midi, il redescend. Après ça, il remonte.
5: Ça prend un athlète.
3: Ben, ça prend un athlète, mais ça prend un gars qui se prépare. Mettons que ta blonde a dit, hey, chérie, je viens te voir, de moi un bisou, là. T'as peu, là. Je peux pas, je veux-tu descendre là, là?
5: C'est ça. Moi, je dis, ça, c'est une job qui doit prendre un focus terrible. Ben oui. Quand on, avec les charges au bout.
3: Les
5: là,
3: responsabilités.
5: Les responsabilités, elles sont énormes.
3: Donc, le Salon industriel de Québec, ça a lieu chez nous entre le 6 et le 8 octobre. Le 6 octobre, le salon ouvre à 13h jusqu'à 18h. Le 7, de 11h jusqu'à 19h. Et le 8, de 10h jusqu'à 16h. Ça coûte combien participer à ce
5: salon? C'est gratuit pour les entreprises. Vous allez sur le site du Salon industriel, SIQ 2026. Vous pouvez vous inscrire en ligne. Alors, vous allez être accueillis à bras d'armes au salon.
3: Il y a des promotions régionales. Il y a de la vitrine technologique, là, pas pire. Facilité aussi à faire du réseautage. Oui. Il y a des conférences, comme vous nous avez mentionné. Salonindustriel.com, si on veut plus de détails. Oui. Est-ce qu'on peut encore dans la place pour justement rencontrer les gens, les exposants? Est-ce qu'il y a encore de la place?
5: Allez jusqu'à lundi, vous pouvez encore vous inscrire.
3: Tabarouette, c'est intéressant. Donc, salonindustriel.com pour plus de détails. Michel Lemelin, ça a été un plaisir de vous rencontrer.
5: Merci.
3: Michel Lemelin est vice-président du groupe Pajot et il venait pour parler du Salon industriel de Québec. Sinon, dans l'actualité, on parle-tu encore de politique, Jeff?
4: Ben oui, on parle encore lundi. Un peu de politique en actualité. Là, écoute, la soirée électorale est lundi. On va avoir un petit backlash, évidemment, mardi, mercredi. Puis après ça, normalement, ça devrait être un petit peu plus tranquille. Mais avant de parler d'actualité, faut parler de ce vol de véhicule. Un jeune de 16 ans qui a volé un véhicule à Québec. C'est dans le secteur de la Haute-Saint-Charles. Le propriétaire s'est réveillé un matin. Il a dit, mon char est plus dans mon entrée. Qu'est-ce qui se passe? Il a appelé la police. Les patrouilleurs ont retrouvé le jeune de 16 ans. Il a foncé dans les policiers. 16 ans.
3: Il est-tu encore en vie?
4: Oui, le super est tenté de percuter l'autopatrouille des policiers avec le véhicule volé dans une tentative vaine de prendre la fuite.
3: Il a eu la chance de sa vie, parce que les policiers, ça aurait été légitime qu'ils descendent.
4: Oui, heureusement, les patrouilleurs impliqués n'ont pas été blessés. Donc, le jeune homme est détenu. Il doit rencontrer les enquêteurs du SPVQ au cours de la journée. 16 ans.
3: Ah, c'est d'une tristesse, là. C'est mal parti. Puis de plus en plus, on va en voir de ces jeunes-là. Là. Je regardais le vol d'une bijouterie qui est survenue la semaine dernière à Montréal. Jeune de 13 ans.
4: Il y avait un jeune de 13 ans, avec une âge, les mains.
3: C'est ça. Et c'est des contrats qui sont donnés sur des applications qui est à peu près impossible de savoir à qui tu parles. Là. Quand même que tu fais une recherche là avec l'adresse IP, tout ça, c'est des messageries qui sont cryptées. Fait que supposons que moi, je désire faire un contrat, mettons.
4: Ouais.
3: Je sais pas, moi, Jeff, je veux que t'ailles me chercher cette voiture-là, puis tu l'amènes à telle adresse. Ben, toi... qui cherche de l'argent facile à faire, tu vas sur cette application-là, tu vois qu'il y a un contrat de 500$ qui est donné pour aller chercher ce véhicule-là. Tu dis, je postule pour le contrat. Le gars te dit, OK, c'est beau. Voilà un petit montant pour te prouver que je suis sérieux. Puis la suite, lorsque tu m'amèneras ce véhicule-là à cet endroit-là précisément, je te donnerai le reste. Ben, c'est la même affaire pour des bijouteries maintenant. Fait qu'il y a des jeunes de 13 ans qui s'intéressent à faire de l'argent comme ça.
4: Mm-hmm.
3: Moi, j'ai décidé d'établir ma famille en Beauce. Parce que sont moins susceptibles de faire ce genre de conneries-là. Ils sont pas à l'abri, là,
4: non.
3: Mais sont moins susceptibles. Mais c'est un stress constant pour un parent de dire.
4: Ben, vois-tu, moi, je pense que c'est à toi, je le disais l'autre jour. Quand Indou avait 15 ans, il a pris l'habitude de se promener dans les rues à 10h30, 11h avec sa gang de chums. Puis je leur disais, hey, trouvez-vous un sous-sol. Traînez pas dans les rues, c'est de même que le recrutement commence aussi. T'sais, hop, s'il voit des jeunes vulnérables qui se promènent en gang, puis hey, ça vous tente de faire un petit coup d'argent, puis on sait jamais ce qui peut arriver, fait qu'il faut toujours être en prévention. Si on regarde au niveau politique, c'est-tu quoi? Christine Fréchette a dit que même si elle n'est pas élue, elle va rester chef de la CAQ. Je la crois pas.
3: Ben, vas-tu passer dans son comté?
4: Ben non, c'est ça. Elle dit si elle n'est pas élue, puis là, si on prend son comté de Trois-Rivières, l'autre dernière nouvelle était quand même en retard d'une couple de pourcentage.
3: C'est ça.
4: Je regarde ça immédiatement. Elle est en retard de 7% sur le PQ.
3: Tu sais, moi, je dirais pas que la coalition Avenir Québec est morte, là, parce que je pensais ça du PQ il y a de ça quelques années.
4: Oui, en effet.
3: Un Paul Saint-Pierre Plamondon qui arrive puis qui commence à travailler de façon sérieuse avec Pascal Bérubé puis l'autre, là, que Joël...
4: Pascal Bérubé, Joël Arsenault.
3: Joël Arsenault.
4: Et PSPP, il était seulement trois.
3: Il était seulement trois. Puis aujourd'hui, ils sont susceptibles de prendre le pouvoir. Donc,
4: puis là, les autres sont allés à grande vitesse enlever Jean Talon, la volée de la CAQ qui a fait tomber la CAQ et monter le pays.
3: Je pense qu'il y a une seule personne qui pourrait au Québec prendre le parti de la coalition Avenir Québec puis le remonter. Puis cette personne-là est à la radio à Montréal puis elle est très heureuse de faire de la radio chaque matin. Là. T'sais, c'est quelqu'un qui a vécu longtemps avec l'ADQ. Mario Dumont, c'était une machine de guerre du temps où il était politicien. Quand il s'est retiré, il est allé travailler des médias. Je pense qu'il a pogné la piqûre popée.
4: Ah, vraiment?
3: Mais c'est un gars qui est connu. Son visage est connu de tout le monde. Mm-hmm. C'est un gars extrêmement brillant, qui a des idées de droite économique, qui pourrait facilement prendre un parti comme la Coalition Avenir Québec puis augmenter ça. Mais je veux dire, jamais il retournera là.
4: Quand j'ai fait une entrevue avec lui dernièrement, Mario Dumont, off the record, j'ai demandé, « Hey, on est en pleine campagne électorale, ça vous manque-tu? » Il dit, « Pas pantoute.
3: » Puis, pour dire, là, tu prendrais pas son horaire, là.
4: Ben non, ouais, le gars travaille comme un déchaîné.
3: Il se lève à 3h du matin... Puis il est à la télé des fois à 17h.
4: Ouais. Ouais, mais si on blaguait, je disais, vous allez avoir combien d'heures de sommeil, monsieur Dumont, entre la sortie à LCN puis l'arrivée au 99.5 Montréal? Bon, il dit à peu près 1h30 si je me fie aux élections fédérales.
3: Non, ça n'a pas de bon sens.
4: Ça n'a pas de sens.
3: Ces gens-là avec ces horaires-là, tu dis, tabarouette, comment ils font?
4: Ouais.
3: Comment
4: ils font? Puis malgré ça, ils sauvent de la politique, t'imagines? Comment ça ne tente plus d'en faire?
3: Ben, c'est parce que c'est très demandant aussi, la politique, surtout
4: ben oui.
3: Quand t'es chef de parti. C'est du 7 jours sur 7. Puis, tu sais, des fois, tu dis à ton enfant, tu sais, dans le cas de Paul Saint-Pierre Plamondon, il y a des enfants en bas âge, là. Tu dis, papa, faut qu'il aille dans un souper spaghetti. Puis là, ton enfant pleure. Tu sais, entre un souper spaghetti puis de laisser ton enfant pleurer, là, le choix, c'est de rester à la maison.
4: Ça.
3: Mais t'as pas le choix. T'es le chef du.
4: T'as pas le choix.
3: Fait qu'ils ont pas le choix. C'est très demandant. Mais tu sais, il y en a qui se sentent attirés là, par ce type d'emploi-là.
4: Mm-hmm.
3: Moi, ce serait vraiment pas mon cas. OK, je vous laisse en vous parlant de ce qui se passe chez nous. Il s'est passé de belles choses. On avait ce matin, 7h55, on avait Myriam Segal qui était avec nous pour remplacer Denis Gravel. Et savez-vous quoi? On a le plaisir de vous l'annoncer. Jeff en parle depuis ce matin. Elle va être de notre soirée électorale.
4: Wow.
3: Jeff va avoir un méchant setup pour la soirée électorale.
4: Quel beau cadeau du ciel.
3: Oui, tout se passe chez nous. Tu parlais de Mario Dumont qui va probablement être avec toi.
4: Oui, Mario Dumont va être avec moi. Dans le fond, de 7h à 8h30, on fait plus une analyse de la campagne. Il y aura Mario Dumont, il y aura Antonine Iaccarini, Christine Saint-Pierre, Marois Risky, Richard Martineau qui vont être là pour analyser le tout avec nous. En studio, j'anime Myriam Segal, Étienne-Alexandre Beauregard comme analyste, Catherine Saint-Laurent au résultat. À partir de 8h30, on est dans les résultats et on a Max Larouche au PQ à Québec, Mathias Turcotte au PCQ à Québec. On a Nathan Meilleur qui va être aussi au rassemblement, Lévis de la CAQ et Alex Laramé à Montréal au PQ.
3: C'est ça.
4: On est diffusé en direct également sur le 99.5 Montréal.
3: Et ce soir-là, pour les raisons qu'on connaît, ben, il n'y aura pas de sport.
4: Non.
3: Ce qui fait en sorte que je vais prendre la relève de Mapper entre 18h et 19h, c'est ça?
4: Oui, méchant setup aussi.
3: Et là, je vais avoir le maire de la ville de Québec, Bruno Marchand, qui va être avec moi.
4: Ouais, c'est intéressant.
3: Je vais avoir Marc-André Leclerc aussi, analyste politique. Et je vais avoir Maître Marc Bellemare aussi qui sera avec moi. Donc, non, on ne vous laissera pas tomber. Puis ce sera la dernière soirée électorale avant un bon bout de temps. Fait qu'on va donner notre maximum. Merci beaucoup, Jeff.
4: Ça fait plaisir. Moi aussi, je te souhaite un bon week-end.
3: Un bon week-end, une belle fin de journée. Tu nous parles de quoi ce midi?
4: Ce midi, on va faire c'est le retour de C'est quoi les chances qu'on fait avec Étienne-Alexandre Beauregard. On lui pose des questions. Est-ce que les chances sont faibles ou fortes? Puis les auditeurs peuvent également se mouiller. Là, par exemple, là, c'est quoi les chances qu'Éric Duhem puis Bruno Marchand arrivent à travailler ensemble après le 6 octobre? C'est un exemple de question. Mathias Turcotte est là avec les extraits de la semaine. Et également, on va faire les sorties cinéma et du sport avec Max Larouche.
3: Tu vas voir mon petit reminder. Les billets pour le show de Dropkick Murphys vont être tirés en fin de semaine.
4: Oh, wow!
3: Dropkick Murphys qui vont être de passage le 3 mars prochain au Théâtre Capitole. Donc, est-ce que ce sera Dan qui va vous faire tirer ça? Est-ce que ce sera Colosse? Est-ce que ce sera Audrey? Restez à l'affût, les amis. Salut, bon week-end.
4: Bye-bye. Salut!
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19: Oh que oui, 10h03, bienvenue dans le point de Max à Boulevard 102.1. On s'installe ensemble pour les deux prochaines heures avec Kat Saint-Laurent. Salut!
20: Salut!
19: Comment ça va?
20: Ça va bien et toi?
19: Très bien, merci. Malgré la pluie ce matin sur Québec, c'est une petite pluie, c'est quasiment confortable. Moi, le matin, je m'en venais à pied, j'avais la petite brume dans mon visage.
20: T'as l'air de mieux aller.
19: Ah, oui.
20: Tu te remets de ton petit rhume passager, là?
19: Ah, je suis rendu top shape.
20: Bon.
19: Ou vraiment pas loin. Oui, je suis en feu. T'es en feu, Cap. On s'installe ensemble pour les deux prochaines heures et c'est un gros show, un feu roulant dans le Point de Max aujourd'hui. Nathan Meilleur, en fin d'émission, va venir faire son tour comme tous les vendredis. On va aussi recevoir Judith Rodrigue, qui est porte-parole pour la course à la vie CIBC qui se tient dimanche à Québec pour une

0: bonne cause. Les nouveautés musicales, l'open mic avec Mademoiselle V, la chronique NFL présentée par Rêve Sportif avec Willy Boivin du podcast Premier et les buts. D'ailleurs, tout un match hier dans la NFL avec une autre surprise. Et la question du jour aujourd'hui, 88-971-1021 texto, 88-780-1021 téléphone. Vous pouvez choisir une seule promesse électorale d'un parti politique, puis elle va se réaliser. Vous choisissez laquelle? Vous en avez une à choisir. La promesse électorale qui vous a le plus interpellé depuis le début, celle que vous voulez voir se réaliser, 88-971-1021 texto. Je vous laisse le temps de réfléchir à ça, de nous écrire. Et en attendant, ben on va aller faire un petit tour de nouvelles avec Kat Saint-Laurent.
1: C'est sorti dans les dernières secondes, Max, là, puis si tu veux m'aider dans ce dossier-là, ça me ferait bien, bien plaisir parce que j'étais pas encore là dans la ville de Québec lorsque c'est arrivé. Mais là, je vous ramène aux événements du 22 juin dernier, lorsqu'on a retrouvé le corps de Sushmita Bhaskaran. C'est une femme qui était ex-conjointe d'un actuaire quand même de renommée là ici dans la grande région de Québec. Elle s'appelle Martin Carrier et il a été soupçonné d'avoir tué son ex-conjointe et de l'avoir enterré dans sa cour dans un secteur boisé en fait de Lévis. Et donc là aujourd'hui ou plutôt cette semaine, cet actuaire de 61 ans, on se demandait s'il allait rester derrière les barreaux pendant la durée des procédures judiciaires. Et ce qu'on comprend, c'est que la cour supérieure a tranché et a rejeté la demande de remise en liberté. C'est arrivé un peu plus tôt cette semaine et c'est Pierre-Paul Biron, le journaliste du journal de Québec qui nous rapporte ces informations de dernière minute. Donc, c'est un dossier qui, j'imagine, a fait hautement réagir là lorsque c'est arrivé. Puis évidemment, quand on parle de féminicide, c'est pas un sujet qu'on a envie d'enlever de la table. Là. Puis on parle de mesures ou plutôt de promesses politiques. Là, je pense que ça peut faire partie du combat de certaines personnes là d'essayer d'offrir plus de soins, soit pour les femmes ou encore de soins pour les hommes qui souffrent dans le silence. Là. C'est un sujet dont on parle quand même souvent. Mais voilà, donc cet homme, un ancien actuaire qui va se retrouver derrière les barreaux après avoir tué et enterré son ex-conjointe en juin dernier. La police de Québec a arrêté un jeune de 16 ans pour vol de véhicule. C'est arrivé très tôt ce matin là dans le secteur de la Haute-Saint-Charles. C'est vers 5 heures ce matin où il y a un individu, un citoyen qui a appelé le 911 en disant « Hey! » mon char était dans la cour, puis là, mon char est plus dans la cour. Je me suis fait voler mon véhicule. Et donc là, la police est partie à la recherche de son véhicule qui a été finalement localisé dans le secteur industriel à proximité de la rue Jacquard. Disons qu'on est sur Robert Bourassa en direction nord. On prend la sortie Cyril Duquette. Là, on est vraiment dans ce coin-là. Et donc, le suspect aurait tenté de prendre la fuite en voyant les policiers, mais en prenant la fuite, il a percuté le véhicule des patrouilleurs qui étaient à ses trousses. Heureusement, aucun policier n'a été blessé durant l'événement. Jeune de 16 ans qui a été arrêté pour recel et agression armée demeure détenu. Il devra comparaître devant la chambre de la jeunesse du palais de justice aujourd'hui. Quelques mises à jour, entre autres, sur le dossier de Christa Paille, qui est toujours en vie 28 heures après l'échec de son exécution par injection létale du côté du Tennessee. Une situation complètement inusitée. On voudrait pas se retrouver dans cette position-là. Et c'est là qu'on voit à quel point on ne comprend pas trop ce qui se passe ou ce qui s'est passé, mais présentement, elle reçoit toujours des soins médicaux pour la maintenir en vie. Et il y a une procureure spéciale qui a été nommée pour diriger l'enquête qui a été relancée d'un viol collectif présumé impliquant des étudiants dans l'université de Cornell dans l'État de New York. Il s'agit de la gouverneure Kathy Hochul. Donc, c'est elle là qui a confié le dossier à l'État. Tia James, elle est procureure générale de l'État, donc elle va se poser sur la situation.
0: Merci beaucoup, Kat Saint-Laurent. La question qu'on vous pose au 88-971-1021 texto, 88-780-1021 au téléphone, Vous pouvez choisir une seule promesse électorale d'un parti politique pour qu'elle se réalise. Laquelle vous choisissez? Il y a déjà des textos qui sont entrés au 88-971-1021. Quelqu'un qui dit « couper dans la fonction publique ». Quelqu'un dit « pas de référendum ». Évidemment, à partir du moment où c'est un autre parti que le Parti québécois, parce que si c'est le PQ qui rentre majoritaire, ben lui, sa promesse, c'est évidemment un référendum. Denis qui dit « Salut Max Catherine, pour ma part, c'est certain que ma promesse électorale que je voudrais qu'elle soit réalisée, c'est le coût de la vie qui doit diminuer. Les Québécois et Québécoises n'y arrivent plus. » Si vous voulez participer à la discussion, je vous invite à consulter l'outil de Radio-Canada qui est vraiment hyper pratique. Puis bon, oui, ça peut être utile pour participer à la discussion, mais même pour voter, si vous n'êtes pas encore fixé pour lundi. Le comparateur de programmes des plateformes des partis. Fait que écrivez ça, là, Google, Radio-Canada, comparateur, programme. Ça va sortir super facilement. On prend les différents enjeux et on place ce que chaque parti propose. C'est, tout est super bien divisé en différentes sections. Puis là, ça vous permet vraiment de voir, OK, quelle promesse a été faite par quel parti. Puis tu sais, je vais vous en lancer quelques-unes pour vous donner une idée. Mettons qu'on prend les promesses, OK, logements sociaux. Ah. Ben là, tu vois que la CAQ s'engage à construire 2000 nouveaux logements abordables pour les aînés. Après ça, tu vois que le Parti libéral du Québec, lui, promet d'ajouter 40 000 logements sociaux et abordables d'ici 5 ans. Et on se donne comme cible de porter la part du logement hors marché à 20 % du marché en 2050. Pour Québec solidaire, on va ajouter 50 000 logements sociaux dans un premier mandat. La première moitié qui serait construite, l'autre qui serait retirée du marché. Le Parti conservateur qui promet de cesser la construction de HLM et de se concentrer sur les programmes existants comme l'allocation logement. Ça, c'est le genre de grande ligne que vous pouvez retrouver avec cet outil-là de Radio-Canada. Je sais que l'itinérance vient interpeller beaucoup de gens à Québec. La CAQ qui promet de tenir un sommet sur l'itinérance en 2027. Ça, tous les partis le proposent et le promettent. La CAQ qui veut aussi bâtir un plan d'action national en itinérance, notamment. Le Parti libéral du Québec qui réserverait une part importante de ses 40 000 nouveaux logements sociaux aux clientèles les plus vulnérables, comme les personnes en situation d'itinérance. Québec veut investir 1,5 milliard d'ici 2030-2031 pour régler la crise. Le PQ qui s'engage à réduire de moitié le nombre de personnes itinérantes au Québec d'ici 2030 avec des investissements totaux d'1 milliard et le Parti conservateur du Québec, lui, qui promet notamment de former 125 nouveaux médecins communautaires chaque année et injecter 350 millions. Donc là, je vous ai donné quelques grandes lignes qui se retrouvent sur cet outil-là de Radio-Canada, le comparateur de programmes et de plateformes. 88-971-1021 texto, 88-780-1021 téléphone. Vous pouvez choisir une seule promesse électorale d'un parti politique pour qu'elle se réalise. Laquelle vous choisissez? 4.
1: Ben, écoute, je sais pas si c'est une promesse qui a été faite par tous les partis politiques, mais j'aimerais ça que le prochain parti qui sera au pouvoir accomplisse de faire plus de prévention dans tous les domaines possibles en santé puis en sport, tu sais, en ce qui concerne de bouger le plus possible. Moi, ce serait vraiment ça que je martellerais. Plus tu fais de prévention, pis ça a l'air niaiseux, là, dit comme ça, mais plus tu fais de prévention en matière de santé, en matière d'activité physique, moins les gens consultent les urgences. Moins les gens ont des problèmes de santé et donc subir une opération, peut-être. Moins les gens ont besoin d'avoir des prescriptions en médicaments. Parce qu'on surmédicamente au Québec, c'est un fait, pis ça a été dit. Fait qu'il faut couper là-dedans. Puis pour moi, puis je pense que en prévention, le Parti québécois a une mesure là-dedans. Et le parti de Charles Milliard aussi, les libéraux aussi, ont promis d'investir en prévention. Et pour moi, là, c'est un cheval de bataille qu'il faut mener jusqu'au bout.
0: Mais j'ai l'impression que ce que t'amènes comme point rejoint aussi beaucoup le Parti conservateur du Québec qui, lui, propose cette fameuse passe sport. Oui. C'est un excellent jeu de mots d'ailleurs.
1: Bravo aux conservateurs.
0: Et on veut rembourser 100$ de frais d'inscription à une activité physique pour les familles qui ont un revenu familial de moins de 100 000$. Le nombre de périodes d'éducation physique au primaire et au secondaire qui passerait de 3 à 4 et un programme national de tests physiques standardisé dans les écoles serait mis en place. Le code civil serait aussi modifié pour limiter le risque de poursuite en indemnisation et ainsi encourager le jeu qu'on peut dire risqué chez les enfants. Donc, dans ce qui est faire bouger les jeunes, le PCQ qui est vraiment là, puis ça, c'est pour le réseau scolaire, pour ce qui est du primaire, mais on veut aussi ajouter aux études post-secondaires un cours de sport au cégep. Ça, on va le donner aux conservateurs, là, pour ce qui est du sport, pour ce qui est de faire bouger les jeunes. J'ai vraiment trouvé qu'on était arrivé avec des propositions intéressantes durant cette campagne.
1: Ben, vois-tu, en termes de prévention, tu sais, je vois pas quoi la prévention, 100$, ça peut aider. T'sais, on dirait que j'essaierais de rendre le sport plus accessible ou l'activité physique plus accessible. Puis c'est correct, la mesure aussi de vouloir faire bouger les jeunes un peu plus aussi, peut-être donner un peu plus de liberté aux jeunes, puis pas juste, OK, aujourd'hui, c'est du soccer. Ou aujourd'hui, on apprend c'est quoi le transfert de poids. Tu sais, j'en ai rien à battre, moi, du transfert de poids. Là, excusez, là, je sais qu'il y a un cursus scolaire, mais est-ce que l'enfant a bougé à la fin du cours? Est-ce qu'il s'est dépensé? Est-ce qu'il a eu du plaisir? Tu sais, c'est un peu là. Moi, je me rappelle pas une fois où j'ai eu du fun dans mon cours d'éducation physique.
0: Ben voyons, on t'a pas une fois à quatre.
1: Je te jure, j'ai jamais apprécié ces cours-là.
0: Catherine, pas une fois.
1: Non, j'aime pas le sport d'équipe. Fait que tout ce qu'on faisait, c'était ça, du sport d'équipe, là. Puis c'est sûr que ça aide pas parce que j'étais tout le temps la dernière choisie puis j'étais pas en bonne forme physique, mais fais-moi aimer le sport puis trouve des manières de me faire aimer le sport autre que on va jouer au soccer ou ça va être du volleyball ou du badminton ou du flag football.
0: Là, tu parles à quel niveau scolaire?
1: Écoute, ça peut être autant secondaire, primaire non plus là, j'étais pas en appréciation de ce que je vivais, mais en autant que tu bouges. Tu sais, il faut bouger et que les enfants comprennent quand ils vont devenir des jeunes adultes que bouger, être en santé, te permet de moins fréquenter ultimement le système de la santé. Ça désengorgerait ce réseau-là qui en ce moment est en train d'exploser tout partout. Là.
0: La question qu'on vous pose au 88-971-1021 texto, 88-780-1021 téléphone, vous pouvez choisir une seule promesse électorale d'un parti politique pour qu'elle se réalise. Laquelle vous choisissez? On va revenir avec vos réponses au retour de la pause. Je vois que ça entre déjà beaucoup par texto. Pour ceux qui, je vous le rappelle, pour ceux qui veulent aller consulter ça, peut-être que ça peut vous donner des pistes de réflexion, des pistes de réponse. Le comparateur de programmes, de plateformes des partis de Radio-Canada, ça se trouve super facilement. Donc, 88-971-1021 texto. On vous lit dans quelques minutes dans le Point de Max.
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5: 10h21 minutes dans le point de Max sous une faible pluie à Québec, 15 degrés, le maximum qui est à seulement 16 aujourd'hui. Demain, belle journée, 16 degrés, gros soleil, vous en profiterez. Dimanche, 14 degrés, 60% de possibilité d'averse et la pluie va se poursuivre lundi avec 10 degrés. Retour du soleil mardi avec 9. Et on voit que les températures descendent, on est rendu en octobre et ça paraît. 418-971-1021 texto, 418-780-1021 téléphone. La question qu'on vous pose aujourd'hui, vous pouvez choisir une seule promesse électorale d'un parti politique pour qu'elle se réalise. Laquelle vous choisissez? Et Kat, les textos qui sont déjà nombreux.
6: Ouais, ben écoute, il y a quelqu'un qui peut-être se place un peu dans le cynisme là et dit il y a aucune des promesses qui vont être réalisées.
5: Ouais. Hey, on joue à un jeu là.
6: Là, faut participer.
5: Puis tu sais là-dessus, puis il y a des outils qui existent, comment ils appellent ça, le polymètre, je crois, puis c'est une gang de l'Université Laval qui a travaillé là-dessus puis qui regarde. C'est quoi le taux de promesses qui est vraiment réalisé?
6: On en réalise, là.
5: Puis beaucoup. Mm-hmm. Puis c'est ça que je trouve plate souvent dans le cynisme. C'est que quand tu regardes là, la réalité, il y a une majorité des promesses qui seraient allées. Je pense que c'est autour de 75% grosso modo, là. Puis tu sais, peu importe les paliers, là, mettons que j'y vais grossièrement. Tu sais, je prends Mark Carney, puis c'est le polymètre, polymeter.org/FR, où là, tu peux trouver que sous Mark Carney, par exemple, durant les 508 premiers jours de son mandat, on a suivi 440 promesses. Il y en a 62 en suspens, 26 en cours, 6% réalisés. Mais là, on comprend, on s'entend qu'on est en relativement début de mandat. Fait que si on regarde le mandat de la CAQ, là, avec François Legault et Christine Fréchette, on prend le mandat au complet. On a analysé à peu près 400 promesses. On en a réalisé complètement, là, à 100%. Près de la moitié, puis il y a un autre 28% qui a été partiellement réalisé. Puis c'est un 23% qui a été rompu. Fait que c'est à peu près 3 promesses sur 4 qui ont été soit partiellement réalisées ou réalisées au complet. Fait que ça, c'était mon petit bout, là, juste pour faire...
6: Des fois,
5: juste...
6: ça nous aide à remettre les choses
5: oui,
6: en perspective.
5: Oui, vraiment.
6: Il y a Charles-Étienne qui dit « Moi, ça m'importe peu, mais il faudra avoir de la place et des services pour les nouveaux arrivants. » C'est sûr qu'il y en a beaucoup, des nouveaux arrivants qui peut-être se sentent délaissés par ce qui est déjà en place, mais c'est vrai. Si on est pour en accueillir, pour nous aider les entreprises à ce que la société fonctionne, mais il faut pouvoir les accueillir de la bonne façon.
5: Et François Legault avait sorti une bonne phrase là-dessus en disant... On peut en prendre moins, mais en prendre soin. Je pense que la base, avant d'en accueillir beaucoup, beaucoup, puis parce qu'on en a besoin, notamment pour notre économie, mais faut être capable de bien les accueillir puis d'en prendre soin. On a Andréane qui dit « Abolition des écoles privées, même si c'est une promesse de QS. » Il y a ça d'intéressant, des réponses qui entrent.
6: Ouais. En fait, c'est l'école à trois vitesses.
5: Ouais.
6: Parce que toutes les écoles sont subventionnées, mais les écoles privées sont aussi subventionnées, ouais. Alors qu'il y a comme un coût d'entrée pour être inscrit à l'école. Puis, il y a aussi même des écoles publiques où, quand on parle d'un système à trois vitesses, là, on pourrait même ajouter des vitesses, on pourrait en mettre 4, 6, 7, là, on pourrait en mettre pas mal, là, mais... les vitesses, c'est aussi, est-ce qu'on met des tests à l'entrée des écoles? Là, on essaie de repousser ça puis de dire, regarde, tous les enfants ont le droit à une étude. Système de la santé, il y a quelqu'un qui dit enlever la gratuité. Je sais pas exactement, là.
5: Ben, je pense pas que quelqu'un ait promis ça, là.
6: Non, ben, je pense pas qu'on a promis enlever la gratuité, là.
5: Mais cette personne-là disait aussi auparavant couper de la fonction publique.
6: Ah, okay.
5: Il y a un autre texto qui dit réduction de l'appareil gouvernemental dans les promesses, entre guillemets, plus générales qui ont été amenées par plusieurs partis, en passant que ce soit le PQ, que ce soit la CAQ, les conservateurs.
6: Tout le monde sauf Québec solidaire, en fait.
5: Ouais, ben, ça, c'est sûr que ça revient beaucoup. Mm-hmm. Fait que, on espère que ça va se faire pour vrai cette fois-là. Dans les mesures plus précises, puis c'est ça qui m'intéresse surtout, mm-hmm. tu sais, si vous êtes capable là, d'identifier ouais. vraiment une promesse précise comme l'a fait Pierre-Luc au 88-971-1021. Moi, ma mesure vient des conservateurs de rendre imputables les gestionnaires de l'État et créer un registre des mauvais gestionnaires pour cesser de laisser en place ceux qui gaspillent l'argent du monde.
6: Ouais,
5: fait pour Pierre-Luc,
6: c'est
5: là...
6: Cette semaine, ça.
5: Une promesse mm-hmm. qu'il veut voir être réalisée pour lui, ben ce serait vraiment ça.
6: Il y a un texto que je trouve vraiment vraiment pertinent de mentionner parce que c'est vrai qu'on délaisse certains groupes de personnes qui ont besoin de recevoir de l'attention en campagne électorale aussi. L'auditeur dit j'ai un handicap visuel et je me suis senti complètement exclu pendant par exemple on parlait des cours d'éducation physique lorsqu'on on est au primaire, au secondaire. On dirait que le professeur ou la professeure trouvait toujours des raisons, pas de sens pour un peu exclure l'étudiant qui avait un handicap visuel. Fait qu'est-ce qu'on pourrait pas adapter les services qu'on offre à ces individus-là? Est-ce qu'on pourrait pas en adapter aussi? Puis là, je vais chercher peut-être un peu plus loin les handicaps en général, offrir du service à la maison pour ces personnes-là qui se retrouvent pas dans des CHSLD alors que ces gens-là ont toute leur tête mais sont pas capables de se déplacer tout seuls. C'est ça aussi, je pense que ça pourrait être... Puis je partage l'avis de cet auditeur-là qui dit qu'on pourrait en faire plus pour les gens qui ont des handicaps.
5: Et quelqu'un qui dit éducation, éducation, ouais, éducation. Hein? Quand t'améliores l'éducation, tu finis par tout améliorer un jour parce que t'as des gens de qualité qui ont des idées, moins de gens en situation de précarité. Donc, dans l'éducation, on a les infrastructures, les bons outils pédagogiques, les aides appropriées, orthophonistes, orthopédagogues, TES. Dans l'éducation, il y a le sport aussi. Mm-hmm. Fait qu'au final, ça va se répercuter dans toutes les sphères. Oui. Une société éduquée aura un meilleur système de santé
6: on
5: réfléchi
6: trop
5: aussi.
6: Ça.
5: Tout part de là, en effet. Mm-hmm. Simon qui dit, lui, bonjour, le contrôle des loyers par l'État. Ça, si je me trompe pas, c'est vraiment plus Québec solidaire comme promesse. Il y a des partis qui apporte un peu cette idée-là de contrôle, ouais. de registre des loyers, tout ça, mais c'est vraiment plus une promesse dans le concret qui est de Québec solidaire.
6: Ben, une réforme du tribunal administratif du logement, t'sais, une réforme du TAL, c'est vrai. Puis je crois aussi que le Parti libéral avait proposé de plafonner les loyers pour les personnes aînées. C'est ça aussi, parce que les personnes aînées... Puis j'écoutais un reportage, là, je me rappelle plus c'était où, c'était à TVA ou Radio-Canada hier, là. Mais dans le reportage, on s'en va visiter une ressource pour personnes, t'sais, personnes itinérantes. Mm-hmm. Là. Et à cette ressource, qui va manger là? Oui, des gens qui sont en situation d'itinérance, mais aussi des personnes âgées qui sont pas capables de se payer de la bouffe.
5: Ouais.
6: Qui sont pas capables de se payer à manger,
5: aïe, aïe.
6: Qui ont vendu leur maison, puis là, se retrouvent dans un logement pourri parce qu'ils ont plus d'argent. Puis évidemment, tu sais, ça va aussi avec les jobs que t'as. Si t'as un régime de retraite quand tu pars de ton travail ou t'as travaillé toute ta vie, c'est super, mais il y a certains emplois où t'en as pas. Puis chaque scène que tu travailles, ben tu vas l'investir dans les enfants, la bouffe, la maison et tout ça. Fait que, tu sais, il faut faire quelque chose aussi pour ces gens-là.
5: Toujours au 88-971-101 texto. Amélioration des délais hospitaliers. Je viens d'avoir mon rendez-vous pour voir un urologue après 3 ans et demi. Demande faite par mon médecin de famille. Une fois dans le système, normalement, ça va très bien, mais les délais, mm-hmm. ouf. Toujours dans le système de santé, Marianne qui dit améliorer le système de santé, plus de services accessibles autres que l'urgence, ça aiderait tout le monde, enfants, adultes et aînés. Vous avez probablement déjà entendu Charles Milliard parler de télésanté, de télémédecine. Ça, peu importe le parti qui prend le pouvoir, ça risque d'être le PQ. Là. Mm-hmm. J'espère qu'on va arriver en 2026 à ce niveau-là. Là. Mm-hmm.
6: On voudrait plus de services autres que l'urgence. C'est vrai que on veut essayer de délocaliser les services dans les CLSC. Ça a été proposé par Québec solidaire et le Parti québécois. Une autre personne nous dit il faudrait offrir des opérations au privé. C'est sûr que là,
5: ça soit gratuit.
6: Ouais, c'est ça. Quand tu prends la coalition Avenir Québec avec la CAQ, on dit on va essayer de réduire la période de temps d'attente. Puis si jamais après un an, par exemple, t'attends, ben là on va t'envoyer au privé. Ben est-ce qu'on le ferait immédiatement comme c'est proposé par le Parti conservateur? C'est sûr que c'est une mesure là. On dirait que on voudrait que tout se réalise.
5: Ah, mais c'est clair. Puis
6: quand chaque affaire qu'on parle, Max, là, je veux que ce soit réalisé.
5: Puis il y a des promesses qui sont récurrentes. Mm-hmm. Puis moi pour tu sais celle, puis c'est Alain qui écrit promesse de tous les partis sauf la CAQ, réforme du mode de scrutin. L'affaire mm-hmm. avec ça, c'est que ce qui fait que ça se fait jamais, c'est que le parti qui arrive au pouvoir en profite du mode de scrutin actuel tout le temps.
6: Donc le réforme pas.
5: Donc la réforme du mode de scrutin, tu veux toujours la faire mm-hmm. quand tu t'en viens pas pour prendre le pouvoir, parce que pour la majorité des partis, ben c'est positif quand t'es pas au pouvoir. Là, le PQ s'en va rentrer peut-être majoritaire avec à peu près 30% mm-hmm. des votes. Là. On serait dans un modèle complètement différent si on réformait le mode de scrutin, mais Paul Saint-Pierre Plamondon, dans les derniers jours, a indiqué qu'il allait la faire. J'ai bien, bien hâte de voir parce que moi, j'y crois pas.
6: Mais sais-tu quoi? On a parlé avec Myriam Segal, animatrice de renom dans la ville de Québec. Et Myriam nous disait que dans ce qu'elle a vu, elle, dans l'histoire, et elle sera avec nous pour la soirée électorale lundi à partir de 19h avec Jeff, moi, Myriam, puis tout le monde sur le terrain. Tu y seras aussi, Max. Que ce qui risque de se passer encore une fois, et c'est dommage, l'histoire se répète à chaque fois, c'est que la réforme du mode de scrutin va prendre le bord. Puis on va mettre ça au recyclage, puis on va le récupérer dans 4 ans ou dans 8 ans. Ou encore dans moins de temps que ça.
5: Je travaille au MTQ. Écarter le politique des décisions pour l'entretien des routes. Les politiciens n'entretiennent pas les routes. Ils veulent des pelletées de terre. Ils augmentent des déficits des infrastructures. Ça, je sais pas s'il y a un politicien qui s'est engagé à faire qui s'est engagé avec cette promesse-là.
6: Ben, tout le monde s'est engagé pour l'entretien des infrastructures existantes.
5: Ouais. Mais lui, il dit carrément, étassez-vous. Mm-hmm. Laissez ceux dont c'est le métier faire les choses, puis prendre les décisions, puis entretenir
6: Laissez
5: nos
6: routes. Laissez les gens du terrain évaluer ce qui se passe. Parce que des fois, c'est long avant que ça monte dans la machine, puis là, le boss, puis après ça, ça redescend, puis il y a déjà eu un accident mortel. T'sais, c'est ça, là.
5: Philippe, je crois que l'offre d'Éric Duhaime de la réduction d'impôts est la meilleure promesse. On a quelqu'un qui nous dit qu'il faudrait un mode de vote à 2 tours. Pour ce qui est du mode de scrutin, là, ça a jamais été vraiment ça la question par rapport à la réforme. Là, on s'enlignerait plus vers une proportionnelle mixte qui ferait que tous les partis mm-hmm. pourraient être représentés selon le pourcentage de vote à grandeur du Québec un petit peu plus par rapport à en ce moment où, tu sais, on l'a vu que les conservateurs en 2022, ils ont eu 15% grossièrement des votes, là, puis ils étaient pas représentés du tout à l'Assemblée nationale. La réforme du mode de scrutin empêcherait ça d'arriver.
6: On vote pour un député, on vote pour un parti au pouvoir. Ça ressemble à ça.
5: Merci beaucoup d'avoir pris le temps d'interagir avec nous au 88-971-1021. Un texto, toujours un plaisir. On vous demandait, vous pouvez choisir une seule promesse électorale d'un parti politique pour qu'elle se réalise. Laquelle vous choisissez? Vous avez été très actifs. Merci beaucoup. Au retour, la chronique NFL présentée par Rêve Sportif avec l'ami Willy Boivin.
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0: 10h38, on est ensemble jusqu'à midi dans Le Point de Max avec un paquet d'invités aujourd'hui d'ici la fin du show. Nathan Meilleur, que vous connaissez bien, notre gauchiste de Limoilou préféré. Judith Rodrigue sera là et les porte-parole pour la course à la vie CIBC qui se tient dimanche à Québec. Il y aura les nouveautés musicales, l'open mic avec Mademoiselle V et Audrey Péchaud. Dans les prochaines minutes, on met la table pour le beau dimanche de football qui nous attend fin de semaine avec Willy Boivin du podcast Premier et Les Buts. Mais d'abord, Kat Saint-Laurent, on va retourner faire un petit tour des nouvelles.
1: Ouais, je vous rappelle l'actuaire lévisien Martin Carrier qui est accusé du meurtre au premier degré de son ex-conjoint. Restera derrière les barreaux pendant la durée des procédures judiciaires. C'est le Journal de Québec qui rapportait cette information, plutôt la décision de la Cour supérieure qui a décidé de rejeter sa demande de remise en liberté provisoire. Donc, la défense le soutenait que l'homme de 61 ans, je rappelle son nom, Martin Carrier, ne représentait pas un danger pour la société, tandis que la poursuite s'opposait à sa libération. Alors, c'est fait. Cet homme, Martin Carrier, qui, on rappelle, là, est accusé d'avoir causé la mort de son ex-conjointe en juin dernier, d'avoir dissimulé son corps dans un secteur boisé à Lévis, va rester derrière les barreaux pendant la procédure judiciaire. Je vous ramène à cette histoire qui est sortie hier soir dans le Journal de Québec et par la suite confirmée par Radio-Canada. Éric Duhaime, qui a utilisé l'intelligence artificielle pour écrire son livre « Destination Autonomie », ça a été publié le printemps dernier. Eh bien, on apprenait hier soir que ça aurait potentiellement été écrit avec l'intelligence artificielle. Le journal a fait le test. On a mis ça dans l'outil de détection PanGram et on a vu que c'est 62% du livre qui a été écrit par l'intelligence artificielle. Ça a été confirmé ce matin. Radio-Canada a parlé avec le président et rédacteur en chef de son éditeur. C'est Libre Média. Il s'appelle Jérôme Blanchette-Gravel et il a dit « C'est vrai ». C'est vrai, c'est pas 100% humain ce qui a été écrit. C'est plutôt écrit par l'intelligence artificielle et corrigé par l'humain, ce qui est assez inusité. Et selon l'éditeur, il a même dit que c'était appelé à disparaître. Et savez-vous quoi? Éric Duhaime, on lui a posé la question ce matin en point de presse. Il regrette pas du tout.
2: D'abord, vous savez, là, j'ai écrit 4 autres livres avant, là, fait qu'on peut pas m'accuser d'écrire des livres avec l'intelligence artificielle. Deuxièmement, c'est les gens qui me connaissent, puis à Québec, les gens me connaissent bien parce que j'ai été en radio de très nombreuses années. Vous savez que c'est exactement nos idées. Puis je l'ai dit depuis le début de la campagne que l'IA, pour nous, c'est important, ça fait partie d'une réalité. Et cela étant dit, il faut que ça soit fait sous contrôle humain. Et c'est exactement ce qui s'est produit.
0: Éric Duhaime qui a été questionné beaucoup, longuement, plusieurs questions sur ce sujet-là ce matin, alors qu'il tentait de faire son bilan de campagne.
3: Ouais. Est-ce que vous regrettez de ne pas l'avoir écrit?
2: Pardon?
3: IA, est-ce que vous regrettez de ne pas l'avoir écrit?
2: Je peux vous dire que j'ai utilisé l'IA avant d'arriver ici pour faire mes recherches pour être sûr que je sache combien de fois j'ai mentionné
3: mais
2: tel
3: c'est
2: mot.
3: Ma question, même ma question les médias, c'est est-ce que vous regrettez de ne pas l'avoir inscrit dans le livre?
2: Les médias le font à tous les jours. Est-ce que vous l'écrivez dans votre journal?
3: Merci. Ma question, merci. Vous répondez
2: pas. Mais je réponds par une question et vous répondez par
3: une. La question que je vous ai posée, c'est est-ce que vous avez un regret de ne pas l'avoir inscrit dans
2: le livre? Non, les médias ne le mentionnent pas puis ils le font à tous les jours. Quand ils ont sorti, hier, ils ont sorti bien niaiseux, là, un tableau avec tout le nombre de fois qu'on a mentionné les mots. Pensez-vous que c'est l'être humain qui a écouté tout ce que j'ai dit depuis le début de la campagne puis qu'ils ont compté un par un, vous?
4: Merci, on va passer au journal
2: suivant. Non, arrêtez.
1: Bravo, bravo.
0: Ça gagne, ils étaient fiers.
1: Vous avez utilisé l'intelligence artificielle, on est tellement fiers de vous. Tu sais, Télissa Aurélien, là, c'est sûr qu'il vend plus de livres depuis qu'on sait que son livre a été potentiellement écrit par l'intelligence artificielle, mais il a surtout été sorti à grands coups de pied de tout ce qui concerne les grands concours littéraires. T'sais, en tout cas, là, pour moi, il y a comme c'est sûr que c'est différent. Puis Éric Duhaime en a déjà écrit des livres. Il sait comment écrire. Je pense pas que c'est un problème, mais bon. Alors, il y a plusieurs chefs évidemment là, de partis qui vont faire le point sur leur campagne. Évidemment, il en reste pas beaucoup, hein. Seulement 3 journées complètes de campagne avant la journée du scrutin officiellement. Et ça a bien voté là quand même. Là, on parle de plus de 25% des électeurs qui ont exercé leur droit de vote. Et dans le top 3, là, on dit que Louis Hébert, Lévis et Vanier-les-Rivières ont été les circonscriptions à plus voter par anticipation. Donc, c'est quand même extraordinaire de voir que le vote est assez stimulé hein, dans la région. Il y a des travaux majeurs qui forcent la fermeture du parc des Chutes de la Chaudière. Ça se passe toute la journée aujourd'hui. La ville de Lévis, en ce moment, est dans des travaux importants pour la construction du Belvédère. Donc, vous allez voir une une immense grue dans ce secteur-là pour installer la passerelle. Heureusement, ce sera rouvert partiellement là, pour la fin de semaine là, si vous avez besoin d'y aller.
0: Merci beaucoup, Kat Saint-Laurent.
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0: Un rendez-vous que j'aime toujours beaucoup. Le vendredi, on met la table pour le beau week-end de football qui nous attend avec Willy Boivin du podcast Premier et les buts. Salut Willy.
6: Hey Max, Catherine, content de vous retrouver également après un jeudi soir plaisant, mais assez stressant comme partisan des Browns.
0: Ouais, ben, puis c'est particulier parce que tu regardais ça froidement hier, puis les Steelers étaient favoris, puis de l'autre bord, t'avais la statistique des Browns qui n'ont pas perdu depuis des années et des années un jeudi. On s'entend que ça veut rien dire théoriquement. Je veux dire, ça change rien que le match soit le jeudi ou le lundi ou le dimanche. Mais tabarouette, les Browns ont encore gagné un jeudi, Willy.
6: Ouais, puis avec cette stat-là, j'aimerais quand même que mes Browns jouent un peu plus souvent le jeudi, mais bon, ça, c'est un détail, là. Ouais, écoute, gros match dans le nord de l'Américaine. On s'attendait à une bataille physique, robuste, c'est ce qu'on a eu. Il y a eu plus de points marqués de ce à quoi je m'attendais. Les Steelers ont chèrement vendu leur peau, mais les Browns, encore une fois, on revient au quatrième quart, on est en mesure de compléter sur notre dernière séquence à l'attaque pour aller marquer des points et aller chercher une troisième victoire de suite. Ça fait longtemps qu'on a vu ça à Cleveland. Vraiment, moi, je me plais à dire, Max, que comme partisan des Browns, c'est comme si on fréquentait une blonde toxique. Puis là, présentement, elle nous gâte. Elle nous permet d'aller prendre une petite bière avec nos chums le soir, un petit 5 à 7. Elle
1: ça
6: revient
1: pas
6: même.
1: Par exemple.
6: Non, c'est ça. Puis je sais que ça va revenir. L'ascenseur va revenir, Catherine, à un moment donné. J'y connais mes Browns. Puis je sais qu'à un moment donné, elle sera déplaisante, là, comme elle l'a souvent été. Mais bon, OK, on s'égare un petit peu. Regarde, les Browns, j'en profite pendant que ça passe parce que là, Deshaun Watson joue bien.
0: Ben oui.
6: Ça va durer combien de temps? Je ne sais pas. Mais là, les Browns sont au sommet de la division ce matin à 3 victoires, une défaite. Tout est possible pour le reste de la saison. C'est tellement une saison un peu imprévisible. Présentement, il y a des surprises à chaque semaine. Pourquoi pas les Browns, une saison gagnante cette année?
0: Pendant ce temps-là, du côté de Pittsburgh, est-ce que la dernière saison d'Aaron Rodgers va virer au cauchemar? Parce que là, les Browns sont tombés à 3-1, mais les Steelers ont fait le chemin un peu inverse en tombant à 1-3. Ça va pas bien?
6: Non, effectivement, j'ai quand même aimé ce que j'ai vu du bon vieux Aaron Rodgers, 42 ans, puis il est toujours derrière le centre d'une équipe de la NFL. Faut quand même saluer ça.
0: 2-2, les Steelers. Mais quand
6: ouais, 2-2, puis on a gagné un gros match la semaine dernière contre les Bengals, justement, pour garder la tête hors de l'eau un petit peu. Aaron Rodgers, j'ai aimé ce qu'on a vu, justement, de l'offensive et de Rodgers lors des deux derniers matchs. Hier, il était quand même précis à plusieurs reprises. Je me disais, courte semaine, 42 ans, ça va paraître sur le terrain, puis il a quand même été dominant à certains moments. Tu sais, c'est pas un gars qui a été même très mobile dans son jeune âge dans la NFL, où il l'est encore moins. Puis présentement, lorsque t'as des chasseurs de corps aussi rapides, qui sont rapides comme un sprinteur olympique, mais t'as besoin un peu de sortir de la pochette. On en parlait la semaine dernière. Les corps arrière sont de plus en plus mobiles dans la NFL. Et moi, je trouve qu'il est pas bien entouré avec Mike McCarthy qu'on a amené sur les lignes de côté, un vieux routier qui a l'air un peu comme désorganisé présentement. Même hier, on voyait Rodgers regarder sur les lignes de côté puis comme, hey, le jeu, vas-tu venir? Est-ce que je peux appeler le jeu pour le caucus en offensive? Fait que, ouais, les Steelers, c'est une genre d'équipe qui va encore jouer pour 500 cette année. Ils sont pas mauvais, mais ils sont pas spectaculaires. Donc, Aaron Rodgers a déclaré que c'était sa dernière saison cette année, mais il l'avait dit aussi l'an dernier.
0: Ouais.
6: Donc, est-ce qu'on va le revoir l'an prochain? Seul Aaron le sait, puis présentement, il ne sait pas sur l'ayahuasca en plus. Fait que...
0: Hey Willy, la liste des blessures à travers la NFL au grand complet qui est absolument ridicule depuis le début de la saison. Je me pose la question, est-ce vraiment pire que les autres saisons après, tu sais, en arrivant à semaine 4 ou c'est juste l'impression qu'on a?
6: Ah, c'est une bonne question. C'est vrai qu'à chaque année, on a comme ce discours-là lors des 3-4 premières semaines. Là, c'est surtout des joueurs importants puis des corps arrière. Là, on a, il y a comme à peu près 40 corps arrière qui ont joué depuis le début de la saison. T'sais, on est rendu à la semaine numéro 4. Là, c'est énorme. Mais est-ce qu'on accorde plus d'importance à ça avec les fameux pool fantasy,
0: ben oui,
6: les paris sportifs, les réseaux sociaux? Il y en avait probablement autant en 2004-2005, mais il n'y avait pas de réseaux sociaux. Puis les paris, c'était moins important à ce moment-là. J'ai l'impression qu'on accorde un peu plus d'importance à ça, mais c'est vrai qu'il y en a beaucoup, par contre. Là. Puis ça prouve encore plus que dans la NFL, t'as besoin d'avoir de la profondeur, t'as besoin d'avoir deux bons carrières pour connaître du succès, parce que c'est rare qu'un joueur va jouer les 17 rencontres de la saison régulière.
0: On commence la semaine 4 avec quelques équipes à aucune victoire et 3 défaites, notamment dans ce qui est comme surprenant, les Chargers, les Texans, les Buccaneers. Est-ce qu'il y a au moins une de ces équipes-là, selon toi, qui peut rebondir et faire les séries? À 0-3, ça part mal, là. C'est pas long, une saison de football. Y a-t-il une de ces équipes-là, pour toi, qui peut surprendre, revenir puis faire les séries?
6: Je pense que c'est 17 % max le pourcentage des équipes à 0-3 qui réussissent à se qualifier en série. Là. Donc, effectivement, tu pars quand même avec du retard. Pour les formations dont tu as mentionné, moi, je dirais les Texans de Houston parce qu'ils l'ont fait en plus de ça l'an dernier. On avait débuté la saison 0-3 puis on a terminé celle-ci 12-5 avec une grosse défensive. Mais la question chez les Texans, c'est que CJ Stroud ne joue pas du grand football présentement et l'offensive au grand complet, oui, elle est bonne, cette unité défensive, m'a amené dans la NFL de 2026, tu dois marquer des points pour espérer gagner des matchs de football. Les Chargers, je n'y crois plus. Les Buccaneers, t'as Baker Mayfield qui va manquer probablement le prochain mois. C'est un illustre inconnu au poste de corps arrière, une recrue non repêchée, Jalen Daniels. Donc, je pense que les Texans pourraient peut-être réussir à remonter la pente, puisqu'on l'a quand même fait l'an dernier, et la division sud de l'Américaine est passablement ouverte pour eux.
0: Les Bills, les Chiefs, les Vikings, les 49ers, et les Raiders sont toujours invaincus. Les Raiders, je veux dire, tu dis ça à n'importe qui au début de la saison, que les Raiders vont faire partie des équipes invaincues après 3 semaines. J'ai quasiment le goût de t'envoyer à l'asile. Là. Est-ce que pour toi, ces équipes-là vont demeurer invaincues après la journée de dimanche?
6: Écoute, si je t'avais dit ça au début de la saison, je me disais, on cancelle la chronique, là, t'en reviens pas sur mon show à chaque semaine, là, t'sais. Mais ouais, c'est bel et bien le cas. Puis ils jouent bien, les Raiders, là. On retrouve cette identité défensive, physique et intimidante présentement chez les Raiders. Le numéro 17, N'Kobe Dean, joue vraiment du gros football. C'est lui qui a le plus grand nombre de plaqués présentement dans la NFL. Puis là, moi, c'est le match qui m'intéresse dans cette semaine numéro 4, là. C'est les Chiefs contre les Raiders à Las Vegas. Les Raiders sont toujours parfaits. Puis là, ils n'ont pas un client facile devant eux, assurément. Les Chiefs de Kansas City qui courent bien le ballon. Patrick Mahomes semble avoir retrouvé ses repères. Travis Kelce, il vieillit comme le bon vin. Là. Il joue du bon football, Travis Kelce, présentement. Je pense que les Raiders, justement, vont peut-être perdre ce duel-là cette fin de semaine. Donc, on ne sera plus une équipe invaincue. Mais sinon, tu sais, je pense que les Bills, on s'attendait à ce qu'il y ait une bonne saison. Même chose pour les autres équipes. Les Chiefs, honnêtement, là, on est en train de prouver à toute la NFL qu'on est de retour. Pour de vrai, les recrues sont bonnes, on court bien le ballon, Mahomes est de retour également. Vraiment, les Chiefs sont intimidants pour la suite de la saison.
1: Moi, Willy, là, je me demandais, là, parce que c'est peut-être une question technique un petit peu, là, c'est qu'il y a tellement de matchs en même temps, je me demande comment tout le monde regarde tout ça en même temps. Mettons, là, toi, là, t'as le temps, là, un dimanche après-midi, là. Est-ce que tu regardes tous les matchs en même temps? Tu mets simultanément, mettons, un match, bon, je vois qu'il y en a un des Cardinals et des Giants en même temps que les Titans pis les Ravens. Genre, comment tu fais?
0: Moi, je suis un gars.
1: Comment tu fais pour te rendre à la fin de ton après-midi? Je comprends pas.
0: Moi, je suis un gars d'NFL Red Zone. Je sais pas pour toi, Willy, là.
6: Ouais. Non. Une chance que Red Zone est là, justement. C'est comme, genre de fait saillant, en direct où l'on résume chaque match, okay. Et lorsqu'on arrive à partir de la ligne de 20, il y a une chance énorme de marquer des points, soit avec un placement ou un toucher. Là, on arrive à ce match-là. Red Zone nous aide, assurément, Max. Donc, pour répondre à ta question, Catherine, moi, j'aime pas ça regarder plusieurs matchs en même temps, parce que j'aime ça me concentrer sur une seule rencontre, puis de voir tout ce qui se passe sur les lignes de côté, les stratégies offensives, défensives. Donc, moi, je regarde un match, j'ai souvent un autre téléviseur, et admettons, un iPad ou une autre télé avec Red Zone. Donc, ça ressemble à ça, ces trois en même temps. Je sais que bien des amateurs de foot ont leur propre setup, c'est bien organisé. Puis, tu sais, maintenant, il y a possibilité d'avoir 4-5 téléviseurs, le iPad, les applications, oui. Tout ça. Je sais qu'il y en a qui ont des méchants beaux setups. Moi, je suis probablement encore amateur là-dedans, même si je suis un grand fan de foot. Ouais,
0: moi, c'est Red Zone à TV, puis sur mon ordinateur, je choisis un match, puis mes Seahawks, ou sinon un autre match sur lequel j'ai placé des paris. C'est comme ça que je fonctionne.
1: Si on courant avec son argent.
0: Hey, Willy, je vois que le temps file. Je veux absolument te demander, avant qu'on se laisse, c'est quoi les activités de rêve sportif en fin de semaine?
6: Oui, deux voyages, dont un où j'ai la chance de participer, c'est à New York. On s'en va voir les Giants contre les Cards. Bon, au début de la saison, j'espérais voir Jackson Dart. Finalement, ce sera pas le cas. Odell Beckham Jr. non plus, mais lui, on l'a pas vraiment vu en 2026. Puis ça va être un duel quand même. Je pense que ça peut être spectaculaire, mais un peu amateur comme match entre les Cards et les Giants. Je pense qu'il va quand même avoir des points marqués parce que c'est des défensives fromage suisse qui ont quelques trous. Puis on s'en va également à Las Vegas. C'est toujours un périple annuel, ça fonctionne énormément. Les gens veulent aller vivre l'expérience sportive à Vegas. On en a parlé tantôt, c'est tout un match en plus, les Chiefs contre les Raiders. Deux équipes à 3-0. Donc, on a deux destinations ce week-end pour Rêve Sportif.
0: Hey, puis égoïstement, dans mon fantasy football, je suis en grosse hésitation à savoir si je starte Bryce Young contre Détroit ou Jalen Hurts contre les Rams. À date, je starte Bryce Young. Très rapidement, qu'est-ce que je fais?
6: J'y vais avec Bryce Young aussi.
0: Parfait, ouais. Gros. Parfait, tu confirmes mon choix. Gros merci, Willy Boivin, du podcast Premier et les buts chroniques NFL, présenté par Rêve Sportif. Merci, Willy. Bon petit trip en fin de semaine, puis on se reparle vendredi prochain.
6: Hey, merci à vous. Bon week-end. Bon football.
0: Allez. Bon football à tous. Au retour, l'Open Mic avec Audrey Pinchot. C'est vendredi, donc c'est Mademoiselle V, conseillère en sexologie, qui est là. Et on se tape aussi les nouveautés musicales. Kat Saint-Laurent, bon week-end.
1: Hey, merci, toi aussi.
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6: On ferme la marche aujourd'hui avec la co-porte-parole de Québec solidaire, Ruba Gazal. Il y a des gens qui se disent, moi j'aurais voté pour Québec solidaire, mais aussi bien rendu là de voter pour le gouvernement puis de pousser la majorité péquiste au lieu de, là je vais pas vous insulter, mais perdre mon vote, entre guillemets.
7: Ça a un impact, on peut obtenir des gains. Tu sais, les locataires aînés, souvent des femmes seules qui viennent me voir, la peur dans les yeux, de dire qu'ils ont peur de perdre leur logement. Eh bien, on a réussi à obtenir la loi Françoise David qui interdit l'éviction des gens, des locataires de 65 ans et plus. Tu sais, moi, j'ai fait aussi un gain pour les femmes victimes de violences conjugales. 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
7: Elles puissent savoir s'il y a déjà eu des appels au 911 de la part de son ex.
1: Finalement, oui.
7: Mais ça, c'est moi qui en a parlé.
6: Puis bravo d'ailleurs, parce que ça a été souligné, je pense, par tous les partis de l'Assemblée nationale.
7: Mais ça, je ne l'ai pas fait seulement en posant des questions puis en faisant des entrevues. J'étais allée parler. Peu importe ce que les Québécois vont vouloir faire, ce travail-là, on va le continuer. 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

0: 11h01, c'est vendredi dans l'Open Mic et les vendredis, on jase avec Mademoiselle V, conseillère en sexologie. Mademoiselle V, Audrey Pinchot, salut.
1: Bon matin.
2: Hello, hello.
0: Comment ça va?
1: Ça va bien. Ben, c'est un vendredi laid. On est content que ce soit vendredi.
0: Oui, on est toujours content que ce soit vendredi.
1: Toi, ça va-tu mieux un peu?
0: Top shape.
1: Pour vrai?
0: Je revis.
1: Bon, fait que là, t'as fait remplacer pour rien cet après-midi?
0: Ben, je pense quand même... le 8 heures de radio tout de suite, c'est tout le temps quand même demandant. Là.
1: Pour toi, mais pour les auditeurs aussi, je pense.
0: Oui, c'est ça. Fait que je dirais pas que c'est pour rien. C'est qui va être là cet après-midi?
1: C'est Nate.
0: Parce que c'est ça, j'étais supposé remplacer, mais là, finalement, on n'a pas pris de chance. En voyant comment je filais hier, on a trouvé. Fait que je me fais remplacer dans mon remplacement, dans le fond. Là.
1: Ça a été beaucoup de... L'image que j'ai eue, c'est la poupée russe. Mais je pense que c'est une bonne image. Mais tu comprends hein, ce que je veux dire?
0: Fait que moi, je t'ouvrais Denis, j'étais dans Denis.
1: Ouais, là, dans toi, il y a Nathan. Puis là, mettons que Nathan avait pas pu, ben là, il y a Matt qui s'était proposé.
2: Multiplication des animateurs,
1: écoute,
2: finalement.
1: Bon. On avait des possibilités infinies, mais ça s'est arrêté sur Nate qui vient porter main forte cet après-midi.
0: Faites-vous les images que vous voulez avec ça.
1: Oui, c'est bien dit. Hey, aujourd'hui, c'est la troisième semaine qu'on est sous une même thématique que je trouve super intéressante. Et ça va définitivement terminer aujourd'hui. Là, je pense qu'on va avoir le temps de faire le tour. Mais il y a quelques semaines, Val, tu nous es arrivé avec le baluchon du savoir que t'appelles.
2: Oui.
1: Pour résumer, pour les éditeurs qui étaient pas là, c'est qu'on partait du principe que on dit toujours, tu sais, il y en a pas de manuel d'instruction dans vie pour les fameuses étapes, que ce soit rencontrer quelqu'un, avoir des enfants, les pépins comme l'infidélité qui
2: Absolument.
1: Peuvent se pointer,
2: gros pépin.
1: Séparation, ouais, un solide pépin. Et donc on est parti de ça, tu es parti de ça pour nous créer une espèce de baluchon d'outils par exemple dont on peut peut-être se servir. Donc tu sais dans les dernières semaines, si jamais ça vous intéresse là, c'est sur le BLVD.fm, c'est aussi sur la chaîne YouTube. On a parlé des outils concernant l'éducation sexuelle, apprendre à se connaître avant de choisir quelqu'un, séduire. Comment séduire? Il y a beaucoup de gens qui sont poches là-dedans, puis je lève la main en passant. Là. Moi, je salue quasiment le bon Dieu que ce soit un ami qui soit devenu un amoureux, là, parce que je n'ai aucun talent. Hier soir, on est allé souper Val au resto. Ça faisait longtemps qu'on n'avait pas pris le temps, mon chum. Puis on était assis à côté de deux individus qui... certainement en était à leur première date.
0: Le fun.
1: Ouais. Puis c'était quand même cocasse de tendre l'oreille.
2: Tu penses qu'ils ont fini ensemble, soir ensemble, tu penses?
1: Je pense pas qu'ils vont se revoir.
2: Non.
1: Mais le pire, c'est que la conversation coulait puis tout, mais tu sais, tu voyais que c'était vraiment juste deux modes de vie et deux individus.

0: beaucoup trop champ gauche pour que
1: ça... Fait que t'entendais vraiment bien pour être capable de déterminer ben, qu'ils s'entendent pas politiquement.
0: J'ai un peu l'oreille... J'ai un peu l'oreille curieuse quand je suis au resto.
1: Hey, puis je suis vraiment mémère.
0: Des fois, ça n'a pas de bon sens. Mon chum me parle, je m'excuse, je viens de perdre la dernière phrase. Oui? Qu'est-ce qui se passait à table numéro 8 en arrière?
1: C'est comme un téléthon, pas un téléthon, un téléroman.
0: Oui, je trouve ça intéressant. Ouais. Bref, tout ça pour dire que ça nous a mené à nous parler des premières dates, puis on se disait à quel point on était pourri là-dedans.
1: C'est vrai.
0: Tu sais, moi et mon chum, on se connaît depuis des années et des années, puis l'amitié s'est transformée, bon, finalement, en amour. Puis à un moment donné, on s'est dit, hey, on joue. On le fait, on se fait une première date. Fait que je me suis venue me chercher ici, tout habillée en belle chemise, super sharp, avec un bouquet de fleurs. Hey. Je le connais, là, puis j'étais tellement mal à l'aise. Moi, je suis pourri.
2: T'as-tu quand même fini avec?
0: J'ai fini avec. Ça, c'est, la soirée s'est bien terminée.
1: Ah, regarde le premier soir, je pense.
2: T'as fait ça le premier soir.
0: On se voyait déjà depuis quelques semaines.
2: Oui, mais
0: là,
2: vous jouez au jeu. Oui, mais vous jouez jusqu'au bout. Ben, oui, t'aurais pu y dire, ah, moi, je fais pas ça le premier soir.
1: Moi, j'attends 10 rendez-vous avant de faire l'amour.
0: Ça, c'est-à-dire que les hormones étaient très présentes. Fait que non, j'ai vraiment, on a joué jusqu'au bout, disons.
1: C'est correct.
0: Bref, tout ça pour dire qu'on a abordé ça aussi parce que c'est dur, c'est pas pour tout le monde. La charge mentale, on en a jasé, le désir, apprendre à vieillir ensemble. Mais aujourd'hui, on s'attaque à d'autres sujets, entre autres l'infidélité.
1: Yes.
0: Parce que de ce que je comprends, puis t'es bien placée dans ta pratique pour nous en parler, Val, il y a des gens qui veulent passer à travers cette étape-là.
1: Absolument. Puis en fait, la majorité des gens qui viennent me voir veulent vraiment passer par-dessus. C'est-à-dire que les femmes, comme les hommes qui sont trompés, veulent revenir à leur couple souvent. C'est juste que Colin, ça fait mal, hein, la confiance. Tu l'aimes quand même. Être trompé n'enlève pas l'amour que tu as pour la personne.
0: Oui, mais t'as été trahi. Comment tu peux poursuivre un chemin comme si rien n'était?
1: C'est un long chemin. C'est un chemin rempli d'embûches qu'on doit traverser.
2: Puis on a tendance, puis c'est souvent, j'ai l'impression, par amour pour nos proches, mais tu sais, quand j'ai des amis qui se font tromper, là,
1: ça te choque?
2: Ben oui, puis ça me choque qu'ils reviennent avec Simonac. Puis je suis comme, qu'est-ce que tu
0: comprends
2: fais?
0: Pas.
1: Parce que toi, t'as pas de sentiment amoureux pour cette personne-là, puis t'as pas non plus de coûts émotionnels accumulés. Parce que là, lui, il se dit, ça fait 5 ans que j'étais avec cette personne-là. Là. Ça fait 5 ans que je m'investis, que je me rapproche de ma famille. Je peux pas laisser tout tomber ça à la dernière minute comme ça. Et je vais tout perdre ce que j'ai bâti. Mais si tu continues dans la mauvaise direction aussi, tu vas rattraper des années de perdu. Fait que c'est touché, hein? C'est vraiment touché, l'infidélité.
0: C'est touché, mais plus c'est peut-être une vision champ gauche, mais tu sais, moi j'ai des amis qui ont fini par apprendre que leurs parents y avaient eu des affaires d'infidélité ou de tromperie, tu sais, puis qui sont restés ensemble. Puis j'ai l'impression que ça laisse des traces sur sur ta famille aussi. Moi, on dirait que je voudrais montrer à mes enfants que non, c'est pas correct, ça se fait pas travailler avec quelqu'un comme ça. Puis si dans votre contrat de base, parce que ça se discute, il y a des gens qui sont très à l'aise, ouverts, puis c'est correct. Ouais. Mais si dans votre contrat de base, on parlait d'un couple monogame, puis que
1: tu sais, ça fait partie de tes valeurs.
0: C'est ça.
1: Faut que ça aille avec tes valeurs.
0: Je voudrais être cohérente là-dedans.
1: Mais la réalité est tout autre dans le bureau. Je te dirais que les gens que je rencontre, malgré tout ça, ont encore beaucoup d'amour l'un pour l'autre et veulent vraiment travailler ou du moins essayer de voir s'ils sont capables de travailler, de passer par-dessus.
0: Ah, ça doit être dur, là.
1: Très difficile, surtout parce que il y a deux champs. Il y a l'autre qui se sent extrêmement coupable aussi. Ça, c'est un aspect qu'on parle moins. Hein. On parle beaucoup de comment passer quand on s'est fait tromper.
0: Audrey est comme,
1: that's it. Je m'en fous.
0: Mais c'est sûr que moi, j'ai déjà été trompée. Fait que c'est sûr que mon sac de sympathie, pour emprunter l'expression, est quand même vide. Parce qu'à mon sens, il n'y a rien qui excuse ni l'alcool, ni la drogue, ni t'as fait le choix de consommer. T'as fait le choix dans un certain état mental.
1: On t'a pas attaché nulle part.
0: Non. T'as fait le choix de pas parler avec ta partenaire de certains enjeux qui te mènent vers là. T'sais, c'est là, moi, que j'ai de la misère.
1: Totalement d'accord. Puis, tu sais, c'est là-dessus que j'ai basé mes ouvrages reliés à l'infidélité ou la fidélité. Parce qu'un couple, ça peut survivre à beaucoup de choses, mais l'infidélité, elle peut faire exploser complètement le sentiment de sécurité. Mmh. Fait que c'est vraiment à ce niveau-là que je me suis basée. Donc, une première qui s'appelle « Après l'infidélité, le renouveau » de Janice Abram-Spring. Okay? C'est un livre qui travaille sur la blessure, les émotions de la personne trompée, mais surtout... Ça va t'engager à utiliser ce moment-là pour te refaire une croissance personnelle. Quand on se fait tromper et qu'on décide que, mettons, on met son couple sur pause ou qu'on arrête complètement ou qu'on se questionne, il y a tout un cheminement personnel qui s'accompagne de ça, si oui. on veut. Et on peut l'utiliser pour devenir vraiment plus fort. Hein? Donc, c'est là-dessus que va se baser cette œuvre-là. C'est pour ça que je trouve ça extrêmement positif. Il y en a une autre qui est pas sur le document, mais je vous le donne quand même. Il s'appelle Esther Perel. Je t'aime, je te trompe. C'est un gros best-seller aussi. Et ça va nous placer de l'autre bord de la clôture. du point de vue de la personne qui a osé tromper ou qui s'est située dans une position de tromperie. Et ça nous parle un peu de la culpabilité puis comment réussir à passer par-dessus la culpabilité. Parce que là, si on se remet amoureux, il va avoir peut-être la conjointe qui, elle, va trouver ça difficile de se remettre en couple parce qu'elle va tout le temps passer à ça. Mais il y a aussi le monsieur aussi qui, lui, va se sentir toujours coupable de ça. Donc, c'est un espèce de tourbillon qui est très, très lourd. Et ces deux ouvrages-là peuvent facilement vous aider. Ben facilement. Hey! Peut vous aider, point.
0: Ouais, c'est ça.
1: Et la thérapie dans un monde idéal.
0: Parce que j'ai le sentiment que la première partie de ce que t'expliques, je le comprends. C'est-à-dire, tu utilises ça pour te refaire une confiance, pour te rebâtir, pour te questionner.
1: Ouais.
0: Définitivement. C'est quoi ta valeur? Tes limites, t'es mets où? En tout cas, moi, je suis passée par ce petit chemin. Mais moi, c'est vraiment le bout de la confiance envers l'autre.
2: Moi, je pourrais pas. Ouais.
0: Comment je sais que tu le referas jamais?
2: C'est ça, moi, je me connais.
0: Tu as un billet dans ta tête. Là, fait que si on est dans une soirée, j'ai le réflexe de regarder qui tu regardes passer. J'ai le réflexe, ça devient envahissant.
2: Je pourrais pas. Ouais. Puis autant, puis encore là, peut-être que c'est du jugement, puis que si je me retrouvais dans cette situation-là, peut-être que je ferais comme ben du monde, puis je retournerais, puis mais je pense que ça deviendrait juste trop toxique, parce que je virerais fou.
1: Ouais, y en a beaucoup, c'est ça.
2: Je virerais fou.
1: La perte de confiance amène une instabilité au sein du couple qui est parfois trop grosse pour certains, puis c'est correct aussi, tu sais. Je veux dire, on n'est pas obligé de se forcer à rester là si vous êtes mal à l'aise dans la situation. Mais je pense qu'avant d'y mettre fin, c'est important de comprendre pourquoi.
0: Ah ben oui.
1: Pour pas faire une gaffe qu'on va regretter par la suite, de le faire en connaissance de cause, d'apprendre ce qu'on a à apprendre sur la situation, puis de pas refaire la même chose une deuxième fois.
0: T'as un conseil à deux scènes, là, mais moi je me dis, allez donc consulter en thérapie.
1: Tellement.
0: Avant. Tu sais, si tu le sais que t'as envie d'autre chose, t'as envie du voisin, de la voisine,
1: ouais.
0: que t'es excité en voyant d'autres mondes que ton appartement. On n'est pas fait en bois, là. Je serai jamais celle qui va dire, j'en regarde d'autres gars, mon chum en regarde d'autres filles, on est capable, tu sais, de on n'est pas fait
1: ton
0: en
1: char.
0: Bois.
1: Faut pas t'attendre que le check engine allume.
0: Non, là, mais
1: s'il fait du bruit bizarre pis qu'il clacote, va au garage. Fait que, allez-y, investissez dans vous-même, investissez dans votre couple parce que la petite épine sur laquelle vous pliez aujourd'hui, là, elle peut créer une grosse coche, puis vous allez la sentir encore 10 ans plus tard.
0: Mais c'est ça, tu sais. Je me dis, c'est-tu parce que tu manques d'intimité, c'est-tu parce que t'es plus en amour, essaie de comprendre avant de tromper.
1: Exact. Pour refaire la même erreur deux fois aussi.
0: Ben oui, parce que je pense que les gens, je pense que les gens qui trompent ne réalisent pas à quel point tu brises la personne.
1: Absolument.
0: Avec pour qui tu es infidèle, finalement.
1: Pas seulement dans la relation existante, mais dans toutes les futures relations qui vont suivre par la suite.
0: Et puis dans la confiance personnelle, c'est assez... Donc, OK, ça, c'était pour les ouvrages pour l'infidélité. En passant sans jugement, hein, si vous tentez de passer par-dessus une relation dans laquelle là, vous avez été trompé, chapeau.
1: Ouais.
0: 88-97-1021, puis je serais curieuse... Si vous avez des histoires où ça s'est déjà passé puis vous avez passé par-dessus, ça se peut, pour vrai.
1: Puis ben j'en rencontre plein au quotidien dans mon bureau. Et puis, ce qu'ils disent souvent, quand on leur demande, c'est que les sentiments sont là, l'amour est là, la racine est là. T'sais.
0: Et si ça ne fonctionne plus?
1: Oui, c'est plate, hein? Parce que malgré tous les livres d'infos, les applications, les exercices, puis toute la bonne volonté du monde, là, un couple va arriver au bout de son histoire. Parce que malheureusement, l'amour qui dure toute la vie n'existe plus. Si vous la trouvez, dites-le moi. Je vais en acheter 3-4
0: copies.
1: Mon
0: Dieu, c'est donc bien... Ouais, l'amour toute la vie, ça n'existe plus.
1: Oui. L'amour peut exister jusqu'à la fin des jours, mais je ne pense pas que l'accord sexualité, sensualité, amour profond, personne totalement heureuse, à 100% épanouie dans sa vie de tous les jours.
0: Ça se travaille, mettons.
1: Faudrait travailler, puis ça dépend des personnalités de chacun. Mais je pense que on a besoin de soutien rendu en 2026, là. Ou couper l'Internet, un des deux.
0: C'est fou, pareil. Hein? Ouais, c'est ça.
1: Je pense que, tu sais, puis je le disais, je réécoutais une chronique récemment qu'on avait faite. Je pense qu'on traverse l'amour par session. Je pense réellement qu'on a des amours d'adolescence. Ensuite, on fait un mariage avec un homme. On a des enfants avec lui. Par la suite, quand les enfants sont un peu plus grands, on pousse à autre chose. Puis, c'est pas grave. On aura eu peut-être 2 ou 3 amoureux qui sont très significatifs dans notre vie.
0: Je trouve ça tellement tragique.
1: Je sais. Toi, tu vis dans le...
0: Ah, moi, j'écoute, En fait, c'est que je rêve de cette personne-là avec qui ça clique tellement que tu te poses même pas cette question-là.
1: Ça se peut que ce soit ça, mais éventuellement, les blocages sexuels peuvent arriver.
0: C'est vrai.
1: Puis des fois, il y en a un des deux qui décroche à ça aussi, tu sais, puis on le sait pas.
0: Fait que trouvez-vous quelqu'un de sexué.
1: C'est encore pas pire, besoin, je dirais. On en reparlera un moment donné. Mais oui, si ça fonctionne plus, là, vraiment, puis que tout arrive au bout, notre cher Yvon Dallaire a fait un livre qui s'appelle « Guérir d'un chagrin d'amour ». Puis ce livre-là est vraiment conçu comme une petite valise de secours pour traverser la peine d'amour, mais surtout pour la transformer en croissance personnelle, comme je disais tantôt, se rebâtir de A à Z. Et sinon, vous avez, c'est rare que je vais donner ça comme ressource, le comité des organismes accréditateurs en médiation familiale a fait un balado tellement intéressant. Là. C'est réalisé en collaboration avec le ministère de la Justice du Québec. Ça traite des processus de la séparation pour les couples et les familles, puis surtout comment préparer tes enfants à tout ça. Il y a des épisodes de 20 minutes que vous pouvez écouter plusieurs et qui donnent un aspect autant légal que psychologique sur la chose. Et j'ai trouvé ça franchement intéressant. J'aurais aimé savoir ça, moi, quand je me suis séparée il y a plusieurs années. Donc, ça, l'adresse se situe aussi là, sur le document. J'aurais envie qu'on termine aujourd'hui avec mon top 3 des livres érotiques. Et là, je vois le sourire se dessiner sur la face à Audrey. Non,
0: mais c'est parce qu'on était beaucoup dans le négatif.
1: Ouais.
0: Ben oui, dans le négatif aujourd'hui. Oui,
1: je sais.
0: Mais je pense qu'avant d'en arriver là, il y a bien des affaires que tu peux essayer, puis les livres érotiques, ça en fait partie.
1: Ah oui, puis en tant que célibataire aussi, hein, si vous avez pas de couple, là, vous êtes pas en couple présentement, sachez que ça s'adresse autant à vous aussi. Et ce que j'ai fait, c'est que j'ai été chercher mon top 3, là, grosso modo. Donc, Stéphane Dompierre est collaborateur, ça s'appelle NU. NU, tout simplement. Super. Moi, ce que j'aime quand je lis un livre érotique, c'est pas avoir à me rappeler que Catherine aime pas Natacha et que Natacha sort avec Sylvain et que c'est trop long. Je veux lire quelques pages par soir et ça, c'est des nouvelles, des courtes nouvelles.
0: Des petites histoires.
1: C'est ça qui t'amène en quelques minutes du plaisir à l'orgasme, là. Donc, t'as pas besoin de lire toute la vie de Natacha avant de te rendre à la fin. Sinon, un deuxième qui s'appelle Orgasme à la carte de Anne-Marie Duprat. Ça, j'ai trouvé ça tellement cool et je l'ai lu. Ça, c'est le livre dont vous êtes l'héroïne. Mais
0: oh,
1: pour
0: mon Dieu,
1: le sexe.
0: Tu prends des décisions.
1: J'ai fait l'amour avec un pompier.
0: Arrête.
1: L'autre jour.
2: Ah, ben ouais.
1: Littérature érotique. T'imagines, je peux mettre ça sur ma boquette-là, je peux la cocher.
0: C'est bien comique, c'est, je savais pas que ça existait.
1: Ça sentait le feu dans ma chambre, je te le dis. Mais, non, mais c'est vraiment le fun. Ça permet d'explorer toutes sortes de fantasmes que t'as jamais pensé toucher avant. Fait que ça, retenez-le là, pour les filles, très intéressant, surtout si vous avez un peu d'imagination. Moins d'imagination, peut-être, pour
0: puis
1: vous sortir un peu
0: de
1: ça.
0: Tu peux le lire deux fois puis choisir des scénarios différents.
1: Ben c'est ça. Tu peux faire 4-5 trolls de fantasmes. Et le dernier, j'ai pensé peut-être un petit peu plus, moins pour soft, mettons pour les gars peut-être, ou les filles qui aiment la littérature un petit peu plus hard. Je suis allée avec Un monde sans tabou. Non, pas en tout. Partie de plaisir de Martin Laliberté. Excusez-moi. Excellente nouvelle. Je l'ai pas lu au complet, mais j'ai lu des passages et j'avoue que ça m'a fait rougir à quelques endroits. Ça va parler, entre autres, du sexe de groupe. Entre autres, des orgies, des choses comme ça, domination, soumission. Fait que pour les gens qui ont le goût d'autre chose qu'un une petite claque sur les fesses, là, peut-être que ça peut vous intéresser. Donc, c'était mon top 3 et honnêtement, la littérature érotique, elle est sous-estimée, surtout pour les médiums.
0: Mais on dirait qu'on y pense pas.
1: Il faut.
0: On a tellement la pornographie en tête qu'on dirait qu'on pense pas au fait que notre imagination peut faire.
2: J'en ai beaucoup entendu parler. Depuis, je me
0: la souviens littérature.
2: D'une première amie qui m'a parlé de ça.
1: Ah ouais.
2: Qu'elle, elle lisait, puis en... Ouais.
1: Oui.
2: À ce moment-là, je jugeais, c'est comme voyons donc. Puis là, depuis, comme il y a plusieurs madames que je connais qui font ça là.
0: Tu vois, moi, j'ai essayé. Il y a une application dont j'oublie complètement le nom là que j'ai déjà essayé. Tu peux essayer genre une semaine gratuite là.
1: Okay.
0: Puis c'est comme, je vais dire comme un audiobook, c'est-à-dire que ou une pièce de théâtre, fais ça comme tu veux, mais c'est audio.
1: Oui.
0: Puis t'as l'impression d'être. Tu fermes tes yeux, tu fais ce que t'as à faire, mais t'as l'impression d'être là.
1: Ouais.
0: T'as l'impression de vivre la scène, tu sais.
1: Ouais.
0: Fait que peut-être que c'est plus facile pour certaines personnes aussi de le faire de même. Si, mettons, t'as pas le goût de comme tenir le livre, puis
1: c'est ça, c'est parce que le livre, en fait, puis la suggestion, ce n'est pas dans ta face. T'es pas obligé d'examiner exactement ce que tu vois. Tu peux fantasmer sur autre chose. Tu peux remplacer tu peux remplacer l'héroïne du livre par ton chum. Tu sais, ouais, je veux dire, ouais. C'est moins confrontant pour plusieurs. Fait que si, messieurs, vous trouvez qu'il y a pas assez de sensualité dans le lit, je trouve que ça fait bien d'offrir un livre érotique, contrairement à de la lingerie ou un jouet sexuel.
0: Oui, vraiment. Ça tente très bien ta conjointe. Tu nous as déjà dit que, ben là, je vais le dire de même, là, je te paraphrase pas littéralement, mais, tu sais, dans la libido, ça s'entretient, là. Je veux dire, faut que tu t'amuses avec toi-même aussi pour avoir envie puis entretenir ce sentiment-là.
1: Oui. Puis il faut vraiment que tu l'entretiennes. Fait que messieurs, si vous chialez, commencez par offrir un beau livre érotique à votre conjointe. Mesdames aussi, pourquoi pas.
0: Hmm? Valérie?
1: Yes.
0: Mademoiselle V, on te rejoint où si on veut tes conseils, si on veut consulter avec toi, te parler?
1: Bien sûr, le mllev.com, simple de même, puis je suis tout le temps là.
0: Je tiens à dire que Max vient de mettre en ligne un article que tu as écrit, Val, oui. Sur le blvd.fm,
1: oui.
0: Dans la section des articles, justement, concernant tous les outils que tu nous as partagés dans les trois dernières semaines.
1: Oui.
0: Fait que ce soit de l'éducation sexuelle à l'infidélité, à se connaître, à séduire, à tout ça. Fait que si vous voulez trouver ces œuvres-là, que ce soit les applications, que ce soit les livres que tu nous as partagés, ben tout ça est disponible, j'imagine, sur ton site web.
1: Oui,
0: ça va l'être éventuellement.
1: Oui, ça va l'être éventuellement. Puis de toute façon, je vais republier encore aujourd'hui la story avec sur mon Instagram. Puis ça, je l'ai vraiment bâti pour que vous n'ayez pas besoin d'aller revirer chez Renaud Bré puis demander quelque chose par rapport avec le clitoris. Oui. Tu sais, là, vous avez tout ça là et c'est déjà fait.
0: C'est génial. Donc, blvd.fm. Yes. Je vais clairement aller le consulter. Merci, Val.
1: Merci,
0: Val.
1: Merci, à la semaine prochaine. 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
2: h 21 dans le Point de Max et c'est l'heure des nouveautés musicales. Puis tabarouette, il y a du stock aujourd'hui.
0: C'est vrai qu'il y a du stock, t'as raison.
2: C'est assez quelque chose, fait qu'on tardera pas trop. Je veux commencer dans les albums avec un album d'un band qu'on vous a joué un petit peu dans les derniers mois à Boulevard, Dexter and the Moon Rocks, qui arrive avec l'album Friends That I Don't Like. Et j'ai sorti un extrait pour vous de la toune Why Don't You Say So. C'est avec Avery Anna.

belle voix, Avery Anna. D'après moi, ça s'en vient plus rock là, là. Why Don't You Say So, Dexter and the Moonrocks et Avery Anna. Toujours dans les albums Dead Poets Society qui arrive aujourd'hui avec son album Monarch, extrait de Hollywood on Fire.

0: Dans les nouveautés qui ont attiré mon attention ce matin dans un autre genre, nouveauté de plus, ça va vraiment sonner champ gauche, je te le dis, le Martin Garrix. C'est juste que j'ai vu les réseaux sociaux reliés à ça ce matin. D'une nouvelle chanson qui sort, Martin Garrix, qui est un DJ très établi, très connu.
1: Sort de sa zone de confort.
0: Oui, parce qu'il chante sur cette chanson-là.

0: Sunday.
1: C'est intéressant parce que c'est rare, tu sais, dans le sens que d'habitude, les DJ vont s'associer à des artistes connus ou des voix moins connues qui vont le devenir, mais tu sais, on se lance pas dans le champ, là. Lui, oser.

0: Vamos.
1: 1, 2, 3, let's go. Putain, un temps, je
0: rêve. Hey,
1: quand j'étais genre au secondaire, début secondaire, je me mettais des applications de DJ sur l'iPad à mon père. Puis là, je rêvais de devenir DJ. Je trippais sur le Beach Club, puis Olivier Primo. Martin Garrix, c'était mon idole.
0: Oh, mon
1: je te jure, tout ça est vrai.
0: C'est vraiment cocasse. Je ne savais pas cette information de toi. OK, Noah Kahan.
1: Je l'aime tellement, Noah Kahan.
0: Oui, c'est un artiste, Stick Season, pour les gens qui ne le replacent pas vite comme ça, peut-être que la chanson vous dit quelque chose, c'est celle qui l'a mis sur la map. Et là, nous sort une nouveauté aujourd'hui, Draw You Out, qui est pour le nouveau Hunger Games. I was born with someone else's face.
1: Un des meilleurs artistes en show en termes de proximité avec le public. Je l'ai vu au Centre Vidéotron, je l'ai vu après ça à Oceaga, puis j'ai très hâte de le revoir. Ça va sentir le FEC dans les prochaines années pour Noah Kahan. Mm. Il est déjà venu dans le temps qu'il était pas connu sur des petites scènes au FEC, scènes gratuites même, je pense. Fait que d'après moi, les plaines, ça va s'en venir. 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
0: 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Retourne-tu dans le rock?
1: Ouais, on va retourner dans ce qui est un petit peu plus rock ou on pourrait dire alternatif avec Fountains DC qui est vraiment un solide band. Il y a un album qui sort dans 2 semaines, Dopamine Chamber, et on nous arrive avec le 2e extrait de cet album-là, Tongue.

Lavigne qui sort un album prochainement, Kings of Leon. Ça va s'appeler Oh My Beloved le 6 novembre prochain. Et c'est aussi un deuxième single qu'on a entre les mains aujourd'hui pour Kings of Leon. Cold Blue Dawn, c'est comme ça que ça s'appelle.

Pull the Blue Down, The Kings of Leon. Je sais pas si vous connaissez le band Palais Royal. C'est un band que j'ai découvert dans les derniers mois que je trouve vraiment solide. Puis il y a un album qui s'en vient, Hamster Damage, qui sort le 22 janvier. Nouveauté, Lost in Translation. C'est le premier single de l'album.

0: Il y a un artiste que j'adore puis j'avais manqué la nouveauté aujourd'hui, c'est Gab Marino qui nous a écrit « Hey, les amateurs de rock, checkez ça. » Hardy. On a déjà joué à Boulevard parce que Hardy, c'est un gars qui est autant capable d'être excellent dans le country, qui est capable de rocker solide. Là, il a sorti une toune de 8 minutes. Ça s'appelle « Man in the Box » puis je l'ai pas écouté encore. Souvent, Hardy, ce qu'il fait, c'est que ses tunes vont monter en intensité tout au long de la tune. Fait que j'imagine qu'on est un peu là-dedans avec Man in the Box.
1: Tu l'as-tu écouté pas encore du tout,
0: fait
1: OK.
0: Puis là, j'y allais d'une prédiction. Puis là, ça, je pense que je suis dedans pas mal.
1: C'est un voyage. Si tu t'en vas à 6 minutes et demie, t'es plus en même place.
0: OK, c'est exactement ce que je pensais. C'est ce que Hardy aime faire. Mettons, là, on est au début. Je vais aller à 2 minutes 30. On a déjà gagné un petit peu d'intensité. On va aller à 4 minutes 30. Encore un peu d'intensité. Et je vais aller à 6,45.
1: Je la trouve quand même vraiment trippante.
0: C'est sûr qu'il est quand même prévisible parce que j'ai vu la longueur de la toune puis je savais exactement ce qu'elle allait faire.
1: C'est
0: mais...
1: fait du fun, là.
0: Wow.
1: Mais Hardy, moi, c'est un artiste que j'aime beaucoup, que j'ai connu via des collaborations. Tu sais, je pense qu'une de mes chansons préférées sur laquelle il collabore, c'est All My Women de Falling in Reverse. Tu sais, je trippe sur cette chanson-là. Puis c'est rare que je me suis attardée, mettons, à ce que lui faisait. Mais lui, il se promène vraiment autant dans le country rock que le hard rock. Là,
0: ben oui, puis moi, j'avais adoré son album The Mockingbird and the Crow qui était sorti en 2023 où t'avais vraiment une moitié plus country, une moitié plus rock. Puis t'as comme entre les deux la toune de Mockingbird and the Crow, donc la chanson-titre, qui commence plus country, justement. Puis le switch de l'album se fait là. Où à la fin de cette toune-là, c'est rendu rock. Puis après ça, on poursuit dans le plus rock. Fait que non, Hardy, qui est un artiste que j'aime beaucoup. Là, je vois le temps qui file vraiment. Vous allez faire un bon tour des nouveautés dans le retour, évidemment. Parce que là, ben, on a plus
1: hey, il reste tellement de stock, mon Dieu.
0: Ça a comme pas de sens, là. Très, très vite fait, The Paradox qui arrive avec un nouvel EP, un band pop-punk que j'aime bien, nouveauté de P.O.D.
1: Les Rolling Stones qui arrivent avec un bonus track.
0: Une collaboration entre Slash, Miles Kennedy and The Conspirators, Death From Above, 1979.
1: James Blunt,
0: A Perfect Circle aussi. Stevie Wonder, un nouvel album aussi au Québec de Francis de Grandpré, Peter Gabriel, Steven Wilson. Bref, il y a énormément de stock. Vous allez prendre le temps de faire le tour de ça cet après-midi. Parce que c'est ça, maintenant, on n'a pas le temps.
1: Mais on en manque, hein, Colin? Faudrait faire une chose spéciale.
0: Ouais, parce que là, ce qui se passe dans les... tu sais, il reste une demi-heure au show, puis il me reste trois invités. Fait que ça va brasser.
1: Oh, OK, bye, là.
0: En fin d'émission, Nathan Meilleur passe nous voir comme tous les vendredis. On va aussi recevoir Judith Rodrigue, qui est porte-parole pour la course à la vie CBC, qui se tient dimanche ici à Québec. Et directement au retour de la pause, les news avec Nico Lacroix. Merci Audrey, on t'écoute dans le retour.
1: Salut!
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0: 11h36 minutes dans le Point de Max à Boulevard 102.1. On est ensemble jusqu'à midi. On va aller prendre le temps de s'informer, faire une petite mise à jour de ce qui se passe dans l'actualité avec Nico Lacroix. Nico, salut, bon vendredi.
1: Salut Max.
0: Comment vas-tu?
1: Ça va très bien, toi?
0: Très bien, merci.
1: On sent le dégagement qui s'effectue dans tes voies nasales.
0: Ah, mon dégagement nasal s'est fait dans les dernières heures de façon...
1: spectaculaire.
0: Spectaculaire, ouais, vraiment. J'ai bu beaucoup, beaucoup d'eau.
1: Bon.
0: Puis ça va super bien aujourd'hui.
1: Ça
0: top shape.
1: S'entend.
0: Ben ouais. Dans les nouvelles, on est beaucoup dans les bilans là ce matin pour ce qui est de la campagne.
1: Ouais, moi, j'ai tassé ça.
0: Ben ouais.
1: J'ai fait tout sauf politique.
0: On est tous écœurés.
1: On est tous écœurés, effectivement.
0: Ben, mais il y a une grosse nouvelle qui est sortie, notamment au niveau judiciaire. Là.
1: Oui. Vous vous souvenez peut-être, le 22 juin dernier, on avait retrouvé dans un boisé près d'une piste cyclable du chemin des Forts à Lévis le corps de Sushmita Baskaran, qui est une femme de 51 ans, puis on avait signalé sa disparition quelques jours plus tôt. Puis finalement, on avait arrêté Martin Carrier, un actuaire de 62 ans, qui était techniquement séparé de la madame. C'était un couple avant, était séparé depuis 2018. Et finalement, il avait été accusé de meurtre au premier degré et outrage à un cadavre, parce qu'il l'avait... il l'avait déplacé et enterré dans un boisé de Lévis. Il voulait sortir plus tôt de prison sous plusieurs conditions qui n'ont pas été spécifiées. Ce matin, finalement, le tribunal a refusé sa demande de sortie de prison. Parce que il rejette la requête et ordonne la détention de Martin Carrier jusqu'à la tenue de son procès, parce que le procès n'est même pas terminé. Mais malheureusement, comme je peux pas vous dire sous quelles conditions il voulait sortir, parce que c'est frappé d'une ordonnance de non-publication. Alors, j'ai oublié son nom. Carrier, donc,
0: Carrier.
1: Va rester en dedans le temps de subir son procès. Le parc des Chutes de la Chaudière est fermé aujourd'hui. Si jamais il vous voulait dans la tête d'aller faire un tour, il y a des travaux majeurs qui forcent donc la fermeture du parc toute la journée aujourd'hui. La ville de Lévis procède à une étape majeure des travaux de construction du Belvédère. Une grue de grande dimension sera présente sur le site pour installer pardon, une passerelle. Et justement, vu que la météo est pas très favorable à une promenade dans le parc aujourd'hui, bien, on a décidé de faire des travaux aujourd'hui. On devrait rouvrir le secteur dès samedi. D'autres travaux se poursuivront dans les prochaines semaines dans ce secteur-là. De l'IA, on en parle beaucoup de ce temps-ci. On en a parlé, entre autres, pour Monsieur Aurélien. Puis il y a quelqu'un qui a décidé, chez Québécois, de soumettre le livre d'Éric Duhaime, Destination Autonomie, au test de l'intelligence artificielle. Donc, on l'a mis dans l'outil de détection PanGram, celui-là même qui a permis de détecter l'utilisation de l'IA dans le livre de Monsieur Aurélien. Et c'est sorti à 62% de l'ouvrage rédigé avec l'intelligence artificielle. Puis c'est quand même mieux que la préface, parce que la préface signée par Maïté Blanchet-Vézina a été écrite à 100% par l'IA.
0: Voici ce qu'Éric Duhaime avait à dire sur le sujet ce matin.
2: D'abord, j'ai écrit 4 autres livres avant, fait qu'on peut pas m'accuser d'écrire des livres avec l'intelligence artificielle. Deuxièmement, c'est les gens qui me connaissent, puis à Québec, les gens me connaissent bien parce que j'ai été en radio de très nombreuses années. Vous savez que c'est exactement nos idées. Puis je l'ai dit depuis le début de la campagne que l'IA, pour nous, c'est important. Ça fait partie d'une réalité. Et cela étant dit, il faut que ça soit fait sous contrôle humain. Et c'est exactement ce qui s'est produit.
0: Et il y a des adversaires d'Éric Duhaime qui se servent de cette nouvelle-là pour s'amuser un petit peu. Écoutez Paul Saint-Pierre Plamondon du PQ.
3: J'ai une bonne nouvelle ce matin parce qu'on s'amusait un peu quand on a su que c'était à 62% de l'intelligence artificielle. On s'est posé la question, est-ce que le troisième lien d'Éric Duhaime sur l'île d'Orléans est le fruit de l'intelligence artificielle? Donc on a demandé à Grok et Grok nous a répondu... que ce n'est probablement pas une bonne idée, le troisième lien d'Éric Duhaime, parce que ça se heurte à des obstacles techniques, locaux et d'utilité qui rendent ce projet très fragile. Donc, bonne nouvelle, Éric Duhaime n'a pas utilisé l'intelligence artificielle pour ce qu'il vous promet de troisième lien à l'île d'Orléans.
0: Ça va fâcher du monde, mais je la trouve pas pire.
1: Il y a Radio-Canada qui a analysé avec l'outil Pangramme trois autres ouvrages politiques qui ont tous obtenu un résultat de 100% humain. Les gens du pays viennent aussi d'ailleurs de Ruba Gazal, apprivoiser la politique de la mairesse de Longueuil, Catherine Fournier, et les deux Occidents de Mathieu Bock-Côté.
0: Puis eux autres, c'est humain.
1: 100% humain. Dans le cas de... On s'en cache pas, là, du côté de la maison d'édition d'Éric Duhaime. On dit qu'effectivement, il y a de l'intelligence artificielle et on a même travaillé après la remise du manuscrit pour le rendre un peu plus humain, selon le président rédacteur en chef de Libre Média, vous serez pas surpris, Jérôme Blanchet-Cravel. Parlons de Spotify. Il y a une action collective qui vient d'être acceptée au Québec en lien avec les hausses de prix sur Spotify Premium. La requérante réclame au moins 200$ pour chaque abonné à un forfait premium de Spotify. Spotify aurait procédé à des augmentations de prix unilatérales en violation de l'article 11.2 de la loi sur la protection du consommateur. Allègue une nouvelle demande d'autorisation d'exercer une action collective contre le géant suédois de l'écoute de musique en continu. La requête a été déposée le 14 septembre dernier au Palais de justice de Montréal. Selon la requête, les avis transmis par Spotify en 2023, 2024 et 2026 auraient contrevenu à divers degrés à ces exigences de la loi sur la protection du consommateur. Aucune date d'audience n'a encore été fixée. Je vous ai dit que ça avait été autorisé, mais ça a plutôt été déposé. On ne sait pas encore justement si ce sera autorisé. Ce sera un peu plus tard que ce sera décidé.
0: Merci beaucoup, Nico. On te retrouve ce midi avec ouais. Jeff Fortin et moi-même dans On en jase.
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0: À 11h43 minutes dans le Point de Max. Dans les prochaines minutes, on va jaser avec l'ami Nathan Meilleur. Mais avant ça, vous savez, à Boulevard, on aime s'associer à des belles causes, des causes qu'on trouve super importantes. Et comme l'année passée, on a trouvé ça important de faire une petite place pour la course à la vie CIBC dans le Point de Max. Et on reçoit Judith Rodrigue, qui est porte-parole pour la course à la vie CIBC. Qui se tient en fin de semaine à Québec. Judith, salut.
5: Allô.
0: Comment ça va?
5: Ça va bien.
0: La course à la vie CIBC, pour ceux qui en ont peut-être jamais entendu parler ou à qui ça sonne une cloche, c'est quoi?
5: C'est une course pour le cancer du sein. Fait que dans le fond, on ramasse des dons, les fonds pour être utilisés par la suite pour les gens qui en ont besoin. Puis la recherche aussi. La recherche pour le cancer du sein, ça, c'est très, très, très important.
0: Le cancer du sein, ça touche beaucoup de monde. Il y a des statistiques qui sont assez frappantes, hein, qui viennent ouais. montrer à quel point ça frappe beaucoup autour de nous.
5: Oui, une femme sur 8 va être atteinte d'un cancer du sein dans sa vie. C'est quand même beaucoup.
0: Pourquoi toi, Judith, t'as décidé de t'impliquer dans cette cause-là?
5: J'ai décidé de m'impliquer parce que j'ai eu un cancer du sein en 2018. J'ai profité. La recherche a été bonne pour moi. La chimio a super bien fonctionné et tout. J'ai eu accès à plein de choses autour de moi, à l'hôpital, autant les médecins et tout, pour pouvoir guérir de tout ça, puis profiter de la vie maintenant. Fait que j'ai décidé de m'impliquer par la suite au comité de la course à la vie, puis je m'occupe de l'engagement des porteurs d'espoir.
0: Dans le concret, à quoi ça sert l'argent qui est amassé par des causes comme la course à la vie CIBC?
5: Bon, j'ai ma petite liste ici parce que j'ai pas tout ça dans la tête. Ça l'aide à soutenir la prévention, la détection, le diagnostic, surtout les traitements et les soins aux personnes qui ont besoin de tout ça. Puis, il y a aussi des services de transport pour aider les personnes pour aller à leurs rendez-vous médicaux. Il y a les prothèses capillaires, les accessoires qui sont gratuits aussi. Il y a les maisons d'hébergement parce que souvent, c'est pas... tu sais, moi, à Québec, j'ai pas fait ma radio ici, je l'ai faite ailleurs. Fait que j'avais accès à un hébergement gratuitement pendant mes traitements de radiothérapie. Il y a une ligne d'assistance nationale sans frais, puis il y a aussi une communauté de soutien virtuel parloncancer.ca et plus encore.
0: Les gens qui sont à l'écoute présentement peuvent encore s'inscrire à oui. la course, c'est ce dimanche?
5: Oui, dimanche 4 octobre à 8h30, c'est au Parc de la Rivière de l'Ancienne Lorette. On a changé de site cette année, c'est important okay. de le savoir.
0: Ben oui, il ne faut pas se présenter à mauvaise place.
5: Non, exactement, c'est au 1317 rue des Loisirs à l'Ancienne Lorette. On arrive dans le stationnement, il y a beaucoup de stationnements pour ça. Le parc est derrière, mais l'événement principal est dans le stationnement devant la polyvalente de l'Ancienne Lorette. Puis oui, il y a encore les inscriptions ouvertes, les dons et tout. Puis on peut faire ça sur le site lacoursealavie.cibc.com pour s'inscrire et faire un don.
0: Et est-ce que c'est possible de contribuer à la cause sans nécessairement s'inscrire oui. à la course? Oui, aussi.
5: Oui, on peut faire ça aussi. Puis même sur le site, la journée de l'événement, on va avoir des petits codes QR que les gens vont pouvoir okay, cool. Scanner et utiliser pour les dons.
0: Judith Rodrigue, porte-parole pour la course à la vie CBC. Ça se tient dimanche à Québec. Allez vous inscrire. Ça se trouve super facilement sur le web. Puis il reste de la place. Puis comme je disais, même si vous voulez pas nécessairement vous inscrire pour ce qui est de la course, ben c'est possible de faire un don. Judith, merci beaucoup.
5: Merci beaucoup.
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0: 11h47 minutes dans le Point de Max à Boulevard. C'est notre gauchiste de Limoilou, comme on l'appelle affectueusement. On lui parle à tous les vendredis. Nathan Meilleur est au bout du fil. Salut, Nate.
1: Salut, comment ça va?
0: Ça va très bien toi-même.
1: Ben oui, ça va bien. Désolé de ne pas être en studio avec toi aujourd'hui. Écoute, vie personnelle et familiale oblige, mais content d'avoir la chance de jaser de politique un peu avec toi, comme à tous les vendredis.
0: Puis de toute façon, tu me remplaces dans mon remplacement de Denis Gravel cet après-midi, si j'ai bien compris.
1: Oui, tout à fait, c'est ça. Fait que ça aussi, ça montre à quel point, regarde, t'es un jeune homme talentueux, intelligent, brillant, qui fait très bien la job, un bon animateur. Fait que regarde, je suis rendu ton remplaçant. Fait que c'est quand même pas rien, parce que tu sais, ça fait pas des années que je fais de la radio, moi non plus. Ça fait même pas 10 ans encore, mais je suis déjà rendu ton remplaçant.
0: Ben oui.
1: Fait que c'est quand même pas pire.
0: Hey, félicitations, Nate, pour ça.
1: Merci. Je suis bien content de la promotion.
0: C'est drôle parce que depuis quelques semaines, on te suit dans ton parcours de gars qui veut aller voter puis qui sait pas pour qui voter. Parce que on niaise beaucoup avec le Nate, le gauchiste de Limoilou, mais t'es pas un gars qui vote toujours pour Québec solidaire sans se poser de questions. Tu t'en poses des questions puis tu votes pas orange nécessairement. Là, de ce que je comprends, t'es pas allé voter par anticipation.
1: Non, finalement, écoute, je suis allé voter par anticipation.
0: Puis
1: l'exercice a vraiment été intéressant parce que on prend la décision donc d'aller à pied avec mes garçons au bureau de vote dimanche dernier. Puis avant de partir, j'ai une discussion avec mon plus vieux concernant le fait que bon, maman, sa décision est prise, que moi aussi est presque prise, mais je suis pas encore certain. Puis finalement, c'est en jasant avec mon plus vieux qui a 10 ans à peine, de 2-3 points, puis c'est lui qui m'a cadré. Finalement, c'est en discutant de mes interrogations, puis ce qui me faisait hésiter, que lui m'a posé 2-3 questions. Tu sais, quand on dit que, c'est sûr que comme parents, c'est notre rôle, Max, d'apprendre les choses de la vie aux enfants, mais on dit souvent que les enfants nous en apprennent beaucoup aussi. Mm-hmm. Puis ça a encore été une preuve. Puis cette campagne-là, en général, je te dirais que... Parce que mon plus jeune, il a 7 ans, il est encore petit. Mon plus vieux, il a 10 ans, ça aussi, c'est encore petit. Mais honnêtement, il m'a sorti 2-3 affaires depuis le début de la campagne qui m'ont vraiment amené à réfléchir. Finalement, j'ai été capable de prendre ma décision pour aller voter par anticipation dimanche dernier. Puis contrairement à ce qu'on discutait ensemble justement pas plus tard que vendredi dernier, ben on a battu un record finalement de vote par anticipation. Clairement, les gens étaient plus prêts que ce qu'on pensait, ou du moins ceux que leur décision était déjà prise, ont décidé d'aller déjà se prononcer aux urnes.
0: Puis tu sais, il y a aussi le fait que la campagne est tellement longue qu'il y a probablement des gens qui se sont dit « Ouais, ben je... » Oui, je suis pas sûr à 100%, mais rendu là, qu'est-ce qui dans la prochaine semaine pourrait me faire changer d'idée puis me faire retourner vers un autre parti, ou tant qu'à ça, je vais y aller par anticipation. Tu sais, moi, je sais pas pour toi, mais moi, à peu près tout ce qui s'est passé dans la dernière semaine, c'était juste du bruit. Là, j'ai juste hâte à lundi, j'ai hâte qu'on vote, puis j'ai hâte qu'on passe à autre chose puis qu'on avance.
1: Ben que ça soit fait, effectivement, parce que tu sais, vous venez d'amener un excellent point, un bon exemple de ça en ondes il y a quelques minutes avec Nico concernant ce qui se passe aujourd'hui avec le livre d'Éric Duhaime. Tu sais, j'ai vu ça passer un peu plus tôt ce matin, puis là où je trouve que c'est un bon exemple, c'est que ça montre à quel point les journalistes sont rendus même à un niveau où est-ce qu'on creuse, on gratte pour essayer de trouver des sujets de conversation, pour essayer de trouver des façons de rendre cette dernière semaine de campagne-là viable, de lui donner raison d'être, alors qu'effectivement, c'est beaucoup trop long. Puis là, tu sais, mon but, c'est pas de me prononcer sur l'utilisation de l'IA ou pas dans l'écriture de livres ou dans le quotidien, dans la vie de tous les jours, tu sais. Clairement, ça, je pense que ça va faire partie des responsabilités du prochain gouvernement en place, c'est-à-dire de baliser le tout. Faut qu'on se donne des règles. Mais d'entendre dans un point de presse un Paul Saint-Pierre-Plamondon qui dit « Ah, j'ai trouvé ça rigolo, fait qu'on a fait un exercice ce matin par rapport au troisième lien prononcé par le PCQ », je pense que ça, c'est un bon exemple de à quel point cette campagne-là est trop longue. Là, on sait plus quoi dire, puis on sait plus quoi faire. Là. On a étiré la sauce au maximum. Là.
0: Ta prédiction pour le prochain gouvernement? As-tu l'impression que ce sera un PQ majoritaire, PQ minoritaire ou une grosse surprise avec un autre parti que le PQ qui va prendre le pouvoir?
1: Moi, personnellement, je pense que ça va être PQ majoritaire. J'ai hâte aussi à lundi parce que j'aurai la chance de couvrir la soirée électorale avec avec Jeff Fortin et avec toute l'extraordinaire équipe là, qui va être en place pour couvrir le tout. Et on m'a attribué le rassemblement de la CAQ.
0: Hey, ça pourrait être une ambiance de funérailles.
1: Ben absolument, tu sais. Puis je m'en attends à ça. Pis c'est drôle parce que plusieurs collègues cette semaine m'en ont comme parlé en me disant hey, ça va être une longue soirée, ça va être. Mais en même temps, je pense quand même qu'on va possiblement vivre quelque chose d'historique à ce niveau-là, parce que même si c'est excessivement dur pour la CAQ, je pense que dans les intentions de vote, bon, il y a Bernard Drainville qui a peut-être des chances d'être élu, mais est-ce qu'on va assister complètement à un balayage de la CAQ? Ça montre à quel point, au niveau des stratégies politiques, même si on essaye de se placer le mieux possible sur l'échiquier, on sait jamais qu'est-ce qui peut se produire. Puis, à mon humble avis, PQ va rentrer majoritaire parce que finalement, cette campagne-là a été trop longue pour la CAQ. Je ne sais pas si c'était dans les stratégies puis dans les cartons de Mme Fréchette qui, plus la campagne avançait, plus se faisait reprocher de mettre la CAQ de côté, d'appeler ça l'équipe Christine Fréchette. Est-ce que finalement, cet espace-temps-là va lui avoir nuit? Parce que quand elle était avant campagne, elle a quand même réussi à convaincre certaines personnes. Je pense que on verra bien dans la capitale nationale ce qui va se produire aussi, mais je pense qu'on va assister officiellement à l'entrée du PCQ au Parlement aussi. Puis moi, j'ai bien hâte de voir. Là où j'ai de la misère à me prononcer, ça va être au niveau libéral. J'ai vraiment hâte de voir est-ce que le vote libéral du côté de Montréal va sortir aussi fort dans les milieux anglophones que ce à quoi on s'attend, ou est-ce que ces gens-là, eux aussi, veulent avoir un vent de changement et M. Milliard n'aura pas eu le temps de convaincre les gens, quoique personnellement, je trouve quand même, pas nécessairement qu'il a fait une bonne campagne, mais qu'il s'est bien illustré lors des différents débats. Il s'est présenté comme étant un gars qui pouvait avoir l'étoffe d'un chef. Je ne veux pas comparer des pommes avec des oranges, mais un peu comme ce qui s'était produit pour Paul Saint-Pierre Plamondon lors de la dernière campagne. On criait la mort du PQ, puis finalement, a quand même réussi à faire de bonnes choses. Donc, est-ce qu'on va reproduire un peu le même scénario avec le Parti libéral? Mais chose certaine, c'est que j'ai vraiment l'impression qu'à Québec, le PQ puis le PCQ vont sortir fort. Puis j'ai vraiment l'impression que les Québécois vont prendre la décision de donner un gouvernement majoritaire à Paul Saint-Pierre Plamondon pour la suite des choses. Et écoute, tout ça va rester à confirmer le 5 octobre au soir.
0: Puis tu vois, moi, ma prédiction, c'est vraiment un gouvernement minoritaire pour le PQ. Je pense que le fait que les sondages parle plus ces temps-ci d'un gouvernement majoritaire, ça va faire peur à du monde qui veut pas de référendum, qui va enlever son vote du PQ pour le mettre ailleurs. Fait que moi, j'y vais plus pour un gouvernement minoritaire. Fait que Nate, on t'écoute cet après-midi dans le retour avec les demoiselles Audrey et Véro. On t'écoute aussi avec nous lundi soir du côté du rassemblement de la CAQ pour notre émission spéciale d'élection provinciale. Puis en attendant, je te souhaite aussi un bon week-end.
1: Ben, même chose pour toi. Je te souhaite une bonne suite de décongestion, mon cher. Que ça se règle pendant le week-end, idéalement.
0: Une coupe de gin, pis ça va aller.
1: Ben oui, ça fait tout le temps un job. Ça.
0: Merci, Nate. Salut.
1: Salut.
0: Merci d'avoir été là aujourd'hui dans le Point de Max. Dans les prochaines minutes, c'est On en jase avec Jeff Fortin, Nico Lacroix et moi-même, Max Larouche. À tantôt.
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0: Bon vendredi. Vous êtes sur les ondes de Boulevard 102, l'émission On en jase. Avec Jeff Fortin, Max Larouche, Nicolas Lacroix. Émission d'actualité, d'opinion et de divertissement. Vendredi, on est toujours un peu plus léger. Ah, on va avoir notre collègue Mathias qui va venir nous présenter les extraits de la semaine. J'ai hâte, il y en a un en plus que ça va être la première fois qu'il joue, qui est allé récolter ce matin au point de presse du Parti conservateur du Québec. Ah, que j'ai hâte. Vous rappelez notre soirée électorale du 5 octobre, alors que nous serons en ondes à partir de 18h pour un Marceau de soir spécial élection avec Marc-André Leclerc, Marc Bellemare et le maire de Québec, Bruno Marchand. Par la suite, à compter de 19h, c'est l'émission électorale. Je serai à l'animation. Myriam Segal,
4: incroyable,
0: qu'on a entendu ce matin dans le Pit Stop. C'est disponible sur le blvd.fm. Myriam Segal sera analyste à cette soirée électorale avec Étienne-Alexandre Beauregard, Catherine Saint-Laurent au résultat, une équipe complète aux réseaux sociaux, dont Nico qui va être sur Twitter. Max Larouche va être au rassemblement du PQ. Mathias au rassemblement du PCQ. Nathan Meilleur au rassemblement de la CAQ. Peut-être l'enterrement de la CAQ. Hey,
4: cette ambiance-là risque d'être très particulière. Je suis quasiment jaloux.
0: C'est quasiment jaloux. Mais on peut switcher. Là,
4: ben, en même temps, si ça va bien pour le PQ, ça va être une ambiance complètement inverse. Fait que ça va être intéressant de vivre ça aussi.
0: Ben oui.
4: Mais la CAQ, ça risque d'être quelque chose.
0: Je me souviens la volée dans Jean Talon. Moi, j'étais au rassemblement de la CAQ. Les faces de carême. Et là, moi, je trouve tellement que les politiciens s'automutilent, sont là ensemble à regarder à TV puis à entendre les analystes expliquer pourquoi la CAQ a fait beau. Bon. Moi, je sacrerais mon camp de là. Puis là, un moment donné, t'as un attaché de presse qui dit « Ben, bah, c'est beau, Jonathan Julien est prêt à vous parler. » Puis là, il y a 8 caméras qui arrivent avec 15 journalistes. Puis là, tout le monde pose une question à Jonathan Julien qui est face à terre.
5: Ça vient avec.
0: Ah, ça vient avec, c'est sûr. Mais que c'était une ambiance d'enterrement. D'ailleurs, c'est le début de la fin pour la CAQ, ça, que j'ai vécu,
4: oui,
0: ce rassemblement-là.
4: Absolument.
5: Puis là, tu vois, c'était la fin de la fin.
0: Ouais, exactement.
5: Max, c'est au hasard que tu as été dépêché au PQ?
4: Oui, absolument.
0: Okay.
4: Comme Mathias chez les conservateurs.
0: Exactement. En tant que responsable de la soirée électorale et animateur, j'ai décidé de faire plaisir à mes amis qui vont être sur le terrain.
5: Wow. Fait que tout le monde va être là. Personne va être en forme mardi. Ça,
0: personne va être en forme mardi. Oh, après ça, on a Audrey Pinchot qui va être la régisseur de la soirée. Elle va être d'une utilité extraordinaire.
4: On dit régisseur ou régisseuse? Ça, c'est comme défenseur.
0: Ben, moi aussi, hein? Je sais pas, tu me checkes tout ça?
5: Elle choisira.
0: Ouais. Check-moi ça, je veux bien parler français.
5: Son corps, son choix.
4: C'est une régisseuse.
0: Régisseuse, d'accord.
4: Il y a des mots de même. Quand...
0: Ouais. Ben, chauffeur, tu sais. Chauffeur, c'est chauffeur, c'est pas chauffeur.
4: C'est vrai?
0: Ouais.
4: Je sais même pas.
0: Ben oui, parce que quand au RTC, je disais, hey, c'est pas ma chauffeuse préférée. Là, elle me disait, hey, je suis pas une chaufferette. Là, les gars qui voulaient écœurer les filles, les appelaient chaufferettes, mais en tout cas, ça, c'est autre chose. Ouais. Mais bref.
5: Fini, là, puis après ça, j'ai quelque chose à régler avec toi.
4: Ah oui, il te mentait ton monde, c'est chauffeuse.
0: Ben voyons donc.
4: Chauffeur, ça existe même pas.
0: Je me suis fait avoir pendant 10 ans par les chauffeuses.
4: Ça a l'air que oui, parce que c'est vraiment des chauffeuses.
0: Ah ben, s'il y en a à l'écoute, je vous en veux.
4: Ben oui, ils t'ont eu, Jeff.
0: Ça l'a dit, Audrey, ça va être extraordinaire, parce que là, elle coordonne les entrevues, les gens sur le terrain, quand Max va vouloir parler en onde, parce qu'exemple, il va avoir Pascal Paradis avec lui, ben c'est tout Audrey qui va nous envoyer ça en onde. Ça va être un travail vraiment d'une importance capitale. Et il y a notre chum Alex Laramé à Montréal également qui va être sur le terrain au rassemblement du PQ dans l'émission préélectorale. Mario Dumont, Marois Risky, Antonine Iaccarini, Christine Saint-Pierre, Richard Martineau. Donc, bref, on a sorti les gros canons. Regardez les line-up des autres stations de radio à Québec, là, puis disons que...

0: On a l'équipe de la médaille d'or olympique.
1: Non, on fait pas de radio par rapport aux autres. On fait notre radio à nous. Puis, ça augure très bien, je te dirais.
0: Oui.
1: Mais ceci dit, tu m'as fait énormément de peine ce matin.
0: Comment ça?
1: Parce que quand Myriam était là...
0: Ouais.
1: T'as dit... Écoute, je vis mes rêves, j'ai écouté longtemps Denis Gravel, puis là, je travaille avec. Puis j'ai écouté longtemps Myriam Segal, puis là, je travaille avec.
0: Puis je t'ai oublié.
1: Puis là, t'as fini là.
0: Je t'ai oublié.
1: T'as passé à autre chose.
0: T'as raison.
1: Je braillais chez nous.
0: Ben alors que Nico, moi, quand t'étais dans le retour à choix, je t'ai écouté. Quand t'étais dans le retour au FM 93, je t'ai écouté.
1: Mais c'était juste que c'était pas un rêve de travailler avec moi, c'est ça?
0: Non, c'est juste que je t'ai oublié.
1: Je
0: te gagne. Je sais que tu m'agaces.
2: Moi, mon idole que j'écoutais quand j'étais jeune, c'était Gab Marino. Fait que...
0: Ah, ouais?
2: Ben oui, moi je l'écoutais avant qu'il fasse de la radio sur YouTube, quand il s'appelait Chummy TV.
0: Ben voyons
2: c'est
0: pas, donc.
2: C'est très vrai.
0: C'est bien hot,
2: ça. Je trippais bien raide sur Gab Marino sur sa chaîne YouTube qui jouait à NHL 2013, genre. Pis...
0: Oh. Fait que là, Gab Marino, ça veut dire que c'est lui qui a inventé Twitch.
1: Oui, c'est ça que ça veut dire.
0: Parce qu'il jouait aux jeux vidéo sur YouTube.
2: Je dirais...
0: Twitch, c'est ça.
2: Ouais.
0: C'est un précurseur, Gab.
2: Ouais. Ben, je pense qu'il y en a qui faisaient ça avant lui aussi, là. Mais oui, tu peux le voir comme ça si tu veux, Jeff.
0: Crème, quand je vais le croiser tantôt, je vais dire, Gab, t'es un précurseur, t'es l'inventeur de Twitch.
1: Mais pour les vieux de la vieille, c'est vraiment le fun d'entendre ça, tu sais, que les gens nous écoutaient puis ou aimaient ça, puis il y en a même des fois que ça leur a donné le goût d'en faire. C'est vraiment cool, mais ça montre le passage du temps. En même temps, ça, c'était un petit peu moins le fun.
0: Ça, c'est vrai, on vieillit.
1: Oui!
0: Mais on vieillit bien avec le sourire. Nico, qu'est-ce qu'on doit suivre dans l'actualité? Avant qu'on parle de quelques petits sujets que je vais aborder avec vous, notamment là ce criminel qui a fait un meurtre, démembré quelqu'un, l'a déchiqueté par la suite.
1: Wow.
0: Mais là, parce qu'il a mis le feu, il a mis le feu à sa cellule, puis que là, il est rendu gentil, ben il veut une peine plus clémente.
1: Ouais,
0: on va parler de ça.
1: On va en reparler. Moi, je te parle plutôt de l'actuaire lévisien Martin Carrier, accusé du meurtre au premier degré de son ex-conjointe Sushmita Baskaran et d'outrage à un cadavre, qui restera derrière des barreaux pendant la durée des procédures judiciaires, qui ne sont donc pas terminées. La Cour supérieure a rejeté ce matin sa demande de remise en liberté provisoire. L'accusé de 62 ans est accusé d'avoir... tué puis enterré son ex-conjointe en juin dernier. Le couple était passé souvent devant le tribunal pour toutes sortes de querelles parce qu'ils sont pas ensemble depuis 2018, officiellement. La victime avait été retrouvée dans un boisé près d'une piste cyclable du chemin des Forts à Lévis. Et Martin Carrier, l'accusé dans cette affaire, doit revenir devant les tribunaux d'ici la fin du mois d'octobre, d'ici la fin du mois d'octobre pour les résultats de son évaluation psychologique. On ne sait pas pourquoi, sur quelle base il avait demandé une liberté provisoire, mais ça a été refusé. La police de Québec a arrêté un jeune de 16 ans pour un vol de véhicule survenu tôt ce matin dans le secteur de la Haute-Saint-Charles. Vers 5 heures ce matin, un citoyen a appelé le 911 après qu'un suspect ait volé son véhicule qui était stationné dans l'entrée de sa résidence. Il me semble qu'on en a moins entendu parler. On a une grosse vague de vol de véhicules.
0: Ouais, ouais.
1: L'année passée, on en avait moins entendu parler. Espérons qu'il n'y a pas une recrudescence. La voiture a été repérée dans le secteur industriel à proximité de la rue Jacquard. Dans le coin de Robert Bourassa-Nord, sorti Cyril Duquette. Le suspect aurait tenté de prendre la fuite en percutant le véhicule des policiers, ce qui n'est jamais une bonne idée. Et aucun policier n'a été blessé lors de l'événement. C'est un jeune de 16 ans qui a été arrêté pour recel et agression armée. Et détenu, il devrait comparaître devant la Chambre de la jeunesse du Palais de justice de Québec. En parenthèse, si on baisse l'âge légal pour voter à 16...
0: Ouais.
1: Est-ce qu'on baisse l'âge officiel de crime adulte à 16 devant cette nouvelle réalité?
0: Ben, ça serait pas fou, hein, parce que je regarde tous les gens de 16 et 17 ans qui commettent des crimes très graves. Puis justement, on avait parlé, il y a une couple de semaines, avec Roger Ferland. Hey, Roger, je peux bien croire que là, faut augmenter la prévention dans les écoles, faut mettre plus de policiers dans nos écoles, faut mettre plus de policiers communautaires, etc. Mais à un moment donné, si on commence à donner des conséquences plus grandes, peut-être que ça va en décourager.
1: Je sais pas, ça me vient en voyant le...
0: Ben, je trouve que c'est une belle réflexion que t'amènes.
2: Même sans le droit de vote, moi...
1: Tu baisserais, oui.
2: Moi, oui.
1: Moi, 16 ans, t'es crime pour adulte.
2: Ben, je pense que...
1: Dépendant de la nature du crime, peut-être.
2: Ben, en fait, il y a ça existe déjà dans un sens. C'est pour les crimes très graves. Tu peux déjà être jugé comme un adulte en bas de 18 ans. Mais moi, je rajouterais quand même une petite coche de sévérité à ça, là.
0: Je suis très d'accord. 418-971-1021, vous en pensez quoi? Êtes-vous d'accord avec nous?
1: Et tiens, je termine avec ceci. Le parc des Chutes de la Chaudière qui est fermé aujourd'hui. Des travaux majeurs forcent la fermeture du parc des Chutes. Toute la journée, la ville de Lévis procède à une étape majeure des travaux de construction du belvédère. Il y a une grue de très grande dimension qui se représente toute la journée sur le site pour installer une passerelle. Et les travaux sont réalisés aujourd'hui justement parce qu'il fait pas très beau. Fait qu'on s'est dit que c'est une bonne journée pour fermer le parc. Donc, les accès au parc, au stationnement, au bloc sanitaire seront fermés toute la journée. C'est prévu que ça rouvre demain, mais je vous suggère peut-être de vérifier avant de vous y rendre demain. Des signaleurs sont présents d'ailleurs sur place pour informer les visiteurs.
0: Nadine par texto qui nous demande si la soirée électorale va être diffusée sur YouTube. On est en train de regarder ça, Nadine, donc on pourra vous le mentionner lundi au besoin. À surveiller ce week-end à Québec, Max, deux gros événements sportifs au centre Vidéotron, les Raptors et les Remparts.
2: Yes, ben en fait, les Remparts, c'est à l'étranger en fin de semaine du côté de Blainville.
0: Ouais, vendredi à Blainville, mais dimanche au centre Vidéotron.
2: Exact. Dimanche, donc, retour au centre Vidéotron pour les Remparts. Puis depuis le début de l'année, il s'en score des buts pour les Remparts de Québec avec les Carter Myers, les James Kendallbury, le Maddox Dagenais qui est suspendu à cause qu'on peut plus se battre dans l'HD, puis des Timinou.
0: Ouais. Nathan Quinn aussi. Ouais, tu sais, c'est vrai, je pense à ça. Là, on fait une parenthèse, deux secondes d'écart. Je veux pas trop qu'on s'étende, mais. On augmente la robustesse, mais on continue à donner ces grosses suspensions-là pour une bataille.
2: Ouais.
0: En voulant préparer Guy Lennon.
2: Non, ça fait aucun sens. Programme double, donc, contre l'Armada. Ce soir, à Blainville, dimanche au centre Vidéotron, les Raptors aussi. Reste des billets, notamment en revente, tout ça, c'est cher, par exemple.
0: Ouais.
2: C'est pas donné, mais il en reste. Si vous êtes un peu dernière minute, vous pouvez sortir le chéquier puis aller faire un tour du côté du centre Vidéotron pour le match des Raptors. Grosse fin de semaine aussi, NFL, évidemment, on pourra en reparler. Le Canadien qui reprend l'action demain. C'est comme bizarre d'avoir autant de jours entre le premier match puis le deuxième. Là. Le premier match qui était mardi.
0: Ben oui.
2: Puis là, ça va être demain du côté de Pittsburgh pour le deuxième match du Canadien.
0: Exactement, on va en parler plus en détail dans la deuxième heure du show. Les Raptors, hier, c'était vraiment hot. Leur slogan, c'est « We the North », parce que c'est la seule équipe au nord de la frontière. Et hier, il y avait tous des gilets en français. Nous sommes le nord.
2: Très cool.
0: Très cool. Très, très, très beau clin d'œil à Québec. En or et spectacle, Nico, est-ce qu'il y a des spectacles à Québec en fin de semaine intéressants?
1: Oui, je vous parle de deux trucs qui ont lieu ce soir et demain. D'abord, au Grand Théâtre de Québec, c'est toujours des belles expériences, puis c'est une belle occasion d'initier vos enfants à l'orchestre symphonique. C'est le ciné-concert du troisième Harry Potter. Donc,
0: wow.
1: Vous avez le film qui joue en version originale sous-titrée en français. Et pendant ce temps-là, l'Orchestre symphonique de Québec joue la musique du film.
0: Eh, hey, ça doit donc bien être
1: c'est toujours de vivre des ça. Belles expériences. Donc, c'est présenté ce soir et demain au Grand Théâtre de Québec. Et du côté du Capitole, Harmonium Serge Fiori, seul ensemble avec le cirque Héloïse, est présenté également ce soir et demain. Pour les deux événements, là, il restait des billets quand je suis allé voir tout à l'heure.
0: Ah, deux très beaux événements. Annonce de l'appui ce soir. Donc, honnêtement, c'est des très, très, très belles sorties.
1: Sinon,
0: à faire.
1: Il y a le cinéma, mais on s'en reparle tantôt.
0: Oui, chronique cinéma tantôt. Moi, je vais être samedi. Je vais juste faire une petite parenthèse. Samedi, je fais mon bénévolat. Je vais être l'annonceur maison des Titans de Limoilou. C'est à 13h sur le terrain du patro Charlebourg. Et c'est un match pour la première place, les Titans contre les Géants de Saint-Jean. Ça va être de l'excellent football ici à Québec parce que le Rouge et Or est à Concordia ce samedi pour affronter les Stingers.
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0: J'ai été renversé ce matin, les gars, et je veux vraiment avoir l'opinion des auditeurs aussi au 418-971-1021 par cette nouvelle. On parle du meurtrier François Bouchard, qui a été coupable du meurtre et de l'outrage au cadavre de Santiago Gana en septembre 2023. Je me souviens, ça avait fait la manchette ici à Québec, même si c'est un meurtre qui s'est déroulé dans la région de Montréal, parce que après avoir tué M. Gana, il a démembré son corps et il est venu ici, c'était dans le parc, si je me souviens bien, Saint-Augustin, puis il a passé le corps dans déchiqueteuse. Donc, et là, ben, on avait retrouvé justement des morceaux de corps là-bas et les enquêteurs ont réussi avec l'ADN à remonter jusqu'à François Bouchard. François Bouchard est détenu depuis son arrestation et il a tenté de s'enlever la vie en prison en mettant le feu à sa cellule. Ça lui a donné des séquelles qui sont très nombreuses et sérieuses. Bon, il y a un trouble majeur de la mémoire, il y a un trouble de langage. C'est des conséquences directes d'une encéphalopathie causée par le monoxyde de carbone. Et là, son avocat de la défense dit « Hey, écoutez, il est plus dangereux à cause de ça. » Donc, au lieu que sa remise en liberté, sa demande pour avoir une liberté conditionnelle, soit après 18 ou 19 ans, ça devrait être entre 12 à 14 ans. Il est plus dangereux, M. Bouchard.
2: Ouais.
0: Moi, quand j'ai vu ça, j'ai fait, ben voyons donc, Kim. Il a tué quelqu'un, il l'a démembré, puis il l'a déchiqueté. Puis, il est plus... Bon, est-ce qu'il est vraiment plus dangereux? Pas sûr de ça. Mais parce que il a raté sa tentative de suicide, là, il y a des troubles de mémoire puis de langage, mais faudrait pardonner davantage son crime.
2: Mais c'est parce que ça revient un peu au même débat général, puis là je fais pas de lien entre les deux événements, mais que Guy Turcotte, dont on parlait de possible libération conditionnelle.
1: C'est vrai.
2: Oui, à un moment donné.
1: Parce qu'il est fin après.
2: Ben ça, puis tu sais, t'analyses surtout le risque de récidive, puis que. Ouais, je comprends, mais même si tu détermines qu'il n'y a pas vraiment de risque de récidive, il y a un geste qui a été commis, on donne une conséquence en lien avec ce geste-là, tu sais.
1: C'est ça, on punit le geste, on punit pas tes actions futures, là, puis ta personnalité en prison, là. On punit le geste original que t'as fait. S'il y a quelque chose qu'ils veulent pas nous dire, genre... On n'a pas les moyens de garder en prison tout le monde qui est en prison. Dites-nous-le, puis arrêtez de nous bougeter parce que c'est parce qu'il est rendu fin tout d'un coup, le prévenu, puis qu'on veut le remettre en liberté. Le but de la peine, c'est de punir le geste. C'est ça. Le geste ne diminue pas en importance et en gravité parce que t'es fin après, une fois que t'es rendu entre quatre barreaux.
0: Ben, je suis d'accord avec vous. Parce que, tu sais, on vient de dire pour la jeunesse, justement, qu'il faudrait augmenter les conséquences pour sensibiliser davantage. Mais quand je dis sensibiliser, là, on va se le dire, là, pour faire peur à nos jeunes. Pour qu'ils arrêtent de vouloir aller mettre le feu ou voler une bijouterie pour 1 000 $. On veut leur faire peur, on va donner des grosses sentences. Ben, je pense que ça doit s'appliquer aussi, surtout pour la peine la plus élevée du code criminel, c'est-à-dire le meurtre. Mais là, il y a meurtre, outrage au cadavre, puis un outrage au cadavre comme moi, j'en ai jamais vu dans l'actualité, là. Donc, c'est un crime tellement crapuleux que je peux pas croire que le juge va dire, « Eh ben oui, c'est vrai, sais-tu quoi, il est plus dangereux. » Faut donner des exemples pour... empêcher les gens de vouloir commettre ce type d'acte-là. Tu sais, je dis la même chose pour les féminicides, là. On est tellement lousse encore avec les gens qui font de la violence conjugale que ça amène une montée de féminicides.
1: Si on lui donne un casier judiciaire, il pourra plus aller aux États-Unis ou effectuer son métier. Fuck you! T'avais juste à y penser avant de faire le geste.
0: C'est ça!
1: On n'a pas à compenser ta stupidité en disant que finalement ton crime est un petit peu moins grave parce qu'on veut te laisser la possibilité d'être un outil productif pour la société. Non.
0: En effet. Puis t'amènes un bon point avec les prisons, Nico. Puis je pense que les prisons aussi, ça a été... on parle de l'éducation. Ce matin, on a parlé avec Steve Waterhouse. On parlait de tout le côté cybersécurité qui a pas été très abordé dans la campagne électorale. Mais Max, moi, je trouve que les prisons aussi, c'est un grand oublié. T'sais, on est toujours c'est en train vrai. De parler de débordement des prisons. On est toujours
1: manque
0: en train de parler...
1: Manque de personnel.
0: Sécuriser nos prisons parce que les drones rentrent là, crime, comme nous autres, on rentre à la station le matin. Puis, il y en a pas personne qui en a parlé. Quand est-ce qu'on va investir dans nos
1: c'est
0: prisons?
1: Vrai.
2: On l'a abordé d'ailleurs cette semaine avec Carl Ruel, ouais, ex-agent correctionnel dans l'open mic, avec Audrey. Carl, qui est un habitué de l'open mic, qui a pendant des années et des années été un agent correctionnel du côté de Donnacona. Puis tu sais, on en parlait, puis on essayait de comprendre pourquoi on n'investit pas, puis on le fait pas. Puis j'ai amené le point, puis je pense qu'on avait jasé entre nous de... On disait, bon, ben, c'est-tu parce que ça peut être avantageux pour les gardiens de prison, entre autres, que les prisonniers aient accès à du stock. Et puis lui, il était pas d'accord du tout avec ça. Lui, il disait, non, au contraire, là, c'est parce que, oui, on peut penser que le petit weed, ça peut... Mais là, c'est parce que c'est pas ça qui rentre, là. C'est beaucoup du stock qui, au contraire, va rendre le monde encore plus violent, puis
1: on n'est pas là. Pour là. Continuer à gérer non, c'est son ça. Réseau de drogue.
2: Fait que, c'est ce qu'on dirait qu'on cherche tellement des réponses à pourquoi on règle pas le problème, qu'on essaye de se convaincre qu'il y a une vraie raison logique, comme, ah, ben, c'est parce, ouais, ça doit être parce que si on leur laisse de la drogue, ils vont être plus mollos.
1: Ouais.
2: Mais semble-t-il que la réalité, c'est pas ça du tout.
1: Sans compter que, ça non plus, on n'en parle pas beaucoup, mais pour ceux qui connaissent des gens qui travaillent dans ce milieu-là, dans les coulisses, on a affaire à un nouveau type de criminel, particulièrement des nouveaux types de gangs. Puis il y a des gars sauvages comme ils ont jamais vu maintenant dans les détenus. Puis les outils qui étaient efficaces il y a 20 ans sont plus nécessairement aussi efficaces en 2026.
4: En effet.
1: Puis c'est une réalité dont on n'aime pas parler, mais c'est ça pareil.
4: Ouais.
1: On aime mieux focusser ici sur la réhabilitation, puis ça en prend une part. Mais il y a des gens qui ont fait des choses qui surpassent la réhabilitation.
0: Oui, je connais des gens que la réhabilitation a fonctionné. J'en connais que ça n'a pas fonctionné aussi. Et moi, pour des crimes odieux comme ça s'est produit, ben là, tu sais, on va le dire de même, au yab, la réhabilitation en prison pour 25 ans minimum, puis on se reparlera après. Donc, vous êtes d'accord avec nous par texto 418-971-1021, continuez à nous texter la totalité des textos. Dire, hey, on est d'accord avec vous, ça n'a pas d'allure, faut que ce gars-là reste en prison. Ça n'a pas de sens qu'on dise, ben voyons donc, maintenant, il est rendu gentil, puis on passe l'éponge. Autre chose que je voulais vous parler, c'était d'intelligence artificielle, parce que c'est sorti. J'avais vu hier soir, ce matin, il y avait un article également sur le site de Radio-Canada. Éric Duhaime qui a utilisé l'intelligence artificielle pour son livre sur sa vision autonomiste. Dans l'outil qu'on a utilisé, le même que pour Monsieur Régnier avec son livre, c'est 62% du livre qui a été rédigé par l'intelligence artificielle, 100% du préface de Maïté Blanchette Vézina. À titre comparatif, on l'a fait pour le livre bleu du PQ, c'est 97% humain, et on l'a fait pour le livre de Ruba Gazal, et c'est 100% écrit par un humain. Je trouvais ça important de mettre les comparatifs. Vous en pensez quoi? Moi, honnêtement, je vais dire la même chose que j'ai dit pour Monsieur Aurélien. Je suis déçu sans bon sens que des gens aient recours autant à l'intelligence artificielle pour écrire des livres, que ce soit des pensées politiques ou des romans. Puis j'ai pas du tout le goût d'acheter ces livres-là et de les lire, parce que pour moi, cet art-là de l'écriture, on doit être encore capable, en tant qu'être humain, de raisonner, d'être capable d'écrire notre raisonnement. Je suis vraiment très, très, très déçu d'apprendre ça aujourd'hui.
2: Je pense que je suis plus dans ton camp que dans l'autre, mais il y a quand même une partie de moi qui se dit, bon, que l'intelligence artificielle fait aujourd'hui vraiment partie de notre vie, qu'on peut l'utiliser pour des bonnes raisons, puis... Dans le cas de, tu sais, d'œuvres d'art comme le livre de Monsieur Aurélien, là, que là, il se défend pis tout ça, pis là, pour moi, on est ailleurs. Là, dans le cas de Monsieur Duhaime, lui, son livre, c'est de présenter sa vision politique. S'il a utilisé comme assistance l'intelligence artificielle pour mieux s'exprimer sur sa vision politique, puis qu'il a révisé, puis que tout concorde, puis que...
1: Recherche et chiffres et d'affaires de même.
2: Bon, ça me dérange moins que si c'était de l'art.
1: Moi aussi.
0: Ah, vous voyez, moi, ça me dérange autant. Tu sais, t'es un politicien, tu dois être capable de structurer ta pensée sans l'intelligence artificielle.
1: Oui, mais ça se peut que, au lieu... Puis je le défends pas, j'abonde dans le... Je rajoute sur ce que Max dit. Au lieu d'engager quelqu'un pour faire de la recherche sur des statistiques pendant un mois et demi, si la job de l'IA peut te le faire en une couple d'heures, peut-être que je peux comprendre l'utilisation. Mm-hmm. Je te parle pas de rédaction ici, là. Je te parle vraiment de recherche et de compiler des stats, faire un tableau. Des affaires mécaniques comme ça, je peux pardonner une partie d'utilisation d'IA. Dans la rédaction des textes, c'est plutôt à pardonner.
0: Pierre-Luc qui réagit et continue à réagir au 418-971-1021. Je suis d'accord, je pense comme Max. Non, mais pour vrai, on utilise l'IA au quotidien. Désormais, c'est rendu un outil. Dans une notion d'efficacité, c'est normal de l'utiliser pour la mise en page et structurer notre documentation. Même les secrétaires l'utilisent pour standardiser les dossiers. Pourquoi les journalistes font leur hypocrite à dire aux conservateurs qu'eux utilisent quand tout le monde l'utilise? Ouais, ça, c'est un point par rapport aux journalistes. Moi, je sais que quand j'écris un texte, j'utilise jamais l'IA. Non, moi, je veux que ça soit un texte qui vient de moi, qui va être ma pensée, peut-être qu'il va avoir une erreur de syntaxe, mais je veux vraiment que ça soit 100% moi qui l'ai écrit.
2: Autant que quand je prépare des entrevues, je vais jamais faire préparer les questions par l'IA à la base. Cela dit,
0: exactement,
2: j'ai
0: comme
2: commencé
0: moi
2: à l'utiliser pour m'amener des fois des questions auxquelles j'aurais pas pensé, de mettre le canevas d'entrevue avec mes questions que j'ai préparées. Puis des fois, ça m'amène une ou deux questions sur des angles morts que moi, j'avais pas vu. Mm-hmm. Fait que je veux pas en arriver à faire la job par l'IA, mais je fais la job, puis après ça, si l'IA peut compléter, j'ai commencé. Pis ça, il a fallu que je me convainque moi-même, là, parce que moi, pendant longtemps, l'IA, c'était le démon, là, puis je voulais rien savoir de ça, puis ceux qui l'utilisaient, je trouvais que c'était des lâches, là, puis j'ai eu un chemin à faire pour me rendre compte de, OK, mais c'est parce que si je commence pas à l'utiliser à mon avantage, ben je me désavantage par rapport à tout le monde qui peut l'utiliser. C'est pas d'être lâche, c'est d'utiliser des outils qui sont à notre disposition mm-hmm. aujourd'hui.
0: Mm. Tu vois?
1: J'aime pas, excuse-moi.
0: Ouais, vas-y, non, vas-y.
1: C'est parce que Pierre-Luc prend la peine de mentionner que c'est des conservateurs. On n'en parle pas parce que c'est des conservateurs, on en parle parce que ça a été fait.
0: Ah
1: ils ont,
0: oui.
1: Ils ont testé des livres de Ruba Gazal, de Paul Saint-Pierre Plamondon, je pense, puis quelqu'un d'autre, là, c'était dans le.
0: Ah, tu me verrais dire la même chose si c'était 62% pour le PQ ou QS.
1: Puis il était 100% humain. C'est, ça n'a rien à voir avec les conservateurs. C'est comme quand on parle des candidats inaptes. C'est pas parce que c'est les conservateurs, puis qu'on les vise. C'est parce que 90% des candidats inaptes sont au Parti mm-hmm. conservateur. Qu'est-ce que tu veux qu'on fasse? T'sais?
0: En effet, t'as entièrement raison. Je continue sur les textos. Un possible leader qui est pas capable de mettre ses idées sur papier lui-même, j'ai peur qu'il prenne ses décisions 60% par l'IA. Oh, peut-être un peu tiré par les cheveux, mais je trouve ça sympathique.
1: ChatGPT, est-ce qu'on lance les missiles sur la Russie? C'est ça.
0: En même temps, j'ai une haine viscérale envers pas d'IA, mais comme utilisation globale. En effet, je dis pas qu'il ne faut pas l'utiliser, juste que dans des livres, des textes qui est à penser. Moi, je prône pour que ça soit vraiment ta pensée, non pas corrigé par une intelligence artificielle. Christian qui écrit, un est une création artistique, l'autre est didactique. Deux situations différentes pour moi, comme beaucoup l'utilisent au travail. Il y a plusieurs textos qui rentrent à l'heure actuelle. Continuez, 418-971-1021. Il a bien dit que cela servit juste à corriger des passages. L'IA existe, pourquoi pas s'en servir? Autre réaction, c'est la vie, donc je blâme personne qui s'en sert. J'aimerais savoir l'outil de vérification, est-il le même que l'IA? Comment ça fonctionne? Ouais, ben t'sais, l'outil de vérification était le même là dans le cas du roman de Monsieur Aurélien que du PCQ, que pour ce qui est là, du livre bleu du PQ et du livre de Ruba Gazal.
1: Sans compter, il y a un aspect que tout le monde oublie.
0: Vas-y donc.
1: Puis vous allez trouver que je coupe les mots en quatre pour mélanger des métaphores. Mais c'est des gens qui doivent prendre des décisions pour l'environnement. Et on sait tous que l'utilisation de l'IA nécessite énormément de ressources et d'eau.
0: Mm-hmm.
1: Fait que c'est un peu contraire au message. Oui, je voulais dire, j'encule des mouches.
2: Ouais, je.
0: Vas-y donc, Max. Mais non, mais. Vas-y.
2: Je trouve ça tiré par les cheveux, mais je comprends ce que
1: j'en
2: tu veux.
1: J'en ai pas de cheveux,
2: Max. Je comprends ce que tu veux. J'en ai plus beaucoup non plus. Bientôt, je vais être comme toi. Je comprends ce que tu veux dire.
1: Ouais.
0: Benjamin et les policiers engagent, on termine avec ça, les policiers engagent des gens pour écrire et chercher leurs informations qu'ils disent lors de points de presse ou autres. Pour moi, c'est semblable. Ça vient pas de eux directement, à moins que je me trompe. En effet, il y a toujours une équipe qui est autour d'un politicien, surtout un premier ministre ou un chef. Continuez à nous écrire, c'est super intéressant d'avoir vos points de vue. Vous êtes davantage à dire, il y a pas de problème avec l'utilisation de l'IA. J'adore quand vous challengez mes idées comme ça. On joue ça, c'est quoi les chances après la pause, les boys?
2: Ben oui.
0: Avec Étienne Alexandre, comme vendredi passé.
2: Let's go.
0: Let's go. C'est quoi les chances s'en vient? Avec notre analyste politique, Étienne Alexandre Beauregard.
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4: On ferme la marche aujourd'hui avec la co-porte-parole de Québec solidaire, Ruba Gazal. Il y a des gens qui se disent, moi, j'aurais voté pour Québec solidaire, mais aussi bien rendu là de voter pour le gouvernement puis de pousser la majorité péquiste au lieu de, là, je vais pas vous insulter, mais perdre mon vote, entre guillemets.
5: Ça a un impact. On peut obtenir des gains. Tu sais, les locataires aînés, souvent des femmes seules qui viennent me voir, la peur dans les yeux, de dire qu'ils ont peur de perdre leur logement. Eh bien, on a réussi à obtenir la loi Françoise David qui interdit l'éviction des gens, des locataires de 65 ans et plus. Tu sais, moi, j'ai fait aussi un gain pour les femmes victimes de violences conjugales. 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
6: Signalement, ouais.
5: Mais ça, c'est moi qui en a parlé.
4: Puis bravo d'ailleurs, parce que ça a été souligné, je pense, par tous les partis de l'Assemblée nationale.
5: Mais ça, je l'ai pas fait seulement en posant des questions puis en faisant des entrevues. Je suis allée parler. Peu importe ce que les Québécois vont vouloir faire, ce travail-là, on va le continuer. Mais pour ça, il faut envoyer le maximum de députés de Québec solidaire à l'Assemblée.
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0: Émission d'Angers de ton vendredi 2 octobre. Fais-toi-en pas, la soirée électorale, c'est lundi. Mordu, tu vas en entendre parler un peu, puis après ça, on risque de te donner un petit break. À moins que PSPP se fâche contre la monarchie dès le 7.
2: Oh, ben, on n'aura pas de break tant que ça, là.
0: Non, ouais, parce que là, ça va être la transition, tout le kit, hein. C'est ça que t'es en train de me dire, cher Max.
2: Là, qu'est-ce qui va se passer avec la CAQ, avec un député ou deux, peut-être, ou zéro, tout ça, ça va rester. Il y a des sujets chauds.
0: Ouais. On vous le rappelle, hein, c'est notre soirée électorale lundi. Le 5 octobre, c'est à compter de 18h avec un Marceau le soir spécial élection avec Marc-André Leclerc, Marc Bellemare et Bruno Marchand. Et par la suite, nous, on embarque à partir de 19h, là, analyste avec analyse avec Myriam Segal, Étienne-Alexandre Beauregard, Catherine Saint-Laurent au résultat dans le pre-show, hein, je vais l'appeler comme ça, de 19h à 20h30. Richard Martineau, Marois Risky, Antonine Iaccarini, Mario Dumont, Christine Saint-Pierre. Bref, on a réuni une très grosse équipe pour vous. À la météo, c'est 16 degrés de la pluie à l'heure actuelle. Le mercure va baisser à 6 degrés ce soir. Demain, par contre, belle journée d'automne. 16 degrés ensoleillé. Dimanche, je pense au marathonnier, notamment Alex, un de nos auditeurs qui nous écrit régulièrement. 14 degrés, 60% de possibilité d'averse. J'espère que ça sera pas des grosses averses. Juste un petit peu de pluie pour vous rafraîchir. Je vous le souhaite, amis marathonniers. 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Samedi matin, dès 7h, c'est le Rock and Chill avec Audrey Pinchot entre 7h et 10h. 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On a parlé de Dropkick Murphys, Nico, cette semaine, hey, à Capitole.
21: Show 3 et 4 mars.
0: Pas pire, hein, fin de semaine, dans le Boulevard du Rock, on a des billets à faire tirer pour le show du 3 mars.
21: Très nice.
0: C'est gagnant, ça? Oh, ça va être très, très, très gagnant. C'est l'heure de jouer, hein? C'est quoi les chances?
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0: C'est quoi les chances avec Étienne-Alexandre Beauregard? On se pose des questions à chaque vendredi, puis on se dit, est-ce que les chances sont fortes ou sont faibles que ça arrive? Étienne-Alexandre, comment vas-tu?
24: Salut Jeff, ça va très bien?
0: Ouais, t'es en feu pour la soirée électorale de lundi?
24: Ah oui, oui, oui. Ben, comme je disais avant de rentrer en onde, je me suis fait couper les cheveux, je suis tout beau. On prend ça au sérieux.
0: Hey, moi, j'ai fait ça vendredi passé, me couper les cheveux aussi, puis je suis tout beau, à tel point que Catherine Saint-Laurent m'a dit ce matin que j'étais 10 sur 10 dans le Riz. Riz étant le cas.
2: J'étais déjà écœuré.
21: Sérieusement, il nous dit ça aux demi-heures depuis un matin.
0: C'est malade, hein?
21: Ouais.
0: Ouais, c'est une lubie. OK, laissons passer les lubies. Alors, mais Pierre Martineau m'a dit que ma personnalité était un personnage.
2: Oh, oui, oh,
21: sûr.
0: Hein? Ça, on c'est en bien dit, je trouve.
2: On n'en doute pas, Jeff.
0: Vous en pensez quoi, 418-971-101? Non, pas vrai. Non, vous en pensez quoi de c'est quoi les chances? Répondez là-dessus. Ah, Jérémy qui me dit Jeff continue, sont juste jaloux.
2: Jeff, on avance.
0: Ah oui, on avance, hein, c'est ça. C'est le cabotinage. OK, Étienne-Alexandre, c'est quoi les chances qu'Éric Duhaime et Bruno Marchand réussissent à travailler ensemble à compter du 6 octobre, c'est-à-dire le lendemain de l'élection?
24: Ben, j'imagine que ça dépend parce que je t'entends par travailler ensemble. Écoute, si ça fait qu'il va y avoir un contrepoids dans la région de Québec pour faire entendre la voix justement des banlieues, les voix de la Rive-Sud, ceux dans le fond qui sont pas vraiment d'accord avec la vision du maire pour l'avenir de la région, moi je pense que ça va être positif parce que certainement que la vision de M. Duhaime me rejoint plus que celle de M. Marchand. Après, est-ce qu'on s'attendrait à ce que M. Duhaime y aille dans la direction du maire alors que c'est assez clair que d'abord c'est pas tout le monde qui veut ça puis que lui veut pas ça non plus. Je pense même pas que ça serait souhaitable que ça
2: Max, t'en penses quoi?
4: Ben, je vois un petit peu dans le même sens où, bon, c'est vrai que ça dépend de la définition de ce qu'on a, de ce qu'on veut dire par travailler ensemble, mais à la base, c'est la base de M. Duhaime. Voudrait pas le voir collaborer avec Bruno Marchand, c'est plate, mais c'est ça la politique pareil, puis je pense pas qu'on va se tenir main dans la main à un certain moment, même si ça peut être évidemment favorable pour certains dossiers. J'ai bien de la misère à voir comment ça peut arriver.
21: Je pense pas que même s'il y a des choses que j'apprécie de Monsieur Marchand, je pense pas qu'il va changer de ton avec Éric Duhaime, fait que ça fonctionnera pas.
2: Ouais, moi aussi.
21: 30% de chance comme le référendum.
2: Exactement. C'est très, très, très, très faible. Les deux sont dans des spectres opposés. Les deux ont chacun aussi leur personnalité. Donc, je ne crois pas qu'ils vont pouvoir travailler ensemble. Deuxième question. C'est quoi les chances que Bernard Drainville gagne la circonscription de Lévis?
24: Je pense que tu fais référence à la présentation, prédiction de Route 127 qui
2: ouais,
24: mettait comme
2: ça.
24: Dernier des Mohicans caquistes.
2: Exactement.
24: Ça serait quand même ironique que celui qui a été battu de peu quand même à la chefferie de la CAQ soit le dernier député. Puis je pense qu'il y a une chance de ça. Je sais pas si c'est très élevé dans la mesure où le PCQ, je pense, va surperformer clairement par rapport aux attentes. Puis si on a un caucus qui est conséquent, ça va impliquer Lévis. Là, je pense que c'est dans leur comté atteignable. Mais j'imagine que s'il y a un caquiste qui va survivre, c'est fort probable que ce soit lui.
4: Il n'y a aucune chance que Drainville passe. La CAQ s'est écrasée dans les derniers jours. Les conservateurs vont continuer de prendre du momentum jusqu'au jour du vote, j'ai l'impression. Fait que non, je ne vois pas Drainville passer.
2: Et Nico, là, t'es en réflexion. Je vais y aller avant toi, Nico.
21: Ouais.
2: Et je vais purement et simplement par l'émotion forte parce que je veux avoir des entrevues encore avec Bernard Drainville. Puis je veux le voir mettre la marde à l'Assemblée nationale.
4: Ben j'aimerais ça, moi, mais ça arrivera pas, mais j'aimerais ça. Là.
2: Ben je les ai, c'est purement émotif.
4: Ben, ça.
21: Je lui donne 20% de chance de rentrer.
2: Et plus bas que le référendum. Quand Nico donne une note plus bas que le référendum, ça veut dire qu'il croit pas.
4: Ben, moi, c'est 20%. Moi, je pense que c'est... Je donne 5% peut-être. Like, ce qu'on voit de la CAQ depuis quelques jours, là, moi, la CAQ, ça va être zéro député. Là.
2: Continue à interagir par texto 418-971-101. Il y en a plusieurs qui disent hey, avec l'ego trop fort du maire Marchand, oubliez ça par rapport à notre première question. Travailler avec Éric Duhaime. On passe d'un grand ténor d'un parti politique à un autre, Alex Boissonneau, qui est en difficulté dans Arthabasca l'Érable. C'est quoi les chances qu'il perde Arthabasca l'Érable, selon toi, Étienne Alexandre?
24: Moi, je pense que si le PQ est majoritaire, probablement qu'il va l'emporter. Si c'est un gouvernement minoritaire, il l'a pas. Puis d'ailleurs, tu me permettras de dire juste 30 secondes le move que M. Plamondon a fait hier d'aller dans la circonscription pour l'appuyer personnellement puis de dire j'ai besoin de lui parce que ça va mal dans ce comté-là. Je suis pas sûr que c'est la chose qui a le mieux sorti. Stratégiquement, ça me semble pas être le choix du siècle.
2: Ouais, je suis d'accord avec toi. Aller déjà dire hey, lui, il va être un ministre, me semble, c'est traverser une ligne. Tu le sais quand il recrute du monde, qui va l'être ou non, mais c'est rare qu'on entend un chef dire ouais, lui, c'est sûr que c'est mon ministre.
4: J'ai pas trippé sur le move non plus de Paul Saint-Pierre Plamondon, puis je vais y aller un petit peu dans le même sens par rapport à la question précédente, le momentum des conservateurs est bon, puis c'est le conservateur qui va passer devant Boissonneau.
21: Ouais, c'est ça. Ça dépend vraiment de la tendance qui se dégage assez tôt, j'espère, dans la soirée. Tout est possible. C'est un peu de face.
2: Ouais, je m'attends, moi. Tu sais, je regardais ça là, ce matin. Je pense que Mégantic, Drummondville puis Arthabasca, l'Érable vont passer aux mains des conservateurs. Ils ont un bon momentum à l'heure actuelle. C'est quoi les chances que Charles Milliard perde dans Orford?
24: Élevé.
5: élevé. Je pense que le pari des libéraux sur l'Estrie reposait sur le fait qu'ils remontaient un petit peu dans le vote francophone. Puis on le sait, ils ont mis plusieurs joueurs qu'ils voulaient avoir à l'Assemblée nationale là. Frédéric Beauchemin, il est parti de Montréal pour aller dans Bon-Missisquoi. On est allé chercher l'ancien recteur de l'Université de Sherbrooke, Pierre Cossette. Monsieur Milliard lui-même s'est présenté là. Mais je pense qu'en ce moment, ils sont tout simplement trop bas dans le vote francophone pour le faire. Fait que tous ces candidats-là, moi, je pense qu'ils vont passer à la trappe, là.
2: Moi, dans Harford, les sondages depuis le début sont assez bons, j'ai l'impression, pour Charles Milliard. Moi, je suis surpris qu'il passe pas. Là. Je pense qu'il va rentrer.
21: Je lui souhaite de rentrer. J'aimerais ça que cet homme-là reste en politique un petit peu plus longtemps que ce court mandat comme chef. Je vais lui donner un 30-35.
2: OK, moi, je vais plus dans le sens de Max, convaincu qu'il va passer puis qu'il va rester à la tête du Parti libéral. OK, on en a parlé cette semaine. Politique ou fiction, c'est quoi les chances que les syndicats aient un deal avec le PQ en matière de transparence syndicale, le fameux projet de loi?
5: Je pense que le deal, entre guillemets, c'est un peu un spin des partis opposés quand ils voulaient accabler M. Plamondon, mais à savoir, est-ce que on va voir des lois pro-syndicales ou en tout cas une pause sur les réformes de la démocratie syndicale que le gouvernement de la CAQ a lancé, que le PCQ veut manifestement continuer? Je pense que oui. Surtout dans un contexte où il y a un référendum qui s'en vient, je pense que c'est pas très probable que M. Plamondon puis un gouvernement péquiste va vouloir s'aliéner ces gens-là qui sont historiquement pro-souverainistes et qui pourraient les aider là-dedans.
2: Moi, je suis d'accord avec toi. On va trouver cette espèce de compromis-là sans tout scraper. C'est comme ça que je le vois. Max?
4: Ben, y a-tu un deal? Je pense que non. Est-ce que le Parti québécois est favorable aux syndicats plus que bien d'autres partis? Oui, mais je pense pas qu'il y ait un deal déjà signé. Non, non, ça, je suis pas là.
21: Moi, j'ai trouvé les centrales syndicales plus absentes que présentes dans la campagne électorale.
2: En effet.
21: Et ça m'a surpris. Ben, pourrais-vous vouloir signaler une espèce d'entente tacite?
2: Ouais, en raison que les meneurs sont le Parti québécois. Petite question de c'est quoi les chances, là, celle-là s'adresse vraiment au cœur de Max Larouche, OK? Vous êtes prêts? C'est vraiment une question émotive pour Max. T'es bien assis, Max?
4: Ben oui, je suis pas bien assis.
2: C'est quoi les chances que le Québec soit souverain avant la prochaine Coupe Stanley du Canadien de Montréal? Étienne-Alexandre!
5: Ben là, l'affaire, c'est que tu mets comme deux événements relativement improbables. Fait que c'est ça qui est un peu chiant avec la question, mais tu sais,
2: En tant qu'ancien nordique, j'aime
5: En ça. Fait, Canadien va bien de ce temps-là. Fait que je vais y aller avec Canadien pour vrai.
2: Max?
4: Ma réponse est très claire. Le Canadien va gagner une coupe d'ici 2030, alors que le Québec sera probablement jamais un pays. Fait que...
21: Ouais. Canadien, ça va toujours bien au mois d'octobre. on s'en reparle à la fin de l'année ou au début de l'année suivante. La coupe avant.
2: Ah oui, ça va être la coupe du Canadien avant le Québec souverain. Je suis très d'accord. Hey, Canadien, là, les employés de soutien commencent à bien performer. Ils sont dangereux. On en reparle dans les sports tout à l'heure. Et on termine avec c'est quoi les chances que le Québec ait son stade de football de 25 000 places avec le PQ qui a promis d'en financer une partie de 350 millions. Je parle du PQ parce qu'on s'entend, ça va être eux qui vont prendre le pouvoir majoritaire ou minoritaire. Étienne-Alexandre?
5: Ben écoute, tant que tu ne mets pas un délai de 2030 pour ça, s'ils s'engagent et qu'ils mettent l'argent, écoute, pourquoi pas? Puis je pense que ce serait positif s'il y a une équipe de la LCF, quelque chose. Ça ajouterait déjà à l'offre sportive qui est super à Québec. Mais bon, on sait que les projets d'amphithéâtre et tout ça, on parlera même pas des projets de pont. Des fois, ça prend du temps.
4: Tout le monde gagne à ce que ça se fasse. Ça va se faire.
21: Il n'y a pas eu beaucoup d'opposition à date. Puis même PSPP a dit qu'il était prêt à mettre de l'argent là-dedans. Donc oui, ça va se faire.
2: Très d'accord avec vous. Faudra juste mettre la démolition du Colisée en mode accéléré. On avait parlé d'une démolition qui durerait 2 ans, qui va commencer juste en 2027. Ouais, si on veut une équipe de la Coupe Grand en 2030, va falloir que ça se fasse plus rapidement. Donc j'abonde dans le sens d'Étienne-Alexandre que le projet risque plus de retarder 2032-2033, selon moi, en regardant les échéances.
21: Ça sera moins que tous les autres projets.
2: Oui, exactement. T'as bien raison. On parle-tu encore d'un projet de troisième lien? Ah oui, c'est ça.
21: On fera pas c'est quoi les chances.
2: Non, ben on l'avait fait, me semble, la semaine passée, qu'il y ait une première pelletée de terre du troisième lien, un premier mandat. On disait tous faible et les auditeurs aussi.
4: Mais il y en a qui disent qu'on va avoir un Québec souverain avant un troisième lien par texto.
2: Ah oui, ouais. Ça...
21: Une personne.
5: Ça se peut quasiment.
21: C'est PSPP qui écoute.
2: Mais ça, je dirais que...
0: j'ai pas le choix de dire forte parce que je pense tellement que le troisième lien n'existera jamais que même si la souveraineté est à 30% est plus élevée que les chances de réalisation du troisième lien.
2: Tant que l'indépendance n'est pas faite, elle restera à faire.
0: Étienne Alexandre, t'es là lundi avec nous en ondes des 19h.
24: Oui, monsieur.
0: Magnifique. J'ai tellement hâte de passer cette soirée électorale avec toi. Ça va être super plaisant. Myriam Segal, qui était justement dans le pit stop ce matin en remplacement de Denis Gravel, va être l'autre analyste avec Étienne Alexandre durant cette soirée. Va être le fun! La jeunesse.
24: Ben oui.
0: La jeunesse et la sagesse réunies. J'ai bien dit ça. Hein?
21: Toi, t'es où là-dedans?
24: Parfait.
0: Yes, ben moi je suis l'animateur.
21: Okay.
0: Je vais prendre Steve. Là. Steve a dit toi, t'es le chef d'orchestre d'une brochette d'invités et d'analystes hors pair. Je suis d'accord avec lui. Merci Étienne Alexandre, on se parle lundi.
24: Hey, salut, bonne fin de journée tout le monde.
0: Salut! Étienne Alexandre Beauregard qui sera avec nous pour la soirée électorale. Ça va être tellement plaisant, soyez-y avec nous. C'est sur Boulevard 101, c'est au 99.5 Montréal. C'est à compter de 19h. Vous dire à quel point je suis excité d'animer cette soirée électorale. Moi, là, j'étais toujours jaloux des gens qui, à TV, animaient une soirée électorale, les Bernard de Rome de ce monde. Tu sais, je trouve ça cool, une soirée électorale. Il y a plein de résultats qui rentrent. Puis là, à un moment donné, si la tendance se maintient... En passant, nous autres, on fera pas de « si la tendance se maintient », on va attendre que la TV le fasse, puis on vous le rapportera, là. On fera pas cette prédiction osée-là. Surtout que, d'après moi, ça va être serré pour minoritaire ou majoritaire. Alors, soyez avec nous. Boulevard 102.1, 99.5 Montréal, on vous offre cette soirée électorale. On est très heureux de le faire. Merci au patron d'embarquer dans cette aventure.
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0: OK, la chicane est pognée par texto, là.
2: Comment ça?
0: Là, ben là, quelqu'un d'autre qui réplique. Hey, on va avoir un troisième lien avant l'indépendance du Québec et une coupe du CH. J'oserais même dire un quatrième lien avant ça. Bon, la personne est clairement fédéraliste et elle est clairement un partisan farouche des Nordiques. Chris, je te salue. Si je me trompe, écris-moi. 418-971-1021 si vous voulez donner votre opinion. Parlant de troisième lien, Max, il y a des problèmes dans la circulation.
2: Ouais, notamment la Capitale-Est, c'est au ralenti vers le boulevard Pierre-Bertrand. Capitale-Ouest, déjà des petits problèmes aussi entre Henri-Bourassa et Laurentienne. Laurentienne-Sud, entre le Bourgneuf et Capitale, c'est au ralenti. On a un incident sur Robert Bourassa, direction Sud, hauteur Wilfrid Hamel. C'est un véhicule lourd qui est en panne, donc ça peut causer des petits ralentissements dans le secteur. Charest-Est, entre Henri IV et Robert Bourassa, au rouge aussi. Henri IV, direction sud, vers la 40 et Charest. Il y a un ralentissement qui se fait sentir aussi. Et c'est très au rouge sur la 20 ouest entre route du président Kennedy et Taniata.
0: 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C'est le temps de s'amuser avec Mathias parce que c'est une nouvelle chronique qu'on a implantée la semaine dernière, que j'ai beaucoup apprécié. Les auditeurs aussi ont beaucoup apprécié. C'est les trois extraits de la semaine. Mathias Turcotte, comment vas-tu?
7: Bonjour, ça va très bien.
0: Ça va très bien.
7: Un vendredi, ça va toujours bien.
0: Ouais, exactement. Ton podium des extraits,
7: oui.
0: Je pense que ça va être encore très plaisant. Mathias, as-tu hâte à la soirée électorale?
7: Ah ben, c'est sûr que j'ai hâte de un, parce que la campagne va être finie.
0: Oui!
7: pour de vrai, c'est le fun. On est des tripeux de politique, mais on est tous à la même place. Pour ça, c'est le temps que ça finisse.
0: Hey, je regarde les cernes en dessous des yeux de Christine Fréchette, Paul Saint-Pierre, Plamondon, t'entends TV, j'ai dit, on pue capable, eux autres.
21: Mais pense aussi au Vox Pop de Guy Nantel.
0: Ouais.
21: Ça représente une partie de la population assez
0: exactement
21: substantielle aussi.
0: Fait que je pense qu'eux autres aussi ont que ça soit fini, c'est ça que t'es en train de dire.
7: Selon moi, une bonne partie de cette population-là, même pas conscience qu'on
21: s'en parle.
7: Non, mais je vous ai fait mon petit top 3 des extraits. Puis à commencer par un extrait qui s'est déroulé aujourd'hui. En troisième place, c'est Éric Duhaime, aujourd'hui, qui faisait son bilan de campagne. Puis là, bien sûr, la nouvelle du jour, c'est que le chef conservateur a utilisé l'IA pour écrire une partie de son dernier livre, Destination Autonomie. Puis on l'a avoué du côté de la maison d'édition, même chose du côté du chef conservateur. Sauf qu'Éric Duhaime n'a pas pu s'empêcher de s'obstiner avec une journaliste en cette dernière journée de campagne pour lui.
8: Est-ce que vous regrettez de ne pas l'avoir écrit? Mention IA, est-ce que vous regrettez de ne pas l'avoir écrit?
9: Il n'y a pas. Écoutez, là, je peux vous dire que j'ai utilisé l'IA avant d'arriver ici pour faire mes recherches pour être sûr que je sache combien de fois j'ai mentionné
8: mais
9: tel
8: c'est
9: mot.
8: Ma question, même ma question les médias, c'est est-ce que vous regrettez de ne pas l'avoir inscrit dans le livre?
9: Les médias le font à tous les jours. Est-ce que vous l'écrivez dans votre journal?
8: Merci. Ma question,
9: vous répondez pas. Mais je réponds par une question et vous répondez par une autre.
8: La question que je vous ai posée, c'est est-ce que vous avez un regret de ne pas l'avoir inscrit dans le livre?
9: Non, les médias ne le mentionnent pas puis ils le font à tous les jours. Quand ils ont sorti, hier, ils ont sorti, ben niaiseux, là, un tableau avec tout le nombre de fois qu'on a mentionné les mots. Pensez-vous que c'est l'être humain qui a écouté tout ce que j'ai dit depuis le début de la campagne puis qui les a comptés un par un, vous?
8: Merci, on va passer au journaliste suivant.
0: Bravo. Non, merci, on va passer au journaliste suivant. Personnellement, j'ai une question justement par rapport à ça. Puis c'est Christian tout à l'heure qui l'écrivait, puis on en a parlé ce matin. Pensez-vous que on devrait l'écrire maintenant sur les livres? C'est fait à 80% l'intelligence artificielle? Moi, je pense que oui.
2: Pas juste sur les livres, partout.
0: Oui,
2: moi,
0: t'as
2: mais
0: raison.
2: Utilise l'IA si tu veux, je veux savoir.
21: C'est ça. C'est comme le débat. C'est comme le débat sur les trans hier dans Marceau le matin. Là.
0: Ouais.
21: On veut juste le savoir. Si
0: c'est ça.
21: Plaît. Avant de.
0: Non, mais écoute, moi je suis d'accord avec ça. Tu as utilisé l'IA, tu le marques en toute transparence, puis les gens au moins vont avoir été informés.
10: C'est en soi, c'est une source comme une autre aussi, là, d'un certain sens, c'est l'intelligence artificielle. Ce que j'ai trouvé drôle de l'extrait d'Éric Duhaime, c'est qu'on a fait son bilan de campagne. On a été content de la stratégie, qu'on a pu s'installer dans la capitale nationale, dans Chaudière-Appalaches, mais on n'avait pas mentionné toutes les fois qu'on s'était chicané avec les journalistes. Fait que j'ai comme l'impression qu'on n'avait pas le choix de compenser durant la période de questions par la suite.
21: Ceci dit, sa réplique était bonne.
0: Ouais, oui, 100%. Très bonne. D'ailleurs, on sent que la journaliste est bouche-bée. Ah, c'est pas la question, mais t'sais, elle a pas de contre-argumentaire.
10: Il y a eu un petit 3-4 secondes de silence. Là,
0: ouais,
10: aussi.
0: Fait qu'on rejoint Steve qui écrit « Wow, quelle réplique d'Éric Duhaime. » Je suis entièrement d'accord. Éric Duhaime a du verbe, là, puis ça a apparu dans cet extrait-là. Très bon extrait, Mathias.
10: En deuxième place, cette semaine, plus précisément mercredi, je me suis rendu aux Galeries de la Capitale en réponse au Vox Pop électoral de Guy Nantel, puis j'ai posé des questions sur la politique. Puis je tenais à saluer une personne en particulier avec qui j'ai échangé cette journée-là.
11: Élection provinciale, là, présentement, le vote qui s'en vient lundi, vous étiez au courant, j'imagine?
22: Oui, j'ai déjà voté par anticipation.
11: C'est qui est premier ministre actuellement?
22: Actuellement, j'ai pas le nom en tête.
11: On n'a aucune idée, vraiment.
22: Non.
11: Mettons que je vous demande de nommer un des cinq chefs des partis principaux pour les élections.
22: Kevin Durham?
11: Kevin Durham?
22: Je pense même pas ça son nom comme il faut, là, mais non, je suis...
11: Durham, ce serait le conservateur?
22: C'est de quoi de genre?
0: Ça fait mal, il a voté par
2: anticipation. Qui s'est mêlé? C'est qui Kevin Durham?
11: C'est personne.
2: Ah!
11: En fait,
2: moi, je connais Lord Durham, que j'aime pas beaucoup, là, mais...
11: Selon moi, il a confondu Duham, puis là, ça s'est transformé en Durham pour Duham,
0: ouais. Ouais.
21: Oui.
2: Tabarouette, OK.
11: Cette personne-là avait voté par anticipation pour les conservateurs. J'ai un chien à te préciser, là.
21: Bon, tu penses conservateur, tu penses Kevin, c'est sûr?
2: Ouais, hein? Kevin Durham.
0: Kevin Durham.
2: Hey, c'est
0: il
2: bon,
0: a voté
2: ça.
0: Par anticipation. OK.
2: Il a fait son devoir de citoyen à l'avance, en plus.
0: Je suis très fier de ce citoyen-là. Il faut aller voter. D'ailleurs, il faut clencher les taux de participation. Hey, c'est juste 66% là, aux dernières élections en 2022. Il faut que ça soit du 75, 80, 85. C'est une élection très, très, très, très, très importante.
21: Ça va.
0: Allez voter, même si vous pensez que c'est Kevin Durham.
21: Ça va dépendre de ces jeunes-là. Là.
0: Oui, c'est vrai.
11: Et je termine maintenant.
0: Éric Duhautang qui sort.
2: Mais Jeff, tu dis aller voter, même si vous autres, Kevin Durham. Non, il y en a qui peuvent se permettre de rester à la maison. Là.
21: Non.
0: Non, on veut
21: que tout le monde vote.
0: La démocratie. Le droit de vote, c'est un droit protégé dans la Constitution.
2: Vous avez le droit. Vous avez le droit de rester chez vous aussi. Là.
0: Ouais. C'est vrai que Kevin Durant jouait dans la NBA, les jeunes. Nous amènent ça. OK, Mathias, vas-y.
11: À la première place maintenant. Bon, ben vous l'avez probablement deviné, puis sur moi, ça va être unanime. Les Vox Pop sont à l'honneur cette semaine, puis parce que rien ne bat l'original. Le Vox Pop de Guy Nantel, j'ai fait un petit montage.
25: Où se trouve le Québec sur cette carte?
0: Ah, ça,
25: quelle
0: c'est
25: est
0: pire.
25: Sa couleur?
11: On pointe l'Ontario.
25: Qui est le chef de l'équipe Christine Fréchette?
12: pas Bernard Drinville.
13: OK, c'est je ça. Vous donne des domaines et vous me dites si ça relève du droit fédéral, provincial ou municipal. Ben oui, c'est facile, tu vas voir. On y va avec la Poste.
14: Provincial.
13: Provincial, Poste-Québec.
14: Poste-Québec.
13: L'Armée.
12: Municipal.
13: Hydro-Québec.
14: Fédéral.
13: Fédéral qui contrôle Hydro-Québec. Nommez-moi cette dame.
12: Gaza. Chose Gaza.
13: Gaza.
15: Gaza. C'est ça.
13: Comment?
15: Madame Gaza.
13: Gaza?
15: Oui.
13: Rubarba.
12: Ça ressemble à rhubarbe, là.
13: Gazi.
15: Gazi.
12: Garzabo.
14: Gada. G-H-A-M-A.
13: Ghana?
14: Ouais.
13: Ça,
14: non.
13: C'est un pays.
4: Ah. Tu sais, quand je disais que vous avez le droit de rester chez vous, là, vous avez le droit de vote, vous avez le droit de pas voter
21: non,
4: aussi.
21: Non, faut pas être élitiste quand on parle de vote. Mais
4: exactement.
21: Je sais que tu blagues, là, mais

0: OK. Mathias, as-tu fait?
1: Oui.
0: T'as dit quoi?
1: Moi, ça dit... c'est très serré. Là. C'est conservateur, PQ, puis CAQ.
2: Imagine, je suis pas le plus péquiste site, là.
0: Non, c'est vrai. Je vais être dans le rassemblement péquiste, par contre, à la soirée électorale. Beaucoup de textos. Moi, je veux juste dire aussi, faut jamais oublier comment il y a un taux de gens analphabètes au Québec, analphabètes fonctionnels.
3: C'est dur à oublier de ce temps-ci, je te dis.
0: C'est un... quoi? C'est, on est rendu quasiment à 40%. Comment les gens sont de plus en plus en situation de défavorisation, que ce soit sociale ou économique.
3: Ouais.
0: Je pense que ça joue énormément sur le fait qu'il y a plein de monde qui vont aller voter.
3: Et ces gens-là ont droit à une voix quand même.
0: Oui, ont droit à une voix, puis il faut en prendre soin. Puis comme j'ai dit cette semaine, tu sais, je blâme beaucoup la façon qu'on éduque nos jeunes. On les éduque, puis là, je veux pas faire une Marie-Pierre Morin de moi-même, mais quand je vois mon gars en secondaire 5 avoir des cours d'art plastique, il me semble qu'il y aurait de l'économie, ouais. L'histoire politique.
3: Sois prudent, là. Parce que
1: c'est le moment où qu'on clip ça puis qu'on envoie ça à Dexy pour les réseaux.
0: Oh, oui.
3: T'as beau être 10-10 sur le Riz, là, t'inquiète pas, Marie-Pierre.
2: On reparle pas sur le Riz, Simonac.
0: Mathias, tu me donnes quelle note sur le Riz? Oh.
2: Ça allait bien, là, depuis 10 minutes.
0: Pour ceux qui ne savent pas, Riz, c'est charisme. Catherine Saint-Laurent, ce matin, m'a dit que je t'ai dit
1: ça. Hey, ça fait combien de temps que je suis en studio? Ça fait 25 minutes que je suis en studio. Ouais. On en a parlé, quoi, deux fois?
3: Oui.
1: Pas tard. C'est quand même une bonne moyenne.
0: Là. Je sais pas. D'après moi, les patrons vont me dire que j'ai trop cabotiné. Mais en même temps, ils me disent que personnalité est un personnage.
3: On va avoir du fun,
0: là. Ben, c'est ça. On va faire des nouvelles après la pause. Et on va faire une belle chronique sortie cinéma avec Nico. En vous rappelant que vous êtes à l'antenne de Boulevard 101 à l'émission On en jase avec
3: qui 10-10.
0: Avec l'animateur le plus Riz de la station.
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11: Tellement content de faire cette émission avec mes collègues Nico Lacroix et Max Larouche. C'est l'émission En jase de midi à 14h sur Boulevard 102.1. À la météo, de la pluie aujourd'hui, 16 degrés. Demain, 16 degrés ensoleillé. Dimanche, on va souhaiter que cette pluie-là commence plus tard en après-midi. Parce qu'on parle d'un 14 degrés avec 60% de possibilité d'averse. J'aimerais bien que les gens qui vont courir le marathon, le demi-marathon, le 10 km, j'aimerais ça que ça soit nuageux, pas qu'il y ait trop chaud, mais qu'il tombe pas de pluie sur eux. Donc, c'est ce qu'on va souhaiter. C'est le marathon Beneva cette fin de semaine. Départ à partir du centre Vidéotron. Ça sillonne toutes les rues de Québec, le Vieux-Québec. On va même jusque sur le bord du boulevard Champlain, Sillery. C'est un parcours magnifique. Je l'ai fait à 3 reprises. Sortez! Sortez sur le bord de votre terrain si le marathon passe là, puis encouragez les coureurs. Je peux pas savoir comment ça nous donne du gaz quand les gens nous encouragent, nous envoient justement des mots d'encouragement. À tous les coureurs qui font le marathon pour la première fois, wow, vous êtes exceptionnels. Je vous le dis, par exemple, quand vous allez arriver au 32e kilomètre sur le boulevard Champlain où il y a pas grand monde, puis qu'il faut que vous couriez là jusqu'au 37e, là, OK, force mentale, guys. Ah, que c'est tough! Parce que là t'es tout seul au monde, t'as mal aux jambes, puis tu te dis, bon, ben faut encore, j'en cours 10. Ah, que c'est tough. Je pense à vous, je vous envoie plein d'ondes positives. Moi, le plus beau compliment que j'ai reçu, justement, d'un...
12: À part un matin?
11: Ouais, à part un matin. D'un spectateur, dans ça-là, le mot « Riz » n'existait pas, fait que c'est pour ça qu'il m'a dit autre chose. D'un spectateur, quand je courais le marathon, c'est mon deuxième marathon que j'ai couru à Québec. Puis pour moi, c'était parlant parce que c'était un marathon que je faisais au retour de ma dépression. Je m'étais rentraîné pour un marathon 2 ans plus tard, mais complètement différemment, avec pas de standard de temps, tout le kit, juste...
12: Pas de pression.
11: C'est ça, complètement différent du premier. Et je me souviens, quand je passais devant l'école Saint-Jean-de-Bartemance, dans le coin de Sillery, à partir de là, c'est à peu près au 21e, 22e kilomètre, il y a un spectateur qui m'a dit, hey, wow, t'es le coureur le plus heureux que j'ai vu aujourd'hui. Parce que je courais avec le gros sourire, il faisait beau soleil, j'étais bien. Donc ça, c'est un beau compliment. Alors la gang qui fait le marathon, demi-marathon, 10 kilomètres.
12: On sourit.
11: Vous êtes hot. Vous vous êtes dépassé, vous êtes préparé toute l'année, vous êtes hot. Laissez pas la fatigue ou la douleur l'emporter. Morder là-dedans à pleine dent.
13: L'aurais fait, mais j'ai un empêchement.
11: Je le sais. Mais tu rentres l'année prochaine.
13: Mmh. Le pire, c'est que c'est vrai, je déménage un de mes chums. Fait que j'ai un vrai empêchement.
11: Ben, c'est ça.
13: Puis je suis blessé au genou aussi.
11: Imagine. Blessure, déménagement. Comment tu veux que je fasse le marathon?
13: Je pouvais vraiment pas en fin de semaine.
11: C'est ça. Shout out à Alex.
12: Moi, je me cherche pas d'excuses. J'ai pas l'intention. Je suis pas capable.
13: Ah, je suis malade aussi. Je finis un petit rhume. Hein.
11: Ouais,
13: imagine. J'étais vraiment... Il a mal tombé. Hein.
12: Toi, t'étais...
13: Tous les éléments t'es réunis pour que je fasse pas le marathon en fin de semaine.
12: Parfait. Hein. Ouais.
11: Yes, shout-out à Alex, un auditeur de Boulevard qui nous écrit au 418-971-101. Je sais que ça va être son premier marathon à Québec.
12: Allez-moi,
11: Alex. Ah oui, allez-moi, Alex, on est avec toi. On t'envoie plein d'énergie et d'ondes positives. Avant les sorties cinéma, cher Nico, qu'est-ce qu'on doit suivre dans l'actualité?
12: La police de Québec recherche d'autres victimes potentielles de Jonathan Poirier, qui a été arrêté mercredi, on vous en avait parlé, relativement à une série d'agressions sexuelles qui auraient été commises il y a plus de 20 ans. L'homme de 51 ans qui réside à Bowman, en Outaouais, est soupçonné d'une dizaine d'agressions survenues en 2003 et 2004 dans la vieille capitale. C'est pour ça qu'on vous on fait appel à vous. Le SPVQ affirme avoir des raisons de croire que Poirier aurait fait d'autres victimes au fil des années, même pas nécessairement dans ces années-là, au Québec ou ailleurs. Toute personne qui croit avoir été victime est invitée à communiquer avec la police. Poirier fait face à une vingtaine d'accusations, notamment agression sexuelle armée, menace, séquestration et production de pornographie juvénile. Il a été identifié grâce à son ADN et à la généalogie génétique qui aurait permis aux enquêteurs de remonter jusqu'à lui.
11: Quand même. Ouais, on est très content que la technologie se soit améliorée.
12: Mais je vous rappelle que si vous avez l'habitude de finir votre journée de travail en allant faire une petite balade au parc des Chutes de la Chaudière, vous pouvez pas aujourd'hui. La ville de Lévis procède à une étape majeure des travaux de construction du Belvédère. Il y a une grue de grande dimension qui sera présente toute la journée sur le site pour installer une passerelle. Les travaux doivent être réalisés aujourd'hui justement parce qu'on n'était pas sûr des conditions météorologiques. Donc, ça aide les travaux et ça nuit aux visiteurs. Il y aura des signaleurs présents pour informer des visiteurs. On prévoit rouvrir demain. Fait que vous serez correct demain puisque c'est là que c'est la journée qui fait beau. Hein, tu nous disais?
11: Oui, en plein ça. 16 degrés demain en soleil.
13: Ah ben ouais.
12: Krista Pike est toujours en vie. Plus de 28 heures après l'échec de son exécution par injection létale au Tennessee. Selon son avocat, la femme de 50 ans se trouve dans un état critique dans un hôpital dont l'emplacement demeure confidentiel. Son pronostic reste inconnu, mais écoutez comment c'est ironique. Elle reçoit actuellement des soins médicaux pour la maintenir en vie.
11: On voulait l'exécuter.
12: On a essayé de l'exécuter mercredi.
13: C'est. Puis tu sais. Peu importe ce qu'elle a fait, elle mérite pas de souffrir.
12: C'est ça.
13: T'sais, on peut. Non. T'sais, aux États-Unis, ils ont décidé que la peine de mort existait encore, puis qu'on
12: mais
13: pouvait l'utiliser. Puis on dit fine. Tu mérites pas de souffrir parce que là, ça marche pas. Puis là, de te ramasser à te faire soigner, puis après ça, c'est quoi? On va re-shooter pour la.
12: C'est ça.
13: C'est tellement bizarre.
12: C'est vraiment absurde comme situation. Le gouverneur du Tennessee, d'ailleurs, a suspendu toutes les autres exécutions prévues cette année. Je pense qu'il y en avait juste une qui restait. Et a ordonné une enquête sur ce qui s'est produit dans le cas de Madame Pike. Ouais. Et une procureure spéciale a été nommée pour diriger l'enquête relancée sur le viol collectif de l'université Cornell, impliquant une des fraternités de la prestigieuse université dans l'État de New York. La gouverneure Katie Hochul a confié le dossier à Letitia James, procureure générale de l'État, oui, célèbre pour ses investigations auprès de Donald Trump et l'ex-gouverneur Andrew Cuomo. Letitia James, c'est peut-être un nom, effectivement, qui vous dit quelque chose. Rappelons que dans une récente poursuite civile, et c'est ce qui a réanimé toute l'enquête, une femme affirme avoir été droguée et violée par 7 membres de la fraternité Chi Phi en octobre 2024. Elle était alors âgée de 20 ans et étudiait elle-même à Cornell. Il y a tous les échanges de textes là, qu'on a vu circuler dans les médias au cours des derniers jours. La phrase qui frappe le plus maintenant aux États-Unis, parce que dans les échanges de textes, il y avait « free pussy », mais un petit peu plus loin, 2-3 messages plus loin, « is the shop still open? » Il y a quelqu'un qui demandait ça. Et c'est là-dessus maintenant qu'on focus notre frustration, et je les comprends, aux États-Unis.
13: Ah, j'ai le cœur qui me lève avec ce que tu viens de raconter. Il faut absolument que ces gens-là passent devant la justice.
12: Oh oui, puis que même, je te dirais, toute l'organisation de l'université doit être revue, leur façon de procéder quand il y a des plaintes d'agression sexuelle.
13: Ah oui, parce que ça fait aucun sens que cette femme-là se soit retrouvée dans cet environnement-là, puis que l'université Cornell ait décidé de mettre cet événement-là sous le tapis.
12: Il n'y a aucune accusation criminelle quant à ces manifestés pour la première fois en 2024.
13: Il doit avoir des accusations criminelles, il doit avoir un procès, puis il doit avoir un verdict à la suite de ce procès-là.
12: On l'espère.
13: Faut que cette histoire-là est jusqu'au bout. Ah, sangle. Shop still open. Wesh.
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0: Bon, on va changer d'idée avec une chronique cinéma avec Nico Lacroix, comme à chaque vendredi. Nico, Tom Cruise qui va prendre l'affiche.
1: Tom Cruise qui essaye de mettre la main sur un Oscar, clairement, dans cette réalisation de Alejandro Iñárritu, qui s'appelle Digger, et qui est une comédie noire qui met en vedette, effectivement, Tom Cruise, méconnaissable. On le voit quand même, on reconnaît quand même son visage, mais il est très, très, très maquillé. Il est maquillé en vieil homme, une espèce de d'homme d'affaires hyper puissant, focusé sur le pétrole et tout ça, qui provoque une catastrophe, je dirais, environnementale, qui va essayer lui-même de régler. Et c'est une comédie noire satirique, politique, critique du capitalisme, un peu de ce que j'ai lu, très actuel, je te dirais, considérant le climat aux États-Unis. Il y a la portion comédie, mais plus comédie noire. Pensez, en tout cas, quand on voit les annonces, ça fait beaucoup penser à un classique de Stanley Kubrick qui s'appelle Doctor Strangelove avec Peter Sellers. Ça semble être la même intention à peu près derrière ce film-là. Les critiques sont très, très, très divisées. Les gens adorent ou les gens détestent. Fait que c'est à vous d'aller juger si c'est une proposition qui vous plaît ou pas. De Monsieur Cruise, et on verra si ça lui vaudra son Oscar, ouais, sa nomination.
0: Exactement, on écoute une partie de la bande-annonce.
2: Hey, faites un truc pour moi. Imaginez que vous êtes l'un de ceux pour qui Digger Rockwell est le diable en personne. C'est quoi les pires attaques auxquelles je dois m'attendre venant de ces gens qui me voient comme la dernière des pourritures?
3: Monsieur Rockwell, eh bien, ces gens pourraient dire...
4: Va brûler en enfer, Digger!
2: Celle-là, je m'y attendais pas. Monsieur le Président, on m'a informé il y a 55 minutes qu'une explosion s'était produite sur notre Derrick.
5: D'où un gigantesque mouvement d'eau qui a déclenché un tsunami.
0: La réalisation a l'air très bien, cependant. Là.
1: Oui, ben, oh, vraiment. C'est pas le dernier venu.
0: Non.
1: Du côté des autres nouveautés, il y a une comédie suspense, puis un suspense psychologique qui est tiré d'un roman, d'ailleurs, de Colleen Hoover. Celle qui a écrit It Ends With Us, qui avait fait beaucoup de bruit parce qu'il y a une chicane entre le réalisateur puis l'actrice principale qui est Blake Lively, la blonde à Ryan Reynolds, la femme de Ryan Reynolds. Là, dans ce cas-ci, ça m'en vedette Anne Hathaway et Dakota Fanning. Et c'est encore un thriller qui met en vedette une écrivaine qui gagne pas vraiment bien sa vie avec son métier, fait qu'elle devient le prête-plume d'une autrice à succès, Verity Crawford, qui est jouée par Anne Hathaway.
0: Et, sixième film d'Anne Hathaway, c'est ça?
1: Je pense que oui, c'est le cinquième ou le sixième
0: de
1: film.
0: L'année.
1: De cette année. C'est le dernier, là.
0: Ouais.
1: Vous allez avoir
0: énorme
1: un
0: énorme année pour Anne Hathaway.
1: Oui, exact. On dirait qu'elle s'est dépêchée parce qu'elle est enceinte, là. Elle s'est dépêchée
0: à
1: toutes les fers avant.
0: Puis après ça, elle va vivre son congé de maternité.
1: Exactement. Ça devient un thriller concernant le mari de Verity et des manipulations, troubles de l'obsession et tout ça. Comme je vous dis, il y a un suspense psychologique basé sur le roman succès de Colleen Hoover. Et il y a aussi une comédie semi-policière, semi-satirique, réalisée par Romain Gavras, qui est un cinéaste quand même français bien connu. Sa mère va être Chris Evans, Anya Taylor-Joy, Vincent Cassel, Salma Hayek et Charlie XCX, la chanteuse. Ça s'appelle Sacrifice. Et c'est un acteur très populaire qui est joué par, évidemment, Chris Evans, qui est en vedette d'une vidéo virale qui est très humiliante pour lui, fait que perd un peu de sa carrière et sortir un peu. Et il se retrouve au milieu d'une soirée qui est envahie par un groupe terroriste qui est mené par Anya Taylor-Joy. Et c'est ce qu'il va essayer de faire lors de cette soirée-là. Est-ce que ça va réussir à lui ramener sa popularité et le profil qu'il avait avant? Donc, Sacrifice, qui est présenté, je pense, juste en anglais, ou au pire en anglais sous-titré.
0: Tout ça est disponible au CLAP, évidemment.
1: CLAP.ca, les billets, les bandes-annonces, parce qu'on voulait faire entendre à la radio les bandes-annonces sont pas vraiment faites pour la radio.
0: Non, c'est ça, c'est plus fait pour l'image. Pour ça, tantôt, je disais la réalisation, elle a l'air extraordinaire.
1: Exact. Fait que sur clap.ca, vous retrouverez tout ça, ainsi que les mises en vente des billets. Et je vous remercie, tel que découvert par notre ami Max, ici, qui a sûrement 11 sur 10 dans le Riz, que Linkin Park, le film, et le documentaire, devrais-je dire, et, prévu demain aussi au Cinéplex. Pas rien au Cinéplex. Ouais.
0: Au cinéma de clap.
1: La semaine a été longue.
0: Ouais, je te comprends.
1: Il était présenté juste mercredi. Puis finalement, on a rajouté une présentation demain. 19h au clap de Sainte-Foy. Il est peut-être aussi au clap de Loretteville. Faudra voir sur clap.ca.
0: Ouais, plusieurs auditeurs justement sont allés le voir mercredi et ont apprécié. Circulation, Max?
6: Yes, c'est très problématique à certains endroits. Henri IV, nord, hauteur, boulevard du versant nord. Il y a un accident qui semble causer un bon problème. Puis ça semble même impacter les deux directions. Capitale-Est, hauteur, Robert Bourassa, c'est au rouge. Robert Bourassa, sud pour aller chercher justement Capital Est. Là aussi, il y a des problèmes. Et la 20 direction ouest, là aussi, ben au ralenti, comme c'est le cas depuis des mois entre rue du président Kennedy et Taniata.
0: Nico, tu vas te chicaner avec Yannick Marceau le 14 octobre prochain. Une grosse compétition.
1: Non, je chicane pas. Ben on est ensemble pour la station.
0: Okay.
1: On fait deux équipes par
0: on
1: station.
0: On fait équipe. Let's go!
1: Ouais. Oh, d'ailleurs, c'est là que je serai ce soir, la Société du Pénal.
0: Ah, donc ben cool.
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0: Le 14 octobre. Bien hâte à cette belle soirée. C'était très, très, très plaisant l'année dernière. Les gars, tantôt, on a parlé là, justement de ce meurtrier qui demande la clémence en raison là d'un événement qui est arrivé, un feu dans sa cellule où il a tenté de s'enlever la vie. Puis là, ça lui a amené des troubles de mémoire et des troubles de langage. Puis on a dit ça prend des peines plus sévères. Mais il y a des gens qui de l'extérieur de la prison qui font un bon travail pour aller justement sensibiliser les prisonniers au bon comportement, tenter de les aider dans leur réhabilitation. Et c'est le groupe Tactica qui est très impliqué aussi dans la prévention du suicide. Et après la pause, on va parler avec Fred Auger, qui est Timo, un chanteur du groupe Tactica qui va être avec nous, parce qu'ils font une tournée depuis plusieurs années dans les prisons. Ils font une conférence spectacle. Et je veux qu'on en parle parce que je veux savoir c'est quoi les retombées de ça, pourquoi ils ont décidé de commencer à faire ça. Ils en ont fait une prison à Hull cette semaine, à Gatineau, tu sais, comment ça se passe. Donc, j'étais intéressé de savoir ça. Je trouve que c'est une belle initiative de la part des gars de Tactica. Donc, on parle avec Fred au retour de la pause.
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4: Émission d'en jase, vendredi 2 octobre. On est à l'approche du week-end. Lundi, ça sera congé pour nos écoliers parce que c'est jour de vote. C'est les élections. Soirée électorale sur les ondes de boulevard, je vous le rappelle. 18h, un marceau de soir spécial élection. 19h, on arrive toute l'équipe en ondes. Il y a du Mario Dumont là-dedans, du Antonine Iaccarini, Christine Saint-Pierre, Marois Risky, Richard Martineau, Myriam Segal à l'analyse, avec Étienne-Alexandre Beauregard, la jeunesse et la sagesse, qui vont s'affronter. Max va être sur le terrain au PQ, Mathias au PCQ, Nathan à la CAQ, Alex Laramé à Montréal au PQ. On est diffusé sur Boulevard 102.1 et également 99.5 Montréal. Catherine Saint-Laurent va s'occuper des résultats. Audrey Pinchot va être une régisseuse en or pour nous. Tu sais, j'ai dit régisseuse grâce à toi, Max Larouche. Merci beaucoup. On se posait la question au début de l'émission. Et Nico Lacroix sur Twitter, Hello Derry et Alexis vont être sur Facebook, sur notre YouTube. Bref, c'est une grosse soirée électorale qu'on prépare pour vous. Soyez-y. Bonne question ici. Pourquoi c'est jamais le dimanche les votes au lieu de fermer les écoles? Ça vient de calme. En effet, je comprends pas moi pourquoi le provincial et le fédéral, c'est le lundi. Faut tout scraper notre journée de job. Faut que les employeurs donnent 3 heures pour aller voter. Alors qu'au municipal, c'est le dimanche. Il me semble que je ferais ça le dimanche aussi au provincial pour au fédéral.
5: C'est vrai que vite de même, c'est une bonne question.
4: Très bonne question, Carl. Je n'ai pas la réponse, mais je suis d'accord avec toi que ça devrait être le dimanche. On en parlait avant la pause. On va parler de sensibilisation qui se fait dans nos prisons d'une façon très innovante de la part du groupe Tactica, et on a le plaisir d'avoir Fred Auger alias Timo au bout du fil. Fred, comment ça va?
6: Ça va très bien, Jeff, toi?
4: Ben oui, ça va super bien, Fred. On a eu la chance de prendre une bière sur le bord d'un terrain de football ensoleillé dimanche passé. J'étais content de te voir. Le gars à Fred joue pour les Gaillards de Jonquière.
5: Ah,
4: donc
5: ouais.
4: Nos deux fils s'affrontaient.
6: Exact, mais en toute bonne rivalité, là, je veux dire.
4: Oui,
6: c'est une Jonquière, là. C'est nous autres, on vient de Québec. Fait qu'on, on est entre les deux.
4: C'est ça, exactement. Les gens de Chicoutimi aiment vraiment pas les gens de Jonquière, puis les gens de Jonquière aiment vraiment pas les gens de Chicoutimi. Max comme Val-d'Or puis Rouyn-Noranda en Abitibi. Mais nous autres, vu qu'on vient de Québec à demi, on s'est mis sur la ligne centrale pour on a pris une bière ensemble.
6: C'est vrai. C'est ça, mon
4: Dieu. Hey Fred, parle-moi donc de vos activités de sensibilisation en prison. J'ai lu un article sur Radio-Canada aujourd'hui là-dessus. J'ai trouvé ça tellement intéressant. Des beaux commentaires de détenus sur ce que ça les amène. Comment cette idée-là est venue? Puis c'est quoi, au juste, votre activité?
6: Ben, en fait, tu sais, on est déjà passé parler de ça, Jeff, dans nos activités de financement pour la semaine de prévention du suicide. Tu sais, nous, on donne des conférences à travers la province depuis plusieurs années déjà sur notre parcours, et surtout, je dirais, les drames, malheureusement, qu'on a vécu et les leçons qu'on a retenues. On parle de prévention du suicide, on parle de prévention de la toxicomanie. On parle de lutte, tu sais, interne, on parle de lutte externe, parce que, tu sais, avec le rap québécois, il a fallu faire notre place, puis on s'est battu longtemps pour cette musique-là. Donc, on parle de ces différentes choses-là, et à force de donner ces conférences-là, ben c'est sûr qu'il y a des gens qui ont commencé à nous contacter. Tu sais, la plupart du temps, c'est dans les écoles qu'on le fait, mais on va aussi dans les centres jeunesse. Et depuis quelques années, il y a des gens dans les prisons qui organisent, en fait, des comités Après, si vous, l'article de Radio-Canada exprime bien ce qu'il y en est, là, c'est que c'est des activités qui sont financées par des fonds propres à la prison, en fait, par les détenus eux-mêmes. Ils ont des fonds pour organiser des activités et des activités de sensibilisation, de prévention. Et ben nous, ça fait 5-6 fois, en fait, qu'on y va. On a fait la prison de Sherbrooke, la prison de Robertval. Hall, c'est la troisième fois qu'on y allait. Et où on s'en va partager ce parcours-là et ces leçons-là. Pour essayer de, je dirais, de donner un peu d'espoir à ces gens-là qui sont dans un moment, tu sais, critique de leur vie, où, par contre, ils ont l'occasion de réfléchir sur ce qu'ils ont fait, sur ce qu'ils sont, sur ce qu'ils veulent être, et de leur dire, regardez, nous, on a traversé des bouts difficiles, puis c'est possible de s'en sortir. Fait que, grosso modo, c'est un peu ça le message qu'on s'en va passer à ces gars-là.
5: Ouais, vous parlez, entre autres, de sobriété également, puis de contrer les dépendances, parce que ton partenaire, hein, ça fait 18 ans qu'il est sobre. Wow!
6: Ouais. Ben écoute, effectivement, puis tu sais, je veux dire, dans ce milieu-là, puis je lisais cette semaine mon chum Bao là qui parlait de, tu sais, qui comparait à tout le monde en parle les partis politiques avec l'alcool. Tu sais, l'alcool est quand même très très très présente autour de nous. On parlait de Jeff qu'on a pris une bière.
5: Non, mais c'est vrai. Hey, c'est drôle parce que Fred, je t'interromps deux secondes. On a eu un débat là-dessus cette semaine en ondes où Nico justement disait que on banalisait trop l'alcool au Québec. Puis j'étais d'accord. Puis c'est un bel exemple. Nous autres, regarde. C'est social, on s'est vu. Hey, on prend-tu une bière, puis bang, on jase ensemble.
6: Ben, c'est pas nécessairement que c'est négatif toujours. C'est juste que pour quelqu'un, par exemple, qui est sobre, il est constamment confronté à cette normalisation-là. Et ce qui fait en sorte que finalement, tu sais, quand quelqu'un boit, puis on l'a vu la publicité, là, tu sais, quelqu'un qui prend un mettons, une bière sans alcool, tout de suite, la personne va, hey, ça va-tu? T'as-tu arrêté de boire? T'es-tu normal? Mais ça devrait peut-être être l'inverse. Il y a comme une perception, bref. Puis il n'y a pas juste la consommation. Mon partner a eu des problèmes de consommation plus graves que l'alcool, malheureusement. Il y a des gens autour de nous, tu sais. On a perdu des amis à cause de la consommation également qui ont subi des overdoses, ces choses-là. Fait que oui, il y a la prévention du suicide, il y a l'importance de parler quand ça va pas, mais c'est aussi le fait de dire « Hey, c'est possible parce que les gens là-bas, puis dans le reportage, on voit un des détenus qui, lui, a arrêté de consommer quand il est arrivé en prison. Mm-hmm. » Puis c'est marquant parce que le gars, ce qu'il dit, c'est « Je me suis jamais senti aussi libre qu'en prison. »
5: C'est fou, ça!
6: Ce que ça veut dire, en fait, c'est qu'il y a des gens qui arrivent là-bas avec une vraie volonté de changer, de prendre leur vie en main. Et nous, on s'en va leur dire que c'est possible de le faire. Puis on leur montre des chemins, puis on leur fait écouter de la musique. Qui peuvent, tu sais, puis on prétend pas sauver tout le monde avec ça, mais tu sais, s'il y a quelques personnes là-dedans qui ça les allume, qui peuvent retenir ça, puis dire, hey, regarde, moi, j'ai vu ces gars-là, ça me motive à finir ma peine, puis aller reprendre ma vie en main. Puis peut-être dernier petit point. C'est sûr que nous, la réinsertion, on y croit, là. T'sais, malheureusement, on a eu des gens autour de nous qui ont fait des choses répréhensibles quand on était plus jeunes. Ils ont fait de la prison. Puis il y en a qui sont devenus des très bonnes personnes, des très bons citoyens. Des gens. Fait que, t'sais, la réinsertion, c'est aussi quelque chose, des fois, qui est un sujet sensible. T'sais, on a plutôt le réflexe de juger les gens qui se retrouvent là. Alors que nous, on est entourés de personnes qui ont commis des crimes puis qui sont relevés de ça, qui sont sortis de là. On est capable de vous dire qu'il y a des très bonnes personnes là-dedans, mais qui ont fait des mauvais choix à un moment donné dans leur vie.
5: Ah, t'as raison. Écoute, pas plus tard que cette semaine, là, puis je vais nommer son prénom. Je suis certain que ça y dérange pas. Mon chum Matt, qui a été deux fois en prison, se rendu un homme d'affaires. Il a ses trois enfants qui vivent en plus avec le trouble du spectre de l'autisme. Il s'en occupe de façon impeccable. Fait que la réinsertion sociale,
6: absolument,
5: ça existe, puis c'est positif. Est-ce que vous avez une période de questions avec les prisonniers? Si oui, c'est quoi les questions qu'on vous pose?
6: On est toujours ouvert à recevoir les questions, mais honnêtement, dans le cadre des prisons, tu sais, c'est très régi. Mm-hmm. Une heure spécifique, tu sais, les gars n'ont pas le droit de se lever, parce que là, nous autres, on est allés, on a donné une conférence, puis on a donné un petit show à la fin, où est-ce qu'on performe certaines chansons marquantes, comme des Intox, des Armées du Codan, ce genre de chansons-là. Et, fait que, tu sais, ça laissait peu de place aux questions. Je vous dirais aussi que, tu sais, ce qu'on raconte dans la conférence, c'est que les hommes de notre génération, Jeff, on est à peu près de la même génération, là. C'est difficile de, tu sais, il y a beaucoup d'orgueil, c'est difficile de parler.
5: C'est bizarre.
6: Tu sais, quand t'arrives en prison, puis il y a d'autres détenus qui te regardent, les questions, je veux dire, il y en a pas tant. Mais après ça, il y a des gars qui sont venus nous parler personnellement.
5: Par exemple. Ah, ça c'est
6: et
5: cool.
6: C'est là que les discussions arrivent et c'est là que le vrai partage se fait, parce que là ils viennent nous voir pour nous raconter ce qu'ils ont vécu, pour nous dire, nous remercier d'être passés. Écoute. 99% des places où est-ce qu'on est passé en prison, les gars sont tous venus nous remercier après, nous donner le poing, la main. Hey, merci les gars, merci de passer, ça nous fait du bien. On a oublié qu'on était ici pendant un instant. Fait que c'est ça la vraie paye. Maintenant, tu sais, c'est ça. Les questions, il y en a peut-être moins, mais après ça, tu sais, moi, je prends en général. Bien sûr qu'il y a des gens qui demandent, tu sais, entre autres, BIS, c'est quoi ton déclic? C'est quand tu as réalisé que la dope, tu sais, ce que tu consommais, avait pris le dessus sur tout le reste de ta vie. Comment tu t'en es sorti? Fait que là, tu sais, c'est l'occasion à ce moment-là de poser plus de questions. Des fois, c'est des gens qui ont été malheureusement touchés par le suicide qui viennent se confier en disant, écoute, moi, j'ai perdu une personne proche de ma vie. Puis on a l'occasion juste de partager un moment avec eux, puis de compatir, puis de partager la douleur. T'sais. Puis ça, je pense que c'est important, ce boulot à la fin.
5: Ah, vraiment. Fred Auger, alias Timo de Tactica. Félicitations pour le travail que vous faites en prévention. Je sais que vous le faites de façon impeccable en prévention du suicide. Là, vous le faites dans les prisons. Continuez votre beau travail. Ça prend des bons êtres humains comme vous pour changer une société. Et vous l'êtes. Ben, on se fait de quoi, nous autres? On ira pas juste prendre une bière ensemble sur le bord d'un terrain de foot. On ira prendre un petit lunch. Puis on jasera de prévention du suicide.
6: Absolument, mon Jeff. Hey, merci pour le temps d'antenne. Salut tout le monde, bon week-end.
5: Ça fait plaisir. Salut, Fred. Fred Auger, Timo de Tactica, des gens très impliqués dans la société, des gens qui viennent d'un quartier difficile comme la base ville de Québec et la rive sud, puis qui ont décidé de partager leur expérience, que ce soit en consommation, que ce soit en prévention du suicide, que ce soit justement en milieu carcéral. Je trouve ça beau. Je trouve ça le fun que des gens aient le courage de le faire. Il l'a si bien dit, nous autres, les gars, on parle pas.
7: On parle pas assez, c'est certain.
5: En plein ça. Puis si eux peuvent justement venir semer ces graines-là, c'est très apprécié. Déjà la dernière pause du show. On finit ça en sport avec Max Larouche. C'est quoi les matchs à suivre dans la NFL ce week-end? Canadiens contre les Penguins de Pittsburgh. Alexander Barkov qui s'est blessé encore hier pour les Panthers. Bref, plein de nouvelles sportives pour vous qui s'en viennent pour terminer le show à On en jase sur Boulevard 101.
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8: On ferme la marche aujourd'hui avec la co-porte-parole de Québec solidaire, Ruba Gazal. Il y a des gens qui se disent, moi, j'aurais voté pour Québec solidaire, mais aussi bien rendu là de voter pour le gouvernement puis de pousser la majorité péquiste au lieu de, là, je vais pas vous insulter, mais perdre mon vote, entre guillemets.
9: Ça a un impact. On peut obtenir des gains. Tu sais, les locataires aînés, souvent des femmes seules qui viennent me voir, la peur dans les yeux, de dire qu'ils ont peur de perdre leur logement. Eh bien, on a réussi à obtenir la loi Françoise David qui interdit l'éviction des gens, des locataires de 65 ans et plus. Tu sais, moi, j'ai fait aussi un gain pour les femmes victimes de violences conjugales. Avec la loi Gabi-Renaud, pour que les femmes qui sont dans une situation où elles sont en couple, elles ont des doutes.
10: Un doute ou un questionnement.
9: Elles puissent savoir s'il y a déjà eu des appels au 911 de la part de son
10: des
9: ex.
10: Signalement,
9: mais ça, c'est moi qui en a parlé.
8: Puis bravo d'ailleurs, parce que ça a été souligné, je pense, par tous les partis de l'Assemblée nationale.
9: Mais ça, je ne l'ai pas fait seulement en posant des questions puis en faisant des entrevues. Je suis allée parler. Peu importe ce que les Québécois vont vouloir faire, ce travail-là, on va le continuer. Mais pour ça, il faut envoyer le maximum de députés de Québec solidaire à l'Assemblée.
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5: Oh oui, c'est nous. C'est votre Terrio, justement. Du midi, retour de Gravel qui suit à 14h. Vous allez avoir, entre autres, un récapitulatif de la campagne électorale en extrait avec Mathias Turcotte. Ruba Gazal, qui est en studio également avec Denis hier, ça sera rediffusé en fin d'émission. Denis est absent, cependant. C'est un trio Audrey Pinchot, Nathan Meilleur et Véro Bergeron.
6: Exact. Yes. Il y aura, si je ne m'abuse, un top de sport avec Gab Marino.
5: Tu vas-tu venir t'ingérer? Vous allez vous astiner?
6: Moi, j'aurais dit, si vous êtes disponible, si vous voulez parler deux fois de sport, ça va me faire plaisir. On verra s'ils ont besoin de moi.
5: Mm-hmm.
6: Ou s'ils préfèrent Gab Marino.
7: Parce que c'est Gab, parce que c'est ton idole.
5: Ouais, c'est ça. Ton idole.
6: Ouais. C'est ça.
5: Mais ça. Ouais. OK. Maintenant qu'on a mapper pour les sports du lundi au jeudi avec son excellente émission de sport, est-ce qu'on t'appelle Maxer?
6: Moi, ça reste Larchie, mon nom de sport.
5: Larchie, OK.
6: Moi, c'est Larchie, mon nom de gars de sport.
5: Gab, on l'appelle-tu Gabber?
6: Gab, il aimerait ça se faire appeler Gabber.
5: Ah, ben je vais l'appeler Gabber maintenant. Et malheureusement pour Jérémy, non, je serai pas dans le retour. Donc, monsieur et Riz ne sera pas dans
7: le
5: retour.
7: Tu veux qu'on t'appelle Maxer ou Tinder?
6: Larcher.
5: Larcher!
7: Ça vient d'où?
6: Larcher?
7: Ouais.
6: Ben, la rouge. Ben, c'est comme moi, c'est Larchie. Mon nom de joueur d'hockey. Au secondaire, c'était Larchie, okay. Ouais.
5: C'est vrai que dans le sport, il y a toujours des surnoms.
6: Ouais, puis souvent, c'est en rapport avec le nom de famille,
5: oui,
6: puis avec un Y. Tu sais, Gallagher qui était Gally, Galchenyuk qui était Chucky.
5: En effet.
6: Ouais.
5: Parlons justement du Canadien. Ils vont être à Pittsburgh samedi. Je pense que ça va être un match serré. Les Pingouins qui ont commencé sur les chapeaux de roue avec une victoire de 7-0. Je veux suivre, moi, chez les Pingouins, Éric Lapierre, qui a eu un excellent premier match avec eux après avoir eu des difficultés à Washington en début de carrière. Penses-tu qu'il peut débloquer?
6: Je pense que oui. Je pense que ça deviendra pas nécessairement absolument un gars de top 6. Henrik Lapierre, qui a été tout un joueur dans la LHMQ avec les Saguenay de Chicoutimi. Par contre, est-ce que ça peut devenir un bon gars de troisième trio complet? Je pense que oui. Il a seulement 24 ans encore. C'était établi à temps plein dans la LNH l'année passée avec les Capitals de Washington. Fait que non, je pense que le gars va avoir une belle carrière dans la Ligue nationale. Ce sera pas une vedette, mais je pense que ça peut être un petit Québécois qui a une belle carrière.
5: Oliver Kapanen est en santé. Pourrait faire un retour. Tu fais quoi avec? Tu l'insères à la deuxième ligne? Tu gardes Alex Newhook? Hier, là, justement, j'entendais à l'émission de Mapper, on disait ben Kapanen va reprendre sa place sur le deuxième trio. Moi, je me disais, ouais, Newhook a tellement bien performé.
6: L'affaire, c'est qu'il n'y a personne qui mérite de se faire sortir. Ça ferait aucun sens de sortir Kirby Dack après le match qu'il a donné.
5: Ben, c'est ça, pas de bol. Tu peux pas sortir Bolduc.
6: Non. Tu peux pas sortir
5: Evans.
6: Ni Anderson. Tu peux pas le seul que tu peux peut-être sortir, c'est Texier. Mais même là, tu sais, tout le monde parlait de la méritocratie avec Florian Jacky, mais là ça serait plus bon après ce premier match là parce qu'il faudrait rentrer Kapanen.
5: T'es-tu en train de dire qu'on a un double standard avec Kirby Dack qui a pas le droit de mériter sa place?
6: Tu sais, moi, je trouve encore que le monde est très difficile, très dur envers Kirby Dack. Des fois
5: d'accord.
6: À tort, des fois à raison. Fait que, tu sais, peut-être qu'on peut sortir Texier pour rentrer Kapanen, mais j'ai un petit malaise.
5: Autre match à surveiller samedi soir, c'est l'entrée en scène des Sénateurs d'Ottawa. On peut encore disputer de match. Ils seront à Toronto pour affronter les Leafs. Tu t'attends quoi des Sénateurs cette année avec ce départ de Brady Tkachuk?
6: Ben, tu sais, là, on a fait l'acquisition de William Eklund, qui, dans un style complètement différent, plus de finesse, de talent pur, qui vient comme remplacer Brady Tkachuk sur le top 6 des Sénateurs. Il y a du talent dans cette attaque-là, tu sais, des Stoozley, Batterson, Dylan Cousins, William Eklund, justement, Claude Giroux est encore là, Shane Pinto, Fabien Zetterlund.
5: Qui est un travaillant, en plus.
6: Ouais, non, c'est un beau line-up à Ottawa. La défensive est peut-être un petit peu mince. Tu sais, en ce moment, le premier pairing, ça s'enligne pour être Sanderson avec Martin Palo avec la blessure d'Artem Zub. C'est sûr que c'est pas super. hier. Tu sais, t'as le jeune Yakimchuk qui va être là, qui va essayer de surprendre cette année. Thomas Chabot qui a été nommé capitaine. Tyler Cleven qui est un gars robuste. Qui... Il y a un beau line-up à Ottawa. Linus Ullmark, c'est des hauts et des bas. On est allé chercher Samuel Hersson aussi comme sécurité devant le filet en sachant pas trop ce que Ullmark peut nous donner. Mais tu sais, les Sens, t'as pas de raison de croire qu'ils se battront pas pour une place en série cette année. Là. Bien au contraire.
8: Je suis très, très, très d'accord. Francis qui nous écrit qu'il a bien aimé l'émission de Mapper cette semaine. En effet, Mapper fait un très bon travail sur les ondes de Boulevard 102.1. NFL, les trois matchs que tu auras surveillés cette fin de semaine.
6: Il y en a plusieurs qui sont à surveiller d'équipes qui sont dans le trouble. Je pense aux Texans de Houston. À 0-3 face aux Cowboys de Dallas. Tu sais, 0-3, tes chances de faire les séries sont déjà...
8: Dans l'histoire, je pense qu'il y a une équipe à 0-4 qui a réussi à faire les séries.
6: C'est ça. Fait pour les Texans, en fin de semaine, 13h face aux Cowboys, ça risque d'être tout un match. Hors de voir les Bills de Buffalo face aux Patriots de la Nouvelle-Angleterre qui commencent à être quand même déjà écorchés par des blessures. Les Rams qui affrontent les Eagles. Philadelphie qui est en difficulté. De la misère à battre les Titans. Là, dans les derniers jours...
8: C'est un 2-1 fragile en tabarouette, les Eagles, là, avec leur 7 points seulement à Chicago lundi. En même temps, les Rams aussi, c'est en montagne russe depuis le début de la saison. J'ai hâte de voir si Puka Nacua, leur excellent receveur de passe, va être de retour. C'est un peu là que je balance. T'sais. Je me dis, si Puka joue, les Rams vont gagner. Sinon, les Eagles, vu que c'est à domicile, vont peut-être gagner.
6: Fait qu'un autre bon match à 13h. Packers, Buccaneers. Je parlais d'équipe à 0-3. Les Buccaneers qui envoient dans la mêlée Jalen Daniels, qui est un carrière jamais repêché parce que Mayfield va rater une couple de semaines. Moi, je pense que la saison des Bucs, on met déjà ça à la poubelle. Les Raiders de Vegas, toujours invaincus. Hey. 3 victoires, 0 défaites. Ils affrontent les Chiefs de Kansas City à 16h25.
8: Qui aurait parié au début de la saison qu'à la semaine 4, le duel Chiefs-Raiders mettrait aux prises deux équipes à 3-0? On ne s'attendait pas ça des Chiefs non plus avec leur saison de l'an passé. Deux vétérans, Pat Mahomes contre Kirk Cousins à Las Vegas. Ouais, c'est un méchant show, ça.
6: Parmi les équipes qui n'ont pas de victoire encore aussi cette année, les Chargers de Los Angeles qui affrontent les Seahawks de Seattle qui sont un petit peu fragiles après la défaite à Washington la semaine passée. Fait que pour les Chargers, un peu le même principe que du côté de l'équipe dont on parlait tantôt, les Texans. À 0-3, tu peux pas te permettre de tomber 0-4. Sinon, c'est une saison que tu mets aux poubelles. Puis tu sais, en soirée dimanche soir, Lions-Panthers, ça va être un gros match aussi. Gros début de saison pour Bryce Young. C'est un méchant beau week-end de football qui nous attend.
8: Vraiment. Les Remparts sont à domicile dimanche à Blainville ce soir. C'est un double duel. C'est un aller-retour contre l'Armada.
6: Ouais, l'Armada de Blainville-Boisbriand qui est pas une super bonne équipe cette année. Là, les Remparts qui devraient sortir de ce week-end-là avec 2 victoires de plus au compteur. Puis dimanche, tout un show qui devrait nous attendre au Centre Vidéotron. Je le dis, je me répète beaucoup, mais il va s'en scorer des buts cette année au Centre Vidéotron.
8: Vous rappelez que samedi, c'est les Raptors qui sont au Centre Vidéotron. Il reste quelques billets, mais à très gros prix sur les sites de revente. Et pour les amateurs de baseball, c'est le début de la deuxième ronde. Les White Sox de Chicago vont affronter les Guardians de Cleveland. Les Braves d'Atlanta se mesurent aux champions. Les Dodgers de Los Angeles. Les Yankees de New York contre les Rays de Tampa Bay. Les Padres contre les Brewers. Vous avez du baseball d'une heure l'après-midi jusqu'à 11h30 le soir. Vous allez être gâtés. Messieurs, je vous souhaite un excellent week-end.
7: Même chose.
6: Vous aussi.
8: Toujours un bonheur de faire de la radio avec vous.
7: Absolument.
8: Oui. J'adore ça. J'adore l'émission On en jase. On se revoit lundi, chers auditeurs, pour une très longue journée. Marceau le matin, point de max, on en jase, retour de Gravel, Marceau spécial élection, soirée électorale, on est avec vous. Tout en jasette de 6h le matin jusqu'à peu près minuit et
7: on recommence ça le lendemain.
8: Okay. C'est fou de même à Boulevard.
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0: Ensoleillé, solide, belle journée d'automne. Profitez-en. Parce que dimanche, ben, ça repart. 60% de possibilité d'averse avec un 14. Lundi, c'est de la pluie également. Possibilité de soleil mardi. Et c'est pas mal de la pluie pour la semaine prochaine en général. Monsieur est loin. On a le temps de vivre dans le déni, c'est ce que j'aime me dire dans ce temps-là. Si je regarde sur les routes, ben ça commence, veut pas, à se compliquer tranquillement, pas vite. Des problèmes déjà sur Capitale, direction Est, hauteur Robert Bourassa. Ouest, c'est dans le coin de Laurentienne. Si vous êtes sur Henri IV Sud, ça se passe entre Wilfrid Hamel en ce moment et les ponts. Donc, il y a déjà un bon ralentissement. Je dis peut-être n'importe quoi, moi, là.
1: Non, c'est pas ton genre.
0: Non, c'est jamais... Non, c'est direction nord. Voyez-vous, je dis n'importe quoi. C'est bon d'assumer ses erreurs dans la vie. Donc, je reprends. Si vous sortez du pont direction nord, vous sentez un ralentissement parce qu'il y a un accident dans le coin de versant nord, ce qui crée justement ces problèmes-là actuels. Si vous avez des détails, d'ailleurs, 971-1021. Pour ce qui est de la 20 direction ouest, c'est entre Chemin des Îles et Taniata. Autre chose, vous êtes nos yeux sur la route, comme je vous dis, ça passe toujours par le numéro de téléphone qui est le 418-971-1021. Ça, c'est texto. Si vous voulez nous appeler, 780-1021. Peut-être aurez-vous besoin du téléphone, d'ailleurs, un peu plus tard. Qui sait? On a encore des billets pour Hans Zimmer à vous donner cet après-midi. Vous avez entendu sa voix? Véronique Bergeron qui est en place.
1: Je suis démasquée.
0: Allô? Tellement difficile à reconnaître. Je m'appelle Audrey Pinchot. Vous remarquez que Denis n'est pas là. Il est on daddy duty. Fait que
1: je
0: Denis,
1: pensais qu'il se préparait à voter pour lundi.
0: Écoute, c'est drôle. Hein? J'ai vraiment hâte de voir lundi s'il va nous surprendre puis s'il va être allé. Je doute de plus en plus.
1: Je commence à soupçonner qu'il va voter depuis genre des années puis qu'il joue une game en
0: or. Ouais, puis d'où le dit pas dans le fond, tu sais. Je suis un peu dans les mêmes eaux que toi. Si Denis n'est pas là, ben il manque une patte. Puis quand tu manques une patte, ben on essaie d'aller chercher la meilleure patte possible. Je sais pas si c'est un compliment comment je l'amène. Le Nathan Meilleur. Et yes. Est avec nous pour l'après-midi.
1: Complimarde.
2: Merci. Très heureux d'être votre seconde patte.
1: C'est troisième patte.
0: Oui, secours.
1: Il y a peu d'animaux à trois pattes. Hein?
2: Ouais, ouais. Ben attends un peu, je suis la patte de la patte parce que c'est pas Max Larouche qui était supposé être avec vous.
0: Oui,
2: on m'a dit
0: vrai.
2: Que j'étais en remplacement de Max Larouche, fait que je suis la troisième patte
0: c'est
2: du
0: vrai.
2: Carrosse.
0: C'est vrai, on était dans marde. On est comme en effet poupée russe un peu. Là. Max peut pas bon déballe qui après, tu sais.
2: Ben écoute, bon, je vais être honnête. Ça, c'est un beau compliment parce que vu ma dernière visite, ça balance de savoir que je suis la troisième poupée russe.
0: T'es content?
2: Ah oh, ouais.
0: Hey, t'es pas plus grosse.
2: Il fait mon bonheur. Yes.
0: Merci, Nate, de passer l'après-midi avec nous autres.
2: Très content.
0: On sait que t'es l'autre bord d'habitude, mais on aime ça de voler. Ça nous fait du bien de temps en temps de te récupérer, de t'entendre en onde. Quoi que ce soit, je vous ai donné les numéros de téléphone. Vous savez que vous pouvez toujours nous rejoindre aussi via nos différentes plateformes en passant, là, que ce soit les Facebook, Instagram de ce monde. On est sur YouTube. D'ailleurs, le dernier débat a été fait, a été fait hier avec la chef de Québec solidaire, Ruba Gazal, qu'au porte-parole.
1: Et j'ai fini le show, j'étais épuisée, avait tellement d'énergie.
0: Gaz, hein?
1: Avait tellement de gaz, alors que on n'arrête pas de dire, oh, on est sur le dernier droit, tout le monde est fatigué, les chefs sont fatigués. On l'a vu avec les derniers chefs qu'on avait rencontrés. Elle, là, zéro pin bar. Tu dis que ça continue pendant 6 mois, je pense qu'elle est encore capable.
2: C'est son petit surnom, d'ailleurs. Ruba Gazal.
0: Ah bon, les jeux de mots, toi.
2: Fait que c'est parti. Bon show, 4 heures de même. Ah ouais.
1: On vous dit de pas faire de jeux à boire avec les jeux de mots de Nathan. On voudrait pas avoir des comas éthyliques sur la conscience.
0: On n'encourage pas le surplus d'alcool.
2: Non.
0: Les conversations comme hier, vous les retrouvez entre autres sur la chaîne YouTube. C'était surtout ça. Mais oui, elle m'a surpris. J'ai pas le choix de dire que... En même temps, j'ai eu une réflexion hier soir, puis je me suis dit, si t'es dans une position où tu sais que tu seras pas première ministre, que tout ce que tu veux, c'est avoir une voix pour être capable de faire changer certaines choses, pour être capable d'amener une balance dans le débat. Peut-être que c'est moins drainant. Ça se peut-tu?
1: Ça se peut. Ça se peut que ça te permette de mieux gérer ton énergie. En tout cas, si vous manquez d'énergie pour finir la semaine, de toute manière, cette entrevue-là va être rediffusée en fin d'émission aujourd'hui.
0: Absolument.
1: Question de finir notre grand tour de tous les face-à-face qui ont eu lieu au courant des dernières semaines.
2: Puis, bravo pour ça. Chapeau à votre équipe. Je sais que vous avez travaillé excessivement fort. Je sais, Audrey, sur le booking, que tu as travaillé excessivement fort pour rendre ça possible. Et non, je ne dis pas que des niaiseries et des stupidités. mais j'ai trouvé ça. J'étais fier de vous J'étais fier de Boulevard 102.1 parce que on est deux stations ici chez Leclerc Communication. On travaille étroitement ensemble. T'sais, tu l'as dit des fois quand on a besoin de renfort de l'autre côté. Véro, t'en es la preuve.
1: On est très complémentaires.
2: T'es dans notre émission du midi maintenant depuis quelques mois avec Mathieu. Puis de

0: c'est notre mandat d'être collé au quotidien des gens. On vit dans la même ville que vous. C'est l'avantage de ce média-là de proximité. Et ça, j'ai trouvé que c'était vraiment un travail qui confirmait à quel point Boulevard s'est établi et installé, même, je dirais, les deux pieds sur le pouf dans les dernières années pour être votre référence, pour vous informer comme du monde quand vient le temps de jaser des enjeux importants dans la ville de Québec, dans la capitale nationale. Fait que chapeau pour ça. Bravo.
1: Ben,
0: pour...
1: on essaie. En fait, c'est parce qu'on est du monde normal. Hein? Puis je pense que notre but, c'est de traiter les choses pour rejoindre le plus possible les gens qui nous ressemblent au final. Mm-hmm. Et en tout cas, moi, je le vois personnellement comme ça.
0: C'est mission accomplie.
1: Ben,
0: bravo.
1: Écoute, t'es vraiment fin, t'es vraiment smart, on va le prendre. Puis j'espère que ça aura aidé ceux qu'on appelle affectueusement les indécis depuis des semaines et des semaines, parce que le but dans notre façon de traiter la campagne, c'était ça. Et là, elle tire à sa fin?
0: Oui.
1: Enfin, j'ai envie de dire, si vous avez pas voté par anticipation, ben il reste le choix à faire lundi là. Mais je veux dire, on a terminé là les tête à tête, les débats, tout ce qui est relié, bref, à la grande actualité de la campagne, du moins, ce sera bientôt derrière. On aura d'autres enjeux évidemment à traiter à partir de mardi prochain, mais ce sera pour mardi, tiens. Et là, j'ai entendu parler, Nate, que vous avez eu un moment en onde cette semaine avec Jean-Nate Mongrain.
2: C'est quelqu'un de possédé?
0: Jean-Nate Mongrain, en fait, est un parce que les auditeurs, auditrices qui connaissent ce week-end, vous savez qu'on est davantage dans le divertissement. On n'est pas dans la radio parler. Le mandat est pas le même qu'ici à Boulevard 102.1. On n'est pas dans l'opinion non plus. Ce qui fait en sorte que quand il y a des sujets, des fois, qui sont un peu plus délicats, au lieu que les animatrices, animateurs se mouillent, ben on préfère demander à ce moment-là à différents intervenants. Vous souvenez, à une certaine époque, il y avait Jean-Luc Mongrain qui le faisait très, très bien, mettre
1: les
0: son
1: deux
0: grain
1: mains sur
0: de
1: le
0: sel.
1: Bureau.
0: Les deux mains sur le bureau. Tout le monde a encore en tête cette fameuse séquence qui a remarqué l'histoire de la télé au Québec concernant les fameux duotang qu'on demandait à des élèves de première année.
2: Les petoufs.
0: Les petoufs, puis les duotang. Donc, on a Jean-Nat Mongrain du côté de Weekend Radio qui, lui, justement, dans les derniers jours, est venu se prononcer concernant cette campagne historique de 39 jours, puis on avait envie de vous proposer ce que Jean-Nat Mongrain avait à dire.
3: Mesdames et messieurs, voici Jean-Nat Mongrain.
4: Ouais, bon timing.
5: Toujours avec la tasse de café.
4: Ouais.
5: Bonjour, Monsieur Mongrain.
6: Salut, les retours, ça va?
4: Oui.
2: Ça va bien.
6: Tanné. T'es pas tanné? Tanné de la campagne?
4: C'est la campagne.
6: Mais la campagne. Tanné de quoi? D'autre chose avec la campagne? 39 jours. 39 jours de campagne. Hey! Hey, me suis déjà fâché pour un nombre de duotang moins élevé que ça, moi. Hein?
4: Ouais.
6: À un moment donné, on semble avoir oublié ici que c'est pas parce que c'est long que c'est toujours bon. Je vais vous donner un exemple. Préparez des exemples. Je vais vous donner un exemple d'une affaire qui est trop long pour rien. Quelque chose que j'ai été trop long pour rien. L'auberge du chien noir.
4: Virginie.
6: 15 saisons, l'auberge du chien noir. Le chien, il est mort dans 6e saison. Oh. C'est la fin?
4: Ouais.
6: C'est fini, là.
4: Ça
6: crée mon patience avec ça. C'est fini, là. Comme la série, il y a des politiciens ici qui semblent avoir oublié que ça sert à rien d'étirer quand tu le sais que ton chien, il est mort.
4: Oh! Oh!
6: Hey!
4: Oh!
6: Wow. 39 jours, faites des recherches,
4: Okay.
6: 39 jours. Savez-vous qu'on est allé, dernièrement, on a fait le tour de la Lune, là.
4: Oui.
6: On a fait ça le tour de la Lune avec Artemis 2. Ça a pris 10 jours.
4: Ah.
6: On a fait le tour de la Lune, ça a pris 10 jours. Si on est capable de tourner en rond en 10 jours, imaginez en 39!
4: Ça a pris
6: Et faites d'autres recherches aussi pour vous autres, j'ai trouvé d'autres affaires. La crise du verglas.
4: Oui.
6: Ça a été moins long.
4: Hein? Ben oui.
6: Imaginez-vous donc la crise. Il y avait des pylônes écroulés, il y avait des poteaux abîmés, puis après 35 jours de sinistre, 35 jours, l'électricité était rétablie dans l'ensemble du Québec. 35 jours, ça les a pris. Sont-tu au courant, les partis, qu'on est rendus à 36 jours à date, puis il n'y en a aucun qui nous a convaincus d'être capable de rétablir le réseau?
5: Oh!
6: Hey!
5: Jean-Luc Mongrain.
6: C'est tellement long. Vous souvenez-vous les premières promesses de chaque parti?
2: On les oublie un peu, hein?
6: On va se rafraîchir la mémoire ensemble, OK? Ce fut été un 27 août. La CAQ, elle voulait conclure l'entente avec Churchill Falls.
7: Oui.
6: Le PQ lui avait dit, on va pas en faire de référendum le temps que Donald Trump est là comme président. Le PLQ lui avait dit, mettre fin à la règle du plus bas soumissionnaire dans les contrats publics, ça c'était pour soutenir les PME. Québec solidaire lui voulait monter le salaire minimum à 20$. Mmh. Le PCQ voulait supprimer 20 000 postes dans fonction publique pour réduire le gaspillage de l'État. Ça, c'est la première journée, 27 août. Ça se tient tout ça, là. Ça, c'est quand même des belles promesses. 35 jours plus tard, ça c'était hier. Qu'est-ce qu'on a promis hier? On trouve plus rien à dire. Fait qu'on a dit, écoutez-nous bien. Nous, on va mettre des gros sous pour entretenir les sentiers de quatre roues.
7: Ouais. Hey, oh.
6: Non, non, pas de suite. Okay, okay. Laisse aller le silence.
7: Okay, excuse.
6: M'a le répété. Pour entretenir les sentiers de quatre roues. OK? Ça, là, c'est génial. Moi, vous le dire pourquoi c'est génial. Parce que nos écoles puis nos hôpitaux sont en décrépitude, mais c'est pas grave. C'est pas grave, ça. Pas grave. Pas important. Pourquoi? Parce qu'à cette heure, on va pouvoir s'y rendre en side-by-side sur des belles trains.
7: Hey!
6: Oh! Là, moi, vous dire de quoi. Moi, vous dire, c'est mon point de vue. C'est mon point de vue. C'est très personnel, OK? Moi, je vais vous dire personnellement ce que je retiens des chefs à date, OK? On dirait qu'Éric Duhem a toujours l'air d'être sur le bord de se mettre à pleurer. Fait que laissez le don rentrer au Parlement, s'il vous plaît. Puis oubliez pas que de cette façon-là, on s'évite probablement qu'il revienne à la radio, OK? Oubliez pas ça. Après ça, Québec solidaire, eux autres, ils nous font croire qu'ils ont encore deux porte-parole. Mais je vais vous le dire, j'ai vu le do, le ré, le mi, le fa sous mon piano à maison, pas mal plus que le sol, en campagne.
7: Wow.
6: Je retiens aussi ceci, Charles Milliard. Gérait pas mal mieux les prescriptions que les circonscriptions.
7: Oh.
6: On va se le dire. Wow. Et là, il y a PSPP. PSPP, lui, est pépé, parce qu'il peut aspirer à une majorité. Donc, PSPP deviendra PSPP, PP, PP, PP. Pour Paul Saint-Pierre Plamondon, probablement le patron du parti le plus de place au Parlement. OK? Puis l'autre affaire aussi, c'est que on sait toujours pas, hein, encore aujourd'hui, elle l'a pas dit ça, si Christine Fréchette est souverainiste ou fédéraliste. Ça, là, c'est comme l'ustensile qu'on sait pas trop si c'est une cuillère ou une fourchette. Donc maintenant, je l'appelle affectueusement Christine Cuichette. C'est niaiseux, une campagne de 39 jours. Mais qu'est-ce qui est encore plus niaiseux que ça? Mm. Ça serait de pas aller voter le 5 octobre. Merci beaucoup.
7: Oh. Hey! Jean!
1: Je dois dire que t'es le remplacement parfait pour quand Denis n'est pas là, parce que là, on a notre lot de jeux de mots et d'imitations.
6: C'est un exercice vraiment intéressant à faire. Vous comprendrez, c'est ça, dans un format qui est vraiment différent du côté de week-end, mais de pouvoir se prêter au jeu, évidemment, bon, d'une façon humoristique, vous l'aurez compris aussi. Mais n'empêche que cette idée-là, c'est ça, venait de l'équipe des retours de l'autre bord en disant...
1: Vous êtes solidement créatif, pour vrai, là.
6: On travaille beaucoup ensemble sur ce genre de choses-là, mais je pense qu'il y a comme une espèce d'écœurite de cette longue campagne-là. On le voit encore aujourd'hui, là, quand on est rendu à prendre des livres d'Éric Duhem,
2: puis
6: les mettre dans le pangramme, puis tout le PSPP. Ils disent, ben, on a posé la question à une IA aussi. Est-ce que l'idée du troisième lien du PCQ viendrait de l'intelligence?
2: On est dans les journées de trop, t'as tellement raison.
6: On gratouille, là, vraiment, vraiment loin. Donc, c'est ça. C'était notre petit clin d'œil politique.
2: Mais laissez-vous pas écœurer par le fait que la campagne a été longue. C'est un petit dernier droit. Puis lundi, on va vous le dire, là, d'aller voter. Là,
1: ben oui, non, c'est ça. On est tanné, mais on a quand même notre devoir final
2: c'est
1: à faire au bout du compte. Là. En passant, je vois les textos rentrer. T'as fait du bien une couple de personnes, et juste pour ça, ça valait la peine de prendre ce 5 minutes-là, honnêtement. Là. Un peu plus tard dans le show, il y a Mathias qui va venir nous voir.
2: Va-tu faire un sketch?
1: C'est drôle parce que, j'allais dire, sans imitation, il a peut-être pas ce talent-là, mais il va quand même essayer de nous faire rire un peu. Il m'a dit tantôt qu'il allait nous présenter un genre de top des meilleurs moments audio de la campagne. Fait qu'il y aura sûrement quelques flops à travers ça. Et on va s'assurer aussi de faire un tour rapide, là, sans trop vous écœurer. On le sait que c'est vendredi, là, mais de chaque partie, puis mettons des deux grandes lignes principales. Tu sais, juste de comme faire une espèce de résumé global, là, parce que maintenant, il y a tellement d'informations qu'on sait plus où mettre la tête, là.
8: Puis c'est toujours le fun avec Mathias aussi de l'entendre dans la radio.
1: Quand je disais que...
8: C'est le fun.
6: Non, mais parce que quand je remplaçais à Boulevard cet été, Mathias venait régulièrement le matin
1: grosse voix.
6: Faire des chroniques avec nous, puis c'est comme ça que je le présentais aussi. Tu sais, je disais aux gens, préparez-vous, là.
8: Mathias s'en vient vraiment bientôt
1: pour parler de la baisse politique. Il y a de la baisse. 15h30, si vous voulez pas le manquer. Quoi que ce soit, c'est le 88-971-101. Ça part de notre bord, évidemment. Vendredi veut dire chronique chaloux, veut dire nouveauté musicale, veut dire streaming, veut dire cinéma. On garde nos classiques. Top de sport avec Gab, évidemment, tantôt également. Ça part! Bon vendredi, la gang!
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0: 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Texto, encore une fois, Véro. Dans les nouvelles, y a-tu beaucoup de stock en ce vendredi 2 octobre?
1: C'est pas notre plus gros vendredi, mais il y a quand même des choses à regarder. On va porter attention, puis on va rester attentif aussi jusqu'à 18h si parfois ça évolue. On vous a parlé beaucoup de campagne électorale en début d'émission. Ça se poursuit. Les chefs qui vont se promener beaucoup dans des circonscriptions où ils pourraient peut-être aller chercher un siège supplémentaire. On s'en parlait hier avec Paul Saint-Pierre Plamondon du côté d'Arthabasca où son député sortant est en péril, on va dire ça comme ça. Fait que là, dit, hey, ça vous permettrait d'avoir un ministre si vous votez pour lui. Mais là, on voit ça de plus en plus. Là, si vous voulez pas un gouvernement péquiste majoritaire, votez pour nous autres. Fait qu'on se promène dans les coins où on allait peut-être un petit peu moins pour ces parties-là, pour tenter de jouer la trappe, question de faire une analogie sportive. Côté judiciaire, il y a eu quelques éléments qui ont bougé aujourd'hui. D'abord, dans un texte d'Élisa Cloutier du Journal, on apprend que Dave Picturmel trouve ça dur, ses conditions de détention en Italie. Dave Picturmel, pour vous rappeler, ça fait un an et demi de ça qu'il avait été arrêté du côté de l'Italie alors qu'il était en cavale depuis pratiquement un an. C'est le gars qui était considéré comme étant à la tête de la Blood Family Mafia. Il y a d'ailleurs d'autres chefs d'accusation qui ont été déposés contre lui au Québec au courant des derniers mois, entre autres gangstérisme, trafic d'armes prohibées, enlèvement à l'aide d'une arme à feu, etc., etc. Ça ne veut pas dire que c'est lui qui l'a fait, mais souvent, on sous-entend qu'il aurait commandé ça.
0: Seul, mettons, qui imagine la prison en Italie.
1: Cacci pepe!
0: Pâte et pizza! un petit spritz!
1: Il y a des beaux restaurants en Italie, mais comme n'importe quelle place, t'as des attrape-touristes, des plates cheap. Ma meilleure pizza que j'ai mangée à vie était dans une place cheap,
2: ben
1: je
2: oui.
1: pense.
2: Ben oui.
0: Généralement, c'est ça.
1: Genre, t'as du métro à côté du Colisée
0: de Rome.
1: T'as
0: des petits bijoux.
2: Mais c'est l'avantage de cette cuisine-là aussi. C'est souvent d'avoir quelque chose qui est excessivement goûteux avec 3 ou 4 ingrédients. Ça, c'est extraordinaire. Mais est-ce qu'on sait de quoi il se plaint?
1: Il se plaint que, parce que là, il a été transféré dans une nouvelle prison parce que ses avocats s'étaient opposés à son extradition au pays. Donc, les procédures, on doit les reprendre. Et comme ça s'allonge, on a choisi de le déplacer dans une prison qui est à Rebibbia. C'est la prison de Rebibbia, en fait, du côté de Rome. C'est un des plus grands établissements carcérales du côté de l'Italie. Semble-t-il que c'est plus confortable, entre guillemets. Mais il dit qu'il ne peut pas appeler sa famille et son avocat comme il voudrait. Ça, c'est les propos de son avocat. Mais là, on ne sait pas si c'est la prison le problème, les procédures judiciaires.
0: Trop sudicile.
1: Moi, je sais comment tu peux faire pour ne pas avoir de misère à appeler tes parents. Pas aller en prison.
0: C'est un point très intéressant.
2: Excellent conseil. Mais il est peut-être aussi intéllérant au gluten.
0: Oui, mais je vais. Mais attends, c'est quoi,
2: tant de pâtes.
0: Je vais te dire que quand t'as des intolérances au gluten ou t'as de la misère avec le lactose et compagnie, c'est probablement en Italie ou en Europe en fait où t'as le moins de problèmes.
2: Pour vrai.
0: Pour être une de ces personnes qui a des problèmes digestifs à l'année.
2: Parce que
0: là,
2: c'est si frais que.
1: Ben c'est pas ça, c'est dans la manière dont on traite les agents de conservation puis le ce qu'on retrouve à l'intérieur des produits.
0: Nous autres, on suce le blé là jusqu'à ce que comme il y ait moins de blé, là, tu comprends? Okay. Tandis que eux autres, c'est très, très vrai. Il n'y a pas autant d'additifs qui sont permis en Europe que
2: ça,
0: nous.
2: Ce que tu viens de dire, je suppose que c'est les termes utilisés par les professionnels.
0: Ça, c'est de la grande vulgarisation.
1: C'est le blé.
2: Oui, c'est ça. Le blé au maximum.
0: Hey, gars, c'est vendredi.
1: C'est ça, hein? Vendredi.
2: Ben oui.
1: L'autre histoire, c'est sorti un petit peu plus tôt ce matin. Le dossier de Martin Carrier. Martin Carrier, c'est cet individu qui doit faire face à la justice pour des accusations de meurtre prémédité et d'outrage à un cadavre. C'était son ex-conjointe Sushmita Baskaran, dont le corps avait été retrouvé à proximité d'un sentier du côté de Lévis et rapidement, on avait été en mesure de déposer des accusations contre son ancien conjoint. Ça remonte quand même à juin dernier et on tentait du côté de sa défense de le faire sortir de prison, en fait, le temps qu'on fasse les procédures. Ça a été refusé aujourd'hui. En fait, dans les derniers jours, mais c'est sorti aujourd'hui. Fait qu'il devra rester en dedans tant et aussi longtemps qu'il ne comparaîtra pas et qu'on n'aura pas terminé ce processus-là.
2: Ça va, les incarcérés, aujourd'hui?
1: Ouais, c'est ce vendredi-là, hein,
2: ouais,
1: vendredi en dedans.
2: Oui, c'est ça.
0: On les connaît, sont populaires.
2: Vendredi en dedans.
1: Mais il y a des journées comme ça cette semaine. Il y avait des journées hyper sordides. Là, c'est du carcéral. Là, on va sortir un peu de ça, mais on va rester dans le judiciaire. Vous connaissez sûrement l'animatrice Marie-Claude Barrette, qui accessoirement est aussi la conjointe de Mario Dumont, pour la replacer. Mais elle a décidé de partir en guerre contre Meta, qui est la compagnie mère à l'origine de Facebook. Et elle a lancé une action collective qui avait reçu le feu vert de la Cour supérieure en mai dernier. Parce que son visage a été utilisé avec de fausses publicités pour vendre différents produits. Elle n'est pas la seule. Avec l'intelligence artificielle, c'est pire que pire. Mais elle a fait, hey, c'est la responsabilité de Meta de s'assurer de la qualité des publicités qui sont là-dessus. Là, on a mélangé ma face à des arnaques, ça n'a pas de bon sens. Et Facebook avait essayé de faire tomber cette possibilité-là d'action collective. On a voulu porter ce jugement-là en appel et la Cour d'appel du Québec leur a dit non. L'argument de Facebook, c'était de dire que les litiges sur l'utilisation de ces plateformes, ça doit se régler devant un tribunal américain et non au Québec. Puis ça, c'est tout dans les petits caractères quand vous acceptez
0: qu'on
1: d'être sur
0: pas,
1: Facebook.
0: Là. Ouais.
1: Sauf que dans ce cas-ci, c'est pas son utilisation à elle qui est problématique. C'est pas de sa faute à elle. Elle dénonce quelque chose qui se fait sur Facebook. C'est la raison pour laquelle la Cour ici a dit non, non, non, ça va se faire, ça va aller de l'avant. C'est une action collective qui avait été intentée au nom de plusieurs personnalités québécoises parce que c'est leur réputation aussi qu'elle est là. Parce que quand tu crois n'importe quel propos que tu vois associé à une personnalité qui a une notoriété, c'est parce que tu dis, ben c'est quelqu'un de confiance, mais ça va chercher directement, justement, la réputation de ces personnalités-là. Pas pantoute dans notre secteur, mais je me dis qu'une fois que c'est sur Internet, habituellement, ça court comme l'herpès. C'est le service de police de la ville de Saint-Jérôme qui avertit les jeunes de ne pas embarquer dans une espèce de défi qui, semble-t-il, circule, qui serait de se couvrir les yeux et de traverser ou de circuler sur une route sans voir les véhicules qui arrivent.
0: Oh, nouveau trend, OK.
1: Puis ce serait pour avoir des vues, avoir des lives, fait qu'on essaie de leur dire, hey, on comprend ce que vous essayez de faire, mais c'est pas une bonne idée. Le conducteur peut pas avoir le temps de freiner, il peut avoir la tête ailleurs, la main-d'œuvre d'urgence peut causer des problèmes.
0: C'est sans génie, là.
1: C'est vraiment ben sans génie, mais.
0: Me semble, les trends, quand j'étais ado, étaient vraiment moins trash.
1: Mais nous autres, on avait des bizarres, là.
0: Tu sais, on se mettait, fallait prendre une cuillerée de, comment t'appelles ça, là, cinnamon, là.
1: Non, de la poudre
0: français,
1: de cannelle.
0: De la poudre de cannelle, merci, mon Dieu, de tellement
1: de la cannelle en poudre, devrais-je dire.
0: La cannelle en poudre, il y a eu des affaires avec du Benadryl, effectivement, mais je veux dire, on a eu genre le Ice Bucket Challenge, puis ça, à la limite,
1: ça,
0: c'était vraiment pour une bonne cause, là,
1: ouais.
0: Effectivement. Mais c'était ce genre de truc-là qui mettait pas ta santé, ta sécurité ou ta vie en danger.
1: Ben, nous autres, il y avait des affaires niaiseuses, là. Tu sais, on a un tracé, la Jonquière, qui traverse la rivière au sable, là. Mm-hmm. Puis t'avais soit de traverser sur le tracé, je l'ai fait une fois, c'est vraiment cave. Puis t'avais des gens qui sautaient en bas. Je me demande s'il n'y a pas eu un décès pendant que j'étais à l'école primaire d'ailleurs. Il y en avait, mais tu sais, c'était pas des affaires qui partaient en feu sur les médias sociaux. C'était pour impressionner
2: ça,
1: un petit groupe.
2: C'était instantané.
1: Il y avait quelque chose d'instantané.
2: C'est
1: là, c'est pour essayer d'avoir des likes, des trends, devenir viral.
0: Puis il y en a de plus en plus des dangereux, là, parce que là, tu parles de celui-là, mais c'est quoi? Il y a un an, deux ans, où là, la mode, c'était de dessiner une baleine avec un couteau sur ton avant-bras. Évidemment, tu comprendras qu'il y a eu de grands blessés suite à ça, là. Fait que de l'automutilation. Il y en a des histoires, là, sur les réseaux sociaux, là.
1: Le collègue Nico Lacroix identifie le point tournant à tout a changé depuis les Tide Pods. Tu sais, quand il a fallu faire des avertissements en disant des Tide Pods, c'est
0: ça, cute,
1: se consomme
0: pas.
1: Oui,
2: oui, oui, c'est ça. Ça va pas te laver le dedans. Ça sert à rien de manger ça, c'est dangereux.
0: Tu parles de laver le dedans, là, mais je veux dire, ça, c'est sans toutes les trends avec les tampons dans le péteux, là. Les trends de mettre de l'alcool.
1: Ça va rentrer vite dans ton corps.
0: Oui. Le café, ça purifie. Si tu trempes un tampon dans le café puis tu te rends ça dans le péteux, là, tu purifies ton corps. Il y a eu ça aussi. Je te dis, les gens en inventent.
2: Puis c'est la partie qui me fait capoter, c'est en étant père de deux jeunes enfants, dont là, le plus vieux a 10 ans.
1: Y a-t-il déjà un cellulaire quelque
2: chose? Non. Puis ça, je suis vraiment content parce que je veux pas partir sur une chaire avec ça non plus, mais on est une gang de parents qui se connaît bien avec l'entourage de l'école. Puis là-dessus, on est tous sur la même longueur d'onde. Puis ça, tant mieux. Tu sais, y a pas de parent qui est prêt à donner un téléphone cellulaire à un point tel que on a eu une grosse discussion là-dessus dernièrement parce que là, notre plus vieux a commencé à revenir de l'école. Parfois seul, pour passer un court laps de temps, le temps que la maman elle arrive à la maison, mais là, il nous a fait la demande. Nous, notre réalité, c'est qu'il y a pas de télétravail dans nos deux cas. Mais bon, il est assez grand pour le faire passer, tu sais, on parle de 5 à 10 minutes, mais on s'est quand même posé la question de, hey, on n'a plus de ligne fixe à la maison.
0: Comment on le rejoint,
2: si lui a une urgence, comment il nous rejoint? Puis l'idée de, on a des vieux téléphones cellulaires qui traînent à la maison, on pourrait peut-être juste en réactiver un. Puis c'est exactement ce qu'on s'est dit, c'est non, parce que même en 5-10 minutes, ils sont tellement quick, ces enfants-là, lui va être capable là, de se connecter sur le Wi-Fi puis d'aller niaiser sur des trucs. Mais comme parent, maintenant, ce que je veux dire, c'est que ça fait partie de nos tâches maintenant. On n'a pas le choix d'être sur les plateformes. T'as pas le choix comme parent d'avoir TikTok, d'avoir Instagram, d'avoir Snapchat
0: pour les suivre.
2: Savoir, c'est ça, ce qui se passe.
0: Comment ça marche? Puis je vais terminer avec ça parce que je veux qu'on poursuive les nouvelles. Là. Mais tu sais, ça va même au-delà des jeunes 10, 11, 12, 13. T'as des trends pour les ados plus vieux aussi. Des trends comme le cambo. Je sais pas si vous en avez déjà entendu parler. Ça, c'est revenu à la mode il y a quelques années dans le spirituel.
1: Ah, c'est les purifications, là.
0: Le fait d'utiliser du poison de grenouille. Donc, tu brûles ta peau avec une botche de cigarette ou ce que tu voudras bien, là. Puis souvent, là, les ados, là, mettons 18, 19, leur premier voyage, vont s'en aller dans une retraite, là, genre au Brésil, là. Puis là, ils font ça. Tu te brûles la peau, tu mets du poison de grenouille là-dedans, puis là, tu te vomis le corps pendant 48 heures et ça purifie ton être.
1: On nous rappelle le Loosenus Challenge aussi. Il y a eu des cas à Québec, des flots qui trouvent ça brillant d'aller dévisser les écrous
2: des roues de char.
1: Puis tu perds ta roue de char.
0: Donc, bien drôle.
1: Peut-être poursuivre avec une nouvelle qui vient juste de ton. C'est le service de police de la ville de Québec qui enquête sur une mort suspecte dans le secteur du quartier Saint-Jean-Baptiste. C'est que ce matin vers 11h, il y a eu une intervention des enquêteurs du module de la violence urbaine en collaboration avec le groupe tactique d'intervention dans le cadre d'une enquête. Puis quand ils sont entrés à l'intérieur d'une résidence, ils ont découvert une personne inanimée. Son décès qui a été constaté sur place, pour le moment vraiment pas de détails. Donc l'enquête qui est menée par les enquêteurs du module des crimes contre la personne. Il y a des techniciens d'identité judiciaire qui sont sur place. Et là, on a très peu d'informations. Il y aura un poste de commandement qui sera déployé. Puis tu vois, j'ai même pas encore l'adresse. On sait juste que c'est dans le secteur du quartier Saint-Jean-Baptiste. Donc, si vous avez eu conscience de quoi que ce soit, le 680 Agir, des informations qui vont être traitées de manière confidentielle ou encore le 911.
0: Juste vous dire en passant, si vous étiez sur Robert Bourassa, la direction sud, l'accès depuis Wilfrid Hamel était partiellement entravé depuis un bon bout de temps, presque une heure. Là. Véhicule lourd en panne, ça vient juste d'être amassé, fait que ça va recommencer à circuler. Véro, c'était tout?
1: Oui, c'est tout.
0: Si vous êtes sur la capitale, direction est, c'est déjà installé à la hauteur de Robert Bourassa. Ouest, c'est dans le coin de Laurentienne. Des problèmes sur Henri IV Nord. Je vous parlais d'un accident là, quand on a ouvert l'émission. Dans le coin de Versant Nord, c'est encore présent. Donc, dès que vous sortez des ponts, déjà, vous le sentez. Si vous êtes sur Duplessis, direction Nord aussi. Accident juste avant, voyez-vous, Versant Nord dans ce cas-ci, qui crée également un petit problème. Direction Sud, vous le sentez à l'entrée du pont pour le moment. Il y a quelques enjeux aussi sur la 20 direction ouest. Auteur Taniata. S'il y a autre chose, c'est le 88-971-1021. Au retour de la pause, on s'installe avec Sandra Plourde, qui est première gagnante de Masterchef Québec. Sandra Foodie, vous la connaissez bien. Elle va venir nous parler de Smash Taco.
1: Burger. Ah, ouais. Et ça, j'arrête pas de le voir en ligne, puis j'ose pas l'essayer parce que je le sais pas dans quelle mesure c'est aussi efficace que ce que je vois sur les réseaux.
0: Ouais, c'est ça, c'est tout facile, mettons, où tu gâches la recette, là. Fait qu'on va jaser de ça avec elle, puis tant qu'elle l'avoir avec nous, on a failli perdre Véro. Nous autres, vendredi passé, d'une intoxication alimentaire.
1: J'ai peur pour ma vie.
0: Ben, on va y en parler parce que Sandra va travailler pour la MAPAC et elle pourra répondre à nos questions concernant les intoxications alimentaires, la prévention, les symptômes, ce que tu dois faire et compagnie, là.
2: C'est quoi que t'avais mangé?
1: Je soupçonne avoir mangé un cup de beurre assaisonné qui était fermé. Moi, dans ma tête, quand c'est fermé et que ça n'a jamais été ouvert, c'est pas grave. Fait que j'ai jamais pris le temps de regarder la date de péremption dessus. Internet m'a dit que le principe d'avoir des herbes dans du beurre qui macère quand c'est passé date de plus qu'un an, c'est pas une bonne idée.
0: Elle était verte.
2: Hey.
0: Mm-hmm. Oh oui.
1: Ah non, je le dis, j'ai eu la chaîne pour vrai.
2: My God, ben content que tu sois là.
0: Ben oui, on est content de l'avoir avec nous.
1: Cher.
0: Fait que là, on donne au suivant. On va s'informer pour pas que ça arrive.
1: Tu veux savoir ce que je garde, ce que je donne dans ma purge?
0: C'est quoi qu'on fait avec notre frigo, là? Bon, on revient. 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

0: pense que j'ai pas le choix de dire que c'est une de mes collaboratrices préférées. Ben c'est là. Sûr qu'elle me prend par les sentiments en partant. Là. Sandra Foudy, Sandra Plourde, qui est avec nous, qui vient nous proposer aujourd'hui une recette qui a l'air assez facile à faire, qui a l'air efficace puis qui est définitivement délicieuse parce que c'est ce qu'on faisait ce bourre à face, en fait, pendant la pause, avant de vous jaser. Sandra, salut!
1: Allô!
0: Grande gagnante de la première édition de Masterchef, tu mérites définitivement ce titre, on va se le dire. Aujourd'hui, tu nous partages ta recette de smashed taco. Et on connaît les smash burgers, là, qui, dans les dernières années, ont fait fureur beaucoup. Tu vois, smash taco, connaissais pas même ça, moi, là, non?
1: Ben, c'est de plus en plus tendance, en fait, sur les réseaux sociaux, mais c'est quelque chose qui est tellement le fun et facile et rapide, tu sais. Puis des tacos, je trouve que ça fait autant fin de semaine que semaine.
2: J'adore les tacos. La tendance sur Internet, je l'ai vu passer, je me suis dit, je vais l'essayer à un moment donné, mais je me suis dit, c'est impossible que le résultat soit aussi beau que ce qu'ils nous présentent à la fin, puis... Plutôt que de gâcher un taco, je l'ai pas fait encore. Fait que je suis comme contente que tu l'aies testé pour nous autres.
1: Mm-hmm. Je l'ai testé puis sous plein de formes en plus parce que tu sais de la viande hachée, t'en as de toutes les saveurs. En fait, là j'ai du poulet, mais tu sais on en a tous dans notre congélateur de toute façon de la viande hachée.
2: Pis c'est quoi le principe de ce trend là? Comment ça fonctionne?
1: Ben en fait, c'est juste le principe de faire coller la viande sur le tortilla directement. Donc là, on fait un mélange de viande hachée crue, mais très savoureux, avec déjà les épices qu'on veut mettre à l'intérieur. Moi, j'ai rajouté dans le poulet, vu que c'est vraiment maigre, un œuf complet, puis de la chapelure pour faire comme une espèce de polpette. Mais là, on va juste venir l'écraser sur le tortilla directement cru.
0: Ça doit cuire assez rapidement
1: ça
0: aussi.
1: Ça cuit super rapidement, directement sur la plaque, sur la plancha ou dans le poêlon. Là. C'est très facile, ça cuit rapidement. Tu retournes ça après. Puis si tu veux, tu peux même faire coller ton fromage dessus aussi là, directement. Fait que c'est le fun. Tu mets ta viande sur ton tortilla, tu fais cuire la première partie face viande contre la chaleur. Et après ça, tu rajoutes ton fromage, tu refais cuire encore directement le fromage sur la poêlon directement. Puis c'est rapide, facile. Puis c'est encore plus vite qu'un taco normal.
0: T'sais. Évidemment, vous comprendrez que vous le faites avec une tortilla, pas une chip, là, pas les tacos qui sont plus durs. Là. Dans le
1: fond, tortilla de maïs.
0: C'est au cas, mettons, vous posez la question. Moi, je suis poche en cuisine, fait que je préfère le mentionner.
3: Mais tu vois. C'est bien raide, déjà. Comment ça, c'est raide de même?
0: Ça marche pas.
3: C'est croustillant.
0: Je regarde dans celui que tu nous as préparé, Sandra. Bon, évidemment, là, c'est ça. T'as le tortilla, t'as la viande qui est bien collée dessus. Salade, tomate, fromage, super simple.
1: Exactement, une petite sauce crémeuse là avec mes épices, trois oignons, j'ai rajouté un petit peu de ma moutarde épicée puis mayonnaise, voilà, on est en business.
2: Fait que la limite c'est l'imagination.
1: Ben oui, vraiment, moi j'en ai fait des smash tacos salade César, tu sais, tu peux les faire vraiment style salade César, puis là tu manges ça dans tes mains comme si tu mangeais ta salade dans un taco, c'est génial.
0: Tu peux carrément te faire un petit buffet en fait là, tu sais comme quand tu fais des petits pokéballs là, je veux dire sors-toi plein de légumes, plein de bébelles, plein d'affaires puis t'es assaisonne comme tu veux finalement. Là.
1: Exactement, puis hier soir, j'ai poussé encore plus loin, j'ai pris un grand tortilla, je l'ai fait vraiment mince là, sur mon grand tortilla, puis je l'ai roulé ensuite. Fait que ça a fait comme un petit rouleau là, tortilla avec la viande à l'intérieur, puis tu peux le manger là, directement en trompette. Là. Fait que c'est le fun.
4: Couper en petits rouleaux
1: comme
4: après,
1: sushi,
4: comme
1: là.
4: En sushi.
1: Exact.
4: Ouais. Des sushis de tacos.
1: Des sushis de tacos.
0: Hey, on est quasiment, ben, j'allais dire, un culte. Le Véro, tu l'avais vu passer, mais les éditeurs connaissent ça. Ils mangent ça, ils se mangent tacos.
2: Tu sais le principe des algorithmes sur tes médias sociaux. Là. Mm-hmm. Moi, je m'intéresse beaucoup à la bouffe. Fait que toutes les fois qu'il y a quelque chose de nouveau qui sort, ça me pousse ces éléments-là. Puis tu sais, il y en a auxquels je porterai pas attention, mais ceux-là, à cause de la facilité et de la simplicité, parce que tu peux le faire en mode burger McDo aussi, là.
1: Eh oui.
2: Ce qui a beaucoup, beaucoup, beaucoup circulé. Fait que mm-hmm. C'est pour ça que j'en vois plus que toi, j'imagine.
4: Puis nous, tu vois, c'est celui-là qu'on avait essayé à la maison aussi, qui était très, très bon. C'est vraiment le même principe que ce que Sandra a expliqué. Donc,
2: moi, c'était
4: bien
2: en
4: avec...
2: quatre, c'était un échec.
4: Ah, OK. Ouais, ben c'est ça. Ouais, on les voit, l'espèce de triangle.
2: Ouais,
4: ça donne
2: exact.
4: L'espèce de triangle
2: aucun
4: à la
2: plaisir.
4: Fin. Plié, mais j'aime vraiment l'idée aussi d'utiliser, c'est ça, du poulet haché qui est peut-être un petit peu plus léger. Parce que, tu vois, quand nous, on l'avait essayé, on l'avait fait avec des amis, puis c'est un peu ce qui était ressorti, là. Tu sais, après une coupe de bouchée, t'es comme, c'est bon, mais c'est lourd quand
2: c'est
4: même,
2: gros,
4: cette formule-là en Big Mac. C'est beaucoup plus lourd, tandis que là, c'est ça, avec une viande qui est moins lourde comme ça, comme le poulet, c'est une super bonne idée de l'essayer comme ça.
0: C'est vraiment bon.
1: Parce que
0: pour
1: c'est
0: vrai.
1: Sûr que tu sais, ton gras contenu dans ta viande va rentrer aussi dans ton tortilla quand même. Tu sais, on le veut ou on le veut pas, ça dépend à quel niveau.
4: Fait que ce que t'es en train de me dire, c'est que si tu prends un tortilla qui est dur, puis tu prends une viande qui est grasse, ça tu va le ramollir.
0: Vois-tu? Ah, non, mais regarde.
4: On a quoi, là?
0: C'est une option. Pense pas qu'on aurait gagné, toi puis moi, Masterchef. Je regarde ça.
4: Non.
0: Ça aurait été top.
4: On aurait été divertissant.
2: Avec un plat comme celui-là, moi, j'aurais vidé ce qu'il y avait dans mon frigo, mais là, j'ai besoin de toi pour m'aider à vider mon frigo.
1: Ah ouais?
2: Toi, t'as travaillé en salubrité, hein?
1: Ouais, j'ai fait 16 ans de ma vie en inspection alimentaire au MAPAC.
0: On va vraiment se servir de toi dans les prochaines minutes, Sandra, parce qu'on a failli perdre Véro la semaine passée.
1: Mais voyons donc.
2: J'ai fait une véritable intoxication alimentaire et non pas une indigestion. J'ai vraiment fait celle qui dure très longtemps, qui débute après quelques heures et où ton système est viré bout pour bout. Et moi, je fais partie de ces personnes qui n'ont pas peur des dates de péremption. Moi, je pense pas que au courant d'une nuit, soudainement, mon yogourt va me tuer. Je vais sentir mon lait puis ma crème, même si la date est dépassée un petit peu. Ça me stresse zéro. Mon corps gère bien tout ça.
0: Puis maintenant?
2: Là, j'ai pogné mon Waterloo, par contre. Je décide de faire un tout-ski avec ce qui traîne dans le frigo et j'ai des beaux petits copes de beurre assaisonnés, là, pas ouverts jamais de leur vie, qui me regardent puis qui me disent « Hey, je pense qu'avec des légumes que tu vas avoir fait griller sur le barbecue, ça va donc bien être hot. » Puis, j'ai pas regardé la date, j'ai préparé mon souper. C'était vraiment pas le meilleur souper de ma vie. J'ai vraiment
0: ça,
2: gâché mon
0: ski
2: en plus de ça. Puis, finalement, quand j'ai fini par vouloir mourir ma vie, en allant fouiller sur Internet, ça a indiqué que, ouais, mais un beurre, quand tu mettons des herbes et des assaisonnements dedans, respecter la date de péremption, ça pourrait être une bonne idée. Qu'est-ce qui est dangereux puis qu'est-ce qui est pas dangereux? Qu'est-ce que je jette puis qu'est-ce que je garde dans mon frigo puis dans mon garde-manger, Sandra?
1: Et quelle question, mon
0: Dieu! T'en es une grosse, hein?
2: Non, parce que moi, en plus de ça, quand je voyage, je vais acheter des sauces, je vais acheter des condiments qui sont dans des pots. Il y en a qui sont ouverts, il y en a qui sont pas ouverts. Puis tu sais, moi, je suis comme...
0: À quels aliments on peut pas faire confiance, mettons? Ouais. Définitivement.
1: Mais t'es sûre que c'est le beurre qui t'a rendu malade?
2: Il y avait des herbes fraîches dedans puis c'était passé depuis un an. Fait que oui, je suis sûre, c'est ça.
1: Ouais, peut-être quand même. Tu dis qu'il était en pot, puis il était scellé.
2: Non,
1: en
2: il était
1: plus,
2: dans un cop.
1: Dans un cop, mais scellé. Il y a quand même un traitement qui est fait avec ça aussi par après. C'est dur à dire. C'est peut-être ça, oui. C'est peut-être pas ça, non. Les intoxications alimentaires, c'est assez rare que ça arrive quelques heures après avoir mangé, je te dirais. Les délais d'incubation des bactéries qui vont vraiment te rendre malade, bout à bout, comme tu dis, là, c'est souvent 24, 48, 72, on peut
2: c'est
1: aller...
2: quelques heures après, ouais.
1: Ben non, ça peut aller plus tard quelques heures, ouais,
4: quelques
1: souvent.
4: Quelques jours, là.
1: Exactement, okay. Plus quelques jours, tu sais, il faut qu'il y ait une digestion qui se fasse, il faut que les bactéries aient le temps de se rendre jusqu'à ton intestin aussi pour vraiment réagir. Souvent, la bactérie la plus fracassante qui va venir vraiment rapidement, c'est Staphylococcus aureus, c'est une bactérie dont les gens sont porteurs, souvent porteurs sains, puis ils savent pas. Donc, au restaurant, habituellement, quand les gens se rendent malades avec cette bactérie-là, c'est à cause qu'on s'est mal lavé les mains à cuisiner, s'est mal lavé les mains ou quelque chose comme ça, puis ça, t'es malade quelques heures après. C'est assez fulgurant quand même. Les bactéries qu'il y aurait pu avoir dans ton beurre avec les herbes, oui, c'est dangereux, mais c'est surtout Clostridium botulinum rendu là qui peut se développer parce que c'est un milieu qui est absent d'oxygène.
0: Ouais, ça m'arrête à
4: quel moment c'est devenu Gryffondor, oui, c'est ça. C'est que c'est moi je pense que j'ai déjà eu le Lingardium leviosa. Ça se peut-tu ça?
1: Ben c'est ça, là c'est difficile vraiment de faire le ménage de ton frigo, que je te dirais là, parce que oui, on peut se fier aux dates de péremption pour les produits qui sont vraiment frais, mais les produits qui ont une longue date de péremption, là, même qu'au Québec, si ton produit se garde plus que 90 jours, t'es même pas obligé de mettre une date sur tes produits.
2: Ah oui?
1: Ouais. Fait que c'est rendu là, c'est quand ton produit, c'est un petit pot en conserve, par exemple, là, tu l'ouvres, puis après, tu le mets dans le frigo. Là, il devient un produit périssable.
2: Mais donc, périssable après combien de temps, mettons?
1: Ben, ça dépend encore du produit. Tu sais, comme tu dis, le yogourt, tout ce qui est produit laitier, etc. Il y a
0: mais
1: tellement...
0: ça, tu le vois visuellement ou tu le sens, tu sais?
1: Pour ce qui est tout produit laitier, effectivement, les bactéries lactiques vont prendre le dessus sur les autres mauvaises bactéries d'habitude. Donc,
0: mettons une gelée de piment, là.
2: Qui va avec des fromages.
0: Ouais, ouais, c'est ça. Tu sais, ça, on dirait que tu gardes ça dans ton frigo éternellement. Puis là, on dirait qu'avec le sucre puis tout, ça a tout le temps l'air bon. Mais y a-t-il un moment où tu peux t'empoisonner?
1: Ces petits produits-là qui sont comme sans viande, fruités, qui se conservent longtemps et sucrés, c'est la moisissure qui va apparaître. C'est les moisissures qui vont apparaître puis que tu vas les voir visuellement puis là, ça va faire que tu vas jeter ton contenant. Puis souvent, ces moisissures-là viennent pas du produit comme tel, mais plus de notre cuillère qu'on a
2: qui est allé prendre à deux, trois places.
1: Exactement,
2: là.
1: Qui est allé mettre en contact avec des fromages puis après ça, on remet ça dans le pot puis on met ça dans le frigo là pour quelques années. Là, donc, ouais, ça peut être...
2: Les sauces barbecue?
1: ça se garde très longtemps. Souvent, le taux de sucre, le taux de sel dans des condiments vont faire que ça se garde vraiment longtemps au frigo. La différence, ça va être combien de temps tu le sors. Quand tu le sors sur la table, tu le laisses-tu traîner pendant 3 heures puis tu le remets dans le frigo après. Mmh. Est-ce que, justement, tu vas tremper ton couteau dans le pot directement puis tu vas intégrer d'autres bactéries là-dessus? Fait que au niveau des produits qui sont condiments, sucrés, salés, c'est, ça se garde très longtemps. Les produits laitiers aussi, quand même, là, ça va se garder assez longtemps. On va le sentir, ils vont devenir suris. C'est ça qui va nous frapper, puis c'est ça qui va faire qu'on va les jeter. Mais tout ce qui est avec, à base de viande ou qui a vraiment beaucoup de protéines à l'intérieur, ce qui est cru, des noix crues aussi, du tofu, mais tu sais, tout ce qui est viande crue, puis tout ça, c'est vraiment à porter attention parce que souvent, c'est les bactéries qu'on ne voit pas, qu'on ne sent pas, qui sont les plus dangereuses.
0: Même scellé, mettons un bloc de tofu, là, que t'achètes là, si c'est plus mais passé, si c'est passé date sur la voyons, je fais un AVC.
2: Sur l'emballage.
0: Sur l'emballage, faut que tu le jettes même si il est scellé.
1: Moi, j'irais à respecter les dates, peut-être pas à journée près là, mais quand même au niveau des produits protéinés frais. Ouais.
4: Puis les produits congelés. À ce moment-là, tu sais, est-ce que ça aussi il y a un risque parce que j'ai comme l'impression qu'on a cette perception de ah, il peut pas rien arriver.
2: Toi aussi tu l'as le paquet de viande sous vide depuis
4: ben
2: je sais pas combien de temps.
4: C'est ça, puis tu sais, des fois j'avais
0: viande fondue, là.
4: Ben je me souviens que quand j'étais jeune, c'est ça, tu sais, ma mère des fois faisait le ménage du congélateur puis achetait de la viande en disant tu sais ça a été brûlé. Ça a été brûlé par le foie, fait que c'est sûr que même si on décongèle, ça sera plus bon. Puis là ben il y avait mon père qui disait oh, mais on va le faire cuire de toute façon, fait que ça va éliminer tout ce que ça a éliminé. Là on parle beaucoup du frigo depuis tantôt, mais dans les éléments qu'on garde longtemps dans notre congélateur, à quoi faut porter attention? Puis qu'est-ce qui peut être à risque, peut-être?
1: Dans le congélateur, je te dirais là, que les bactéries sont vraiment endormies. Tu n'as pas de développement de bactéries qui se fait là. Même qu'il y a certaines températures de congélation qui vont détruire des bactéries, mais là, on rentre pas là-dedans. C'est sûr que le congélateur, plus que tu gardes longtemps, plus que le froid va faire que l'humidité de ton produit va sortir. Ça dépend comment il est emballé aussi. On va souvent avoir des produits sous vide qui vont déceler à la longue aussi. Fait que tu vas juste faire que quand tu vas dégeler ton produit, tu vas avoir encore plus d'eau qui va se dégeler. Donc, moins de saveur, moins de tendreté dans ton produit. Il va juste être moins bon organoleptiquement, mais il sera pas mauvais pour ta
4: pour
1: santé.
4: La santé.
1: Exactement.
4: Moins goûteux,
1: moins goûteux, okay. Moins beau, moins bon. Peut-être qu'il va sentir moins aussi. Donc, à part ça, tu te rendras pas malade, même si tu as un produit dans le congèle pendant 8 ans.
0: Là. Mettons, là, je me suis assinée avec mon chum cette semaine, puis là, je pensais à Véro pour ses intoxications. Là. Peut-être que je mélange des affaires, là, mais ma belle-mère est venue porter une croustade aux pommes qu'elle a faite maison chez nous, OK? Et mon chum en mange, il est vraiment content, c'est le bonheur. Et là, il laisse ça sur le comptoir. Puis là, j'ai dit le lendemain matin, t'as laissé la croustade sur le comptoir. Pourquoi tu l'as pas mis au frigo? Mais non, Maudrey, on laisse ça sur le comptoir. Ma mère a toujours laissé ça sur le comptoir.
2: C'est vrai que les desserts, hein?
0: Ouais. Puis là, je pensais à des exemples aussi de proches autour de moi qui laissent de la pizza dans le four, mais comme, tu sais, toute la nuit, puis comme tu manges une en semaine, puis la pizza elle reste à température pièce. Ça, mettons, c'est quoi les limites?
1: Je te dirais que aussitôt que t'as de la viande dans quelque chose, c'est plus vite possible au frigo. Tu sais, les gens qui vont prendre le restant, les laisser traîner sur le comptoir, ça refroidit avant de le mettre dans le frigo, c'est vraiment pas conseillé parce que là, tu vas aller te coucher, puis finalement, tu l'oublies, puis le lendemain, t'es comme, ah, je vais le manger pareil, tu sais. Mais le frigo est conçu pour refroidir des aliments rapidement.
2: Fait que le principe là, ça va réchauffer l'intérieur, c'est pas vrai là.
1: Ben ça dépend de la quantité que tu mets là. Si tu mets un gros chaudron qui prend tout ton frigo peut-être là, mais sinon tu sais, tu sors ton, par exemple, si tu fais une soupe là, ça bouillonne, ça boucane, ça bouille, ben là ça à 100 degrés Celsius là, tu laisses descendre ça jusqu'à 60, mais entre 60 et 4 qui est la température du frigo, faut vraiment que ça passe le moins de temps possible à la température
2: fait
1: de la pièce.
2: Fait que tu le portionnes, tu le mets au frigo puis c'est beau.
1: C'est exactement le truc le plus facile, de mettre ça en petite portion dans le frigo directement, puis le frigo va refroidir par lui-même. Fait qu'on laisse le couvercle ouvert aussi, puis ça va se faire tout seul là. Le refroidissement, c'est un des gros points qui fait que les gens s'intoxiquent à la maison parce qu'ils ont la mentalité des grands-mères qui disent « on met pas ça dans le frigo parce que ça va faire réchauffer le reste des aliments. »
2: C'était des vieux frigos, ça avait pas de...
1: Ouais, oui, malgré qu'ils fonctionnaient ces vieux frigos-là quand
2: c'est
1: même.
2: C'est vrai!
0: Oui. Puis en même temps qu'aujourd'hui, mettons, là. Niveau symptômes, bon là, on s'imagine que l'intoxication, c'est par les deux bouts, ça va pas bien, t'es vert puis tu passes une mauvaise nuit, là. Mais tu sais, je me dis, qu'est-ce qui fait que tu te dis, si tantôt tu parlais de jusqu'à 72 heures après, là,
1: c'est
0: qu'est-ce
1: ça.
0: Qui fait que t'es capable de dire, hey, c'est parce que j'ai mangé quelque chose il y a 3 jours.
1: Des fois, là, le lien qu'on va faire entre c'est ça qui m'a rendu malade, puis c'est vraiment la vraie cause, c'est très difficile à faire. Même en restauration, quand en l'inspection alimentaire, on reçoit des plaintes et tout ça, de faire le lien, de dire c'est vraiment ce que tu as mangé là qui t'a rendu malade.
2: Tu le vois des fois quand c'est une gang qui est allée manger à la même place ou qui a mangé la même affaire, qui sont plusieurs à avoir réagi, là, t'es capable de jouer à CSI bouffe, là.
1: C'est ça, nous, je travaille plus au MAPAC, mais en tout cas, il y a deux façons de traiter les plaintes d'intoxication alimentaire, soit par cas unique ou cas multiple. Quand il y a des cas multiples, là, on va aller vraiment plus chercher au niveau du restaurant comme tel, mais encore, c'est très fréquent de voir des cas multiples dans une gang parce qu'il y en avait un qui avait la gastro dans la gang. Oh. Ça peut être ça aussi.
0: Ça vaut pas la peine de faire une plainte, là?
1: Ben, en fait, oui, ça vaut la peine de faire une plainte. Ça, c'est certain. Il va y avoir quand même des investigations qui vont être faites. Vous allez avoir à dire ce que vous avez mangé, justement, 72 heures avant d'avoir été malade. C'est quoi vos symptômes comme tels? Si vous êtes rendu à une hospitalisation, est-ce qu'ils ont fait une culture de sel aussi pour isoler une bactérie comme telle? Donc, tu sais, c'est vraiment...
4: Ça peut être
1: plein de choses. Puis très souvent, même en milieu restauration, etc., c'est souvent un manipulateur d'aliments qui avait un virus de gastro, qui avait peut-être plus de symptômes ou c'était pas tout à fait fini, puis finalement, qui a rendu une gang malade.
4: Moi, j'ai une question de curiosité, parce que c'est vendredi, puis tu as travaillé plusieurs années à la MAPAC. Pendant que tu étais là, est-ce que tu considérais qu'on est bien dans la ville de Québec ou est-ce que tu es déjà rentré à des places où est-ce que tu étais subjugué de voir à quel point les installations étaient dans un état d'insalubrité? Et on patine, là. Y a-tu des places où tu rentrais et tu étais comme...
0: Dangereux, ça.
1: Oui, c'est tellement pas
4: sans
1: correct
4: nommer personne,
1: de poser
4: évidemment
1: cette question-là.
2: Non, mais je pense qu'en général, on est pas
0: arrivé ou c'est pas arrivé.
1: Non, vraiment, là, le Haut-Québec au complet, là, je pense qu'on peut dire qu'on a un très beau milieu de la restauration, très belle hygiène en général. Sérieusement, c'est...
2: On est souvent plus prudent que prudent, même, je pense.
1: Effectivement. Puis, tu sais, l'inspection est là pour justement... surveiller les gens qui roulent à 150 sur l'autoroute.
2: Ouais. Mm-hmm.
1: C'est ces gens-là que dans... C'est arrivé, oui, dans des commerces que j'ai rentrés au cours de ma carrière, que j'ai fait, oh mon Dieu, ça n'a pas de bon sens. Puis on a le pouvoir, les inspecteurs ont le pouvoir de fermer les établissements à ce moment-là. Donc, quand on pense qu'il y a un danger vraiment pour la santé des consommateurs, il y a des pouvoirs qui sont là pour ça, puis c'est rassurant. Puis je pense que, tu sais, il y a MAPAC en ligne, vous pouvez aller voir les condamnations que les restaurateurs ont eues, etc. Puis il n'y a pas personne au Québec, je pense, qui veut servir de la scrap à ses clients. Il n'y a pas personne qui se lance dans le milieu de la restauration ou de la production.
2: Pour perdre une réputation.
1: Pour perdre ta réputation ou pour, tu sais, avoir des gens qui sont malades, qui retourneront plus jamais à ta place. Donc, tu sais, je pense que le souci du travail bien fait est là, oui. Rendu là, après ça, ça se peut qu'il arrive des événements, ça, c'est certain, mais justement, l'inspection est là pour ça.
0: Je termine avec ce texto-là parce que visiblement, on est dans la saison. Elle n'a pas répondu pour la croustade sur le comptoir. Fait qu'il y a des gens qui cuisinent peut-être des croustades dans les dernières semaines. Est-ce qu'on est en sécurité, Sandra?
1: Ben, la version by the book serait d'en mettre dans le frigidaire, la croustade, effectivement. Ouais. Mais tu sais, rendu là, c'est toujours une question de dans combien de temps tu vas la manger.
0: Ah, ouais.
4: Ah, c'est ça.
0: Super intéressant, ça. Vraiment. Je trouve ça le fun qu'on puisse parler de bouffe, ce que tu fais actuellement.
1: Avec passion.
0: Avec passion, oui. Mais qu'on puisse jaser un peu de ton passé aussi. C'est des questions qu'on se pose entre nous autres, puis on s'est dit, hey, on va en profiter.
1: Mais tu peux sortir l'inspectrice du MAPAC, mais jamais sortir l'inspectrice de la fille.
2: C'est pour ça que toutes les fois que tu nous présentes quelque chose, je file tout le temps safe dans tes recommandations. Fait que tu sais, quand tu me dis, hey, telle viande pour faire des tataki, il n'y a pas de problème. Moi, j'ai une confiance aveugle en toi.
0: Sécurité totale. Ouais. Vous voulez la suivre, Sandra Plourdre, Sandra Foodie sur les réseaux sociaux. On se reparle la semaine prochaine.
1: Oui.
0: Dans un concept assez trippant avec fondue éco où on va carrément se parler de fondue dessert et fondue repas.
1: Ok, oui.
0: Ça va être le fun.
4: C'est quel jour, ça, la semaine prochaine?
0: Je pense que t'es pas disponible.
4: Avez-vous besoin d'un
0: remplaçant? Vois-tu, c'est rare, mais Denis tenait à être au travail.
4: Ah, okay.
0: On n'aura pas besoin de toi.
4: Ça s'arrange, check-moi bien.
0: Une intoxication.
4: Il t'en reste du beurre.
0: C'est vite arrivé. Hey, merci Sandra.
1: Merci.
0: Je t'en souhaite une belle. Hey, si vous êtes sur Duplessis Nord en ce moment à la hauteur de Versant Nord, juste vous dire que la voie de droite est bloquée. Il y a un accident. Les policiers qui sont arrivés sur place, vous avez des détails. 88-971-102, un texto. On revient avec le top de sport.
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0: fait longtemps qu'on s'est pas jasé, me semble, Gab. T'étais pas avec nous en début de semaine.
1: C'est vrai. J'ai été à Saint-Tite une couple de semaines aussi.
0: Ouais.
1: Fait
0: c'est
1: que
0: vrai.
1: Ça m'empêchait de vous parler.
0: On s'est ennuyé.
2: Vous êtes qui, vous?
1: Salut!
2: En fait, vous êtes pareil comme l'horaire du Canadien. On vous parle une fois, puis après ça, on atteint une éternité avec
1: c'est long?
2: Fois.
1: Ouais, hein?
0: Oh, elle a fait une analogie de sport.
2: Mais oui.
0: Wow!
1: Une critique, même.
0: Je veux te remercier publiquement, Gab. Gab a fait une super belle feuille de sport et elle commence avec sport pour Audrey. Tu es très jolie, ma belle Audrey. Ouais. Ça a fait ma journée.
2: Ça fait m'a
0: que
2: heurté.
0: Je tiens à dire ça m'a heurté.
2: Elle m'a jamais fait ça, moi.
1: Ouais. Ça sera pour une autre fois.
3: Ouais, c'était bien essayé, mais il manquait un petit bout à ton affaire.
1: Non, mais c'est parce que Audrey, c'était hier à cause de...
0: Oui, il y a un contexte, il y a une histoire. Ouais. Ah. C'est ça.
3: Okay, parce qu'aujourd'hui, c'est pas yob, c'est ça qu'on comprend?
1: Non, c'est que...
3: Non?
1: Non, mais tu me connais, Nathan, toi plus, mais je vais pas... Comment je pourrais dire ça?
0: Tu patines bien?
1: Non, en fait, j'assume à 100%, mais c'est juste c'est ça que ça va mal sortir, c'est plus ça. C'est que les compliments, je les dis juste quand je les pense vraiment, disons.
0: C'est tout à ton honneur.
1: Je vais pas juste te dire à tous les jours que t'es belle. Parce que je trouve que si on le... C'est bizarre comment ça sort, mais si je te le dis à tous les jours, je trouve que ça perd de la valeur
0: ça
1: à tous les jours.
0: Ça perd son sens.
1: Parce que c'est comme, bon, il me l'a dit encore aujourd'hui, si je te le dis une fois de temps en temps, là, bang, ça te rentre dedans. Mais
0: c'est que hier, pis c'est rare, faut le dire,
2: hier,
0: là, j'étais vraiment maquillée. c'est de là que ça part. Non, mais j'étais arrangée parce que j'avais un événement en soirée. Puis là, ben, ça donne que dans l'équipe des retours, puis certains collègues, hey, waouh, c'est bien beau ce que tu portes, crime, ça te va bien.
3: J'étais
0: arrangée.
3: Mais t'as quel âge?
0: Ben non, mais...
2: Audrey, depuis qu'elle est tombée enceinte, est devenue une
0: je me
2: madame.
0: Sens plus jeune.
2: Sérieux, elle est la personne la plus vieille de notre émission. J'ai peur d'avoir son
3: incroyable.
2: Âge.
3: T'avais-tu acheté ça

0: Sucir, cette belle robe-là.
1: Mais c'était très beau, oui.
2: T'avais-tu payé avec un chèque?
1: Chez l'abbé.
2: Chez l'abbé?
1: Chez quel chèque, là?
3: Il a trouvé ses sous dans sa bourse.
2: Dans sa bourse, ouais. Ben oui.
1: Et là, ben, pour boucler la boucle, Gab m'a juste dit...
4: une brassière pour en dessous.
1: Ça, c'est un long débat, c'est difficile.
2: Dieu,
1: ça. C'est difficile avec la grossesse. Mais Gab m'a dit, moi, te le dis, mais que je le pense pour vrai.
2: OK.
3: Fait que le dire une fois, mais... C'est ça. Rien qu'une fois, mais tu vas voir, mais...
4: Ça fait 6 ans qu'il travaille ensemble.
1: Bon. Ouais, c'est arrivé maintenant que
3: là,
1: c'est vrai, mais ouais. C'est ça. Maintenant que j'ai 20 livres en trop puis que je me sens comme une patate, là, c'est là que Gab a décidé de se carrer.
2: Considère-toi comme chanceuse parce que moi, ça fait un maudit bout que j'ai 20 livres en trop puis il m'a jamais dit que j'étais beau. Non.
3: Je pense pas vraiment. C'est ça l'affaire.
1: C'est un homme honnête.
2: Non, et voilà.
1: Qu'est-ce que tu veux? OK. C'est un top de sport rempli d'histoires cocasses, entre autres, aujourd'hui. J'aime ça. Je trouve ça le fun. On va faire un tour, évidemment, de toutes sortes d'affaires. Mais t'as des belles histoires. T'as des audios à nous partager aussi. Je vais peut-être commencer par les Remparts.
3: Oui.
1: Versus l'Armada ce soir du côté de Blainville. Et dimanche à Québec. Sans Freddie Mayer, qui est suspendu. 5 matchs pour propos homophobes et transphobes.
3: Ouais, c'est ça. Donc,
4: c'est ça qu'on a su finalement, parce qu'on savait pas le pourquoi du comment, là.
3: Oui, ben je vous le dis, là.
1: Fait que les propos, c'était ça, c'était vraiment... Ah ouais.
3: Ouais, okay. Ben c'est que... Puis l'idée étant que quand il y a des propos comme ceux-là qui sont sur la glace devant les arbitres, c'est inacceptable. Puis évidemment, les arbitres vont sévir par rapport à ça. Des fois, ça peut être raciste. Il peut y avoir des commentaires comme ceux-là qui se produisent encore aujourd'hui, malheureusement. Freddie Mayer, bon, c'est serait bien mal placé pour être raciste, disons, dans sa propre équipe. C'est pas ça, de toute façon. Puis ces insultes-là sont toujours gratuites et sans fondement aussi.
1: On sait-tu ce qu'il a dit, là, ou ça, on ne saura pas? C'est pas important.
3: Je sais pas si je peux te le dire.
1: Ah, okay. C'est ça, c'est pas,
3: donc, je vais me limiter à propos homophobe, transphobe. T'sais, alors que je pense pas qu'il est homophobe ou transphobe.
4: Des fois, c'est des réflexes, des expressions. Ouais. Puis, tu sais, on essaie de faire de la sensibilisation auprès des jeunes, de pas utiliser. Puis, à un moment donné, tu sais, c'était beaucoup le terme bitch, de pas utiliser ça entre filles, ou encore d'enlever du vocabulaire fif, même si c'est pas pour traiter quelqu'un d'homosexuel. Ouais. Mais il y a encore des
3: mauvaises habitudes,
4: des très mauvaises habitudes qui se poursuivent dans le fond.
3: Tu sais, donc là, il va manquer les matchs en fin de semaine. Puis l'affaire, c'est que ça arrive sur la glace devant les arbitres, devant les officiels, ils sévissent par rapport à ça, puis c'est la loi dans la... Mais puis j'en parlais à Mapper justement cette semaine, si vous saviez ce que j'entends sur le banc de pun. Tu sais, je comprends.
1: Oh, c'est gros!
3: Les propos qui ont mené à 5 matchs de suspension pour Freddie Mayer, là, c'est du quotidien. Parce que où je suis installé, sur le banc des annonceurs, on est entre les deux bancs de punition, locaux et visiteurs. Puis il y a pas de temps, il y a une porte, mais jamais fermée parce qu'on n'a pas assez de place.
1: C'est coloré, là.
3: Donc, disons que l'arbitre va sortir les deux, tu sais, parce qu'ils se chamaillent devant le filet, puis les deux rudesses, puis ils s'en viennent sur le banc ou ils sont sur le bord de se battre, peut-être qu'ils vont se battre.
4: S'insulter?
3: C'est épouvantable.
4: T'es-tu sérieux?
3: C'est capoté. Puis, ben, tu sais, pas toutes, là. Mais souvent, il y a des situations comme celle-là. Ça continue sur le banc de pun. Une fois que les refs ont fermé la porte, eux autres, ils retournent faire leur job.
4: Ils n'entendent plus rien.
3: Fait qu'il y a juste nous, l'annonceur, le marqueur, on entend ça, on est de même, on est comme les yeux de même, comme tabarouette, ça n'a pas de bon sens.
1: Faut pas trop réagir.
4: C'est pas pour rien qu'après ça peut arriver sur la glace qu'il y en ait un qui s'échappe. C'est un langage qui est usuel.
3: Ouais, exact.
4: Tu sais. Qui est pas super, là.
3: C'est de l'intimidation aussi, tu sais. Fait que là, ça, bon, à voir, c'est des... Puis je veux dire, c'est souvent bien pire. En fait, des menaces de mort, j'en ai entendu plusieurs sur le banc de punition.
1: Le but, c'est juste de déstabiliser, dans le fond. Là.
3: Oui,
1: de...
3: puis...
4: Aux dernières nouvelles, il n'y a personne qui a ouvert une gorge avec un patin.
3: Puis, non, exact, parce qu'il n'est pas arrivé puis il l'a pas réellement tué après, on comprend.
4: Mais quand même, mais ça amène une certaine banalisation de propos. Là.
3: Oui, puis tu sais, le même exemple que si tu donnes un coup de bâton dans la rue, tu vas aller en prison, mais c'est à la glace, c'est pas grave. Fait qu'il y a ça, mais l'affaire, ce qui est le pire, c'est quand... t'as un joueur de 19-20 ans qui intimide un 16 ans qui a rien demandé sur le banc de pun. Ça, c'est absolument déplorable et ridicule parce que ça fait vraiment comme le grand de la cour d'école avec l'autre, le jeune.
4: Ça fait le gars du cégep qui vient carrer le gars de secondaire 4-5.
3: Ou secondaire 5 qui écœure le gars de secondaire 1 qui vient d'arriver dans l'école, il est tout jeune, il veut juste prendre sa place, il veut pas faire trop de bruit, il veut essayer de se démarquer. C'est jamais le 16 ans qui va initier ces, disons, conversations-là qui vire en chicane.
1: Je me rends
3: c'est toujours
1: que
3: le plus vieux.
1: Pas une trop fou en l'humanité, moi, là.
2: Puis est-ce que tu sais si c'est abordé, ça, après ça, dans le vestiaire par les coachs? Est-ce qu'il y a une équipe de coachs qui le mentionne après ça? T'sais, justement, ce jeune joueur-là, Mayer, il y a une suspension, mais il y a une équipe de coachs qui va le rencontrer pour lui dire les propos que tu as tenus.
4: Ça,
2: c'est non dans mon équipe, c'est non dans mon vestiaire. Il y a quelqu'un qui va jouer aux parents là-dedans. Là.
3: Ben, je veux dire, mettons moi ça m'arrive là, j'ai pas besoin de quelqu'un pour me dire que c'était pas brillant, l'arbitre m'a donné une suspension, ça me fait chier déjà assez, je vais avoir compris, je pense. Tu sais, c'est fait que le
2: ouais, mais à juste le coach, je pense qui ça vaut la peine de valider.
3: Le coach, il voit, je veux dire, il va bien le regarder en disant voyons, c'est niaiseux là, regarde ce que ça donne comme résultat, ça sert à rien. À la limite, c'est juste ça la conversation, puis je pense que c'est à mon sens suffisant. Mais après ça, pour les affaires de menaces de mort, les coachs sont pas au courant de ça, tu sais. Ils les ont pas entendus. Si ça arrive devant le banc du coach, oui, en effet, c'est à l'adulte dans la pièce de l'équipe en tant que telle.
4: Ouais, mais c'est le principe des flots qui sacquent pas devant leurs parents.
2: Fait que les, ouais, mais je m'excuse,
4: les
2: mais
4: joueurs
2: ça,
4: font rien devant les coachs.
2: Ouais. C'est à la Ligue de faire quelque chose par rapport à ça. Ce genre de propos-là est dit sur le banc des punitions. Il y a quelqu'un qui entend, il faut que ça soit rapporté, il faut que la Ligue donne l'information au coach.
3: Ben, en fait, ça serait...
2: Ouais, mais comment on va gérer ça si on laisse ça aller sans cesse? On va en avoir d'autres des... Puis ça va être ça la conséquence, ça va être tu pourras pas jouer pendant une coupe de match, mais jamais on va te dire « Hey buddy, l'autre il a 16 ans, tu viens de le menacer de mort, ça a pas de bon sens.
3: Ouais. »
2: Tu peux pas, c'est...
3: Est-ce que tu penses, est-ce que la seule solution, admettons, il faut que le marqueur officiel, que je salue, là, qui est toujours là au rempart, qui est un plus que professionnel...
4: Joue à police?
3: Ou une fois qu'il y a un arrêt de jeu, bosse pour dire à l'arbitre, viens me voir, OK, il a dit ça... Puis là, l'arbitre décidera après ça de
4: l'affaire. Juste informer les coachs en général, puis je sais pas, moi, faire de la sensibilisation.
2: Je pense que c'est ça, c'est sûr que ça, oui, dès le départ. Il doit probablement déjà en avoir, de toute façon, je peux pas croire qu'il y en a pas, parce que moi aussi, j'ai foi en l'humanité qu'en début de saison, les coachs doivent avoir un talk à un moment donné avec les jeunes, de dire, hey, les esprits vont s'échauffer à un moment donné,
4: respect,
2: ça se peut
4: là.
2: Que ta parole déborde, puis que ça dépasse, tu sais.
4: On n'est pas obligé d'être Facebook.
2: C'est ça, on fait attention par rapport à ça aussi, mais est-ce qu'on doit rapporter ce genre de propos-là? Oui, parce qu'on le fait avec les enfants. Tu sais, si ça arrive dans le cours d'école, moi, je vais avoir un courriel du professeur qui va dire « Ton kid, il a dit ça à un autre kid. »
1: Non, mais il n'y en a pas un qui va oser se touler, là. Je pense que Denis m'a vraiment influencé négativement. Je suis cynique, là. Je t'écoute, puis je suis comme « Tu rêves, là.
2: Ben, » je rêve, peut-être.
1: Je suis d'accord avec toi, par exemple.
2: Ça n'empêche pas le fait que je trouve ça niaiseux que personne... Ouais. Je te dis pas que le marqueur a à le faire à chaque fois, mais quand c'est des propos qui n'ont pas de bon sens, je pense que c'est correct que le marqueur, à un moment donné, dise à l'arbitre « Hey, c'est ça qu'il vient de se dire. »
3: Ben, tu sais, puis...
2: À partir de là, faites votre job, mais gérez ça.
3: Puis sinon, l'exemple de Freddie Meyer, 5 matchs pour propos comme celui-là, qui s'est passé en l'espace d'un claquement de doigts, tu sais... C'est s'il y a plus de suspensions comme celle-là dans la GMQ, ça va mener à la fin de ça. C'est une question de temps, je pense, là, où j'ose croire.
1: C'est quoi l'histoire du malaise entre la journaliste des Devils et Jack Hughes?
3: Jack Hughes, qui, je suis pas sûr s'il est encore le chum à Tate McRae. Ah, c'est bon, c'est parfait, parce que là, je les aimais pas ces deux-là.
4: Non, elle est bien occupée à se promener en Europe dans des semaines de la mode avec des kits cute.
3: Puis à faire semblant qu'elle est pas canadienne, ouais, c'est parfait.
4: Ouais, mais là, je pense qu'elle est revenue un peu maintenant qu'elle est plus avec lui.
3: Ah, OK. Bon, puis Jack Hughes, l'an passé, a manqué comme une bonne partie de la saison parce que c'était-tu un souper d'équipe ou simplement un souper, il s'était coupé tu sais, à travers une vitre.
4: Un couteau. On disait que c'était un couteau à steak.
3: Ouais, puis c'était dans un restaurant, puis ça avait mené à... Tu sais, Jack Hughes, c'est le meilleur joueur des Devils du New Jersey. Là, pis
4: il y avait eu deux histoires la même semaine. Il y en a un qui s'était à côté dans une table en verre.
3: C'était pas lui.
4: Okay. Lui, je pense que c'était un couteau à steak.
3: Okay, bon, fait que tu vois...
1: Mais solidement,
3: c'était niaiseux. Ben, assez pour manquer comme 15 games l'année passée.
1: Okay.
3: Donc... Là, premier match de la saison, la journaliste donc parle au joueur entre la période et lui dit en joke à la fin
0: 40 minutes to go, so we gotta keep working at it.
5: Well, it's great to see you healthy. It's wrap you in bubble wrap and use plastic cutlery this year. Does that sound good?
0: I mean, I think that's a weird joke, big game, but
1: oh, okay.
5: No sense of humor here in a big game, but I appreciate his time and.
3: Tu sais, fait que.
1: Elle a essayé.
3: Elle dit, hey, fait que cette année, on utilise
4: les couteaux en plastique.
3: Ouais, les couteaux en plastique, hein, puis on te wrap en bubble wrap, puis tout ça, on fait attention, hein, puis là, il dit, il a pas ri une seconde. C'est une bizarre de blague, ça, dans le milieu d'un match, puis il est parti.
4: Ça fait avec lui, je les aime pas, les Hughes.
3: Ouais, hein, moi
4: je
3: non plus.
4: Que ça marche avec eux autres. Ils ont l'air de se prendre au sérieux, puis c'est exactement la démonstration.
3: C'est l'exemple parfait de
4: au pire, rigeon divotant.
3: Ouais.
2: Est-ce
3: là,
2: que
3: c'est quasiment insultant pour la journaliste qui, je te trouve quand même fait de quoi de pas pire. Là.
2: Est-ce que tu sais, Gab, si le coach va parler à You, je peux dire que c'était vraiment bébé.
3: Okay. Idéalement.
1: Autre audio que tu voulais nous présenter, Matt Fitzpatrick. Je te ferai pas croire que je sais c'est qui, le Gab, là, mais joueur professionnel de golf. Peut-être que Véro le connaît davantage. Il s'est fait pranker.
3: Ouais, c'est drôle parce que, ben, tu sais, pas vraiment voulu en tant que tel, mais il y a quelqu'un qui finalement s'est dévoilé sur les réseaux sociaux enfin, qui a obtenu le numéro Matt Fitzpatrick, un numéro d'un golfeur professionnel. Et lui, à chaque fois qu'il gagnait, il envoyait un texto aux airs et bravo pour ta victoire en fin de semaine.
4: Ah, oh, c'est drôle.
3: Sauf que là, l'échange texto qui est rendu viral sur Internet, c'est là, t'as Matt Fitzpatrick qui dit « Hey, merci. Hey, je suis désolé, j'ai un nouveau téléphone. C'est qui? » Il répond pas. Il n'y a pas de réponse. Fait que là, il gagne deux semaines après. « Hey, bravo sur la victoire. » Là, il redit « Hey, merci encore. Hey, mais désolé, t'es qui? » Puis là, la personne qui texte ça, elle répond pas.
1: « Oh, j'aime ça! »
3: Fait que pendant c'est quatre bon. Victoires l'année passée...
1: Il y avait des félicitations.
3: Il félicitait sans savoir c'était qui. Puis finalement, le gars s'est révélé en disant « C'est moi qui texte Matt Fitzpatrick. » Ça a été devenu... Et là, il a parlé de ça.
6: And he was basically just like... Never would never answer. I just thought it was some random guy that just wasn't very good on his mobile phone, basically. So, yeah, I guess that's what it is. God knows how he got my number.
3: Donc, il raconte l'histoire, comme je vous ai dit, de faire... Je savais pas c'était qui. Je pensais que c'était juste un monsieur à mon club de golf, ben oui. Tu sais, qui a eu mon numéro. Puis c'était pas ça. Mais c'est tellement drôle. Tout ce que tu peux faire avec... D'ailleurs...
4: Mais je trouve ça charmant, parce que, tu sais, c'était pas invasif, là.
1: C'est juste drôle.
4: Pas
1: tout
3: ouais, oui, c'est juste drôle. Oui, juste gentil, bienveillant. Mais en même temps, s'amuser avec ça aussi, tu sais, d'avoir le numéro
1: c'est
3: personnel.
1: Qui, ce gars-là,
3: c'est vraiment niaiseux.
4: Au moins, il l'insultait pas. Ça, non. Ça aurait été autre chose.
3: Exact.
1: Canucks de Vancouver, Blue Jackets de Columbus. Tout le monde peut être assistant capitaine.
3: Ben, ça a été... Cette semaine, je capotais. Parce que là, c'est la dernière semaine de la LNH et les équipes, donc, qui ceux qui en ont pas dévoilent leur capitaine. Macklin, Celebrini maintenant avec les Sharks, Connor Bedard avec les Blackhawks. Et les Canucks de Vancouver ont révélé qu'il allait avoir 6 assistants capitaines cette année.
4: Donc, personne d'assez bon pour porter le C.
3: Non, puis...
1: Il n'y a pas de limite au nombre.
3: Bon. Parce que, en fait, c'est des affaires qu'on voit dans la tombe pour que tous les kids soient contents.
2: Ben oui, c'est ça.
3: C'est que là, c'est des adultes, là, tu sais.
1: C'est drôle.
3: C'est pas grave.
4: On veut pas heurter personne. Vous êtes toutes moyens égales.
3: Hey, tu sais, personne n'est assez bon pour être capitaine, puis personne n'est assez bon pour être assistant toute l'année. Parce qu'il y en a trois à domicile. À domicile, c'est Philippe Ronek, Carlson, puis O'Connor. Et à l'extérieur, c'est Brock Besser, Liam Pedersen, Elias Pedersen et Ziv Byum. Fait que,
1: tu peux pas bien te réjouir de ça. Là,
3: juste en blanc, c'est toi. Juste en bleu, c'est l'autre. C'est ridicule. Et les Blue Jackets de Columbus ont fait de quoi de semblable aussi, en nommant 5 assistants capitaines rotatifs. Et ils ont même dit ça sera pas les mêmes toute l'année. Pendant on commence la saison
1: l'employé du mois.
2: Oui. Tu as
3: Zach Werenski qui aurait dû être le capitaine de cette équipe là qui ne portera que le A. Ça veut en gros dire que on serait notre capitaine mais
4: tu manques de leadership.
3: Non, on va le changer d'ici le mois de mars.
4: Oh, fait, c'est pas
3: c'est un peu de ça.
2: Le A c'est pour avant. OK, c'est ça.
3: Puis les quatre autres, à domicile, Mathieu Olivier et Charlie Coy. À l'extérieur, Sean Monahan et Cole Sillinger. Et ils ont dit, puis ça, c'est pour le début de la saison, rendu à Noël.
4: Des surprises!
3: Adam Fantilli, il est jeune encore un peu. Il va avoir son A plus tard cette année. C'est tellement bizarre.
1: Mais pourquoi?
2: C'est le texte soit majeur.
1: Y a-t-il une explication ou c'est juste on s'est dit on va renforcer l'esprit d'équipe?
3: Honnêtement,
1: on...
3: je le sais pas trop.
2: Y a-t-il des subventions qu'on connaît pas dans l'année?
1: Ils ont des obligations.
2: Ben oui.
4: C'est une manière de peut-être les faire step up dans le vestiaire parce qu'on trouve que justement il y en a qui prennent pas suffisamment leur place ou...
3: Je pense pas que t'as besoin de ça en général. Tu sais, Gallagher, mettons, il est pas assistant des Canucks de Vancouver parce que c'est sa première année là-bas, mais en général, il y a 15 ans de NHL derrière la cravate. S'il y a de quoi à dire, il va le dire, il va être respecté quand même. C'est je trouve un marketing peut-être plus que d'autres choses, là, mais je.
1: Ben, en tout cas, ça marche, ça fait jaser visiblement.
2: Parce que les gilets lettrés sont plus chers.
3: Ben,
2: fait que c'est
3: pas.
2: Sûr que si tu veux acheter un gilet de ton joueur avec le A dessus, là, t'en as plus dans l'équipe.
4: Mais c'est malade, il y a un velcro.
2: Tu peux l'enlever
1: et
2: le remettre.
1: Oh, wow.
2: C'est bon.
1: On verra plus de chandail d'un culotte des joueurs comme
3: Wayne Gretzky qui a fait sa carrière avec un chandail d'un culotte.
1: Wayne Gretzky. C'est quoi cette affaire-là?
3: C'est rendu illégal, en fait. Dans la pré-saison, Trevor Zegras a eu une punition pour ça.
4: Mais ça, j'ai vu passer. Ouais. Mais c'est quoi cette règle-là?
3: Ridicule. Et c'est un peu englobé dans le règlement de bien porter son équipement. C'est-à-dire, la visière, il faut qu'elle soit devant tes yeux.
4: Ça, c'est normal.
3: Faut que ton mouthpiece, tu l'aides en bouche.
4: Ouais.
3: Ces affaires-là. Et ils ont englobé ça en disant les chandails doivent être à l'extérieur des pantalons.
4: Parce que lui, c'était en arrière. Il y a comme de quoi qui remonte ou la culotte.
3: Il l'accroche dans ses culottes. Ben oui. Tout le monde, il y a plein de joueurs qui font ça.
1: C'est tout pareil. Il y a des équipes, des fois, tu vois qu'il faut que tout le monde porte le kit de la même façon exactement. Puis...
2: Est-ce que ça a rapport avec la fight strap?
3: Non, plus. Mais là,
2: okay.
3: Ils ont commencé à essayer de faire ça. Mettons, McDavid a commencé à faire ça, mettre son chandail avec sa fight strap dans son
4: c'est quoi,
3: pantalon.
4: Ça? Vous parlez un langage qu'on comprend.
3: C'est que derrière le chandail, t'as une strap. Ouais. D'ailleurs, Elle sert pas tant, là, parce que les gars, ils finissent par perdre le chandail pareil.
2: Ben, de toute façon, c'est ça, oui. Parce que, tu sais, ça reste que c'est une strap qui finit par s'arracher parce que les gars se battent, mais c'était pour éviter que on ramène le chandail par-dessus la tête. Ouais, du
3: un vrai chandail officiel, t'as ça, c'est comme un bouton, là, qui vient s'accrocher sur les culottes du joueur. Fait que le chandail, il lève pas. Et là, les gars, ils ont plus le droit de mettre le chandail d'un culotte. Trevor Zegras a une pune pour ça en pré-saison. Je pense pas qu'il va en avoir d'autres à un moment donné. Sauf que la possible raison de ça maintenant, parce que c'est pas dangereux d'avoir ton chandail d'un culotte, ça n'a pas rapport avec ta visière qui est pas à hauteur de tes yeux. C'est possiblement pour pouvoir y mettre d'ici quelques années des publicités.
4: Ah ben oui. Du soccer européen entre autres, chandail et barre réalité de bas.
1: Avoir une punition, c'est ridicule par exemple, là, tu peux peut-être juste avertir tes joueurs et en passant on va être commandité dans une coupe d'année là.
3: Ils veulent pas le dire sinon ça sortirait ou en tout cas c'est une intention, sinon il y a pas vraiment de logique à empêcher les gars de faire ça. D'autant plus que ça enlève un peu de leur personnalité quelconque, mais tu sais, c'est pas immédiatement t'embarques sur la glace, t'as ton chandail, tu donnes une punition. Sans ton chandail, il donne une.
2: Ovi va mal prendre ça parce qu'Ovechkin est un des joueurs qui ça arrivait souvent qu'il avait son chandail rentré aussi. Marketing wise, moi, si j'étais une compagnie qui a les moyens de faire ça, moi, je contacterais la Ligue pour leur dire moi, je veux avoir ma pub, mais c'est culotte. En arrière, à cet endroit-là, pour obliger les joueurs de l'équipe à les mettre dans le pantalon.
1: Pas con. Je veux qu'on termine, Gab, avec...
2: Pas à temps plein. Merci, Audrey. T'es fit.
4: Qui est belle, en plus.
2: Ah oui, oui.
1: C'est vraiment ma journée aujourd'hui. Je vais le prendre.
2: C'était hier, ça, non?
4: Okay. On va passer vite sur le bout de Wayne Gretzky. Mais t'as une belle
1: journée. C'est la langue, toi. Elle voulait pas coopérer.
2: Il y avait trop de dents dans ce bouche-là, tout d'un coup.
1: C'était rough. Le Canada qui est champion au Beer Mile.
3: On est encore champion au Beer Mile.
1: Mais va falloir m'explique.
3: Le beer mile.
4: Il y a le mot beer, puis il y a le mot
3: c'est
4: mile.
3: C'est malade, ça.
2: Ça, c'est extraordinaire, ça. C'est un rêve. Moi, c'est sur ma bucket list.
1: Est-ce qu'on a même un représentant québécois, là?
2: Oui.
3: Oui, parce que l'espèce de... en fait, moi, les fois que j'ai fait ça, c'était dans des enterrements de vie de garçon.
2: Oui, c'est ça.
3: C'est ce genre d'activité amicale.
1: C'est le glou-glou, là? Le glou-glou à l'envers avec un entonnoir?
3: C'est glou-glou.
4: Non, ça, c'est dangereux, ça. Il y a des gens qui meurent.
3: Je ne sais pas comment répondre à cette question, si c'est glou-glou ou
2: non,
3: pas glou-glou.
2: Non, c'est ça. Comment ça s'appelait, ça, déjà?
3: Alors, le beer mile, ça dit ce que ça veut dire, c'est les... participants, parce que d'ailleurs, il y a aussi un championnat mondial féminin de ça. Un 1000, donc c'est 4 tours de piste de 400 mètres, disons, à l'Université Laval.
4: Là, tu vois, là,
3: piste d'athlétisme, un 400, bon, t'en fais 4 tours, ça te donne 1000. C'est ça, les distances. 4 tours. L'affaire, c'est que chaque fois que tu fais un tour, faut que tu cales une bière avant de continuer.
1: Oh, tabarnouche!
3: Une discipline traditionnelle du monde de l'athlétisme.
2: Oui.
3: Tu sais, quand la saison finit, mettons, athlétisme rouge et or, n'importe où, ils se font une petite compétition amicale de team building, on fait un beer. Tu sais, quand
1: ils mais ça doit brasser là-dedans.
3: C'est
1: épouvantable
3: à faire.
2: Ben oui.
4: J'arrive pas à savoir si Mignaise aussi.
2: Non. C'est vrai, de vrai, là.
3: C'est très vrai. Et l'affaire, c'est ça. C'est que le Canada est champion du Beer Mile. Le championnat mondial avait lieu le 18 septembre dernier en Allemagne, à Cologne. C'est Corey Belmore qui est le champion encore. Lui, ça fait longtemps qu'il est le meilleur.
1: Puis là, faut t'en caler vite aussi, là, parce qu'il faut que tu fasses tes temps.
3: 46 secondes. Va voir le YouTube de Beer Mile Championship, World Championship.
4: Puis
3: c'est
4: pas que
3: impressionnant.
4: Trop non plus,
3: parce
4: là.
3: Que c'est vraiment des bons coureurs. C'est des bons athlètes pour vrai, là. Ils ajoutent parce que, le manger de dog, Joey Chestnut, c'est la même affaire, dans le fond. Ils se pratiquent pour ça, puis c'est une vraie discipline, quoique ils sont également des bons athlètes. Mais donc, Corey Belmore est le champion. Lui, il l'a fait en, 4:27. 4:27 pour 4 tours de piste et 4 bières.
1: Arc!
3: C'est quand même fou,
2: là.
3: Rapide.
2: C'est quand même fou.
1: Non, mais j'en bois une, mettons, c'est une demi-heure, puis je me sens déjà comme une patate.
3: Non, c'est ça.
2: Mais c'est ça. Puis la partie qui est impressionnante là-dedans, puis qui est en même temps ridicule, c'est, comme Gab le disait, c'est l'entraînement. C'est, imagine que t'es avec, je sais pas, ton physio ou ton kinésio, puis tu fais « OK, cette année, faut que je cours plus vite, mais faut que je boive plus, puis plus vite aussi. »
3: Le professionnel de la santé est comme voyons. Corey Belmore est un Canadien champion du monde de ça depuis plusieurs années. Maxime Lapierre est le deuxième meilleur. Exact, non, c'est ça qui est drôle parce que c'est un autre Maxime Lapierre.
1: C'est le deuxième meilleur.
3: Au monde, il finit deuxième cette année. Et lui, c'est un gars de l'Université Laval. C'est un gars de Québec.
4: Ah, fait qu'il s'est pratiqué au pub.
3: Notamment.
2: Oui. Ah.
3: Il a appris ça ici, dans notre arena.
1: Ça se plug bien dans une conversation.
4: En buvant nos céréales et notre eau.
3: Ouais, c'est ça. Maxime Lapierre.
2: À une certaine époque, c'est ça, on disait chess bra. Lui, Maxime Lapierre, c'était pub peps. C'était ça, l'horaire de la journée.
4: Tu peux choisir ta bière pour qu'elle soit la plus flatte possible. Il me semble que ça se boit plus.
2: C'est des petites lagers habituellement. Là. On donne une chance quand même aux participants. Là. C'est de la petite 4%. Là,
3: c'est ça.
2: T'imagines-tu? Puis,
1: mais c'est la même pour tout le monde.
2: Il y a quelques années, ils ont changé le règlement aussi parce que...
4: Oui.
2: Parce qu'après 2 miles, tu changeais de bord.
1: T'as-tu un intérêt pour
2: puis,
1: le
2: je
1: sport?
2: Je rêverais de le faire une fois. J'aimerais ça l'essayer.
4: Blessure,
2: mais ils essayaient de changer de... Tu sais, après 2 miles, il fallait que tu changes de bord. Puis là, ils ont changé le règlement à un moment donné parce que de changer de bord, ça devenait plus problématique qu'autre chose parce que quand les athlètes commençaient à être pompettes après 2 bières, finalement, ça devenait problématique. Puis les gars tombaient. Ben oui, c'était étourdissant.
1: Hey, mais c'est parce que c'est sûr que de pousser ton corps à l'extrême de même, garde nous montre des images. Là.
4: OK, c'est vraiment en bouteille pour éviter que ça se plouche partout.
3: Puis il y a deux lignes, disons, là, dans lesquelles tu prends la bière, tu marches pendant que tu bois.
1: OK,
3: et
1: c'est ça, t'as pas le choix.
3: Exact. Tu peux pas courir
1: avec ta bière.
3: C'est l'endroit de boisson, disons, là, sur le 400 mètres, un peu comme les transitions au triathlète.
4: Si tu cours avec ta bière, tu perds des dents aussi en chemin.
3: Oui, non, c'est ça.
1: Hey, ça m'écœure. J'y vois aller, là. Honnêtement, tu dois filer comme de la chenoute.
4: Les athlètes, il n'y a pas une bedaine de bière là-dessus.
2: Non, c'est ça.
3: C'est sérieux.
2: Ça. C'est pour ça que je peux pas participer.
1: C'est ça qui se passe.
3: Fait que ça, c'est le fun à faire dans un enterrement de garçon. Puis on faisait quelque chose de semblable. En fait, c'est pas trop sportif, mais on jouait à Mario Kart, nous autres aussi, de cette manière-là. Ce qui est le fun. Au Nintendo 64, à chaque fois que tu faisais un tour, fallait que tu prennes une bière pendant ton tour.
4: En marchant.
3: Fait que là, avec des amis, on jouait à ça.
1: Ben, tabarnouche, ça va à Véro. Écoute, ça va falloir qu'on wing. Il va falloir qu'on remédie au fait qu'on connaissait pas ça. Gab, je vais te souhaiter. Parce que je vois le temps avancer. Je sais qu'il faut que tu retournes l'autre bord. On va se faire chicaner. J'ai pas peur de Sylvie comme Denis, là, mais je sais que t'as un job à faire quand même. Merci d'être passé dans le top de sport. D'habitude, on fait une toune le vendredi, hein?
3: OK.
1: Chaude-nous donc juste une suggestion que t'as pas trop rapide, là. Je veux que tu t'en ailles. Mais tu nous as parlé de Hardy ce matin. Je sais pas si tu veux nous parler de ça.
3: Je l'ai pas sorti encore.
1: Hardy qui a sorti une chanson de comme 7 minutes et des poussières. Un gars qui. Tu l'as?
3: Oui, c'est une œuvre d'art. Ça s'appelle Man in the Box. Et c'est en 4 actes dans la même chanson. Fait que ça commence tranquille. Ça, c'est la portion plus gospel. C'est le fun d'être en vie.
2: Puis c'est fortement recommandé de prendre une bière entre chaque acte.
3: Oui, voilà, c'est pour Hardy. Là, tu vois, il tombe un peu plus rock. Il passe au 3e acte de la chanson. Puis,
1: attendez d'entendre le 4e.
3: En 4e, c'est du metal
1: core.
3: Ouais. Parce qu'il est capable, Hardy, de pousser la.
2: Ben oui.

0: ça sonne la stout, ça. Justement, on est rendu à stout.
1: Hey, merci, Gab. Je te souhaite une belle fin de semaine. Vous êtes dans Gravel dans le retour. Jusqu'à 18h, on est ensemble.
2: Rock'n'roll!
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0: perds le contrôle.
1: Mais ça, oui, mais là,
0: il y a beaucoup trop de plaisir en studio.
2: Hey, rien à voir là-dedans. Même pas moi.
0: On rattrape Nathan.
3: C'est
0: sur,
3: même pas si le fun.
0: On rattrape Nathan sur des histoires que vous connaissez, les auditeurs, là, qui se sont déroulées dans les dernières semaines. Entre autres, la nouvelle intimité que Denis et moi partageons. Vous pouvez aller sur le blvd.fm. Si vous avez des questions, ça vous fera une belle écoute. Passez 18 heures. Hey, s'il y a des problèmes.
1: Dit quoi? C'est quoi le site?
0: C'est quoi j'ai dit?
1: Non, dis-le.
0: BLVD.fm.
1: OK, j'ai entendu BLVD.fm.
0: Voilà.
1: J'ai de ça, c'était...
0: Connard. OK. Donc, bienvenue à Boulevard 102.1. C'est Gravel dans le retour sans Gravel pour cet après-midi. La magnifique voix de Nathan Meilleur que vous venez d'entendre. Ah. Véronique Bergeron qui est là également.
3: Faut que je fasse des nouvelles après.
0: On s'accompagne jusqu'à 18h. S'il y a quoi que ce soit, c'est le 971-102.1 par texto. D'ailleurs, je veux prendre le temps de faire une petit tour de trafic parce que ça a commencé plus tôt, c'est vendredi, ça se sent sur le réseau routier.
3: C'était même un gros midi, ça a vraiment été une bonne journée à date de circulation. Là. Toi aussi, t'entends de quoi?
0: C'est ça qui se passe.
3: Dépendant de quelque chose. Mais oui, mais je faisais mon live, j'entendais une petite musique.
0: Ah, c'est drôle, je pense que le Spotify joue.
1: C'est-tu encore la plaque de métal que j'ai dans le... C'est-tu encore ça? Y a-t-il quelqu'un qui a parti
0: le micro-ondes? Nathan, voyons. C'était de ma faute. C'était de la musique.
1: Désolé.
0: On a hâte de faire les nouveautés musicales, que voulez-vous. Donc, ce que j'essaie de vous dire, c'est que sur les routes, c'est pas beau. On vous accompagne du mieux qu'on peut. Capitale, direction Est. Entre Henri IV et Robert Bourassa, c'est au ralenti. Direction Ouest, ça se passe à la hauteur de Laurentienne. Si vous êtes sur Charest, direction Est, c'est dans le coin de Robert Bourassa qu'on sent le ralentissement. L'entrée des ponts, direction Sud, que vous soyez sur Duplessis ou Henri IV, à partir de chemin Sainte-Foy, ça s'alourdit. Et la 20 direction ouest, c'est vraiment concentré là, dans le coin de chemin des îles. Encore une fois, s'il y a autre chose, c'est le 418-971-1021. On est à 17 degrés à Québec, alternance soleil-nuage, soleil demain avec un 16 degrés de prévu. Avant d'aller jaser avec Mathias Turcotte, qui est notre gars de terrain, notre journaliste terrain, homme à tout faire, j'ai envie de dire, à Boulevard 102.1, on va faire un petit tour de nouvelles parce qu'il y a des nouvelles affaires.
3: Oui, il y a des éléments qui se sont ajoutés. D'abord, il y a une mort suspecte sur laquelle le service de police de la Ville de Québec enquête. En fait, tout ça a commencé ce matin vers 11h. Il y avait les enquêteurs du module de la violence urbaine en collaboration avec le groupe tactique d'intervention qui, dans le cadre d'une enquête, allait dans le secteur Saint-Jean-Baptiste, dans le quartier Saint-Jean-Baptiste. Et de ce qu'on peut comprendre, c'était une enquête liée à la guerre des redevances. Quand ils se sont présentés sur place, les policiers sont entrés à l'intérieur d'une résidence. Ils ont découvert une personne inanimée. Son décès qui a été constaté sur place. Donc, on a débuté une autre enquête, vous comprendrez. À l'heure où on se parle, la cause du décès est inconnue. La thèse de l'homicide n'est pas écartée. Il n'y a pas d'identification formelle de la personne qui a été faite jusqu'à maintenant. On a installé un poste de commandement dans le secteur pour mener l'enquête en question. Puis si parfois vous auriez des informations qui pourraient aider cette enquête-là, c'est le 641 Agir que vous pouvez composer. Dave Picturmel revient dans l'actualité, celui qu'on associe à la Blood Family Mafia, qui est maintenant depuis un an et demi dans des prison italienne. Par la voix de son avocat, qui a parlé clairement au journal, il se plaint de ses nouvelles conditions de détention. Il a changé de prison parce que ses procédures se prolongent, parce qu'il avait fait casser les procédures d'extradition vers le Québec. Fait que là, c'est pas terminé de ce côté-là. Ça pourrait être excessivement long. Et semble-t-il que dans cette nouvelle prison-là, qui est une des plus grandes, mais semble-t-il une des plus confortables, c'est dur d'appeler ses parents puis son avocat.
1: Il est pas content.
3: Oh. Fait que là, on sait pas du côté de ceux qui le défendent. C'est un problème de prison ou un problème de la cour, mais là, on dénonce cette situation.
1: Est-ce qu'on sait...
3: Oui, Nathan.
1: À quel point étonné?
0: J'étais plus sûr que je voulais t'entendre.
3: Monsieur Audrey!
1: Étonné.
0: Mais ça, tu vois, c'est mon subconscient. Okay. Parce que j'étais pas consciente que ton corps était pas allumé.
1: Bon, là, c'est sûr qu'il était un peu late pour le gag maintenant.
0: Ah. Oh non, t'as raté ta blague!
1: Je veux juste savoir si... Pensez-vous qu'il l'appelle Pico là-bas? C'était ça, tu vois.
0: Ouais, c'est vrai qu'avec le retard, c'est un peu moins hot.
1: Un peu moins bon.
3: Je vous rappelle qu'il fait face à plusieurs chefs d'accusation pour plusieurs crimes au Québec, dont, entre autres, tout ce qui est gangstérisme, trafic d'armes prohibées, enlèvement à l'aide d'une arme à feu, etc. Il avait été arrêté après plusieurs jours de cavale alors qu'on l'avait trouvé à Torbella-Monaca, qui est un quartier qui semblait assez huppé. Hein? C'est vrai? Pourquoi tu fais pleurer, Audrey?
1: J'ai rien fait, là. Je sais pas pourquoi qu'elle
3: pleure. Pourquoi tu pleures, toi aussi?
0: Faut que ce vendredi-là termine.
3: 18h.
1: Hey, c'est loin.
3: Il en reste 2h20.
1: Oh,
3: let's go tout le monde. On est capable.
1: On perd ses os par les yeux, là, en ce moment.
3: Restons.
0: rien ne va plus. Faut ajouter de la bière par-dessus ça tantôt. Qu'est-ce qu'on va faire?
3: Bonne Saint-Anne. En plus, je suis contente que tu bois du sans-alcool. Toujours dans les dossiers qui touchent le défi que tu remets les compagnies, c'est un de ses collaborateurs, Guillaume Saint-Louis Bernier, qui lui avait été arrêté du côté de la Colombie-Britannique en 2024, qui a plaidé coupable à des accusations de trafic de drogue, recel et complot. C'est une peine de 4 ans qui l'attend. Ensuite de ça, on va aller vite. Je vais terminer avec ça. Il y a peut-être des gens qui nous écoutent, qui ont vécu au Saguenay dans les années 90. Et que si je leur parle du roi Denis Ier de Lens, ils vont savoir exactement de qui je parle. Le monsieur s'appelle Denis Tremblay, puis là, on a annoncé son décès, en fait, à l'âge de 75 ans. C'est un artiste, c'est un éclaté au bout. Et lui, en 1997, il y avait un référendum, puis on avait décidé que on aurait une monarchie à Lens-Saint-Jean. Tout ça dans un contexte de création, vous comprendrez. Ça a duré 3 ans. L'objectif premier était de favoriser le tourisme, mais c'était retrouvé donc avec le roi. Et il y avait un projet, le Saint-Jean du millénaire, qu'on voulait que ce soit une grosse fresque végétale. Je pense que c'était sur un des pans du Mont-Édouard. C'était quelque chose quand on vivait au Saguenay à l'époque, Audrey. Je te jure. Donc, on annonce le décès de cet individu qui était quand même assez coloré. La fresque ne s'est jamais réalisée.
0: Ah, bon, ben on le salue.
2: Est-ce qu'on pourrait le faire posthume maintenant?
0: Non.
2: OK, bon.
0: Mathias Turcotte est en studio. Mathias, on est vraiment content que tu sois là.
3: C'est tellement de ta faute à chaque fois.
0: C'est vrai, on dirait que c'est chaque fois que tu rentres en studio, c'est le cas ou pas.
2: Attends, fais un attend.
3: Si t'avais un micro, ça irait bien.
0: Okay.
2: Ça va aller mieux comme ça. D'habitude, c'est moi qui fais déraper cette show-là. Là, je pense pas. Mon micro était même pas allumé. On peut pas l'attribuer à moi.
4: Non.
2: Soyons honnêtes.
0: Je ferais pas choquer une femme enceinte, Mathias. Je ferais attention à tes propos. Hey, Matt, sans blague, tu viens nous voir pour, j'ai envie de dire, une jasette en deux parties. On va s'amuser un peu avec la campagne. On va essayer d'alléger ça. C'est vendredi après tout. Là, la campagne qui tire dans pas long à sa fin. On lâche pas, gang. Et t'as recensé les meilleurs moments, je vais dire, de cette campagne. Là, j'ai des extraits qui ont pas de titre. Là.
2: Non.
0: Fait que je te laisse aller.
2: Oui, c'est une surprise pour tout le monde autour de la table, sauf moi. Vous avez compris. Donc, j'ai sorti les 5 meilleurs moments de la campagne. Puis, il y en a d'autres qui auraient pu se qualifier pour ce top 5-là, mais il fallait bien trancher à un moment donné. Donc, on commence à la 5e position. Puis, je commence avec un extrait du jour. Parce qu'aujourd'hui, on a appris qu'une bonne partie du dernier livre d'Éric Duhaime, Destination Autonomie, a été écrit avec une intelligence artificielle. Puis, on l'a avoué du côté d'Éric Duhaime et de sa maison d'édition. Questionné sur le sujet ce matin, Paul Saint-Pierre Plamondon, donc le chef du PQ, a tenu à rassurer les Québécois que l'intelligence artificielle n'a pas participé au troisième lien d'Éric Duhaime, même s'il a participé à son livre. Je vous laisse entendre l'extrait.
5: J'ai une bonne nouvelle ce matin parce qu'on s'amusait un peu quand on a su que c'était à 62% de l'intelligence artificielle. On s'est posé la question, est-ce que le troisième lien d'Éric Duhaime sur l'île d'Orléans est le fruit de l'intelligence artificielle. Donc, on a demandé à Grok et Grok nous a répondu que ce n'est probablement pas une bonne idée, le troisième lien d'Éric Duhaime, parce que ça se heurte à des obstacles techniques, locaux et d'utilité qui rendent ce projet très fragile. Donc, bonne nouvelle, Éric Duhaime n'a pas utilisé l'intelligence artificielle pour ce qu'il vous promet de troisième lien à l'île d'Orléans.
0: On entend rire en arrière, il y a un bon public. Hein?
3: Les autres aussi sont fatigués. Hein? Ouais. Y a-t-il quelqu'un qui pleure des yeux aussi?
0: Ça manque de café. mais c'est quand même un bon coup. C'est cocasse.
2: Oui, faut y donner. Puis le chef du PQ, dès qu'il a été questionné sur ça aujourd'hui, on l'a vu, il a voulu tout de suite dévier la discussion puis aller attaquer Éric Duhaime avec le troisième lien. Il l'a fait à plusieurs moments en disant que c'est pour reprendre ses mots à lui, là, en disant que ce troisième lien-là, c'est de la foutaise, en disant qu'Éric Duhaime bullshit Québec. Puis cette fois-ci, c'est avec un petit jeu de mots avec l'intelligence artificielle.
0: Question, Éric Duhaime, l'avais-tu mis de l'avant d'avance que c'était fait avec l'IA ou
3: non, absolument
0: fait pas.
3: Ben, en fait, oui, mais tu sais, c'est pas comme si ça en était caché non plus. Quoique maintenant, j'imagine que dans le monde de l'édition, il va falloir qu'on l'indique là, quand ça a été fait en partie avec l'aide de l'IA, non pas sur le contenu, mais sur la forme.
2: Je pense que ça va être une pratique qui va être de plus en plus distribuée, là, parce que là, une fois que ça a été mis de l'avant, il s'en est pas du tout caché. Là. On a été 100% transparent, puis on a dit oui, ça a été utilisé.
3: Hey, puis mais... il est pas le seul, là.
2: Non, c'est ça, il est pas tout seul. C'est certain.
3: Je me questionne à savoir, dans une journée, sur tout ce que je consomme pour être capable de produire du contenu en onde, quel pourcentage provient de l'intelligence artificielle?
0: C'est pas un mensonge tant que tu sais tant que t'affirmes pas le contraire, mais ben, si tu le dis pas dans ma tête, c'est pas mieux là.
1: Tu sais quoi?
3: Quoi?
1: Moi, je me pose la même question sur tout le contenu que j'amène en onde.
3: Toi, c'est sûr qu'il y a pas de viol là-dedans.
1: Non, je me demande c'est quoi le pourcentage de l'intelligence.
3: Aujourd'hui, c'est vendredi. Toi, t'as un pourcentage variable dans une semaine, je pense.
1: Puis aujourd'hui, vous subissez tous les contre-coups du restant de la semaine.
0: Ouais, mais oui. Mais c'est quoi personnellement, puis je vais vraiment le prendre sur moi, j'aide vraiment pas la situation, mais personnellement ça me fait du bien.
1: Bon.
0: J'espère que ça fait du bien aux auditeurs
1: ben,
0: aussi
1: tant
0: de
1: mieux.
0: Temps en temps pour vrai, faut rire puis la lâcher un
1: ben,
0: petit peu là.
1: C'est ça, si ça vous fait du bien, textez-nous, puis si c'est pas le cas, laissez donc faire.
0: Quatrième extrême à chance.
2: Oui, tant qu'à parler de troisième lien lors du débat de nouveau de 16 septembre dernier, Ruba Gazal, la chef de Québec solidaire, qui a confronté Christine Fréchette et la relation que son parti entretient avec le troisième lien.
4: Alors, on répond à cette demande-là et on va le faire avec
6: à chaque campagne
4: privé.
6: Électorale, la CAQ découvre sa passion pour le troisième lien. Et après ça, il y a une peine d'amour, il se sépare, puis après ça, ça recommence. Donc, on est dans une campagne électorale.
4: Vous y croyez pas, mais besoin, la
6: c'est pas une
4: veut.
6: Question de croyance, là, c'est pas une religion, là, le troisième lien.
0: C'était quand même bon.
3: C'était une bonne cote.
0: Ah, ben, oui. C'était un moment qui a fait sourire beaucoup de gens.
2: Madame Gazal avait un bon public à ce moment-là aussi, là. Éric Duhaime était crampé ben à oui. côté.
0: Ah, mais ils ont tous souri sur oui, le plateau oui. à part Madame Fréchette, là. On va se le dire.
2: Ah, puis en parlant de Madame Fréchette qui sourit pas, ben, le prochain moment, ça s'en est pas un qu'elle a souri, là. Ça en a découragé plus d'un dans une entrevue avec Radio-Canada. Christine Fréchette, qui ne connaît pas le nom de ses adversaires dans sa circonscription, Trois-Rivières.
7: Que j'ai pas eu l'occasion. Non, ben, ouais. M. Pellerin, ensuite, Morin, Madame libérale. Valérie.
8: Oh,
7: Renaud Martel.
8: Renaud Martin.
7: Pardon. Valérie Renaud Martin. Et puis, voilà, j'ai vu les deux autres
8: Québec
7: candidats.
8: Solidaire.
7: Québec solidaire. Colin.
8: Ouais, Stephen Roy Colin.
7: Stephen Roy Colin, voilà.
8: Et le conservateur.
7: Et le conservateur, je me souviens pas de son nom.
0: C'est épouvantable.
1: Mais le Colin, là, c'est incroyable, ça. Parce qu'on dirait vraiment qu'elle dit Colin, j'ai un blanc de mémoire.
0: Colin.
1: Mais c'est le nom du candidat.
0: Mais ça, c'était vraiment pas sa meilleure. Ça a été une journée difficile, ce jour-là, pour Christine Fréchette,
1: oui,
0: honnêtement,
1: sûr.
0: Là.
2: Puis Christine Fréchette est parachutée dans Trois-Rivières. Puis on l'a vraiment senti dans cet extrait-là. Puis en parlant de candidats parachutés, ça fait pas plaisir à tout le monde. À la fin du mois d'août, Bruno Marchand qui a critiqué des candidats parachutés dans la région. Puis là, j'ai un peu triché, là. C'est un extrait qui est deux jours avant le début de la campagne, ce que je vous ai sorti là. Éric Duhaime qui a répondu à Bruno Marchand en point de presse par rapport à ces candidats parachutés.
9: Bien, j'ai été déçu de lire encore une fois le maire Marchand qui s'invite dans la campagne électorale provinciale pour deux raisons. Ces deux candidats qui ont fait leurs études supérieures à l'Université Laval pendant des années et qui ont travaillé professionnellement dans la région de Québec pendant des années. Et puis deuxièmement, là, ces jours-ci, je pense que M. Marchand, là, j'aimerais ça comparer avec moi, mais je pense qu'il passe plus de jours à Montréal que moi.
0: C'est vrai, je l'avais oublié, ça.
3: C'était facile. Hein?
0: C'était bien lancé. C'était une belle petite pique, ça.
2: Puis je pense que ça résume bien la plus grosse lutte politique qu'on a eue durant cette campagne-là, soit Éric Duhaime contre Bruno Marchand là, contre
0: tellement
2: de,
0: utile, hein,
2: de multiples rounds. Puis selon moi, il va falloir s'habituer. Ça va être fréquent au cours des
3: c'est
2: quatre... Je sais pas trop. Là, vous m'influencez dans votre folie.
0: Dans la folie.
2: Pense, moi,
1: ça va être fréquent, son père.
0: Et l'extrait numéro un
2: oui,
0: que tu nous as sorti de cette campagne.
2: L'extrait que j'ai placé en première place. Puis bon, c'est mon extrait préféré. C'est celui que j'ai eu le plus de plaisir à réaliser. Il y a de ça quelques semaines, la Fédération canadienne des contribuables nous a révélé que la première ministre avait dépensé 136 000 $ en mission à Paris, 11 000 $ pour le billet d'avion de Mme Fréchette, 10 000 $ pour un salon VIP à l'aéroport. J'ai donc questionné Mme Fréchette sur ses dépenses.
10: Donc pour vous, il n'y a eu aucune dépense exagérée dans cette mission-là?
11: Ben, si on peut réduire les dépenses dans ce type de mission-là, vous m'en verrez ravi.
10: Ben, si, par exemple, je vous nomme 10 000 $ pour un salon VIP à l'aéroport durant la mission, est-ce que c'était vraiment raisonnable et nécessaire?
11: Moi, je pense que ça peut être réduit, ce type de dépenses-là.
10: Pourquoi ne pas l'avoir fait dans
11: ben,
10: ce
11: j'étais
10: cas-là?
11: Pas au courant du... ça faisait quelques jours que j'étais en poste. J'étais pas au courant des différentes dépenses qui allaient être associées.
10: Mais est-ce que vous salon VIP du côté
11: oui,
10: de l'aéroport.
11: J'étais, ouais.
10: Donc, vous étiez au courant.
11: Oui, mais il n'y avait pas un prix affiché à l'entrée, vous comprendrez.
0: Mon Dieu, Seigneur, tu l'as bien coincé.
1: Elle était fru, hein?
2: Ben, c'est sûr que quand Ah oui, elle sait qu'elle vient de se faire prendre dans le trou, là, soyons honnêtes.
12: Oui, oui, oui.
2: Puis moi, c'est surtout pour ceux qui ont vu le visuel de cette vidéo-là, vous irez voir le sourire d'Olivier Primo s'effacer là, durant l'échange. Oui. Là. Non, c'était c'était quand même un moment cocasse. Là, puis j'ai eu bien du plaisir à le faire, cet extrait-là.
12: Puis chapeau pour ça, parce que honnêtement, c'était vraiment une des excellentes cotes de la campagne. Puis je parle des médias de la ville de Québec confondus là. En général, puis tu sais, je sais que ça, on l'a déjà fait aussi parce que les collègues l'ont dit puis l'ont mentionné, mais avec l'expérience que t'as, à l'âge que t'as, d'être arrivé aussi préparé avec cette question-là, c'est le genre de question dont on s'attend de journalistes qui ont plusieurs années très derrière la cravate, là, très expérimentés. Ouais, ouais. Fait que bravo pour ça, mon gars, parce que, oui, effectivement, tu l'as bien déstabilisé. Là.
2: Mais merci, Nate. Ça te tente-tu de venir à Boulevard un peu plus souvent? Toi,
12: ça va vous faire plaisir.
3: Hey, comme
12: ça,
3: on disait jamais que t'étais bon, Mathias
12: Turcotte. Hey, il est bon, là.
0: Tu veux-tu passer par le bureau des boss pour leur dire en même temps?
12: Oui, je pourrais faire ça.
0: Matt, avant de te laisser partir, j'ai comme le goût qu'on fasse en rafale. Écoute, c'est notre devoir, quand même. Le tour rapide des cinq principaux partis. Peut-être un petit résumé des deux grandes lignes de chaque parti. Là. Si vous êtes complètement mêlés, vous n'êtes pas des gens qui... s'être énormément informé sur la campagne, les raisons vous appartiennent, mais mettons qu'on est capable de faire ça en 2-3 minutes.
2: Petit two-liner des partis, je commence par les conservateurs. La priorité est claire, couper dans les finances publiques, dans l'État, réduire la taille de l'État dans l'objectif d'en redonner plus à la population, notamment avec des baisses d'impôts et des baisses de taxes. Ce qu'on évalue, c'est qu'on va être en mesure de couper 47 milliards sur 5 ans et redonner en moyenne 11 000 $ par ménage québécois sur 5 ans également. Bon, il y a certains questionnements qui ont été apportés sur leur cadre financier et les effets dynamiques, mais la priorité, c'est de couper dans l'État. Pour Québec solidaire, eux, c'est un peu le contraire. On veut imposer davantage des plus fortunés dans le but de garder l'État comme il est actuellement et être en mesure quand même de dépenser davantage dans le milieu communautaire, notamment. En itinérance, on promet 1,5 milliard, 1 milliard pour les organismes communautaires. Ce qu'on prévoit, en gros, pour la taxe aux ultra-riches, c'est de taxer les patrimoines de 25 millions et plus, ce qu'on fait pas actuellement. Ça nous rapporterait 5 milliards de dollars par année, selon Québec solidaire. Pour le Parti libéral, bon, c'est... une plateforme un peu moins sexy, là, c'est le terme qu'on a utilisé depuis le début de la campagne ici. L'objectif, c'est de rattraper les finances publiques et le maintien des infrastructures. Donc, on veut pas nécessairement faire de grosses dépenses. On veut prévoir 75% de l'argent prévu au plan québécois des infrastructures pour justement le maintien des actifs ou encore doubler le montant donné aux infrastructures municipales. Puis on a deux promesses qui sont revenues souvent du côté du Parti libéral. Bâtir 100 000 logements par année ou encore mettre en place une plateforme de télésanté. Pour le Parti québécois, on prévoit aussi une réduction de l'État, prévoit certaines baisses d'impôts pour les entreprises ou encore le retrait de la TVQ sur les biens usagers. L'itinérance, c'est une priorité. PSPP en fait une priorité personnelle, même il l'a martelé à plusieurs reprises. On veut aussi réduire les seuils d'immigration à 35 000 $ et bien sûr tenir un référendum sur la souveraineté dans un premier mandat. Et je termine avec la CAQ qui veut aussi faire une réduction dans la fonction publique, mais un peu moins intense que ce qu'on voit chez le Parti québécois, libéral ou encore conservateur. On promet une mixité d'avantages privés santé, entre autres en permettant une pratique mixte chez les médecins. On promet un troisième lien autoroutier à l'Est et on veut collaborer avec le Canada dans le but d'empêcher un référendum.
0: Matt, un gros merci, d'avoir passé la campagne avec nous. On se rejase définitivement lundi. J'espère que ça vous aura peut-être éclairé une dernière fois avant qu'on se laisse.
3: Je vous rappelle qu'on a une soirée électorale qui va se tenir sur nos ondes lundi soir. Jeff Fortin, très, très, très, très bien entouré, qui va couvrir la région de Québec. Puis quand je parle de la région de Québec, c'est Capitale-Nationale, mais aussi Chaudière-Appalaches. Puis on sait qu'il y a énormément de circonscriptions pour lesquelles ce sera serré. En fait... le gouvernement majoritaire, minoritaire pourrait se décider avec les votes qui vont se faire dans notre région. Fait que ce sera une soirée qui sera le fun à suivre. On voudra pas attendre après les grands réseaux pour savoir ce qui se passe. Fait que pour connaître ce qu'il y aura dans notre cours, ça va être ici.
0: Matt, tu vas être sur le terrain d'ailleurs. Tu seras pas seul.
2: Je vais du côté des conservateurs sur, justement, la rive sud, à Chaudière-Appalaches. Maxime va être au PQ à Québec. Nate, tu vas être là aussi à la CAQ à Québec.
12: Hey, ça va être...
3: Là, tu vas mettre ton kit sérieux, là?
12: Oui, oui.
3: Ça va être un lundi.
12: Oui, oui. je vais mettre mon... Ben écoute, j'ai deux kits de prêt. Pour la CAQ, cette soirée-là, j'ai mon veston complet cravate, puis j'ai le petit voile noir aussi.
3: Oh, voilette!
0: Il est ready. Ce qui est fun, c'est que Jeff va être à l'animation, tu l'as dit, Véro. Myriam Segal, ça a été annoncé ce matin
3: ben oui.
0: Comme invité spécial. On est très, très content de ça. Catherine Saint-Laurent qui va être au résultat. Beaucoup de collaborations, vraiment le fun aussi. Mario Dumont va venir faire son tour en tour. Évidemment, Anthony Nécarini, Richard Martineau, Marois Risky, Étienne-Alexandre Beauregard. On va être une belle équipe derrière aussi, puis au-delà de l'émission qu'on va voir en ondes, on va beaucoup, beaucoup vous feeder sur nos différentes plateformes également, là, que ce soit X, je sais que Nico va être là pour suivre ça en continu, les Instagram, Facebook de ce monde aussi. D'ailleurs, je vous invite à aller sur notre page Facebook. Là. Je viens de voir que l'espèce de publicité, montage, si on veut,
3: la bande annonce.
0: De la soirée électorale est publiée. C'est mauditement bien fait. Puis on va s'assurer de couvrir ça le plus large possible pour vous aider lundi soir. Matt, je te laisse partir en fin de semaine.
2: Merci.
0: Enfin, profite-en, va manger, va te coucher, t'as tout ce qu'il faut. Nous, au retour de la pause, c'est les nouveautés musicales.
2: Bon.
0: On garde nos bonnes habitudes à Boulevard. On essaye vraiment, OK? On revient.
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1: Okay. C'est vendredi, ça coince un peu plus rapidement sur le réseau routier. Laurentienne Nord à la hauteur de Louis XIV, la voie de droite qui est bloquée, c'est une panne. Les services d'urgence qui sont sur place, si je regarde la carte en général, c'est quand même pas mal au rouge sur Capitale-Est entre Henri IV et Laurentienne-Ouest hauteur. Laurentienne, Robert Bourassa, direction Nord, ça se passe entre Wilfrid-Amel et la Capitale. Henri IV Sud, versant Nord, au pont, Duplessis Sud, de chemin Sainte-Foy au pont. Et la 20, direction

Mais 2 ans après leur dernier album, on en sort un autre aujourd'hui, Monarch, ça s'appelle. Et c'est un album où vous retrouvez une 12aine de chansons. J'ai envie de vous faire écouter peut-être une des premières de l'album, The Art of Suffering.

0: trouve pas ça méchant pas en tout. La tune qui ferme l'album s'appelle Hollywood on Fire.
1: La voix ressemble à du Muse. Un peu là-dessus, ouais. Tu trouvais pas?
0: Véro, as-tu écouté la nouvelle chanson de Fontaine D.C. qui est sortie aujourd'hui, deuxième
2: encore,
0: single?
2: Non, je suis très curieuse. Fontaine D.C., de base, c'était un groupe qui jouait vraiment plus dans le punk qu'autre chose. Puis, depuis l'album Romance, on s'est rendu compte qu'on avait un bon public dans tout ce qui était un petit peu pop alternatif, électro, si on veut. Fait que non, pas écouté encore la dernière.
0: On est à la deuxième chanson de l'album qui s'en vient, qui va s'appeler Dopamine Chambers. Ça sort dans deux semaines. La tourne aujourd'hui, tombe.

0: Hey, c'est space, pareil, hein?
1: C'est très eux. Ça fonctionne.
0: Dans les autres sorties qui attirent l'attention aujourd'hui, Kings of Leon qui nous arrive avec aussi le deuxième single de leur album à venir. La chanson s'appelle Cold Blue Dawn et ça va être sur l'album Oh My Beloved qui sort le 6 novembre prochain.

0: tellement envoûtant.
1: Imagine, coucher de soleil sur les gratte-ciels au milieu de Central Park. Ça, dans ta face.
2: T'as vu ça, toi?
1: Un des meilleurs shows de toute ma vie. À ta peu.
2: Ah, oh, je t'haïs vraiment beaucoup.
1: Ça, d'un, directement dans la playlist Road Trip d'automne. Là,
2: oh, oui, le Road Trip des couleurs.
1: Le Road Trip des couleurs, là. C'était un des meilleurs shows de ma vie, ça, le Citizen Global, il y a quelques années. Le line-up, c'était Alicia Keys, Kings of Leon, John Mayer, Stevie Wonder. Back-à-back, dans l'après-midi, avec le coucher de soleil. Mais imaginez cette fois, cette voix-là, exactement à peu près à ce moment-là de la journée. Là.
2: Ça devait être écœurant, mais
1: c'était incroyable.
2: Mon Dieu, pas jalouse pas en tout. Dans les nouveautés POD qui nous arrivent avec le premier extrait depuis leur album de 2024, la chanson est en collaboration avec Corey Brandon et ça s'appelle Outbreak.

0: Ouais, moi. T'aimes pas ça, nous? Imagine cette voix-là sur un chantier de démolition.
1: C'est ça que j'allais dire. Ça va directement dans la playlist Pétanque tranquille le dimanche.
0: Avec ma tante.
1: Avec Pastis et ma tante, oui.
2: Si je continue, on se retrouve dans une collaboration entre Slash et Miles Kennedy and the Conspirators. Ils avaient sorti un album ensemble en 2022 et la chanson qu'on a aujourd'hui s'appelle Flying Blind.

0: La trouve pas pire, sérieux. Dead From Above 1979, c'est un premier single qu'on nous offre aujourd'hui en vue d'un album à venir.
1: Il y a quelque chose qui s'en vient.
0: Oui. En 2027, le 29 janvier, Private Lives, c'est le prochain album pour la formation. Ils vont être en passant le 2 mars. Du côté de l'Imperial Bell.
2: Ça tient encore le 2 mars, la date?
0: Ça a été annulé? Peut-être
2: qu'on reporté une date ultérieure.
0: Ah, bien, regarde, moi, tu fais confiance. Fait qu'à suivre, finalement.
2: Mais qu'ils viennent à Québec dans la prochaine année.

Rolling Stones qui nous sont arrivés avec un album il y a 3 mois maintenant, Foreign Tongues. Et aujourd'hui, on nous amène une bonus track qui s'appelle Bad Luck Away.

0: dans ce vidéo-là qui ont Alexander Skarsgård qui joue? Je sais qu'il est...
1: C'est dans Mr. Charm, ah, ça se peut.
0: Ça, oui, c'est ça, exact. Ils vieillissent bien. Les Stones vieillissent vraiment bien.
2: Ça marche tellement. Steve Jordan, qui est leur drummer maintenant. Qui
0: leur nouveau, qui a remplacé Charlie Watts.
2: Oui, en plein ça. Qui est l'ancien drummer de John Mayer. D'ailleurs, fait que tu sais, de
0: que
2: montrer...
0: Que t'as vu au coucher de soleil.
2: Que j'ai vu au coucher de soleil, qui
1: était
2: là,
1: c'est ça. Pas Stevie Wonder aussi?
2: Il y avait, oui, Stevie Wonder aussi, effectivement, ah, ben, qui était
1: dans
2: là.
1: Tout.
2: Savez-vous comment il se déplace sur scène, Stevie Wonder?
1: Comment il se déplace?
0: Une canne, un chien?
2: Non, c'est vraiment impressionnant. C'est un setup de tapis. Donc, c'est des tapis rouges qui sont légèrement rembourrés, fait que ça lui permet de se lever d'un piano, d'un instrument à l'autre.
0: Savoir où il va.
2: Et de savoir exactement où il va, parce que quand le
0: principe
2: pied
0: des... Le principe des coins de rue embossés, là.
2: Oui, exactement. Hey. Oui.
1: Chim, c'est donc bien, bien fait.
2: Je sais pas si c'est encore comme ça, mais à ce moment-là,
1: c'est
2: c'était comme ça. Ça lui permet donc de se déplacer lui-même sur scène sans être constamment accompagné, là.
1: Tu vois, Stevie Wonder a sorti un EP de 4 chansons aujourd'hui. Bon, en fait, je dis aujourd'hui, c'est sorti un peu plus tôt cette semaine. Songs in the Key of Life. Et j'ai les 4 carrément. On peut faire un petit tour rapidement. La première, I'm into living.

0: Это бон. 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Troisième, ça s'appelle My Life Story of Love.
1: Un ascenseur.
0: Tellement, là. C'est bon, là. C'est pas quelque chose de négatif. Et la quatrième, ça s'appelle It's Easier.

0: De mauvaise humeur aujourd'hui? Ben, vous irez faire un tour sur l'EP de Stevie Wonder. Ça s'appelle Songs in the Key of Life. Quatre chansons, tout simplement, mais quatre bonnes chansons. On est trois dans un studio. Il y a Hunger Games, la suite.
1: C'est ça, la suite qui se déroule avant.
0: Ouais, c'est ça.
1: Avant.
0: C'est ça. Et pour le nouveau Hunger Games, il y a une track qui va sortir, évidemment, le 13 novembre prochain. Et aujourd'hui, on a la chanson de Noah Kahan, Dry You Out.

0: que je regrette de pas être allé voir au bon moment.
1: Ouais.
0: La prochaine nouveauté...
1: C'est vraiment le genre d'artiste que... Puis j'adore la ville de Québec, puis on est chanceux parce qu'on a plein de shows, là, mais... Si dans une prochaine tournée, il y a... Puis Véro, je pense que t'as déjà vécu des shows dans ce type-là aussi, mais s'il y avait une annonce dans une petite salle de spectacle à Portland, dans le Maine, là, je me déplacerais puis j'irais le voir pour absolument. Avoir quelque chose de... Mettons qu'il fait un show au Capitole de Québec. Ouais. C'est sûr que ça serait vraiment capotant, mais c'est ça,
0: impossible.
1: Il est rendu beaucoup plus gros que ça, là, maintenant.
0: Je me demande si le Festival d'été de Québec essaiera pas de le ravoir, parce que de mémoire, il avait été là sur une toute petite scène à un moment où son nom était très, très peu connu, mais là, probablement qu'il serait capable de faire les plaines, là. Quand il a fait le Centre Vidéotron puis qu'il était du côté de Montréal, c'était complètement débile. Les billets se sont vendus en un claquement de doigts, là. Prochaine nouveauté, c'est rare que je vous présente de l'électro. La raison est la suivante. Martin Garrix, qui est un nom ultra connu, qu'on a eu près de chez nous il n'y a pas si longtemps, a sorti une chanson aujourd'hui. Et normalement, les DJ de grande envergure vont aller chercher des voix connues ou dénicher des voix qui vont le devenir éventuellement. Et Martin Garrix sort « This Dream of You » et c'est

rubrique après ça, il y a une drop pis tout, là. Mais si jamais ça vous intéresse, j'ai trouvé ça intéressant parce que c'est vraiment rare qu'un DJ va chanter. On va peut-être la vivre, finalement, la drop, là, c'est vendredi.

0: acheter
1: un chalet loin dans le bois.
0: La MDMA.
1: Pas de Wi-Fi, rien. Et on change de style complètement, OK? James Blunt, il y a un album à venir, Airplane Mode, qui sort le 6 novembre prochain. Troisième single de cet album-là qu'on a entre les mains aujourd'hui, ça s'appelle Circles.

0: un artiste, James Blunt, que pour une raison que je suis pas capable de m'exprimer, il y aura une place spéciale. Quand il était venu du côté de l'Agora, il y a quoi, un an, deux ans,
1: c'est toi aussi, t'as dit que t'étais belle?
0: Non, mais elle a pas dit j'aurais aimé ça, par exemple. You're beautiful.
2: You're beautiful.
0: Mais ça, c'est parce que c'est trop généralisé. Moi, je préfère

0: ça aussi direct dans la playlist d'automne.
1: Ah, mais moi, James Blunt, je trouve que pour accompagner un road trip, là, une trame de fond, un souper, un... j'ai beaucoup d'amour pour cet artiste-là, vraiment.
0: Et c'est un gars hilarant.
1: Ah ouais?
0: Si vous ne le suivez... Ah ouais, vous le suivez pas sur ses réseaux sociaux?
1: Pas tout.
0: C'est un pain sans rire, mais c'est un des gars les plus drôles de l'industrie musicale. Hilarant, hilarant, hilarant, ce gars-là.
1: Suivez-le sur...
0: Il a pas l'air de ça pendant tout,
1: hein? Zéro, il a l'air plate, en fait.
0: Des chansonnettes, c'est ça, d'amour. Mais non, c'est un gars excessivement baveux, même. Sur les réseaux sociaux, suivez James Blunt. Il est vraiment très, très drôle.
1: C'est pas très vendredi comme commentaire, ce que je veux dire, là, mais ce gars-là écrit une des plus belles chansons de deuil qui existe au monde sur son papa. Je me répète-tu, Véro, rien de moins. Mais ça fait longtemps, c'est pas grave. Il y a plein de monde qui l'ont pas entendu, ma ligne. Monster. Si jamais vous voulez aller écouter ça, cette chanson-là est complètement... vous allez broyer. Écoutez peut-être pas ça aujourd'hui. Là.
0: La chanson Goodbye My Lover aussi. Je sais pas si c'est ça le titre de cette chanson-là. Mais
1: Goodbye My Lover.
0: Ouais, c'est ça.
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0: Ben oui, franchement. Je pense que c'est... oui, c'est ça. Je pense que ça parle de quelqu'un qui perd un être cher après plusieurs années en couple et d'amour, cette chanson-là. Donc, mais bref, il arrange sur ses réseaux.
1: Ben,
3: je vais aller.
1: Fait rire. C'est-tu qui me fait rire? C'est que tu me dis ça? Puis la bipolarité de nos propos des trois dernières minutes, le ciel est à moitié gris et à moitié bleu
0: c'est
1: devant
0: exactement
1: nous.
0: Exactement ça. Quand il chante, tu brailles. Quand tu le suis sur Insta, tu ris.
2: Fait que ça s'équilibre.
0: Voilà.
1: Ce que vous entendez, c'est Francis de Grandpré qui nous sort un album aujourd'hui dans le Franco. Si j'avais su, est-ce que vous entendez?

0: rapidement, je veux juste vous rappeler la chanson qu'on a entendue avec Gab tantôt, celle de Hardy, qui est un artiste qui œuvre dans le country, dans le hard rock, dans le country rock. Ce gars-là fait tout. Et il s'est amusé avec une chanson qui s'appelle Man in the Box, si jamais. Une toune de 8 minutes là, où il passe vraiment par tous les styles, carrément.
1: Quatre actes, hein, que Gab
0: quatre,
1: nous expliquait.
0: Oui, quatre actes. Et la dernière que je vous ferai entendre de mon côté, je sais que tu as du stock, Nate, c'est Fred's. Qui fait sa place de plus en plus dans le paysage musical, qui arrive avec la chanson Millionnaire aujourd'hui.

0: C'est donc le troisième extrait d'un album à venir en 2027. Un artiste qui a pas mal le vent dans les voiles, on va se le dire.
1: Fred, qui est en montée d'ailleurs dans le palmarès, qui est sorti un peu plus tôt cette semaine. Je ne sais pas si vous en avez parlé en ondes ici, mais palmarès qui a été très, très bon pour Soulja, qui est officiellement le deuxième artiste plus écouté derrière les Cowboys fringants. Mais Fred, qui a énormément augmenté aussi dans ce palmarès-là. Là, je le cherchais, je ne l'ai pas sous les yeux, malheureusement.
0: Mais Soulja, tu parlais de Soulja, mais il a dépassé les Charlotte Cardin, les Céline Dion.
1: Exactement.
0: Les noms qu'on est habitués de voir revenir finalement dans ce palmarès-là.
1: En plein ça.
0: Tu viens nous parler d'Amélino?
1: Oui, c'est ça. Fille de Québec qui a énormément de talent. Vous la connaissez sans aucun doute parce qu'elle a participé à plusieurs projets. Elle a été pour plusieurs aussi la voix du Comité, qui était un band de cover qui était dans les bars de Québec, qui sort aujourd'hui Bones. Donc, nouveauté pour Amélino, une des plus grandes voix qu'on a ici dans la ville.

0: très, très planant comme style musical. Puis là, j'ai donné des exemples dans la ville de Québec, mais Amélie avait fait la voix. Il y a quelques années, c'est elle qui avait surpris avec une reprise d'une chanson de Bon Iver.
1: Vous la recevez de temps en temps au week-end.
0: Oui, c'est ça, tout à fait. Dans la house band, souvent, elle vient faire son tour aussi. Donc, très content de vous parler de Bones, sa nouveauté. Et sinon, ben les fans de Mac Miller, comme moi, un artiste exceptionnel qu'on a perdu beaucoup trop tôt, sort un album posthume donc aujourd'hui parce que c'est sa succession qui avait la permission, le droit de sortir des albums. En fait, c'est une réédition d'un de ses meilleurs albums en carrière, The Divine Feminine, 10e anniversaire. Et il y a 3 chansons inédites sur cet album-là, dont Channel 13, qui est un des 3 extraits inédits.

0: ces fonds de tiroir là. On dirait que moi, quand un artiste que j'aime décède, c'est comme si le temps s'arrête.
1: Ouais, ben oui, vraiment, parce que tu sais, c'est bon, parti de triste façon aussi, mais un gars qui avait tellement de talent, tu sais, puis peut-être que c'est parce que moi je fais de la musique de façon très très amateur aussi, mais ça fait partie des artistes où souvent j'écoute sa musique, puis je me dis ah que j'aurais aimé ça être dans sa tête à ce moment-là, de comprendre comment il a construit cette chanson-là, souvent dans ce beat-là, album qui est à réécouter aussi parce qu'il y a des collaborations avec Anderson .Paak là-dessus, des collaborations avec Ariana Grande, avec Kendrick Lamar, donc réédition de Divine Feminine pour le 10e anniversaire de Mac Miller, ça vaut vraiment le détour.
0: Merci. Nate, quoi que ce soit, c'est le 88-971-1021. 16h23 minutes. On revient bientôt avec les nouvelles, Véro.
2: Tu vas être prête.
0: Les brocolis.
2: Hey!
0: J'ai failli pas le dire, puis j'étais comme. On revient avec les nouvelles. Ils vont être le fun. Véro a toujours une façon de rendre ça le fun, hein, Véro?
2: Toujours.
0: Wouh!
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6: Et vous êtes à Boulevard 102.1 jusqu'à 18h. On s'accompagne dans Gravel en retour. Pour ceux qui se posent la question, notre Denis Gravel est en Daddy Duty, fait qu'il va être de retour lundi officiellement, jour de vote. Et on va couvrir ça, d'ailleurs, le mieux qu'on peut lundi, la campagne qui achève. On aura la soirée électorale spéciale en fin de soirée, un espèce d'avant-goût avec Marceau de 18 à 19. Et 19 à 20h30, on tombe en analyse avant la sortie des résultats. Pour ce qui est d'aujourd'hui, ben on va faire un tour de nouvelles dans les prochains instants. Peut-être juste vous dire que sur Henri IV Nord, à la hauteur de Chemin Saint-Louis, la voie de droite est bloquée. Il y a une panne. Si vous avez d'autres détails, ça passe toujours par le 418-971-1021. C'est les grandes artères régulières qui sont bloquées en ce moment, là, un peu partout sur le réseau. C'est vendredi, c'est toujours un petit peu plus tôt. 17 degrés présentement, alternance soleil-nuage. Demain, on est à 16, généralement ensoleillé. Véro.
7: Dans l'actualité, ce qui retient l'attention, c'est cette enquête pour une mort suspecte qui a été ouverte dans le secteur du quartier Saint-Jean-Baptiste. C'est une opération qui avait lieu vers 11h ce matin de la part des enquêteurs du module de la violence urbaine en collaboration avec le groupe tactique d'intervention. Donc, ils se présentent à une résidence. Quand ils sont entrés à l'intérieur, ils ont découvert une personne inanimée. Son décès qui a été constaté sur place. Ce qu'on peut comprendre, mais qui n'a pas été confirmé par les policiers, c'est que ce serait lié à la guerre des redevances. Il y a donc une enquête qui a été ouverte là-dessus. On ne connaît pas la cause du décès. La thèse de l'homicide n'est pas écartée et il n'y a toujours pas eu d'identification formelle de la victime. Mais on a installé un module de poste de commandement dans le secteur pour recueillir des informations. D'ailleurs, si vous avez des infos, c'est le 641 Agir pour rejoindre les policiers. On s'est parlé aussi de Dave Picturmel, un article du Journal de Québec sous la plume d'Élisa Cloutier. Non, semble-t-il que dans sa nouvelle prison, parce que lui est détenu en Italie depuis un an et demi, les procédures d'extradition qui avaient été cassées par un tribunal, mais dans la nouvelle prison, c'est bien difficile d'appeler ses parents et d'appeler son avocat.
6: Ça me fait rire, les détenus comme ça, qui se sentent libres de chialer.
7: C'est plate, hein, mais t'es en prison. Puis tu sais, là, ce que son avocat dit, ben, on sait pas si c'est un problème de prison, c'est un problème de la cour, mais c'est plus difficile pour sa défense. Semble-t-il aussi que son extradition vers le Canada est toujours pas sur le point de se réaliser. Si vous avez oublié, Dave Picturmel, c'est un gars qui était à la tête de la Blood Family Mafia pendant un certain temps, a été en cavale pendant plus d'un an, alors qu'il était un des criminels les plus recherchés au pays. Puis d'ailleurs, aujourd'hui, il y a un de ses collaborateurs, Guillaume Saint-Louis Bernier, qui s'est vu recevoir une peine de 4 ans de prison. Il avait été arrêté du côté de la Colombie-Britannique en 2024 et il a plaidé coupable à des accusations de trafic de drogue, recel et complot. Sinon, dans les autres petites nouvelles, ça se peut qu'il neige dans le nord du Québec cette semaine.
6: Pardon?
7: Dès cette fin de semaine. Ah oui, un texte de l'Agence QMI que j'ai vu passer. Comme Chibougamau ou des secteurs plus au nord qui pourraient être touchés par des températures sous les normales saisonnières.
6: Ah, moi, ça me met de bonne humeur, des enfants de même. Je sais que je suis en minorité. Là.
4: Ben oui.
7: Audrey,
4: non,
7: on est le 2 octobre.
6: Non, non, je comprends. Là, je
4: non, non,
6: sais,
4: non, non, non, mais nous, on est deux. Là. On est deux sur trois dans le show. Ben, écoute.
6: Ça m'excite.
4: Là, il fait beau. C'est super. C'est génial. Ouais. J'adore ça. C'est
6: journée-là d'automne. Mais il va faire mettons, la semaine prochaine.
4: C'est ça. À partir du moment où est-ce qu'il se met à mouiller, arrête de me faire perdre mon temps, fais tomber de la neige.
7: Non, non, non, non.
4: Moi, je suis un gars de ski.
7: Ouais, mais moi, je suis une fille d'Halloween. Peux-tu me laisser mon mois d'octobre?
4: Je peux te laisser ton mois d'octobre.
7: Laisse-moi mon mois d'octobre. 1er novembre, peut y avoir une tempête de neige si tu veux. Laisse-moi mon mois d'octobre, Nathan Maillard. Déjà que tu essaies de magasiner des décorations de citrouille, puis il faut que tu tasses trois bonhommes de neige en plus.
6: Je suis prête à dire que là où on peut rejoindre tout le monde, c'est le 1er novembre. Le 1er novembre, faut passer à autre chose.
4: Mais tu vois, notre collègue Sylvie, elle, a c'est le jour du souvenir. C'est quand, ça, le jour du souvenir?
7: Non, toi, tu parles de Noël? Tu parles de la neige?
4: Ouais, non, je mélange. Avant les décorations de Noël, elle a dit qu'il faut laisser passer le jour du souvenir,
7: oui,
4: c'est ça, qui est
7: respect.
4: En novembre, par respect, puis après ça, là, tu peux y aller, let's go.
7: Vois,
4: pour...
7: Moi, je me rends jusqu'au Thanksgiving américain.
4: OK.
7: Mais ça, c'est mon choix personnel.
6: Non, moi, dès que Mariah Carey a dégelé ses réseaux sociaux...
7: Ça, c'est le 1er novembre.
6: Je suis là, c'est ça. It's time, là. Je suis bien excitée à minuit.
4: Puis elle
6: là.
4: Va avoir des trucs à prouver, en plus, cette année, parce qu'elle a été...
7: Elle vient des records.
6: Ben oui, par Ella Langley.
4: Elle a été tassée. Ça me fait penser, la neige, juste vous dire que c'est le temps là, d'acheter vos passes de ski en pré-vente. Là. C'est tout là, en ce moment, les pré-ventes.
6: C'est
4: vrai. Autant RCR, c'est au Nam-Mont-Saint-Anne, que le relais Plus belle montagne ici à Québec. 619$ pour la passe All Access pour la saison, c'est donné.
6: Vos
4: c'est
6: rendez-vous
4: donné.
6: De pneus aussi, j'ai envie de dire. Comment
4: oui,
6: ça les prendre
7: que les
6: si vous êtes en retard? C'est hot, les passes. T'entends, c'est full hot. Mais moi, je pense aux gens, là, genre fin novembre, qui vont être comme, il n'y a pas eu le temps. Là. C'est maintenant, là. C'est là.
4: Oui, OK.
6: Je les ai fait poser cette semaine.
4: C'est correct. Mais tu sais, regarde, m'a te le dire.
7: Il y a des bons deals qui
4: tu
7: se font.
4: Tu vas me laisser mon moment des passes de ski.
6: Oui, gars, il est laissé.
4: Et après ça, on va parler des pneus.
6: Est-ce que tu sens que tu as eu ton espace?
4: Oui, j'ai mon espace.
6: Parfait.
4: Merci.
6: Véro, oui. Je veux... là, puis je sais que peut-être pour certaines personnes, c'est lourd, c'est vendredi, mais en même temps, je trouve qu'il y a un aspect super intéressant à la campagne, au vote qu'on doit faire, si c'est pas déjà fait pour vous, lundi.
7: On a fait le sondage hier, puis il y avait encore tellement de gens qui nous écrivaient en disant, j'ai rarement été aussi mêlée, je sais pas comment je vais faire pour me démêler.
6: Ça va se passer
7: c'est le
6: lundi.
7: Jour du vote lundi.
6: C'est ça.
7: Exactement.
6: Fait que, tu sais, la question de se faire une tête neutre, peut-être, j'ai envie de dire. Votez pour qui vous voulez, là. Faites-vous pas implanter une idée par un proche ou un.
7: Laissez pas votre vote appartenir à quelqu'un d'autre.
6: Non.
7: Si vous le savez pas, prenez pas le vote de votre conjoint, de votre
6: vote,
7: ami.
6: Limite,
7: de... On va s'en parler de ça, mais. Faites un, il est minuscule l'effort à faire pour s'informer. Tu sais, on n'est plus à l'époque où il fallait que tu cours après les dépliants de tes candidats dans ton coin ou que tu ailles assister à toutes les soupers spaghettis puis les journées de flippage de burgers. Les informations, on les a au bout des doigts. Mmh. Puis se faire sa propre tête, c'est important dans une démocratie. Laissez pas un chef de parti qui vous dit, hey, vous auriez un ministre dans votre région. Laissez pas des gens de radio qu'ils ont tous rencontrés vous dire, mais moi, je pense que c'est lui le meilleur puis c'est pour lui qu'il faudrait voter. C'est personnel, un vote, et c'est ultra important malgré tout. Puis le petit exercice que j'ai fait, les raccourcis que vous pouvez avoir pour vous faire une tête selon ce qui vous préoccupe, vous autres. On s'est parlé beaucoup de la boussole électorale qui, cette année, nous amène pas mal beaucoup dans un no man's land, mais quand vous la faites au complet, à un moment donné, vous pouvez moduler les engagements qui, pour vous, ont un plus grand impact. Peut-être que vous allez avoir des enfants qui vont au CPE ou à l'école et que l'éducation prend une très grande place, mais que les soins à domicile, ça vous touche pas encore. Fait qu'on peut fonctionner de cette manière-là. On n'est pas obligé d'avoir des attentes sur absolument tout, puis on peut choisir les engagements qui viennent nous chercher. Fait que la boussole électorale, c'en est une. Radio-Canada aussi a un comparateur de plateforme électorale. Tu sais, quand je vous dis que si vous, c'est le logement qui vous importe, si c'est, je sais pas, l'identité, l'environnement, l'immigration, le coût de la vie, l'économie, vous allez voir les engagements de chacun des partis. Mmh. Puis les autres, au pire, laissez-les faire, mais avec ça, au moins, vous allez avoir une vision qui va être beaucoup plus objectif,
6: c'est plus facile
7: moins biaisé.
6: Que de faire le tour de chacun des sites puis de te lancer sur une gigalecture interminable.
7: Exactement. Les autres outils, puis c'est toi, Audrey, qui nous a allumé là-dessus. On s'est déjà parlé du Datagotchi. Le Datagotchi, c'est pas comme la boussole. C'est plus un jeu où vous allez voir, selon vos habitudes de vie, on pense qu'on peut prédire pour quel parti vous allez voter. Fait que c'est ludique. Ça, on le fait en dernier, mettons, pour le plaisir. Mais le prof Datagotchi, qui a été lancé, qui est une intelligence artificielle où on a fait un agrégateur de sources officielle d'entrevue de contenu factuel sur les engagements sur la campagne électorale. Posez vos questions directement là-dessus. Vous allez voir, il n'y a pas de chambre d'écho, il n'y a pas de site avec des biais à l'intérieur de tout ça. On s'est vraiment assuré que les sources qui allaient vous donner ces réponses-là, ce seraient des réponses qui seraient justes, qui ne seraient pas biaisées. Je trouve ça génial, le travail qu'ils ont fait cette année.
6: Tu vois, ils ont décidé de se fier sur toutes les réponses, en fait, sont issues d'un corpus d'entrevues, de balados, de plateformes électorales, de communiqués de presse récoltés chaque jour, à chaque heure, pendant
7: c'est
6: la
7: très
6: campagne.
7: À jour. C'est la dernière mise à jour, quand je l'ai regardée ce matin, c'était le 1er octobre. C'est hier. Fait que,
6: ah oui.
7: Ça va être à jour comme ça jusqu'à lundi. Fait que je vous dis pas de passer des heures là-dessus, mais il y a quelque chose qui vous gosse plus. Puis je comprends qu'on est cynique puis qu'on a l'impression que c'est dur de faire avancer des dossiers. Mais là, on est chanceux. On a 5 partis qui se présentent, 5 partis qui risquent d'avoir des députés. Peut-être même qu'on aura un gouvernement minoritaire. Mmh. Fait que souvent, dans ce temps-là, ben on est capable de faire avancer des dossiers quand on vient des autres partis. T'sais, tout est encore possible à ce moment-ci, puis moi, c'est l'exercice que je veux faire pour être capable de choisir dans quelle case je vais mettre mon X ou quand où je vais mettre mon crochet. Si vous dites, hey, c'est n'importe quoi, moi, je vais annuler mon vote ou j'irai pas voter. Saviez-vous que quand vous faites ça, vous nourrissez quand même la machine? Parce que dans le financement des partis politiques, il y a une portion du financement qui provient du vote. C'est l'équivalent d'un 2$. Vous dites, ouais, mais si je vais pas voter, ils ont pas mon 2$. Le budget total est calculé sur le nombre de citoyens qui sont inscrits sur la liste électorale.
6: C'est
7: et ensuite de ça, on pondère avec ceux qui ont été votés. Mettons qu'il y a, je sais pas moi, 40% de la population qui va voter pour un parti que vous haïssez puis que vous allez pas voter. Ben, il y a un 40% de votre 2$ qui va se retrouver à ce parti-là malgré tout. Fait que l'annuler, c'est une chose. Pas y aller, c'est une chose, mais si vous voyez ça comme étant un geste contestataire qui fait que vous nourrissez pas la machine, au contraire, vous laissez le financement des partis à d'autres personnes.
6: Ça, vous la nourrissez pareil.
7: Exactement.
6: Ça, par
7: c'était mon speech de vente pour lundi.
6: Ben non, mais ça vaut la peine de faire ces
7: exercices. Peux-tu l'envoyer à Denis?
6: Oui, écoute, je pense que ça va. J'ai vraiment... On parlait en début de show, là. C'est un stun, son affaire, là. Il dit qu'il vote pas depuis des années et des années. Il vote plus. Il attend l'érection politique. Il y a une partie de moi qui espère que... Parce qu'il a quand même été intéressé à la campagne pas mal. On a tellement jasé. Il a fait ses entrevues avec les chefs. Partie-moi qui espère que lundi, ils nous surprennent à 14h qu'ils nous disent hey, « Vous savez pas quoi, je suis allé. T'es allé, finalement, je l'ai fait. »
4: Mais tu sais, ça, je l'apprends, honnêtement, avec vous, là, par rapport à Denis.
7: Pis, non, cette semaine, il a viré ça en grand sacrifice humain. Là,
6: ah oui, que, c'est ça. Mais c'est un message qui part.
4: Non, mais je vais être curieux quand même d'avoir la discussion avec lui, parce que j'ai eu cette discussion-là, moi, avec mes enfants, avec mon plus vieux.
6: T'es-tu allé, toi?
4: De 10 ans. Ouais, moi, je suis allé. Je suis allé par anticipation. C'est drôle parce que j'ai la chance d'avoir une chronique ici avec Max à tous les vendredis où on jase de politique vers 11h40. Puis il y a à peine une semaine, je disais à Max, j'ai hâte de voir, étant année qu'il y a encore énormément d'indécis. Est-ce que le vote par anticipation va être moins populaire que lors de la dernière ou des dernières élections, vu la situation? Finalement, bon, on nous a prouvé le contraire parce que on a eu les chiffres un peu plus tôt cette semaine. On a battu encore le nombre de participants par rapport aux dernières élections avec le vote par anticipation. Nous, la ligne était aussi longue. Là. D'après moi, il y a des gens dans mon secteur, dans Jean Lesage, qui ont plus attendu pour le vote par anticipation,
7: qui vont attendre le vote lundi. Ben oui.
4: Je serais vraiment pas étonné de ça. Puis parlez avec vos enfants. Puis à quel point ça peut être payant de parler avec ses enfants. Tu sais, notre rôle dans la vie comme parents, c'est de leur apprendre c'est quoi la vie. Mais le nombre de fois où ces petits bouts d'humains-là, puis d'humaines-là, vont nous apprendre des choses. Mon plus vieux a 10 ans. S'intéresse de plus en plus à ce qui se passe dans les médias, puis tout ça. J'essaye de verbaliser à un enfant de 10 ans. Je trouve que c'est un exercice qui est intéressant dans les deux sens.
6: Il
4: s'intéresse, je vais alimenter ça. Mais moi, de trouver les bons mots aussi pour lui amener. On écoute un débat, puis à un moment donné, c'est mon fils de 10 ans qui dit « Mais pourquoi les chefs, ils font pas de débat pour les enfants?
6: » Là, je dis,
4: ta question est bonne, mais pourquoi exactement? Qu'est-ce que tu veux dire? Et il m'a répondu, parce que tous les chefs n'arrêtent pas de dire que eux, ce qu'ils veulent faire, c'est construire le Québec de demain pour la nouvelle génération. Mais ça, c'est nous, la nouvelle génération, mais on comprend rien de ce qu'ils disent.
6: Il est vraiment intelligent.
4: Puis là, j'ai fait, oh, c'est vrai que l'exercice est intéressant. On s'apprête à aller au vote par anticipation dimanche dernier. Moi, je suis pas encore certain de mon choix à 100%. Mais maman, elle est prête. Fait qu'on part à pied les quatre. Puis je dis à mon plus vieux, on verra en chemin, tu sais, si je prends ma décision. Puis si je suis pas sûr, je reviendrai lundi le 5 octobre. il m'a posé 2-3 questions puis il m'a challengé sur 2-3 affaires.
7: C'est dans mes hôtes, ça.
4: Pour finalement, lui me regarder puis me dire, mais tu l'as ta réponse au fond? Parce que j'ai expliqué c'était quoi le vote stratégique aussi. Ben,
7: calique, ouais, parce que là, il y a beaucoup de ça, là.
4: Oui. Ben, calique, il a compris. Puis là, il m'a dit, si tu votes pour ça, c'est un vote stratégique. Si tu votes pour ça, tu votes pour tes valeurs puis tes convictions. Fait que moi, si j'étais toi, je voterais pour tes valeurs puis tes convictions. Ben, oui. Fait que finalement, j'ai fait, ben, t'as raison. On l'a, c'est réglé. Let's go. Papa s'en va voter aussi. 10 ans. Finalement, tout ça pour vous dire, en résumé, vite, vite, si vous pensez amener vos enfants lundi voter, faites-le. Parce que maintenant, il y a électeurs en herbe qui existent. Et ça, c'est dans tous les bureaux de vote.
7: Dans tous les bureaux de vote? Ouais. Ah ouais, hein?
4: Et là, moi, mes enfants ont voté aussi. Puis c'est vraiment trippant comme exercice.
6: C'est
4: parce
6: le même principe, ils ont les mêmes noms puis tout? Ou
4: Non, ils n'ont pas de nom. Okay. Mais c'est le même principe. Donc, tu arrives, tu te présentes à une table, il y a des employés qui sont là, parfait, vont prendre ton nom en note, te donnent un petit bulletin de vote, tu t'en vas dans l'isoloir et tu as une décision à prendre.
7: C'est bien cute.
4: Des exemples, c'est différentes questions. Pour toi, c'est quoi être un bon citoyen? Est-ce que c'est accepter les gens qui ont des différences? Est-ce que c'est aider quelqu'un dans le besoin? C'est ce genre de questions-là qu'on va poser aux enfants.
6: C'est bien
4: cute. Et il y aura scrutin. Donc, on va avoir les résultats, évidemment, de l'élection le 5 octobre, mais je sais pas si c'est en soirée ou quelques jours après ça, mais on va avoir les réponses de la jeune population. Qu'est-ce qui est le plus important? C'est quoi pour eux, à leurs yeux, un bon citoyen? Est-ce que c'est accepter les différences? Est-ce que c'est
6: puis y a-t-il un minimum d'âge ou un...
4: Moi, 7 ans, 10 ans, puis les deux ont pu participer. Fait c'est que dès qu'on est arrivé au bureau de vote, il y a un monsieur là-bas qui a dit, vous les gars, vous suivez vos parents, puis après ça, vous venez me voir, et là, ils ont fait la petite file pour électeurs en herbe. L'exercice en vaut la peine, parce que si on veut s'éviter des Denis qui refusent d'aller voter, faut habituer nos enfants à voter, puis l'importance de ça.
6: Au-delà de les habituer, juste de leur donner une conscience que ça existe, ils ont un certain pouvoir, on est dans une démocratie.
4: Oui, puis on a trouvé une façon de faire du côté d'Élections Québec pour que les enfants trouvent pas ça emmerdant, boring, d'attendre leurs parents sur une chaise dans une file pour aller voter. Là, on les implique.
7: D'une plaie d'aller voter plus qu'autre chose.
4: Puis c'est vrai, là, tu sais, on leur explique, c'est soit un crochet ou c'est un X, faut absolument que tu prennes le crayon de plomb, tu peux pas prendre un stylo, on fait l'exercice pour vrai avec eux. Fait que si vous pensez amener les enfants lundi, faites-le don. Ça vaut vraiment la peine.
6: C'est vraiment hot. Tu vois, il y a quelqu'un qui nous dit ma fille de 5 ans a pu voter aussi. Je lui ai lu les réponses. Elle a fait ses propres choix puis on le fait ensemble. Bruno nous dit je travaille à l'école primaire. On a fait voter les jeunes avec des débats et tout avec les mêmes chefs. Donc, ils ont fait un petit exercice aussi pour que les jeunes puissent comprendre un peu le sens puis comment ça fonctionne. Mais je trouve ça charmant. Je trouve vraiment que c'est une bonne idée parce que, tu sais, nous autres, on n'a pas eu ça. Puis je me demande si ça n'aurait pas fait une différence au bout du compte.
4: Oui. Je pense que oui.
6: Ah, c'est donc bien mignon. Merci, Nate, pour le petit témoignage. Je trouve ça cute au bout. Hey, au retour de la pause, fais soif. C'est le temps, Nathan.
4: C'est là.
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9: On ferme la marche aujourd'hui avec la co-porte-parole de Québec solidaire, Ruba Gazal. Il y a des gens qui se disent, moi, j'aurais voté pour Québec solidaire, mais aussi bien rendu là de voter pour le gouvernement puis de pousser la majorité péquiste au lieu de, là, je vais pas vous insulter, mais perdre mon vote, entre guillemets.
10: Ça a un impact. On peut obtenir des gains. Tu sais, les locataires aînés, souvent des femmes seules qui viennent me voir, la peur dans les yeux, de dire qu'ils ont peur de perdre leur logement. Eh bien, on a réussi à obtenir la loi Françoise David qui interdit l'éviction des gens, des locataires de 65 ans et plus. Tu sais, moi, j'ai fait aussi un gain pour les femmes victimes de violences conjugales. Avec la loi Gabi-Renaud, pour que les femmes qui sont dans une situation où elles sont en couple, elles ont des doutes.
7: Un doute ou un questionnement.
10: Elles puissent savoir s'il y a déjà eu des appels au 911 de la part de son ex. Mais ça, c'est moi qui en a parlé.
9: Puis bravo d'ailleurs, parce que ça a été souligné, je pense, par tous les partis de l'Assemblée nationale.
10: Mais ça, je l'ai pas fait seulement en posant des questions puis en faisant des entrevues. Je suis allée parler. Peu importe ce que les Québécois vont vouloir faire, ce travail-là, on va le continuer. Mais pour ça, il faut envoyer le maximum de députés de Québec solidaire à l'Assemblée.
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0: l'heure de ce moment qu'on chérit chaque semaine, la chronique chaloux.
1: Puis aujourd'hui, c'est quasiment un 5 à 7. Là.
0: Ah,
1: on rentre dans le 5 à 7 avec vous autres.
0: Normalement, on vous propose toujours 3 produits. Aujourd'hui, on se gâte un peu plus. 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
1: Oui, parce qu'il y en a que vous connaissez bien dans l'eau, puis il y en a peut-être que vous allez apprendre à découvrir. Et si vous spottez la très chic canette bleue de la
0: belle,
1: Harp,
0: hein?
1: Qui est une lager, elle est absolument magnifique, mais elle est encore plus sublime au goût. C'est une lager qui est très légère, qui est rafraîchissante, qui a une douceur maltée, mais tellement savoureuse. Une mini pointe d'amertume. Ceux qui aiment les bières qui vont être simples, désaltérantes, faciles à savourer, mais qui veulent pas faire de compromis sur la saveur, la Harp, elle s'adresse à vous. Elle a été lancée en 1960. C'était le moment où les lagers gagnaient en popularité en Irlande et au Royaume-Uni. Puis on est allé de l'avant avec ça. 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
2: la journée,
1: est fort appréciable.
2: La journée de demain, là, une petite froc carottée dans l'après-midi, un
1: à
2: petit
1: faire des
2: feu
1: corvées,
2: dans le
1: cours.
2: Ça, là, c'est parfait.
1: Absolument.
2: Alors, c'est
1: absolument.
2: La Kilkenny, qui est une ale, voyons, j'ai vu juste une gorgée.
0: Ah,
2: ça va pas bien.
0: C'est correct.
2: T'es
0: à
2: l'aile.
0: Une
2: ale irlandaise qui elle aussi, a la petite boule d'azote là, qu'on connaît bien dans la Guinness.
1: Ça paraît dans la texture. Hein?
2: Mais ça paraît vraiment dans la texture parce que c'est sûr que ça donne une bière qui est excessivement onctueuse, mais il y a une...
0: plus ronde.
2: Très ronde, très crémeux, mais en même temps, il y a cette amertume-là. Si, comme moi, vous êtes des fans de café dans la vie, c'est sûr que vous allez vous y retrouver. C'est un petit peu plus de texture qu'une lager, donc un petit peu plus texturé que la Harp dont tu nous parlais. Puis ça reste quand même que c'est une bière douce. Il y a un petit quelque chose de différent. Donc la Kilkenny Ale irlandaise, ça aussi une très très belle découverte. Bon
1: allons-nous-en du côté des rousses, la Smithwick's, puis peut-être que celle-là vous êtes un peu moins familier avec elle, et pourtant elle existe depuis une éternité. D'abord, vous aimez les rousses, vous allez l'apprécier, mais elle a une douceur qui est vraiment agréable, des notes maltées, c'est très équilibré. Puis quand je vous dis que son histoire remonte à loin, selon vous, ça date de quand?
2: On est en
0: 1710.
2: Bravo.
1: Donc, depuis 1710, du côté de Kilkenny en Irlande, qu'on fait une bière comme la Smithwick's.
0: Et qu'on pense qu'on a tout inventé.
1: C'est plus de 3 siècles que ce type de bière-là existe. Fait que si vous cherchez vraiment la rousse traditionnelle irlandaise, elle est absolument pour vous.
2: La grande classique, évidemment, on en parlait, la Guinness, qui est une bière dont je ne me tannerai jamais dans la vie. Reconnue, évidemment, pour la texture veloutée. Je parlais de notes de café torréfiées tout à l'heure. Encore là, on est une coche au-dessus, évidemment, de la Kilkenny. On est vraiment dans quelque chose de plus rond, chocolat, mélasse, couleur foncée. Puis c'est ce que j'apprenais aussi, si vous la versez dans un... Ben, en fait, vous versez toujours ça dans un verre, là, idéalement. Puis quand vous la regardez avec la lumière, vous pouvez voir des notes de rubis, couleur rubis, à travers...
0: on est là comme 3 tatas, lever nos verres.
2: Je vais juste te demander de pas lever trop ton verre au-dessus de la console.
0: Ouais, c'est ça, hein?
2: Ne refais plus ça, ça me stresse énormément. Et je sais pas si vous connaissez le split de G.
1: Split de G, ça c'est... Ouais, mais ça te prend le verre précis pour être capable de le faire.
2: C'est ça, ça prend le verre, puis je suis en train d'essayer de regarder s'il y en a chez Chaloux. Probablement qu'à l'occasion, on en a aussi, donc chez Accommodation Chaloux, mais ça prend le verre, la pinte, et l'objectif, c'est une fois que vous versez la bière, de un, il y a une façon, c'est Gab Marino, notre collègue qui m'a appris ça il y a quelque temps, il y a une façon de verser la canette dans le verre.
1: C'est le challenge Guinness, là.
2: Une fois que vous avez le col, l'objectif, c'est qu'il y a le G de Guinness sur la pinte. En une seule gorgée, vous devez essayer d'arriver exactement à la moitié du G, donc le fameux split de G, un jeu qui peut être le fun à faire avec cette excellente bière.
0: Cette bière-là est écœurante. C'était un mélange de douceur et de légère amertume. Je trouve que l'équilibre est totalement là. Puis je termine en vous parlant, pour ceux qui veulent peut-être éviter l'alcool ou qui...
1: L'équilibre, qui peu importe la raison.
0: Pogné comme moi, avec un enfant dans leur ventre.
1: C'est ton choix. Il n'y a personne qui te l'a imposé.
0: Mais non, mais sans blague, c'est drôle parce que Nate m'a versé un verre de la Guinness Zéro. Puis je bois plus vraiment, je bois pas tant de substituts que ça non plus.
1: Je préfère t'enlever de l'alcool puis attendre la fin de ta grossesse.
0: Je préfère prendre une bonne bouteille de vin à la fin de ma grossesse. Là. Non, mais sans blague.
1: Madame, est-ce qu'on vous recoue? Oui, mais après mon verre de vin.
2: Oui, c'est ça. Est-ce que vous voulez couper le cordon? Tu vois bien que je suis en train de déboucher un rouge. Donne les ciseaux au père.
0: Le pire, c'est que ça me manque vraiment pas tant que ça, mais j'ai pris une bonne gorgée de la Guinness Zéro, puis il y a de quoi de réconfortant. Je pense que c'est ma sans-alcool préférée. Et ce qui est le fun avec celle-là, c'est que c'est le profil de la Guinness qu'on connaît, sans-alcool évidemment. Ce qui fait qu'elle est aussi bonne, c'est qu'on la prépare comme une Guinness normale, mais on retire l'alcool après par filtration à froid pour préserver le goût. Et définitivement, là, tu vois la différence quand on désalcoolise et quand on fait un produit vraiment sans alcool de base, finalement, là, au niveau de la balance des goûts, c'est vraiment clairement une des meilleures sans alcool sur le marché, celle-là.
2: Il y en a là, des très, très bons produits, c'est ça, comme tu disais, sans alcool, mais désalcoolisé, c'est ça, c'est qu'on perd pas le goût, puis on faisait bien des blagues avec le fait que t'es enceinte et tout ça, mais honnêtement, ces solutions-là, comme la Guinness Zéro,
0: incroyable.
2: Un mardi soir, qu'il y a un match du CH, puis tu veux t'asseoir devant télé avec une petite bière, mais on est toujours ben juste mardi, mais tu veux pas de compromis sur le goût,
0: c'est
2: le meilleur des deux mondes. Là.
0: Vraiment.
1: Là, on vous a parlé du prix des 4 packs qui sont vraiment pas chers. Ça va peut-être vous permettre d'essayer ce qu'un auditeur vient de nous suggérer. Il nous dit, bonjour, j'ai pas son nom malheureusement, à lui ou à elle, je la salue. Bonjour, première fois que je vous écris, je vous recommande un mélange de la Smithwick's et de la Guinness.
0: Donc oui.
1: Il s'appelle Maxime, il dit un mélange qu'on appelle la Blacksmith, c'est exceptionnel comme goût. Puis là, j'ai fouillé, puis dans certains secteurs de l'Irlande, en fait, on peut appeler ça aussi une pinte de spécial. Fait que c'est vraiment de mélanger les deux, fait que moi, aller faire
0: Maxime,
1: ça
0: qui s'appelle l'auditeur. Oh, ouais,
1: ouais
0: hein?
1: Fait que moi, allez, c'est... Tu l'as-tu fait?
2: Je t'en vais.
0: Ben, t'as envie de nous faire ce goût, ça, là? Donne-nous ton avis, là. Juste une gorgée, Nate, là. Exagère pas, là. Faut qu'on t'offre.
1: Puis?
2: C'est délicieux.
1: Hey, t'as, je peux
0: c'est encore, Lynn, c'est chiant, ça, là, là.
2: Honnêtement, mais là, c'est parce que le goût de caramel ressort encore plus.
1: Mais voyons.
0: Hey, je vais tremper mes babines. Donne-moi ça, là.
2: Dans le, honnêtement, là, si vous aimez le... Ça, c'est vraiment pour les amateurs de bière qui aiment en prendre une ou deux en dégustation, là. Tu sais, prendre le temps de goûter, là. Mais imaginez... Hey, c'est ça. Moi, ça, là, mon trip, mettons, vous venez souper chez nous, là, puis c'est au dessert qu'on sort ce genre de bière, là, avec des fromages.
0: Ah, tellement! Un comté, genre, là.
2: Un mélange de fromage, là.
0: Ça perd les pochettes.
1: Quelque chose du genre.
2: Avec ça, là, ça se peut vraiment, vraiment beaucoup.
0: C'est cochon.
2: Hey, c'est une bonne idée. Merci,
0: hey, merci
2: pour cette
0: Maxime. Ouais, ben c'est vraiment, gars, on aime ça. Et tu parlais des bières irlandaises en promo. 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
0: 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Vous allez retrouver ça sur l'Instagram de Boulevard aussi.
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0: 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C'est là que ça se passe. Le chantier maritime de Québec est en pleine activité. 4 navires sont actuellement au chantier. Une nouvelle cale sèche flottante qui va être mise en service en décembre qui augmente notre capacité d'accueil de réparation. Demain, les visiteurs vont pouvoir découvrir un environnement de travail unique où les projets se succèdent rapidement, où chaque journée apporte des nouveaux défis. Et en passant, on recrute, hein, je vous parle.

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4: Qu'il n'y a rien qui ressemble à ce show-là. Positif, négatif, bon, à vous de nous le dire. Hein? 88-971-1021, s'il y a quoi que ce soit. Vous dire également que sur la capitale, direction Est, à la hauteur de la 1ère Avenue, voie de gauche et du centre sont bloqués. Un accident, service d'urgence qui sont sur place. Quand je regarde la carte en ce moment, capitale, justement, Est, hauteur Robert Bourassa, super difficile. Ouest, c'est dans le coin de Laurentienne, surtout que vous allez le sentir. Même entre Bourg-Royal et Laurentienne. Robert Bourassa, direction Nord, c'est entre Wilfrid Amel et la capitale. L'entrée des ponts, direction Sud, toujours difficile. Vous le sentez beaucoup à partir de Versant Nord jusqu'à l'entrée, justement, du pont La Porte, entre autres. 20 direction ouest, c'est entre la route du président Kennedy et Taniata. Évidemment, autre chose, vous vous gênez pas. Le temps avance et je veux absolument qu'on prenne le temps avant de vous rediffuser l'entrevue avec Ruba Gazal, de jaser des sorties cinéma streaming, parce qu'il fera pas beau dimanche. Ça peut être une façon quand même de passer le temps, de faire du rattrapage ou de regarder ce qu'il y a de nouveau.
6: Ouais, puis il y a beaucoup de gros films qui sont sortis au courant des dernières semaines. Ça fait du bien. J'ai l'impression qu'on avait roulé sur des gros films de l'été, tu sais, les Spider-Man puis l'Odyssée de ce monde. Mais là, il y a eu des ajouts intéressants et c'est le cas. Trois nouveautés qui prennent l'affiche en fin de semaine. Oh, je vous glisse au passage aussi que le docu-concert sur Linkin Park, il reste une diffusion demain soir
4: c'est
6: du
4: vrai.
6: Côté du Clap Sainte-Foy, si des fois. Sinon, dans les Nouveauté. Le film qui devrait être numéro un, mais encore là, pas par des marges gigantesques, s'appelle Verity. Il devrait faire un 25 millions. C'est une autre adaptation des livres de Colleen Hoover. Colleen Hoover, il y a eu It Ends With Us, Regretting You, tu as eu souvenir de lui aussi. Et là, cette fois-ci, on est dans le suspense psychologique. La bande-annonce s'annonce très prometteuse.
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6: Tu voulais que j'arrête déjà?
4: Pas en tout, vas-y, okay. Pauvre Véro. Ouf.
7: Quand vous savez comment nous joindre.
6: Mais surtout que c'est une espèce de thriller où tu fais des sauts, puis là, j'ai fait un saut. Donc, Dakota Johnson, Anna Tawai, Josh Arnett qui joue là-dedans. C'est une écrivaine qui est pas très à succès, qui accepte de devenir la prête-plume d'une auteure qui, elle, est vraiment populaire. Donc, elle s'installe dans sa propriété isolée, puis tu te rends compte que l'auteur à succès est plus en état d'écrire un livre et en fouillant ses notes personnelles pour continuer d'écrire à sa place, elle tombe sur un manuscrit dans lequel il y a des révélations franchement troublantes sur le conjoint de l'auteur à succès. Et là, ça devient l'espèce de confusion entre la réalité et la fiction. Est-ce qu'elle hallucine?

0: scène des affaires. Les critiques sont moyennes. Moi, je trouve que ça a l'air écœurant comme thriller. Donc, on se fera notre tête nous-mêmes. Dans les autres sorties, prendre des risques, c'est pas nécessairement toujours payant. Et là, des deux côtés des critiques, t'en as qui disent hey, c'est donc ben une bonne idée d'être allé aussi à l'extrême, et là, les autres qui disent mais c'est une catastrophe. Je sais pas si vous avez vu les images de Dagger, qui est le nouveau film de Alejandro Iñárritu, mettant en vedette un Tom Cruise méconnaissable.
1: Tout à fait.
0: D'habitude, Tom Cruise, le seul risque qu'il prend, c'est faire ses propres cascades dans Mission Impossible.
2: Ce qui est déjà gros.
0: Là, il est méconnaissable avec les faux cheveux, la perruque, il a l'air vieux.
1: Beden,
0: oui, exactement. Il joue l'homme le plus puissant du monde qui a plongé l'humanité vers une catastrophe. Et là, il doit trouver une manière de jouer au héros avant que la planète ne s'anéantisse. Et autant il y en a qui disent que mon Dieu, c'est audacieux, c'est risqué. On salue la performance de Tom Cruise. Autant d'autres disent, hey, c'est donc bien tiré par les cheveux. Fait que ça aussi, il faudra se faire une tête nous-mêmes. L'autre sorcier, Sacrifice, comédie satirique, des gros noms, là. Chris Evans, Anya Taylor-Joy, Vincent Cassel, qui joue là-dedans, Salma Hayek, aussi John Malkovich, Charlie XCX, qui est là. C'est un acteur populaire qui s'est humilié sur Internet et qui tente de reprendre la vie publique, va assister à un grand gala pour sauver l'environnement puis éviter les changements climatiques et la soirée des rap. Puis en plus de ça, il y a un groupe radical de militants qui s'invite à travers tout ça. Donc, les trois sorties qui prennent l'affiche en fin de semaine.
1: Est-ce que j'ai le temps pour ma petite suggestion?
2: Vas-y donc.
1: Angle mort sur tout.tv. C'est nouveau, ça sorti le 24 septembre. Il y a cinq épisodes là, c'est en streaming aussi, donc sur l'extra de tout.tv. C'est québécois, c'est avec Manny Soleil Manlou qu'on a vu dans Avant le crash. Moi, je trippe vraiment sur ce comédien-là. Il y a Pierre-Luc Funk et il y a Guillaume Cyr. Trois amis, un oncologue, un ancien flic, puis un notaire qui décide de racheter des assurances-vie de gens qui sont en fin de vie.
2: Oh mon Dieu.
1: Pour essayer de faire la pièce, mais pour une bonne cause. Mais ça vire rapidement au vinaigre.
2: Mais
1: c'est vraiment bon. Angle mort sur tout.tv.
0: Dans les nouveautés en streaming sur Netflix, Schumacher 94, ça a été l'année où Schumacher a explosé alors qu'il conduisait pour Benetton, son premier titre de champion du monde. Mais c'est aussi l'année où Ayrton Senna et Roland Ratzenberger ont perdu la vie lors du Grand Prix de Saint-Marin. Ça sort aujourd'hui. Sur Crave, on a ajouté Evil Dead Burn, qui est la suite-ish du Evil Dead qu'on est allé voir au cinéma,
2: oui,
0: Audrey.
2: Je me souviens.
0: Te souviens-tu? Mais il n'y a pas tant de liens qui ont été faits. Il y a sur Disney+, je vous le glisse au passage, Austin City Limits, le festival qui est présenté en direct à partir de là. Ça a commencé à 17h ce soir, aujourd'hui, demain et dimanche.
2: Ah,
0: Brendan Flowers, Turnstile, Chainsmoker, Charlie XCX, Skrillex, 21 Pilots, Lord Lola Young, plusieurs autres. Allez voir sur les médias sociaux de Disney, vous allez voir qu'il y a bien du stock.
2: Merci, Véro. Avant de se laisser, on va s'en jaser tantôt, évidemment, là. Mais dans les prochaines minutes, Ruba Gazal, si vous avez manqué l'entrevue d'hier, c'est le dernier passage d'une chef de parti en studio avec Denis, donc normal que vous allez l'entendre dans les prochains instants. 88-971-1021, on est curieux d'avoir vos commentaires. On s'en parle juste après.
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0: Hey, bienvenue chez vous à Boulevard 102.1, bienvenue chez nous dans le retour. On s'est lancé dans une aventure un peu folle qui va se terminer dans les prochaines minutes. On a lancé des invitations à tous les chefs des principaux partis politiques de venir s'asseoir en studio puis de venir jaser pendant une demi-heure. Parce qu'on trouve que dans une campagne électorale, même quand on trouve qu'elle est une semaine trop longue, on trouve que ça manque de conversation. Puis on a remarqué, en jasant avec les auditeurs, que les débats, c'est bien le fun, mais quand vient le temps de démêler les idées, les promesses, les engagements, même les couleurs de 5 partis différents, ben ça explique peut-être une partie du fait que pendant une bonne moitié de cette campagne électorale-là, il y avait entre 40 et 50 d'indécis. Donc, on a lancé les invitations en y croyant pas trop, puis finalement, ben tous les chefs ont accepté de jouer le jeu. On a reçu en ordre chronologique Éric Duhaime, Charles Milliard, Christine Fréchette, Paul Saint-Pierre Plamondon, et on ferme la marche aujourd'hui avec la co-porte-parole de Québec solidaire, Ruba Gazal. Bonjour.
1: Bonjour, M. Gravel. Donc, la cerise sur le sundae.
0: C'est le dessert, carrément. Comment ça va, la campagne? La trouvez-vous trop longue aussi?
1: Oui, tout le monde, les citoyens, tout le monde nous dit elle est longue, puis c'est normal, mais moi, j'étais prête à tout dans cette campagne.
0: Est-ce trop longue ou trop pleine? Parce que c'est vraiment 5 partis qui font 5 annonces / engagements / promesses par jour.
1: Ça, je sais que c'est difficile pour les gens là, de s'y retrouver. Ça, je le comprends. Moi, je trouve que c'est bien qu'il y ait des propositions, des engagements.
0: Absolument.
1: Fait que c'est moins le contenu que la longueur en termes de temps. Tu sais, moi, mon chum, il est comme tanné parce qu'on se voit pas. Il me dit, moi, je t'aurais fini ça il y a 2 semaines. Puis c'est ça, t'as décidé, t'as pas décidé, tant pis. Ben, moi, je trouve que c'est quand même important d'avoir des débats puis d'avoir une diversité d'opinions. C'est très bon, au contraire, parce que ça permet d'enrichir, ça nous permet de réfléchir, ça nous permet d'évoluer. C'est ça, la beauté de la démocratie.
0: Il y a encore 2 chefs chez Québec solidaire?
1: Il y a 2 porte-parole. Nous, on a décidé qu'il n'y a pas de chef en tant que tel, mais pendant une campagne électorale, c'est moi, la chef.
0: Puis comment vous avez décidé ça? Moi, j'ai perdu cet épisode-là.
1: C'est comme ça depuis 20 ans. Fait que, ouais. Fait que à chaque campagne électorale, sans aucune exception depuis l'existence de Québec solidaire en 2006, juste un an avant la campagne électorale, c'est les membres en délégué là, dans un congrès qui décident ça.
0: Québec solidaire avait 11 députés. Est-ce que l'objectif le plus lucide, c'est d'accoter ce chiffre-là, c'est de les conserver?
1: Ouais. Moi, mon objectif, c'est d'envoyer le maximum
0: le plus
1: de députés
0: grand
1: de
0: nombre
1: Québec
0: possible.
1: Solidaire.
0: Oui.
1: Absolument. Non, mais je sais que ça a l'air comme bébête de dire ça, mais c'est la vérité. Mm-hmm. À chaque fois qu'il y a eu un député solidaire de plus à l'Assemblée nationale, ben il y a eu des gains qui ont été obtenus. Par exemple, sur la crise du logement, on avait devant nous la CAQ de François Legault qui reconnaissait même pas qu'il y avait une crise. Là, je sais pas si vous en rappelez. Et il a fallu que Manon Mancé et Québec solidaire lui fassent rappeler qu'il y a une crise. Il l'a reconnu. Puis on a même obtenu des gains. Fait qu'à chaque fois qu'il y a des députés de Québec solidaire, ça fait une différence. Tu sais, on a obtenu plus de gains que l'opposition officielle. Ça, c'est reconnu même par nos adversaires. Les gens le voient. Fait que le maximum, tu sais, moi, j'invite les gens à voter selon leur cœur. Il y en a qui leur disent voter stratégique à cause de notre mode de scrutin pourri. Moi, je les invite à voter selon leur cœur. S'ils aiment ce que je propose, le ton de la campagne que j'amène, on m'en parle beaucoup. C'est une campagne positive. Ils me disent c'est le fun, c'est rafraîchissant. Le mot rafraîchissant arrive souvent. Vous dites pas seulement ce qui est pas bon chez les autres, vous dites vous ce que vous proposez pour régler nos problèmes, tout en faisant une critique saine. Là, ça fait partie de la démocratie.
0: Mais justement,
1: mais ils aiment ça. Fait que tu sais, moi je leur dis votez selon votre cœur, puis le plus de députés qu'il va avoir à l'Assemblée nationale, le mieux c'est pour le Québec.
0: C'est le fun de mener une campagne positive. Moi je trouve que c'est une bonne idée, mais quand c'est une campagne à 5 où ça devient un peu le concours de celui qui parle le plus fort, avez-vous l'impression avec un petit peu de recul que c'était peut-être une mauvaise stratégie pour s'imposer dans une lutte à 5.
1: Je vais vous le dire honnêtement, j'avais une crainte au début de dire, parce que moi j'écoutais les gens puis ils me disaient là tu t'en vas en campagne électorale, dites-nous pas c'est pourquoi l'autre est pas bon, dites-nous vous ce que vous allez faire. Ça là c'est immanquable, tout le monde le dit. J'avais un peu cette crainte là parce que tous les jours les journalistes s'essayent là, puis ils veulent que je rentre dans un, que je rentre dans l'autre.
2: Ils veulent la clip.
1: Oui, c'est ça. Puis c'est comme une sinon après ça, t'es comme en bas de page là de l'article si tu le fais pas. Puis moi j'ai décidé de résister à ça, de rester sur les propositions, les solutions, les convictions. Puis à la fin je me rends compte que ça a marché parce que quand je me fais arrêter même par des gens qui sont pas sûrs de Québec solidaire, ils me posent pas des questions sur des choses que j'ai dites ou de la diversion. Comment j'ai critiqué l'autre, l'opposant. Il me parle, hey, le contrôle des loyers, est-ce qu'on peut faire ça? Mm-hmm. Comment ça fonctionne? Vous parlez de l'accès à la propriété, 50 000 $ de prêt pour les premiers acheteurs. Est-ce qu'il y a des intérêts? Il n'y a pas d'intérêts? Ben, il n'y en a pas, là. fait que, tu sais, c'est des questions vraiment sur taxer les grandes fortunes. Les gens qui ont 25 millions de $ et plus, on veut faire comme d'autres pays, comme la Californie veulent faire, de taxer les richesses, là, l'actif, pas le revenu.
0: Ouais.
1: Des gens qui ont 25 millions de $ et plus, puis ça fait jaser. Fait que je me suis rendu compte que non.
0: Ben,
1: finalement, ça fait plus jaser nos propositions et c'est une bonne chose.
0: Je vais vous donner un point, entre autres, sur les débats télévisés, parce que c'est rare que ça arrive de mémoire, mais on a vu beaucoup de points d'entente pendant les échanges entre les différents partis. Puis habituellement, le lendemain d'un débat, ce que les gens parlent le plus, c'est « Ah, une telle a pogné les nerfs », puis quand tout le monde parlait les uns par-dessus les autres. Alors que là, il y a des gens qui ont trouvé ça rafraîchissant, pour utiliser le terme, de voir qu'il y avait des points d'entente et que les différents partis, même à 5, étaient capables de se donner du crédit une fois de temps en temps. Puis j'imagine que c'est comme ça que dans la possibilité d'un gouvernement minoritaire, ben là, en ayant un certain nombre de députés, vous pouvez tirer votre épingle du jeu, là.
1: Ben, ce que vous avez dit par rapport au débat, oui, c'est important, puis ça nous donne, ça nous dit que au Québec, même si on n'est pas protégé contre l'extrême polarisation, on a quand même des consensus. On a une société paisible. C'est une grande richesse, ça, une société paisible. Quand on regarde ce qui se passe aux États-Unis, Donald Trump, là, qui se lève le matin puis qui fout le bordel à chaque fois, ben lui, là-bas, tu sais, c'est pas une société paisible. La même chose en France. Fait qu'on est capable, même si on est à l'opposé dans notre, dans nos propositions, dans notre façon de voir l'avenir du Québec puis nos ambitions.
0: Vous êtes à l'opposé.
1: On est capable de s'entendre sur certaines choses.
0: Vous êtes à l'opposé d'Éric Duhem. C'est les deux extrêmes de notre spectre politique. C'est la démonstration de ça. Il y a certaines idées ou certaines résolutions où même vous, vous étiez capable de vous entendre les deux ensemble.
1: Moi, je me définis pas comme extrême parce que je suis
0: Mais on n'a pas d'extrême.
2: On n'a pas d'extrême au Québec.
1: Exact. C'est ça. On a une vision opposer les deux.
0: Je vous ai placé à l'extrême parce qu'il n'y en a pas d'autres après.
1: C'est ça. À gauche, on est pas mal tout seul. Il y a quatre nuances plus à droite, là, du spectre, centre à droite. Nous, on est pas mal le plus à gauche, par exemple, sur les services publics. Tu sais, moi, si je suis ici devant vous à la tête d'un parti politique, c'est parce que j'ai eu une éducation de qualité gratuite incroyable. C'est là que je suis devenue québécoise. Je suis arrivée, j'avais 10 ans là au Québec. Je suis devenue québécoise. J'ai ajouté la culture, la langue québécoise. C'est une richesse, c'est immense. Puis on m'a ouvert les bras et on m'a donné une éducation gratuite. Aujourd'hui, c'est là, mais c'est beaucoup plus chambranlant. Les gens, puis je les comprends, ils ont l'impression que s'ils veulent donner une belle éducation à leurs enfants, faut qu'ils s'endettent, se surendettent, les enfants à l'école privée. Puis moi, je veux pas que ça continue puis qu'on coupe. Je veux qu'on investisse dans ce qui est notre grande richesse, les services publics, pour avoir une égalité des chances pour tous les enfants, pour avoir des soins et non pas sortir et payer de l'impôt et sortir notre carte de crédit pour avoir une chirurgie. Je veux pas ça. Fait que ça, c'est important. Donc oui, on est dans ce spectre-là. Tous les autres partis politiques s'en vont vers du coupé. On est les seuls là-dedans.
0: On va prendre le temps de parler d'éducation, de transport et de santé tantôt parce que je veux les entendre, les idées, puis surtout, je veux que les auditeurs les entendent. Mais je veux qu'on parle un peu de la région étant donné que vous êtes en studio avec nous autres. Vous avez deux députés de Québec solidaire dans la région, et pas les moindres, Étienne Grandmont, Sol Zanetti.
1: Oui.
0: Dans les deux cas, le Parti québécois les menace présentement. Puis c'est un peu ça le résumé de la campagne actuelle. Votre pire ennemi actuellement, c'est le Parti québécois puis Paul Saint-Pierre Plamondon. C'est bizarre, ça.
1: Moi, honnêtement, là, le 5 octobre, c'est pas encore passé. Ça va être le 5 octobre, c'est lundi.
0: Ouais.
1: Donc, c'est entre les mains des gens là de voter puis de choisir. Il y a pas, c'est ça là, le vrai résultat.
0: Mm-hmm.
1: Tout le reste, tout ce qu'on dit, c'est des sondages, des peut-être, des prospections. Mais ça, votre boule de cristal vaut la mienne. C'est les gens qui, s'ils veulent avoir des personnes à l'Assemblée nationale de Québec solidaire qui tiennent debout contre l'austérité puis les coupes dans les services publics, dans notre système de santé, dans notre système d'éducation, s'ils veulent que la crise du logement, qui est très, très importante, là, elle est profonde ici à Québec, c'était pas le cas il y a quelques années, ben, je les invite à voter pour Québec solidaire. Ça fait une différence d'avoir des députés à Québec pour Québec solidaire. Puis moi, je le sais, là, les gens à Québec, là, on dit, oh, c'est des conservateurs. Des gens de Montréal, des fois, me disent, coudon, pourquoi à Québec, tout le monde est conservateur? Moi, je leur dis, vous vous trompez. Non. En 2018, on pensait que Québec solidaire jamais rentrerait à Québec. on a puis jusqu'à la dernière seconde là, jusqu'au jour du vote, on a causé la surprise. En 2022, la CAQ, c'est tellement fort, ça va être fini de Québec solidaire. C'est pas ce qui est arrivé. Donc le 5 octobre, moi je dis pas que tout est fini, au contraire, je suis confiante qu'on va garder les deux comtés solidaires.
0: Madame Gazal, moi je vais vous faire une confidence, j'en ai pas de boule de cristal, puis si j'en avais une, je serais vraiment en poche avec là. On utilise les outils de sondage qui sont disponibles, puis dans les deux circonscriptions qu'on a mentionnées, c'est 30% versus 30% ou à peu près Québec solidaire versus Parti québécois. Puis je vous soumettais cette réflexion-là parce que, dans le fond, il y a des gens qui se disent, puis ça, on l'a entendu, moi, j'aurais voté pour Québec solidaire, mais aussi bien rendu là de voter pour le gouvernement puis de pousser la majorité péquiste au lieu de, puis là, je vais pas vous insulter, mais perdre mon vote, entre guillemets.
1: C'est ça qui arrive dans notre système là électoral. Puis ça, d'ailleurs, on est d'accord, Éric Duhem et moi, qu'il faut changer le mode de scrutin, qui est pas bon. Mais là, malheureusement, on est pris avec ça et c'est pas bon pour la démocratie parce que les gens, ils ont l'impression qu'il y a pas de prise. Mm-hmm. Mais ils ont une prise d'avoir deux députés extraordinaires, comme vous avez dit, les pas les moindres, qu'on entend à l'Assemblée nationale. Ça, c'est pas des backbenchers, là, ça, Zanetti et Étienne Grandmont, puis ils ne le seront jamais. Fait que la voix des gens de Québec, une autre voix, elle va être entendue. Ça a un impact. On peut obtenir des gains. Tu sais, les locataires aînés, là, face à la crise du logement qui existe en ce moment, ben, grâce à nous, grâce à Québec solidaire, si on n'était pas là, ça serait pas arrivé. Les locataires aînés, souvent des femmes seules qui viennent me voir, la peur dans les yeux, de dire qu'ils ont peur de perdre leur logement, ben, on a réussi à obtenir la loi Françoise David, qui est une loi qui interdit, sauf quelques exceptions, mais qui interdit l'éviction des gens les locataires de 65 ans et plus.
0: Comment on fait
1: une différence là à l'Assemblée nationale?
0: Comment on fait à l'Assemblée nationale quand on est en minorité pour faire avancer des projets de loi comme ça?
1: Ben, on est des experts là-dedans parce qu'on était doux, on a obtenu plus de gains que n'importe quel autre parti. Ce qu'on fait, c'est que premièrement, on reste connecté. Puis moi, j'écoute beaucoup les gens. On reste connecté à leurs préoccupations, c'est important.
0: J'imagine qu'il faut mettre la pression sur le gouvernement pour avoir des bons contacts aussi.
1: Exact. Oui, c'est ça. Tu sais, souvent, ce qu'on voit, c'est des chicanes, là. Mm-hmm. Mais dans la vraie vie, on est des collègues, même si on est des adversaires politiques. Il y a un travail sain. Moi, j'ai dans mon cellulaire, là, j'ai les numéros de téléphone de pas mal tous les ministres. S'il y a d'autres ministres qui vont avoir lieu, je vais avoir tous leurs numéros de téléphone. Puis on se parle, puis on s'appelle, puis on travaille ensemble pour le bien des gens, puis d'essayer d'obtenir des gains. Fait que ça, c'est un travail qu'on fait. On a réussi à obtenir des gains avec un gouvernement majoritaire. Fait que peu importe ce que les Québécois, puis moi, je leur fais confiance, peu importe qui ils vont décider d'envoyer comme gouvernement majoritaire, minoritaire, on va continuer à travailler pour ça. Tu sais, moi, j'ai fait aussi un gain pour les femmes victimes de violences conjugales. Avec la loi Gabrielle-Renault, ouais. Pour que les femmes qui sont dans une situation où elles sont en couple avec quelqu'un, puis elles ont pas l'information, elles ont des doutes.
2: Un doute ou un questionnement.
1: Elles puissent savoir, pas s'il y a des antécédents judiciaires, s'il y a déjà eu des appels au 911 de la part de son ex.
2: Ouais.
1: Mais ça, c'est moi qui en a parlé.
0: Puis bravo d'ailleurs, parce que ça a été souligné, je pense, par tous les partis de l'Assemblée nationale.
1: Mais ça, je l'ai pas fait seulement en posant des questions puis en faisant des entrevues. Je suis allée parler, tu sais. Il y a un travail qu'on fait. Peu importe ce que les Québécois vont vouloir faire, ce travail-là, on va le continuer. Mais pour ça, faut envoyer le maximum de députés de Québec solidaire à l'Assemblée nationale.
2: Mais ça, c'était avec un gouvernement caquiste actuellement. On s'enligne pour un gouvernement péquiste, peut-être même péquiste majoritaire, qui actuellement dit, ben, dans telle circonscription, ça pourrait être un ministre. Comment un parti comme Québec solidaire peut rivaliser sur le terrain avec des engagements de, vous pourriez avoir un ministre à la place?
1: Comme je vous le dis, peu importe qui va être à l'Assemblée nationale, nous, puis le rôle que les gens vont vouloir qu'on joue, on va le jouer pour eux parce qu'on a des convictions profondes. On change pas selon le vent, où le vent nous mène. Et ça, je pense que les gens le reconnaissent, cette authenticité-là dans notre conviction. Puis, tu sais, on a eu les gens de l'Abitibi-Témiscamingue, ils ont trois circonscriptions, les trois ont été caquistes depuis 2018. Puis vous pouvez aller leur parler, ça a pas été gagnant pour eux du tout. Ça a été difficile. Même François Legault a été responsable. Fait qu'il y a rien qui est déjà décidé. Il y a rien qui est décidé de l'avance. Mais quand on a des députés de Québec solidaire, que ce soit ici à Québec ou en Montréal, ça a fait la différence.
0: Dans l'éventualité d'un gouvernement péquiste, péquiste, je vous vois collaborer quand même assez facilement sur certains dossiers. La monarchie qui était le talk of the town cette semaine, le référendum. Par contre, pour ce qui est de l'immigration, vous allez pogner concrètement un mur. Là, c'est peut-être là qu'il y a la plus grande distinction entre vous et le Parti québécois.
1: Ben, la CAQ aussi, là, la CAQ sur l'immigration, ils étaient pourris.
0: Ouais, mais ils vont se faire balayer lundi.
1: Oui, je sais, mais la CAQ était pourrie. Puis on a réussi quand même, on a fait une mobilisation sans incroyable là, contre le PEC. Mais
0: ça dans la région de Québec, on en demande beaucoup des immigrants. Ça, on a une fin de non-recevoir. Puis c'est pour faire rouler l'économie, c'est pour combler les besoins qu'on a dans la région. Le maire a été très clair là-dessus. Ça en prend 13 000 de plus par année.
1: Ben, c'est ça que j'allais vous dire. Savez-vous, ça va être quoi le mur auquel va être confronté quelconque parti qui va réduire drastiquement l'immigration? C'est les leaders dans les régions à Québec, les leaders, c'est-à-dire les maires et mairesses, les gens du monde des affaires. T'sais, on a besoin, dans nos PME, on a besoin pour dynamiser nos régions, pour dynamiser Québec. 13 000, c'est ce que Bruno Marchand, que j'ai rencontré aussi, demande. Et ces gens-là, là, les maires et mairesses, Bruno Marchand, j'avais rencontré aussi le maire à Val-d'Or, la mairesse en Outaouais. Ben, tout le monde, là, je les connais tous. Ils vont trouver des alliés en Québec solidaire. On va travailler avec les gens du terrain.
0: Pour la région de Québec, Mme Gazal, vous dites quoi aux automobilistes qui se retrouvent pas dans votre vision du transport pour aider le trafic? Ils sont durs à convaincre de faire autre chose, les automobilistes.
1: Ben, les gens qui sont dans leur auto, qui sont pris, dès qu'il y a un accident, on arrive en retard.
0: Ils sont là, ils vous écoutent, là.
1: Exact. Ben, je compatis avec eux, je comprends ce qu'ils vivent. Moi aussi, pendant longtemps, j'ai habité dans la région de Montréal, dans le Nord, puis j'étais tout le temps, c'était un stationnement, l'autoroute.
0: Oui.
1: Fait que je comprends ce qu'ils vivent puis leur frustration. Ce qu'il faut, c'est se déplacer rapidement de façon confortable puis avoir des options puis avoir une liberté de choix. Et la liberté de choix va être donnée avec du transport en commun. Moi, je suis sûre que les gens sont tannés là, de se faire perdre leur temps. Troisième lien, pas troisième lien. On met-tu de l'argent, on met pas de l'argent. Combien ça va coûter, troisième? Ça fait pas juste 8 ans, ça fait 40 ans que ça dure. Là. Les gens sont tannés avec un troisième lien imaginaire. Ce qu'il faut, c'est donner des options et ça passe par le transport en commun. C'est ce qu'on a proposé là dans notre plateforme, dans notre aussi des investissements, que ce soit le tramway, de le compléter, puis même aller plus vite là dans un deuxième phase pour donner des options aux gens.
0: Guerre des tarifs avec Donald Trump, insécurité économique à l'international, au fédéral, au provincial. On fait quoi pour avoir une économie florissante au Québec? Comment on se distingue dans les 30 prochaines années du reste de l'Amérique du Nord? On fait de l'argent comment? Parce que vous en avez besoin de beaucoup. Coup, là, pour réaliser beaucoup de choses. Sur le plan économique, c'est quoi qu'on propose chez Québec solidaire?
1: Quand la crise, là, puis quand la campagne elle a commencé, il y avait l'échec des négociations, là. Tout le monde, partout où j'allais, les gens m'en parlaient, puis ils étaient extrêmement inquiets.
0: Normal.
1: Ils se disaient, oui, absolument, puis je les comprends. Moi, j'ai travaillé pendant 15 ans dans des usines, des entreprises. J'avais déjà été mise à pied avec des grosses coupures chez Bombardier il y a longtemps. Fait que je sais c'est quoi cette crainte-là. Je suis allée rencontrer aussi des travailleurs d'une usine Ryan au Témiscamingue, qui, eux autres, c'est 400 employés, 450 employés qui allaient peut-être perdre leur emploi. Là, finalement, ils ont eu un petit répit, parce que la majorité de leurs clients sont américains. Fait que c'est une inquiétude que je comprends qui est viscéral. Et ce qu'il faut, c'est ne pas affaiblir l'État. Parce que quand il y a une crise, là, tout le monde se tourne vers qui? Même les grosses multinationales. Je travaille dans des multinationales. Mm-hmm. Là, je parle de Bombardier. Je travaille dans des compagnies pharmaceutiques. Tout le monde se tourne vers l'État pour avoir de l'aide, pour avoir le maintien d'emploi. Fait que couper dans l'État, comme tous les quatre parties, là, ça, c'est pas moi qui le dis, c'est les experts, le disent, c'est affaiblir l'État, celui qui va pouvoir nous protéger dans une crise économique.
0: Parce que bien des gens ont l'impression que l'État, présentement, est comme surdimensionné puis prend beaucoup de place de façon générale.
1: Il est mal géré.
0: Ouais.
1: Et ce qu'il faut, là, la solution, c'est pas de faire une règle de trois. On coupe tout le monde, on coupe, puis finalement, tout le monde va être heureux. Ça existe pas, c'est pas vrai. Ce qu'il faut, c'est que l'État, il y a des leviers qu'il peut utiliser, de l'achat, en gros, il achète en grosse quantité. Il peut faire des contrats publics. Les entreprises, les PME, le Sali va avoir des contrats publics du gouvernement. Pourquoi? Parce que c'est prévisible. C'est bon, ça, pour le monde des affaires. Là. Fait que c'est utiliser ça pour construire des logements en bois, là, construire avec de l'acier, avec notre aluminium ici. C'est l'État qui doit faire travailler le monde ici, faire travailler nos entreprises en remplaçant les contrats qui sont perdus avec les États-Unis avec des contrats public, c'est le temps d'investir, c'est pas le temps de couper face à la crise tarifaire.
0: Je vous ai entendu dans le débat parler d'une énergie du passé quand on parle de l'exploitation des gaz de schiste et ainsi de suite, mais en même temps, faire un coup de cash vite avant que ce soit complètement dépassé, ça pourrait donner une petite swing par en avant au Québec, ça?
1: C'est un mirage.
0: Pour
1: là,
0: faire
1: là.
0: De grands projets ou je sais pas quoi?
1: Le gaz de schiste, là, c'est un mirage. Premièrement, on va pas te faire de l'argent tout d'un coup comme ça rapidement, c'est pas ça. Les gens forés, là, notre territoire, ça fait partie de notre identité. Mm-hmm. Hein? Puis, massacrer notre territoire pour une lubie qui, de toute façon, c'est pas ça qui va nous faire évoluer, puis on va prendre du retard sur les énergies propres, ça va juste nous retarder, là. Ce qu'il faut, là, en ce moment, il y a une course aux énergies propres. Il y a une course pour notre hydroélectricité. On est chanceux d'avoir cette énergie-là. C'est là-dessus qu'il faut miser.
2: Faut continuer à investir là-dedans? Faut continuer des projets?
1: Il y a plein, oui.
0: D'autres barrages?
1: En fait, savez-vous, on n'a pas besoin de barrages. Savez-vous pourquoi? L'industrie de l'économie de l'énergie, là, juste économiser de l'énergie, c'est-à-dire, par exemple, quand on construit des bâtiments ou rénover des bâtiments pour s'assurer qu'il n'y ait pas de fuite d'énergie, mm-hmm. c'est des technologies, c'est de l'innovation, c'est des ingénieurs, c'est des gens qui travaillent, c'est une industrie en soi. Juste ça, ça nous permettrait de produire autant d'énergie que deux barrages, là. Fait que ça, c'est reconnu par la science. Fait que moi, j'écoute pas Éric Duhaime, j'écoute les scientifiques. Les scientifiques nous le disent, c'est là qu'il faut aller. Et ailleurs dans le monde, ils sont en train d'aller vite dans l'hydroélectricité, dans l'éolien, dans la géothermie, dans l'innovation. On peut pas banquer ce bateau-là. C'est important parce que sinon, ce qu'on envoie aux gens, c'est une dette climatique aux jeunes générations. On peut pas aller là. Faut aller de l'avant puis arrêter de penser à des lubies puis penser que le gaz de schiste va nous aider. C'est pas vrai. C'est pas une énergie de transition. C'est faux.
0: Ruba Gazal, on va partir de l'économie des hauts sommets puis on va descendre à l'économie sur le plancher des vaches parce qu'on le sait, là, les organismes dans la région, c'est vrai dans la région, c'est vrai dans la province aussi, les organismes qui s'occupent des moins bien nantis débordent de partout, suffisent plus à demande. Il y a l'itinérance qui est en hausse. Il y a une nouvelle pauvreté aussi qui touche de plus en plus de gens qui travaillent puis qui arrivent pas à la fin de la semaine. On fait quoi pour aider tous ces gens-là? C'est un commentaire qui est revenu. Dit tabarnouche, on n'a pas parlé beaucoup de nous autres pendant cette campagne électorale-là.
1: Ben, les gens, là, qui travaillent à temps plein puis s'en vont faire leur épicerie, là. Ils travaillent, là, puis ils regardent leur... Moi, j'ai une mère de famille qui me dit, je regarde combien d'argent j'ai dans mon compte pour savoir ce que je vais mettre dans mon panier.
0: Ben, il y en a qui se mettent dans le fil aussi, là, pour aller chercher de
1: la bouffe.
0: Et aussi,
1: il y en a qui vont aussi dans les banques alimentaires.
0: Exact.
1: C'est sans commune mesure. La classe moyenne, elle s'appauvrit. Ils payent de l'impôt. C'est pour ça que nous, on veut que d'autres personnes payent aussi leur juste part. Les gens qui ont des fortunes de 25 millions de dollars et plus. Parce que c'est inéquitable. C'est une injustice sans nom qui est de la richesse au Québec. Puis on demande tout le temps aux mêmes de serrer la ceinture puis de s'appauvrir. La crise du logement. Je prends ici Québec, là.
3: Oui.
1: Au début, c'était Montréal, là. Tu sais, moi, je suis sur le plateau. Je veux dire, les prix sont très hauts. Là, en ce moment, les jeunes, pour devenir, quand ils sont à loyer, les familles, les jeunes familles, tout leur argent, avec tout ce qui augmente beaucoup, ben tout leur argent va dans leur loyer. Les loyers, là, c'est des augmentations de 10, 20, 30%. Il y a des gens qui disent, moi, je peux plus, 80$ de plus là, par mois.
0: La région de Québec est la pire parce que à Montréal, je pense qu'il y a eu une stabilisation dans la dernière année. À Montréal, à Québec, ça continue de monter. Et puis, il y a pas un jeune qui est capable de s'acheter une
1: maison.
0: Là.
1: C'est pour ça que nous, on a tout un plan là. Il faut rapidement pour donner de l'oxygène aux gens là, pour pas avoir encore des 100$ d'augmentation par mois là sur une année, c'est horrible. Donc plafonner les loyers à l'inflation, pas plus que des hausses plus que l'inflation, un maximum de 3%. Ça va venir un petit peu calmer les choses.
2: Ouais, mais les propriétaires vont vous dire qu'ils sont pas capables de maintenir ça parce qu'il y a la hausse des coûts d'entretien, ils ont des hausses de taxes de leur côté. Fait que eux aussi ont une pression, puis c'est pas juste des grandes corporations, il y a plusieurs petits propriétaires d'immeubles à logement qui vous entendent puis qui disent "Ouais, mais avec ça moi ce que je vais faire, c'est que je vais vendre puis tant pis ou encore je vais le convertir en condo." Mmh.
1: Nous ce qu'on a c'est un plan habitation et on a beaucoup de choses aussi pour les petits propriétaires parce que maintenant, moi j'en ai dans ma famille qui ont des triplex. Qui maintenant est capable d'acheter un triplex? Il y en a plus. Fait que ça va devenir, avant c'était comme 80%, c'était des petits propriétaires il y a 10 ans. C'est rendu maintenant même pas 50% puis ça continue à baisser. Fait qu'on a aussi des propositions pour eux. Ce qu'on propose, c'est ce gel-là à l'inflation. C'est juste pendant un an le temps qu'on revoit le calcul pour avoir quelque chose qui a de l'allure. Parce que faire comme ce que la CAQ et les autres partis ont fait depuis les 10, 20, 30 dernières années, le marché, la loi de l'offre et la demande va tout régler. Regardez la crise profonde dans laquelle lequel on est. Fait que si je reviens aux jeunes,
3: oui.
1: Quand tout ton loyer, tout ton argent va dans ton loyer, comment tu es capable de mettre de l'argent de côté
3: impossible.
1: Pour peut-être faire une mise de fonds? C'est pour ça qu'on a pensé aussi aux premiers acheteurs. Un prêt jusqu'à 50 000 sans intérêt. Si, par exemple, dans 25 ans, tu veux le rembourser, tu le rembourses, mais avec l'inflation. C'est ce que ça vaut, 50 000 $ dans 25 ans. Fait que c'est un gros coup de pouce pour faire une mise de fonds parce que c'est ça la grande barrière. Puis moi, je trouve ça très triste parce que moi, quand j'étais jeune, là, moi, j'ai 48 ans. Quand j'étais jeune, tu quittes ta famille, tu t'en vas à loyer, 400, 500 $ par mois. Après ça, tu mets de l'argent de côté. Plus tard, tu rencontres quelqu'un, tu achètes une maison, tu fais une mise de fonds, tout va bien. T'as pas besoin de demander papa, maman de t'aider. Là, en ce moment, c'est fini, ça. C'est une iniquité intergénérationnelle. Donc, c'est pour ça qu'on propose des mesures fortes, drastiques. Et savez-vous quoi? C'est possible de le faire. Ceux qui disent que c'est pas possible, c'est parce qu'ils veulent protéger les gros spéculateurs puis leurs amis.
4: Mais est-ce que c'est vraiment possible? Parce qu'on entend beaucoup quand on entend parler de QS, d'un parti, licorne un peu, là. On est dans un monde de licorne, puis je vais vous avouer, moi, Madame Gazal, que si c'est le cas, je suis dans le même monde que vous. Je rêve beaucoup de plein de choses.
3: Au pays des licornes, oui.
4: Beaucoup. Mais en même temps, ce qu'on reproche...
3: Il en reste des gens comme ça, puis c'est bien.
1: Ben, elle
3: reste
1: comme ça, son enfant.
4: Oui, mais il en faut, je pense. Mais l'affaire, c'est que il faut de l'argent aussi.
1: Non, non,
4: puis la peur, elle est là, je pense.
1: Je comprends ce que vous dites, mais moi, là, comme les gens qui me connaissent savent très bien que je suis extrêmement pragmatique, très concrète. Tu sais, moi, j'ai étudié en comptabilité, j'ai travaillé dans les entreprises privées.
4: Vous en parlez plus de ça pour rassurer les gens par rapport à ça?
1: Oui, ne pas agir, ne pas faire ce que je viens de proposer, là, comme ce que les autres disent. Savez-vous, il va y avoir combien de personnes dans la rue qui vont vivre dans la rue, là? Puis combien ça coûte? Là, on est rendu à 12 000 Québécois qui dorment dans la rue.
3: Mm-hmm.
1: Puis faire des petites mesures en pensant qu'on va régler la crise, non. Ces gens-là qui dorment dans la rue, c'est pas parce qu'ils ont envie de dormir là. C'est le résultat de choix politiques qui ont été faits par la CAQ, par le Parti libéral du Québec, par le Parti québécois qui nous ont gouvernés depuis les 30 dernières années en disant que le marché va tout régler. En ce moment, ça coûte 12 000 $ par année, par personne en situation d'itinérance, plus tous les problèmes sociaux, puis les faits que les gens n'en peuvent plus de voir des êtres humains dormir dans la rue, on n'accepte pas.
4: Mais comment
1: ça
4: on vire le bateau de bord?
1: C'est ce que je viens de dire. Nous, on a fait un plan, contrôler les loyers à l'inflation pour pas ajouter plus de Québécois qui dorment dans la rue. On veut pas se retrouver avec 15 000 personnes. Ça va nous coûter encore plus cher. Fait que c'est pendant un an. Après ça, pour les propriétaires qui, eux, ont fait des rénovations, qui trouvent qu'ils veulent avoir des augmentations plus élevées, le tribunal administratif du logement est toujours là. En Ontario, la façon que ça fonctionne, c'est que c'est le propriétaire qui a le fardeau de la preuve d'aller au tribunal pour faire valoir ses droits pour avoir des augmentations plus élevées. On va faire la même chose ici. On n'est pas plus fous que l'Ontario. On est capable, nous. Donc, c'est possible en Ontario, c'est possible ici. Fait que ça va avoir plus, au contraire, plus un équilibre dans le marché. Et la chose la plus importante, c'est de construire. En ce moment, on a construit beaucoup de logements. Mais qu'est-ce qu'on a construit? C'est des logements à 1 800, 2 000 $. On n'est pas plus avancé parce qu'on laisse le privé le faire. Puis c'est correct, le privé a son rôle. C'est construire 25 000 logements dans 4 ans en baissant les prix qui sont pas chers et 25 000 qu'on rapatrie déjà parce qu'il y a beaucoup de logements vacants. On est capable de les racheter, de les rapatrier et d'avoir des logements qui sont pas chers. Puis c'est des mesures fortes comme ça, je vous donne quelques exemples, qu'on va réussir à la régler. Sinon, là, le coût de l'inaction, il est immense.
2: Parce que vous parlez de logement, mais ce qui amène des gens dans la rue, il y a des problèmes de santé mentale, il y a des problèmes de consommation de drogue. Je connais pas les pourcentages par cœur. C'est bien d'essayer de freiner ceux qui ne peuvent pas se payer un toit, mais il y a quand même tous ces gens-là où on a l'impression que les services sont un peu à bout de souffle aussi. Là.
1: Ben, la cause la plus importante de l'itinérance, c'est la crise du logement. Ça, c'est reconnu. C'est pas 100%, mais c'est très important. N'importe qui vous dit « je veux m'attaquer à la crise de l'itinérance » puis ne s'attaque pas puis ne fait pas des mesures fortes comme celles que je viens de proposer pour la crise du logement, c'est un trou sans fond. Tu vas enlever 1 000 personnes de la rue, ils vont s'en rajouter 3 000. Ça, c'est un fait là avéré. Maintenant, oui, bien sûr, il faut rapprocher les soins de santé des gens. Pour la santé mentale, moi j'aime ça la loi de Pareto, le 80-20, c'est-à-dire que tu règles 80% des problèmes. Le problème le plus fondamental dans le système de santé, c'est l'accès à la première ligne. Parce qu'une fois que t'es rentré dans le réseau, t'as un bon service.
3: Ce qui est vrai.
1: C'est ça. C'est pour ça que nous on propose puis on ajoute de l'argent avec la taxation des grandes fortunes par exemple. 1,8 milliard de dollars pour avoir, comme les CLC. Moi, quand j'étais jeune, là, quand j'avais un bobo, là, j'allais pas à l'urgence attendre pendant 1000 ans. Ce que je faisais, c'est j'allais au CLSC. Mais là, les CLSC sont l'ombre d'eux-mêmes. C'est pour ça
2: qui va travailler dans les CLSC?
1: Ben, quand on respecte, moi, j'en ai parlé avec des infirmières, toutes ces propositions-là, je les amène pas de mon cru dans mon bureau. C'est en parlant avec des gens qui travaillent dans le milieu de la santé. Des infirmières, des psychologues, des nutritionnistes, des ergothérapeutes, des travailleurs sociaux. Eux autres sont en train de quitter parce qu'ils sont écœurés de comment ils se font traiter puis leurs conditions de travail dans le système public.
0: Mais quand vous allez taxer les milliardaires, eux autres aussi vont s'en aller, non?
1: Ils sont pas milliardaires.
0: Non, mais vous comprenez que les je fais une image, riches. Là, les ultra riches, là, parlons-en comme on veut.
1: Je vais juste
0: là.
1: Vous parler du système de santé.
0: Ouais.
1: Fait qu'on rapatrie, on respecte ces gens-là, on respecte leur autonomie. Ils vont venir travailler dans le système public parce que c'est ça qu'ils ont envie. Les solutions dans le système de santé, c'est pas une réforme de structure, c'est pas Agence Santé Québec machin. Ça, on s'en fout. Ce qu'on veut, c'est donner des soins proches des gens en payant le monde comme du monde, en les écoutant. Puis les solutions ne sont ni dans le bureau du premier ministre, ni dans le bureau du ministre de la Santé, ni dans le bureau de la Santé Québec. Ils sont sur le terrain, 400 points de service partout sur le territoire. Mais pour ça, il faut mettre de l'argent puis investir. Pour ce qui est des riches,
0: oui.
1: Les riches, c'est des Québécois comme vous et moi.
0: Mm-hmm.
1: Puis eux autres, là, ils sont attachés au Québec. Les 4000 familles, c'est 4000 familles qui...
0: C'est utopiste un peu.
1: Non, parce
0: non?
1: que... tu sais, souvent, on nous dit, hey, Québec solidaire, vous proposez des mesures qui sont un petit peu en dehors de la boîte, des nouvelles mesures. Celle-là, elle est pas nouvelle du tout.
0: Mm-hmm.
1: Je vais vous dire pourquoi. Parce que ça se fait ailleurs. Moi, j'ai deux obsessions dans la vie. À chaque mesure, est-ce que ça se fait ailleurs? Combien ça coûte? Où on va aller chercher l'argent?
0: On dirait qu'on n'a pas ça dans notre culture, l'idée de redonner. Aux États-Unis, il y a beaucoup de gens excessivement fortunés qui vont investir dans des universités, par exemple, dans du communautaire et ainsi de suite. On dirait qu'on a moins cette notion-là au Québec.
2: Parce que souvent, c'est l'État qui va le faire à la place du besoin de mécènes.
1: C'est ça. C'est vrai. C'est bien d'avoir des mécènes, d'avoir des gens philanthropes. Moi, n'importe quel être humain qui a de l'argent puis qui veut aider, vous êtes les bienvenus. Mais les gens, là, la classe moyenne, il n'y a pas besoin de l'aumône. Ce qu'ils ont besoin, c'est de vivre dans la dignité avec un toit, puis d'avoir des services publics, puis avoir une belle éducation. C'est notre grande richesse. Ça crée de la richesse des bons services publics. Moi, j'en ai bénéficié. Je veux que les autres aussi en bénéficient. Fait que les riches sont aussi Québécois que vous et moi. Ailleurs, ça c'est une vieille idée, là. En Norvège, en Espagne, en Suisse, la Californie, veut le faire. On est aux États-Unis de Donald Trump, ils veulent le faire. Le Québec est capable aussi de le faire.
0: Les États-Unis de Trump, par exemple, doivent être sur le bord de la couper à l'exacto, la Californie.
1: Oui, c'est ça, exact. Mais tant mieux. Fait que cette idée-là, elle existe ailleurs. Puis les riches, sont pas tous partis. Puis puis les riches en ce moment là, même avec l'impôt sur les revenus, sont capables de trouver toutes sortes d'entourloupettes pour payer moins d'impôts que les gens qui gagnent en bas de 100 000 $. Eux autres sont pas capables. Eux autres là, je le sais, les gens qui nous écoutent là, ils payent pas leur taxe, il y a quelqu'un qui va les appeler puis qui va leur dire, puis ils ont pas de fiscaliste, ils font leur impôt tout seul, puis il faut qu'ils payent leur impôt. Fait que faut que c'est une question de justice, d'équité, et c'est possible de le faire. Ceux qui vous disent c'est impossible, tous les riches vont partir, ben c'est parce qu'ils veulent défendre leurs amis riches. Et savez-vous quoi? François Lambert, au début de la campagne, on lui a posé la question. S'il y avait une taxe sur les fortunes, les gens qui ont 25 millions de dollars et plus, puis qu'on les taxait, est-ce que vous serez d'accord? Vous allez quitter le Québec? Il a dit, ben non, moi j'aime le Québec, je vais rester. Ben c'est ça qui va arriver.
0: Bon, ben ça en fait, hein?
1: Ah, ils sont plus nombreux.
0: En terminant, tu sais, quelqu'un qui présentement veut le référendum, puis qui, dans sa réflexion, dit, ben je suis bien mieux de voter pour le Parti québécois parce que ça va me rapprocher d'un gouvernement majoritaire, puis ça va me rapprocher de mon référendum. Vous répondez quoi à une personne qui a ce minding-là présentement?
1: Ben, moi, ce que je dis à cette personne-là, si vous voulez, comme moi, faire du Québec un pays, ben, on a besoin d'un État qui soit fort, qui soit présent. Puis si vous croyez qu'on a besoin de services publics, qu'il faut qu'on règle la crise du logement, puis qu'on mette de l'argent, puis qu'on aille la chercher, votez pour Québec solidaire, parce que le pays, là, on va pas le faire dans un bureau fermé avec deux partis politiques. Le pays, on fait pour le peuple, par le peuple. Moi, comme leader indépendantiste, ça me fait mal de voir que l'appui à l'indépendance est à 30%. Si on veut l'avoir, ce pays-là, il faut rallier tout le monde. Il faut ouvrir les bras. Il faut comprendre les inquiétudes des gens qui ont des inquiétudes pour leur sécurité économique. C'est normal. Quand t'as peur, t'es pas capable de manger puis de payer ton loyer ou ton hypothèque, tu commences pas à vouloir faire le payer. Fait que je comprends les gens puis leurs inquiétudes. Il faut les écouter, faire une consultation la plus large possible en incluant les Premières Nations, en incluant les anglophones, en incluant les personnes issues de l'immigration comme moi. C'est comme ça qu'on va le faire le payer. Puis moi, à Québec solidaire, là, on va être dans le camp du oui avec nos valeurs, puis on va avoir les réflexions puis les discussions en temps et lieu, mais le pays se fait avec le peuple.
0: Riba Gazal, confidence en terminant. Je me disais, on est en fin de campagne, elle va être fatiguée, on est un peu tanné, ça va être une entrevue relax, on va s'ouvrir une petite bière, c'est on va parler énergique. D'autres choses. Vous êtes des machines, elle est encore en mode débat, je veux dire.
1: Ça me passionne, puis je le sais, je vous le dis, il y a plus de gens qui pensent comme Québec solidaire. Peut-être que n'écoutez pas ce qu'on vous dit, écoutez votre cœur. Si vous trouvez que ce que je dis a de l'allure, votez avec votre cœur, envoyez des députés de Québec solidaire à l'Assemblée nationale. C'est comme ça qu'on va être là, debout, se tenir debout comme toujours, pour vous, pour vos intérêts, pour nos services publics.
0: Deuxième aveu, j'étais très attentif à l'entrevue, puis quand vous avez dit qu'on avait le même âge, je suis comme resté boqué là-dessus.
4: Hey, on flétrit
0: vraiment pas à même vitesse, non, absolument pas. Absolument pas.
1: Vous avez 48 ans?
0: Oui.
1: Mais moi, je pensais que vous étiez plus jeune, pour vrai.
0: Faut voter solidaire pour rester jeune, je pense.
1: Oui, si vous voulez rester jeune, votez pour moi.
0: Riba Gazal, merci beaucoup. Merci d'avoir joué le jeu, c'est super apprécié.
1: Ben, ça fait plaisir.
0: Puis en espérant que ça aide les gens qui sont encore un peu mêlés, un peu confus.
2: Il y était nombreux aujourd'hui à nous avoir texté qu'ils n'étaient pas dessinés encore.
0: On a fait le test au début de l'émission, puis il y a des dizaines d'auditeurs qui disent « Tabarnouche, on suit la campagne électorale, on écoute, mais notre choix, il est pas encore arrêté. » Ça m'a surpris.
1: Puis on a fait, d'ailleurs, pour juste une dernière chose, on a fait un outil parce qu'on sait que c'est mêlant. Même les journalistes sont mêlés tellement il y en a des propositions. Notre plateforme électorale, si vous voulez savoir combien d'économies vous allez faire dans votre poche, on a fait une calculatrice solidaire. Allez sur le site de Québec solidaire, vous écrivez juste Québec solidaire calculatrice.
0: C'est pas une antithèse, ça, vous calculatrice solidaire?
1: Non, j'ai pas le titre comptable, mais j'ai un bac en comptabilité. Puis je sais compter, fait que j'ai dit je veux une calculatrice. Vous écrivez vos informations, puis vous allez voir avec toutes les mesures pour l'épicerie, pour le loyer, combien ça va vous faire économiser.
0: Ruba Gazal, merci beaucoup.
1: Merci.
0: Vous êtes à Boulevard 102.1, c'est Gravel dans le retour et c'est ce qui termine nos entretiens tête à tête avec les chefs politiques. Merci à tous les chefs d'avoir joué le jeu en espérant que ça vous aille aider un petit peu. D'ailleurs, je veux vous lire 418-971-1021.
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0: la fin. C'est déjà le temps de se dire au revoir, de vous souhaiter un bon vendredi.
1: Je suis comme contente parce que c'est la fin des jours ouvrables de campagne électorale.
0: Effectivement. Moi, je suis comme excitée.
1: Let's go lundi, jour du vote. Après ça, mardi, la suite. Là, tu sais, ça va nous donner un petit boost.
0: Ben, c'est que là, un coup qu'on sait, je veux dire, on fait ce qu'on a.
1: On va pas penser à autre chose.
0: C'est ça. On va pas penser à autre chose.
1: L'autre
0: étape. Si vous avez pas voté encore, bonne fin de semaine de réflexion. Si vous êtes toujours indécis. Véro, t'es-tu encore dans cette case-là?
1: Là, je me suis donné jusqu'à 8 heures ce soir. J'ai pas eu le temps aujourd'hui.
0: Tu t'es donné un deadline?
1: Mais là, tu sais, à 8 ce soir, ça me tentera pas. Mais tu sais, je vous ai donné des petits trucs un petit peu plus tôt aujourd'hui. Là. Je vais les suivre.
0: Ben, je vais probablement les suivre aussi parce que jusqu'à maintenant, c'était le gut feeling, mon truc personnel, ce qui est peut-être pas le truc le plus incroyable du monde.
1: J'aime la couleur de la pancarte.
0: Ouais, c'est ça. Ah, elle est belle sur sa photo.
1: Elle a l'air gentille.
2: J'aime le fait qu'elle regarde au loin.
0: Ouais, on va vraiment éviter tout ça le plus possible.
1: Ouais,
0: okay, on essaie la gang. Fait que Nathan, merci beaucoup d'être venu prêter main forte, d'avoir été pour boucler la boucle la troisième patte de la table.
3: La chaise que vous. Ben avec plaisir quand vous voulez, n'importe quand. Toujours un plaisir les
1: filles. Quand il y a de la bouffe, de la bière puis nous autres. Hein?
3: C'est les vendredis, moi vous
0: le
3: dire, ça fait bien en tabarouette.
0: C'est drôle, on n'a pas grand monde qui refuse de venir nous voir les vendredis généralement.
1: C'est
0: ça
1: vrai,
0: se passe
1: hein?
0: Quand même bien, les
1: ça
0: gens sont convaincus.
1: Ça bouscule le portillon.
0: Pratiquement. Hey, rappel en passant, marathon bénévent en fin de semaine.
1: Ouais.
0: Hein? Juste surveiller là, les routes si vous avez à vous déplacer. Déjà qu'on le sait que les fins de semaine, c'est rendu assez compliqué ces routes-là.
1: Si vous voulez aller encourager, là, si vous allez sur le site de la Ville de Québec, il y a tout de suite le raccourci là, vers Je cours Québec pour voir. Parce que ça part, il y en a dans le secteur de la rivière Saint-Charles, il y en a qui montent jusqu'en Hauteville selon les différents parcours. Là, fait que ça va vous permettre de mieux circuler à l'intérieur de la Ville de Québec. Puis, déjà qu'il y a quand même pas mal d'entraves avec les travaux. Là.
3: Puis si vous êtes dans le secteur, vous avez probablement reçu, comme moi, un petit avis aussi dans votre boîte aux lettres.
1: Oui, ça,
3: là.
1: Effectivement.
3: On a distribué des dépliants. Puis les coureurs, vu qu'ils annoncent de la pluie aussi, prévoyez vos déplacements demain matin. Parce que si vous dites, ah moi, je vais éviter le trafic, donc je vais arriver bien, bien tôt, mais je vais attendre peut-être à la pluie puis aux frettes à la place Jean Béliveau avant le départ, peut-être que vous allez trouver ça moins drôle. Fait que planifiez votre départ peut-être demain matin.
1: Il y a des...
3: Demain, plus dimanche, en fait.
1: Parce que demain, il annonce beau, là.
3: Mais c'est les grandes distances sont dimanche.
1: Ouais.
3: Donc, prévoyez, ouais, d'avoir peut-être un petit imperméable ou quelque chose pour vous tenir au sec si vous voulez arriver avant le trafic, là, sur l'espace de départ.
0: J'en conclue que tu t'es donné une excuse pour pas faire le marathon cette fois.
3: Moi, quand il mouille, je cours pas.
0: Non, qu'est-ce que c'est ça qui se passe?
3: Puis, c'est que je voulais courir. Mais idéalement, ils disent, tu sais, 72 heures avant, faut pas prendre d'alcool. Puis là, il y avait vous, puis Chalou.
0: C'est ça, c'est le travail, hein, Colin.
3: Le travail, ma priorité.
0: Faut qu'on y aille. Vous rappelez qu'on vient d'entendre Ruba Gazal, chef de QS. Si vous êtes arrivé en plein milieu de la conversation, ça se retrouve sur le blvd.fm, sur la chaîne YouTube, comme les conversations qu'on a eues avec tous les chefs de parti. Bonne réflexion en fin de semaine. Essayez de relaxer aussi, puis on se reparle lundi.
1: Ciao.
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6: Bonne fin de semaine, parce que c'est là que ça commence. Bienvenue dans mon garage. Les portes sont grandes ouvertes. Installez-vous. Je vais m'occuper de la musique pour vous autres d'ici 20h avec le catalogue du garage. Notre texto, toujours le même. 418-971-1021. Ça sert pour la circulation, si vous voyez quelque chose. Ou encore une demande spéciale, une toune que vous aimeriez qu'on ajoute dans le catalogue. Ou simplement pour un petit coucou. Ça me fait toujours plaisir de vous lire sur le 418-971-1021. U2 avec Pride in the Name of Love. J'ai ça dans la première demi-heure. Et depuis le temps qu'on en parle, ben, on connaît maintenant la date de sortie de leur nouvel album. Ça va être dans pas long, le 13 novembre. 16e album, premier album depuis quoi? 9 ans pour U2. Et on va annoncer des dates pour une immense tournée mondiale pour les 50 ans du band. À part ça, je vais jouer Weezer, Papa Roach. Et on ouvre avec un band qui est de retour en business cette année avec une nouvelle drummeuse. On écoute Rush avec Limelight. On part ça dans le garage à Boulevard 102. Bon week-end!

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1: Le soleil se prépare à nous fausser compagnie. Il y a encore un peu de trafic, particulièrement sur Capitale. Il y a eu une couple d'accidents plus tôt dans l'heure de pointe. Et bon, c'est réglé, là, les voitures sont tassées. Mais Capitale, direction Est, depuis Robert Bourassa jusqu'au tour de... Même avant Robert Bourassa, depuis presque la bretelle d'Henri IV, direction Est, c'était quand même pas mal au ralenti jusqu'à Pierre-Bertrand. 418-971-101 pour autre chose dans la circulation. Je vous ai promis une tonne de U2, ça s'en vient. Ça va être après Weezer, Island et...

Aucun doute, Pride in the Name of Love dans le garage. J'en ai il y a une couple de semaines avec un de mes bons chums, Dave, qui est probablement le plus grand fan au monde du groupe U2. Il les a vus plein de fois en show, dont deux fois à la Sphère à Las Vegas. Il en venait pas. Il m'en a parlé en long et en large. Il m'a dit, faut, dans un jour, que tu vois un show à la Sphère, spécialement U2, parce qu'il adore ça. Encore faut-il que le band soit là. Pour l'instant, c'est Metallica qui occupe la Sphère du côté de Las Vegas. Bon, U2, ça s'en vient en enfin, on sait, on connaît la date de sortie, c'est le 13 novembre. Je sais pas si je prononce bien, Carnaval of Loose. On va s'appeler comme ça, donc, l'album des 50 ans du band. De premier, en quoi, presque 9 ans, ça fait un bout, là. Deux extraits sont déjà disponibles, Street of Dreams et Silencio. Et il y a même un duo avec Dolly Parton. Il s'agirait de la dernière performance vocale de Dolly Parton avant qu'elle ne décède. Donc, ça sort le 13 novembre et il y aura une immense tournée de stade avec U2. Ce sera probablement un dernier tour de piste. Ils veulent faire ça en grand. On va revenir après la pause. Ah non, non, je ne vais pas à la pause tout de suite. Je veux saluer Nancy et JD qui sont de bons auditeurs du garage et qui aimeraient ça avoir un petit bout d'une toune de George Thorogood.

0: As a long man.
1: One beer. Yeah.
0: I'm outdoors, you know. Can I stay with you maybe a couple days?
2: Ah, je sais que vous allez être.
0: So,
2: no,
0: let me go to ask my wife.
2: Est-ce que je parle bien votre fin de semaine avec ça?
0: To come out of the house, I can see his face. I know there was no. He said, I don't know, man. She kind of funny, you know. I said, I know.
2: Ah, puis moi aussi, j'ai fait plaisir.
0: Now you for that, too.
2: Bon, un petit bout de George Thorogood. Puis on s'en va à la pause, on revient après ça avec du Pink Floyd, ma toune, Jukebox, restez là.
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4: Il y a très, très, très longtemps, j'ai acheté un album, évidemment en vinyle, parce que ça fait très, très, très longtemps, Dark Side of the Moon. Parce que si t'avais pas cet album-là, t'étais out. Tu sais, un chum te disait, « Hey, Dark Side of the Moon, t'as ça, toi? Hein? Non, je l'ai pas acheté. » Et c'est pas la réponse à fournir. C'était l'album que tout le monde voulait avoir. Cet album-là a passé 1000 semaines non consécutives dans le Billboard 200, top album. Là. C'est franchement phénoménal. Sur Dark Side of the Moon, on va y aller avec ma toune Jukebox. C'est money. Mettons justement 25 cents dans la machine.

show Centre Bell, ça s'en vient, c'est vendredi soir prochain, le 9 octobre. Moi, je vais sauter un tour. Je les ai vus il y a une couple d'années au Parc Jean-Drapeau à Montréal. Smashing Pumpkins, vous êtes dans le garage Adam, 18h36. Bon week-end. On poursuit.

sir, garanti. Hey, bon vendredi soir, bon début de week-end. Je vous ai raconté un peu ma discussion que j'ai eue avec Dave, un de mes chums, mes grands chums de radio, qui m'a dit, Dan, je suis allé deux fois à la sphère voir U2 et il faut que t'ailles là. Il m'a vraiment convaincu avec ses arguments. Là, je me disais, ouais, Metallica commence une résidence, pourrait faire un in and out à Vegas, mais il n'y a pas de billets. C'est comme, à part les acheter sur le marché noir ou la revente, il n'y en a pas. C'est sold out. Alors, je me suis dit, peut-être que je pourrais aller voir un autre band. Je regardais dans la cédule, les Eagles, les membres survivants, ont fait une très longue résidence aussi à la sphère. D'ailleurs, il y a des shows, entre ceux de Metallica, il y a des shows des Eagles encore à venir fin novembre. Également en décembre et janvier, ça va se terminer là pour le band. Donc, je vais d'y penser parce que les billets sont vraiment pas donnés. Hotel California, on s'en va en 1977 dans mon garage. Ça jouait les Eagles à Boulevard 102.1.

0: auquel Blink va participer, surtout en Europe. Il y a des rumeurs qui disent que le groupe pourrait s'amener au moins à Montréal au cours de l'année 2027, un show qui aura lieu au Centre Bell. Mais là, ce sont des rumeurs. Puis Dame Rumeur, des fois, a vraiment le dos large, rien de confirmé, évidemment. Allez, on achève cette longue période électorale, quand même 39 jours de campagne. C'est long pour les gens, c'est long pour tous les chefs, c'est long pour tout le monde, finalement. Et pour clore cette longue et intense campagne électorale, fiez-vous sur notre équipe. On a la meilleure en ville, celle de Boulevard 102.1. Dès 19h lundi jusqu'à 20h30, l'équipe, on va revenir évidemment sur les moments marquants de la campagne, les circonscriptions à surveiller dans la région de Québec. Et à partir de 20h30, ben là, ça va débouler, les résultats, les réactions, les entrevues avec les élus, les discours des chefs, évidemment. Et là, on a toute une équipe menée par Jeff Fortin à l'animation. Hey, Myriam Segal, qui va être notre invitée spéciale. Myriam, qui fait un grand retour à la radio pour cette soirée spéciale. Est bonne, Myriam. Je l'aime beaucoup. Catherine Saint-Laurent va être là aussi au résultat. Et on a des collaborateurs, beaucoup de bons collaborateurs. Mario Dumont, Antonin Iacarini, Richard Martineau, Marois Risky, Étienne-Alexandre Beauregard. Donc, ça va être une soirée électorale bien couverte en long et en large par Boulevard à partir de 19h ce lundi. Bonne élection, tout le monde. Allez voter, c'est important. Faites votre devoir de citoyen, comme on dit. On revient avec les Killers, Nirvana et une tonne jukebox des Tragically Hip.
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11: Parole du garage à Dan. Ça va être bon cette demi-heure-là avec EMF, Guns N' Roses, Smash Mouth, Mumford & Sons, version acoustique, ça va être ma tune Rock and Chill. Les Black Crowes, Nirvana, les Killers, et comme tune Jukebox pour partir cette heure-là, un des grands hits du rock canadien avec le band du regretté Gord Downie qui nous a quittés en 2017, les Tragically Hip. Ça a été le deuxième extrait de leur album Up to Here. Et ça a été numéro 1 ici au Canada. On aime cette chanson-là. New Orleans is sinking.

Et on a une très grosse fin de semaine de musique à vous offrir, comme toujours. Et ça va partir demain matin, ainsi que dimanche, de 7 à 10. Audrey est là avec son catalogue acoustique. D'ailleurs, je vais aller lui piger une toune dans les prochaines secondes. Donc, le Rock and Chill de 7 à 10. Le Boulevard du Rock, samedi, dimanche, de 10 à 15. J'y suis demain. Les Colosses vont être le dimanche. Et les Colosses du Rock, c'est toujours le samedi, dimanche, de 15 à 17 heures. On va aller une toune de l'année passée sur l'album Prize Fighter de Mumford & Sons, collaboration spéciale de Hozier sur cette chanson-là. Très bonne tune. On s'en va dans le folk un peu plus à cette heure-ci. Version acoustique de Rubber Band Man. Mumford & Sons, on les écoute dans le garage à Dan à Boulevard 102.1.

0: Bon week-end, bon vendredi soir. Demain, on va être là ainsi que dimanche. Connaissez-moi sur le boulevard du rock. On joue le meilleur du rock des années 90 à aujourd'hui. Et en fin de semaine, je vais célébrer la Saint-Pat. Oh, mais que dites-vous? La Saint-Patrick, en plein mois d'octobre. Dan, laisse passer l'hiver. Non, c'est qu'en fin de semaine, je vais avoir des billets pour les Dropkick Murphys qui vont débarquer à Québec pour fêter la Saint-Patrick au mois de mars avec leur tournée nord-américaine. Ça va être au Capitole les 3 et 4 mars. Donc, je vais avoir des billets pour ces deux soirées festives qui vous attendent pour célébrer la Saint-Pat. Band de Boston qui va venir nous offrir son punk, son folk celtique qui est sa musique traditionnelle irlandaise. Donc, des billets pour vous autres en fin de semaine. On va s'arrêter, on revient, on intronise un band. Quel est-il ce soir? On intronise Fall Out Boy dans un moment.
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18: Moi, je me prépare à ouvrir les portes de notre temple de la renommée parce que le vendredi soir, autour de 19h30, on intronise un band ou un artiste. Ce soir, ben c'est Fall Out Boy qu'on va entrer. On va accrocher le cadre tantôt après avoir écouté leur montage d'une quinzaine de minutes. Qu'est-ce que de nouveau à dire sur Fall Out Boy? Dans 15 jours, le 17 octobre, ils vont sortir une édition spéciale de leur album From Under the Cork Tree. Donc, édition spéciale qui va sortir pour le 20e anniversaire de cet album-là. C'est une édition de luxe, en coffret, comme c'est pas mal la norme, là, ce qu'on fait ça. 3 vinyles, 2 CD, des face B, des mixages alternatifs, des remixes, des sessions de la BBC, des goodies collectors et plein d'autres choses pour les fans. Ça va être un must. On va y aller en musique pour les introniser dans notre temple de la renommée. Je vous propose We Didn't Start a Fire. C'est un remake d'une chanson de Billy Joel. My Songs Know What You Did in the Dark. Centuries. 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Et on ouvre avec Sugar We're Going Down. Fall Boy. On les intronise dans le temple de la renommée à Boulevard 102.1.
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19: With the song Sugar, We're Going Down. 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
1: J'ai ouvert le garage avec Rush, un band canadien autour de 18h. Et on va fermer avec la toune Last Call avec une icône de la musique canadienne, Neil Young. On s'en va en 1989 sur son album Freedom. Rockin' in a Free World, c'est ma toune Last Call ce soir. Et pourquoi ce titre? Ben, en fait, en 1988-89, Neil Young et son band avaient projeté d'aller faire une tournée, jouer des shows, faire des shows en Union soviétique. Et sûrement pour des raisons politiques, ça n'a pas eu lieu, donc tout a été annulé. Et en joke, le guitariste du band Neil Young a dit « Ok, Neil, on va garder notre rock chez nous. Keep rockin' in a Free World. » Et ça a inspiré le titre de cette chanson-là. Et ironiquement, deux ans plus tard, l'Union soviétique telle qu'on la connaissait tombait. Dans les prochaines minutes, la toune Last Call, Rockin' in a Free World, Neil Young à Boulevard 102.1 dans le garage.

0: ferme le garage. Demain matin, manquez pas Audrey de 7 à 10, le Rock and Chill. Je vous attends sur le boulevard du Rock. Je vais être là de 10 à 15 et Colosse avec les Colosses du Rock de 15 à 17. Bonne soirée, bye!
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